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1: 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Wikizef, petit guide à l'usage des étrangers du sud du péage d'Arras en vacances dans notre belle région.
2: Je ne vais pas vous apprendre que la vie est injuste. Ne vous inquiétez pas, je vais bien, mais force est de constater que la vie est injuste. Prenez par exemple la silhouette des gens. Il y en a de toutes sortes, des petits, des grands, des roux, des blonds, des crépus, courts, longs, carrés, minces, gros ou ronds. Viens avec nous chez les barbapapas. Mais pour certains, la vie est plus dure que d'autres. L'exemple le plus frappant que la vie est injuste, c'est quand ma grand-mère disait en parlant d'une de mes matantes qui essayait à toute fin de maigrir, mais sans succès, quel malheur. Elle peut faire ce qu'elle veut, mais chez elle, tout fait penche. Ne paniquez pas, Wikizef est là pour vous aider. Tout fait penche. Rassurez-vous, il n'y a rien qui penche et qui va peut-être caire. Non. Tout fait penche.
1: Traduction.
2: Tout fait ventre. Ventre, une panse, une penche. Pour illustrer ce que c'est qu'une penche, il suffirait que je me mette de profil. Et vous verrez que là, il n'y a pas que pour ma matante que tout fait penche.
1: Définition.
2: Tout lui fait penche, tout lui profite. C'est le malheur des bons vivants. Quel rapport avec la justice de la vie? Bah, il y en a des. Ils peuvent manger ce qu'ils veulent, et ben ils grossissent pas. Je n'ai même vu manger des tartes aux chucs à longueur de journée. Elles et Thomas, elles pouvaient passer derrière une affiche à la décoller du mur. Et d'autres, ils regardent la vitrine du pâtissier, ils prennent un kilo. Alors, je vous dis pas si on en mange. Le pire, c'est que dans mes prises de sang, les triglycérides, impeccable, c'est le seul truc qui est pas en gras. Alors, je sais pas ce que je range là-dedans, moi. Mais ce qu'il y a de plus sûr, c'est qu'il y a plein de trucs. Une penche, c'est un logement social. C'est en cela que la vie est injuste. Et en même temps, il peut y avoir une sorte de résignation. À la question, t'aurais pas un peu grossi? C'est mieux de répondre, qu'est-ce que tu veux? Chez Mie, tout fait penche, que de se vexer.
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3: Nous sommes en mai 1970, le 17 précisément, un dimanche ensoleillé et non un lundi au soleil. Et Claude François roule à vive allure, pressé de rejoindre Nîmes. Il s'écoute un live d'Elvis Presley.
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5: Dans la voiture, il y a 8 haut-parleurs tout autour, donc vraiment, j'étais entouré par le son, j'adore ça.
3: Quand soudain, son pneu éclate à hauteur de baie d'Arride. À l'époque, le chanteur raconte son accident dans une interview fascinante tirée de l'émission de radio Bande à part que Lina a archivée.
5: Quand la roue a explosé, l'arrière s'est présenté vers l'avant et la gauche de la voiture se soulevait pour culbuter, pour faire les tonneaux. Je me suis donc retrouvé de face à l'autoroute, donc de nouveau, et là j'ai re-ralenti. Dès que c'est représenté de nouveau en tonneau, j'ai re-accéléré, ainsi de suite, jusqu'à peut-être 100-110 à l'heure. Alors mes bras étaient mous pour conduire la voiture, et elle s'est arrêtée net, le retour m'a projeté la tête dans le volant.
3: Sa voiture traverse les quatre voies de l'autoroute et finit sa course dans un fossé de l'autre côté de l'autoroute A7. Conscient mais sonné, l'artiste est un miraculé. Nous sommes alors 8 ans avant l'épisode de la baignoire fatale. Il n'aura qu'un nez cassé, nécessitant par la suite une rhinoplastie.
5: C'est pas le cartilage qui s'est cassé, mais l'os entre les deux yeux. Alors là, quand j'ai vu ça, j'ai donné un coup de poing dans le miroir, j'ai donné des coups de poing partout, j'ai piqué ma crise de... J'ai pas de chance.
3: Claude François sortira 2 ans plus tard, le lundi au soleil.

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1: Bonjour Nicolas Villerette.
2: Bonjour Olivier.
1: Responsable zoologique, c'est tout mignon, hein, raton laveur. Décrivez-nous cet animal.
2: C'est un animal qui fait à peu près la taille d'un renard, qui va être tendance gris avec cette belle queue annelée, avec des anneaux qui sont noirs un peu plus foncés. C'est comme un petit ourson. Et puis c'est très dynamique.
1: Il vit où?
2: On peut le trouver de plus en plus d'ailleurs, parce que les densités augmentent ces dernières décennies. Nous ici, dans notre secteur, on va dire en Argonne-Ardennaise, autour de tous les village, si on sort la nuit en voiture, il n'est pas rare de croiser un ou quelques ratons laveurs maintenant. Au départ, les ratons laveurs, c'est nord-américain. On en trouve au Canada. Ça n'est pas une espèce de chez nous, mais qui a été importée notamment dans notre secteur par les militaires canadiens au sortir de la Seconde Guerre mondiale. Et en fait, ils retrouvent ici tout ce qui leur correspond. Des forêts de feuillus dans les zones tempérées qui leur permettent d'avoir des refuges que quand ils se sentent agressés ou en danger, ils montent à la cime des arbres et là, ils sont inatteignables.
1: Qu'est-ce que ça mange, un raton laveur?
2: Eh bien, c'est omnivore. Ça mange de tout. Donc, quelqu'un qui a un beau jardin, eh bien, ça en fait une belle assiette pour les ratons laveurs.
1: Qui va se servir dans le potager.
2: Ah oui, il va se servir dans le potager. Alors voilà, effectivement, donc, il va manger des légumes, des fruits bien sucrés, ça c'est ce qu'ils aiment bien, et de la viande, et c'est là où ils posent problème. Sur les passereaux, notamment les populations de mésanges, de moineaux, parce qu'ils vont aller prélever les petits ou les œufs directement. Et puis, ils vont manger aussi beaucoup de grenouilles, par exemple, dans les milieux humides. Ils vont manger aussi beaucoup d'amphibiens. Donc c'est là où, effectivement, en surdensité, il peut poser des problèmes à la biodiversité.
1: On trouve souvent en lisière de village, est-ce qu'il rentre dans les villages? Est-ce qu'il fouille dans les poubelles?
2: Alors oui, typiquement, si on retrouve un jour une poubelle un peu éventrée, c'est pas nécessairement un chien errant, ça peut être un raton laveur.
1: Ça reste actif toute l'année, hiver comme été?
2: Alors il n'y a pas d'hibernation au sens strict, mais il y a une hivernation, c'est-à-dire que les périodes froides, et lorsqu'on va dire qu'on descend en dessous de 0 degré, ils vont se mettre dans une cachette et ils vont rester là, tranquilles, s'endormir. La température de leur corps baisse un petit peu. Ils ne vont plus chercher à manger. Ils restent au chaud. Ça peut durer quelques semaines, 2-3 semaines. Et dès que les températures sont plus clémentes, hop, ils restent en activité. Ce qui est très pratique quand il fait froid. Ils n'ont pas besoin de chercher à manger.
1: En matière de reproduction, comment ça se passe?
2: C'est comme les chats, on va dire. Les petits naissent au printemps. 3-4 petits par femelle en général. Et je fais le comparatif avec les chats et on en parle ici au parc parce que parfois des gens trouvent un jeune raton laveur à la traîne, vont le prendre, c'est trop mignon. On peut le biberonner facilement. Les gens vont parfois les garder chez eux. Mais quand vient le moment de l'adolescence, ça devient bougon, c'est compliqué, ça met le bazar à la maison. Donc on déconseille vivement qui que ce soit de ramasser des ratons laveurs. Laissons on l'est là où ils sont. S'il est à la traîne, ça arrive. C'est pas grave, il n'est pas nécessairement oublié par sa maman.
1: D'ailleurs, en préparant cette interview, vous me racontiez qu'il y a des ratons laveurs qui passent par les chatières dans des habitations.
2: Ah oui, tout à fait. Si jamais, parce que c'est la bonne taille, si jamais il y a à manger pas très loin après la chatière, ils sont tout à fait capables de rentrer dans la maison, manger les croquettes et ressortir presque incognito. Et puis autre chose, leur particularité, ils aiment bien ouvrir les robinets. Et ils les ouvrent, mais généralement, ils ne le referment pas. Donc ça, c'est souvent signe qu'il y a un raton laveur par ici.
1: Ces animaux tout mignons, on les a mis à l'honneur aujourd'hui dans Terre de Champagne. Avec vous, Nicolas Villerette, les ratons laveurs de notre région.
2: Avec grand plaisir, Olivier.
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1: Quand on passe le rideau, ça sent le pop-corn, il y a de la lumière qui clignote de partout. 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
3: Elle, lui, a troqué tout simplement des cartons de souvenirs pour un musée privé de 45 mètres carrés dédié à la piste étoilée. C'est Thomas Joly. Thomas, d'où vous vient cet amour pour la piste étoilée et pour le cirque ?
1: Alors que c'est une passion qui me suit depuis que j'ai à peu près 6 ans. Tout a commencé bêtement par une visite à des animaux dans un cirque qui passait à Mèche. Et c'est là que l'amour pour le cirque a commencé. Depuis de nombreuses années, je collectionne pas mal d'objets et de documents concernant le cirque. Et en fait, tous ces objets, ils étaient enfermés dans des cartons. Et donc, j'ai décidé de leur laisser la place qu'ils méritent et de les mettre en lumière et en valeur.
3: Mais alors, du coup, comment on organise sa maison ? Parce que j'imagine que plein d'objets, il faut donner des sortes de fonctionnalités, trouver la bonne place. J'imagine que ça se met pas en place du jour au lendemain, Thomas Joly.
1: Non, pas du tout. En fait, quand on a construit notre maison, on a tout aménagé le dessus du garage. Donc, on a rehaussé le dessus du garage. Et ça m'a permis de récupérer une pièce de 45 mètres carrés qui est aménagée du sol au plafond, 100% cirque.
3: Le Thomas Joly qui était en train de mettre en place, en tout cas, ce cirque à la maison, de mettre en place ces objets, c'était quoi ? C'était Thomas Joly adulte ou c'était l'enfant qui a eu ce choc psychologique qui a mis en place tout ça ?
1: On va dire un peu les deux. On va dire le Thomas petit parce que j'ai retrouvé beaucoup de choses que je gardais depuis tout petit. Et le Thomas adulte qui a pris soin de tout bien exposer, de tout mettre en lumière, de tout dépoussiérer, de tout mettre en place pour que ça soit vraiment un vrai musée privé.
3: Est-ce que il y a une pièce, quelque chose en particulier dont vous êtes le plus fier, ou alors peut-être une pièce, un objet que vous aimeriez ou rêveriez d'avoir chez vous?
1: En pièce que j'ai récupérée récemment chez un monsieur qui liquidait son musée. J'ai récupéré une très vieille affiche du Cirque Pinder qui date de 1930. Donc il y a une affiche en papier journal écrit avec de l'encre, très bien écrit, qui est vraiment jolie. Et en plus récent, j'ai récupéré 2 blasons en métal, pareil du Cirque Pinder, qui étaient édités en très peu d'exemplaires. Et il en reste très peu dans toute l'Europe en état exceptionnel comme je les ai aujourd'hui.
3: Quand des amis, des proches à vous poussent ou ont poussé pour la première fois la porte de ce bel endroit, ça a été quoi les réactions ?
1: Les gens ils disent que je suis fou. Quand en fait vous rentrez par la porte et il y a un petit sas avec des rideaux en velours, vraiment comme dans un cirque, on a vraiment l'impression de rentrer dans un cirque. Et quand on passe le rideau, ça sent le pop-corn, il y a de la lumière qui clignote de partout. Et les gens, ils retombent en enfance et ils s'attendent vraiment pas à trouver ça dans une maison.
3: À vous, je cours. Thomas Joly a réalisé son rêve d'enfant en transformant une partie de sa maison en un véritable musée du cirque. Une immersion sensorielle unique entre des rideaux de velours, de pop-corn. 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
4: Bonjour à toutes et tous, bienvenue dans Affaires classées, le podcast. Nous sommes au printemps 1824. Une vieille dame habitant Saint-Faust est jetée vivante sur un bûcher. Des villageois l'accusent en effet d'être une sorcière qui jetterait des sorts maléfiques sur la population. Que cache ce fait divers digne d'un autre temps ? La suite dans un instant.
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4: Nous sommes en l'an 1824. Au matin du 29 avril, le préfet des Basses-Pyrénées est de fort mauvaise humeur. il vient d'apprendre qu'à 8 km de son palais, dans le village de Saint-Faust, une vieille dame connue sous le nom de Marie Payon a bien failli périr brûlée sur un bûcher improvisé par un groupe d'individus au prétexte qu'elle serait une sorcière. Des villageois se sont emparés d'elle afin de la ligoter. Ils ont entassé du bois, attachant la malheureuse à un pieu avant d'allumer le feu. Mais tandis que les flammes faisaient leur œuvre, elles cramèrent aussi les cordes qui entravaient les mains de la pauvre Marie, laquelle parvint à s'échapper comme elle le put. Grâce aux soins d'un médecin, elle échappa à la mort et put lentement panser ses plaies malgré d'horribles souffrances. Quelques jours plus tard, Marie songea à alerter monsieur le maire du village, pensant qu'il lui viendrait en aide en prévenant les gendarmes du crime commis sur sa commune. Que nenni ! Fort embarrassé par cette affaire d'un autre temps, l'élu commença par mener son enquête en identifiant les suspects. Dans ce village rural de quelques centaines d'âmes, les langues finirent par se délier. Les auteurs du crime ne sont autres que les membres et proches d'une famille honorablement connue à Saint-Faust. Suspectant la vieille dame de leur vouloir du mal, ils ont tenté de la supprimer par le feu. L'affaire fait tache. Elle rappelle ces pratiques d'un autre temps, en Béarn, au Pays Basque ou en Bigorre, où l'on brûlait ces femmes que l'on taxait de sorcellerie. Le maire s'interroge. Doit-il dénoncer l'affaire ?

0: croyant en un miracle, les parents de la fillette implorent Marie de leur venir en aide. La vieille dame se déplace, elle examine l'enfant, et là, stupeur, elle refuse, se disant incapable de soigner ce mal sournois. L'incompréhension, la colère gagnent les parents de la fillette, prêts à payer tout ce qu'elle voudra, mais rien n'y fait. Marie refuse. Un refus qui pourrait bien lui coûter cher. Au village, la veuve Payon est surnommée la poussouère. Comprenez, celle qui connaît les poussous, autrement dit, les poisons. Aussi admirée que redoutée, elle offre, dit-on, ses potions miracles, ses breuvages mystérieux lorsque la médecine ne peut plus grand-chose. Les proches de l'enfant malade s'interrogent. Pourquoi Marie a-t-elle refusé ses soins ? Sans doute se sentait-elle impuissante face à ce mal incurable, mais les parents meurtris ne l'entendent pas de cette oreille. À leurs yeux, son refus signifie qu'elle leur a jeté un sort. Ivre de chagrin, il s'imagine que la vieille veuve a pactisé avec le diable. Et comme on le croyait naguère par ici, il faut brûler la sorcière afin que ses cendres chassent le mal dont la fillette souffre. Une pratique pourtant interdite par le roi Louis XIV depuis l'an 1682. Circonstances, le maire du village aurait dû alerter les gendarmes et le procureur du roi afin qu'une enquête soit ouverte et que les suspects soient identifiés, jugés et châtiés. Or, en cette année 1824, marquée par l'avènement du roi Charles X, il en ira tout autrement dans cette commune béarnaise connue pour ses coteaux de vignes, de maïs et d'apiculture. Redoutant le scandale et voulant sans doute éviter la paille de la prison aux acteurs de cette affaire honorablement connue dans le canton, l'édile de Saint-Faust va tout faire pour l'étouffer, avec de l'argent, tout bonnement. Il convainc les parents de la fillette de mettre la main dans leurs économies et lui remettre des espèces sonnantes et trébuchantes qu'il se propose de porter au chevet de Marie Payon, accompagnée du notaire de Gand. Au mépris des lois du code pénal napoléonien en vigueur depuis 1810, monsieur le maire lui met le marché en main, moyennant une somme d'argent destinée à réparer le prix de ses souffrances. La vieille dame serait bien inspirée de signer un papier officiel par lequel elle s'engage à ne pas déposer plainte contre ceux qui ont allumé les flammes du bûcher. Une transaction qui éteindrait le feu, en somme. Lorsqu'il apprend la nouvelle, le préfet palois manque de s'étrangler. Qui est donc ce maire de campagne, ce petit notable qui fait fi des lois ? Aucun élu ne doit se prêter à un tel chantage, tonne le préfet palois. Furieux, il demande au procureur du roi l'ouverture d'une enquête qui sera confiée le 2 mai aux gendarmes de l'Escar. La malheureuse Marie Payon va enfin pouvoir livrer son récit des faits aux autorités.
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0: Âgée d'une soixantaine d'années, Marie était la benjamine d'une famille nombreuse des environs. Sa vie durant, elle avait exercé le métier officiel de fileuse. Ses connaissances en matière de plantes lui ont vite valu la réputation de guérisseuse. Les témoins entendus par les gendarmes confirment qu'en mars dernier, Marie s'est présentée dans l'état le plus affreux, pieds et mains brûlés. Marie accusa spontanément les nommés Sagette, Broc, Pondac et la sœur de ce dernier d'être les auteurs de son calvaire. L'un d'eux avait d'ailleurs fui le village, redoutant sans doute d'être envoyé en prison par les gendarmes. Il revint 3 semaines plus tard, proposant sans honte par l'entremise de monsieur le maire ce qu'il appelait un accommodement, une sorte de transaction destinée à éteindre l'affaire. Interrogé à son tour, l'édile de Saint-Faust masque mal son embarras. Laurent Luc jure qu'il ne savait rien des raisons de ce bûcher improvisé. Marie lui aurait confié qu'elle avait été attachée à un piquet, le feu sous les pieds et sur la tête, se disant victime d'un mauvais tour.

0: l'omerta frappe aussi un couple de vignerons qui, bien que présents près du bûcher, disent tout ignorer de l'histoire. Sur la foi des accusations de Marie Payon, les deux principaux acteurs de cet acte barbare sont identifiés et arrêtés. Le premier est un certain Jean Broc. Marié à la nièce de la victime, il est tailleur d'habits de métier. Lui nie envers et contre tout. Jamais, jure-t-il, il n'a brûlé les jambes de celle qu'il taxait naguère de sorcellerie, l'accusant d'avoir donné une maladie à une enfant par ses maléfices et ses sortilèges.
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0: Le second suspect se nomme Jean Pondac. Laboureur de profession, il est suspecté d'avoir planté le pieu, installé les sarments au pied de la malheureuse et d'avoir allumé le bûcher. Lui aussi nie de toutes ses forces, imaginant que nul ne croirait les dires de celle qui dit être une folle. L'enquête ira vite. Deux mois plus tard, le 28 juillet 1824, le juge d'instruction palois met Broc et Pondac en accusation du crime de tentative de meurtre sur la personne de Marie Payon. Dans son ordonnance, le magistrat écrit que la victime fut soupçonnée de sortilège par l'opinion publique parce qu'elle avait eu le tort de refuser ses soins dont chacun espérait de prompts résultats. Aux yeux des villageois, Marie fut accusée d'avoir, par ses maléfices, ses sortilèges, généré des maux qu'elle ne pouvait guérir. L'ignorance commune et les préjugés firent le reste. Les esprits s'irritèrent. Ainsi naquit l'idée de brûler une présumée sorcière. Le procès s'ouvre au Parlement de Navarre le 20 novembre 1824. L'instant est grave. L'affaire Marie Payon sera l'ultime procès palois de l'histoire où l'on parlera de sorcellerie dans un tribunal. 12 jurés venus du Pays Basque, du Béarn et 3 magistrats vêtus de leur robe rouge et noire sont réunis pour juger 2 accusés, 2 hommes honorablement connus. Très vite, l'audience vire au calvaire, non pas pour les accusés, mais pour la victime, Marie Payon. Certes, les deux hommes ont bien commis les faits reprochés, mais selon les juges, c'est Marie, par ses maléfices, ses sortilèges, qui a fait naître ses blessures et les a envenimées. Incroyable, la victime passe pour une simulatrice, une victime si peu innocente que la cour acquitte les deux accusés. Ils seront libérés sur le champ.
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0: Le malheureux destin de Marie Payon, c'était l'épisode Requiem pour une guérisseuse. Dans un prochain épisode, je vous raconterai une affaire survenue en juin 2014. Une fillette âgée de 30 mois décède d'une asphyxie soudaine dans son lit près de Saint-Jean-Pied-de-Port. Selon le médecin légiste, c'est une mort naturelle, mais les gendarmes nourrissent pourtant quelques doutes.
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3: Circuit court aujourd'hui au cœur du village de Roiffieux où l'on va se régaler avec Noémie Marron de l'atelier du père Marron.
4: Nous sommes donc dans un vieux bâtiment qui date d'après une pierre gravée sur la façade de 1612. C'était en fait l'ancien entrepôt du boulanger du village puisque mon papa est natif de Roiffieux. Donc ici nous sommes un atelier de transformation de fruits. Notre objectif c'est de décliner le fruit sous plusieurs formes. Donc on a commencé avec la confiture, on fait maintenant des pâtes de fruits et on aimerait faire à terme encore plus de déclinaisons. Ça peut être de la compote, des coulis, des sorbets, enfin voilà. Avec un cahier des charges extrêmement exigeant et qui ne bougera pas, qui correspond en fait tout simplement à nos valeurs, que des fruits français qu'on va chercher en direct chez les producteurs, des variétés dites, dans le monde du fruit on dit premium, donc ça veut dire très qualitative, très gustative, et le tout très peu cuit et peu sucré. L'idée, c'est à chaque fois, à travers nos produits, d'avoir l'impression de manger le fruit cru. C'est un substitut, en fait, lorsque le fruit n'est pas de saison.
3: Et ici, on est confiturier de père en fille. Christian, le papa, et Noémie, sa fille, associés dans cette belle aventure gourmande depuis 2024 dans l'atelier du père Marron, mais depuis toujours à la maison, pour régaler les épicurieux avec une vingtaine de parfums de confitures extra.
4: Donc, la gamme Corse, ce sont la clémentine de Corse, le pommelot de Corse et le citron Corse. Une confiture d'ailleurs très rare à trouver. Une gamme réunionnaise avec l'ananas Victoria et la mangue Josée. Et ensuite, on a les classiques et en plus original, on va dire, mais extra local. On va avoir tout ce qui est poire, qui est vraiment une belle découverte parce que c'est un fruit extrêmement classique, mais rarement transformé. La pêche de vigne, les fruits sauvages, donc mûres, myrtilles, ainsi que cynorhodon. Et puis, tiens, c'est très important, on ne fait pas de crème de marron, on fait de la confiture de châtaigne. La différence, elle est majeure à notre sens. On fait des choses très haut de gamme, mais on veut quand même rester sur de l'abordable. Nous, on va vraiment être sur de la retranscription du fruit, ce qui fait qu'on n'aura jamais d'assemblage de plusieurs fruits ou d'épices. Et dans la crème de marron ou confiture de châtaigne, nous, on va se différencier parce qu'on ne met pas de vanille, on met moins de sucre, ce qui fait que ça fait beaucoup plus châtaigne à tartiner. En fait, nous, notre principe, c'est de se dire, quand un fruit est excellemment bon, il se suffit à lui-même et il n'a pas besoin de rajout, d'exhausteur de goût, que sais-je, pour être savoureux.
3: Et alors, avec ce même savoir-faire, Noémie et Christian confectionnent également des pâtes de fruits savoureuses.
4: Alors, les pâtes de fruits, c'est vrai que ça a été un grand enjeu, puisqu'en fait, ce qui se faisait sur le marché, attention, je ne mets pas tout le monde dans le même sac, mais on était quand même sur des produits extrêmement sucrés qui n'avaient de fruits que le nom dans pâtes de fruits. Et donc là, c'était un vrai challenge parce qu'il fallait que la texture suive. Donc ça nous a mis vraiment des mois et des mois pour trouver le juste équilibre. Mais on est extrêmement fiers de ce produit-là. On voit qu'il a beaucoup de succès parce qu'effectivement, on fait une pâte de fruits, plus de 50% de fruits, avec cette espèce de trompe-l'œil qui fait qu'on a l'impression de manger le fruit. Et certains, d'ailleurs, clients pensaient que c'était un fruit confit tellement qu'il ressemblait à la clémentine, par exemple.
3: Donc vous l'avez compris, dans l'atelier du Père Marron, on fait vraiment tout artisanalement et le plus souvent possible, donc en circuit court.
4: On essaye vraiment toujours d'être extrêmement local. Après, il s'avère qu'on est dans une région très limitrophe avec la Drôme et l'Isère. Donc, des fois, il est plus local d'aller en Drôme et l'Isère que dans le sud de l'Ardèche, par exemple. On travaille avec une bonne vingtaine de producteurs et aussi des cueilleurs. Les cueilleurs, c'est quand vous voulez, où vous voulez, il n'y a aucun problème. On est vraiment à la recherche de ce savoir-faire. Donc, on le fait pour la mûre sauvage et le cynorhodon. On a la chance d'être dans une région où il y en a plein. Il n'y a pas de mal à les trouver. Par contre, un peu plus de mal à les cueillir.
3: Donc, l'appel est lancé. Si ça vous intéresse, rapprochez-vous de Noémie et de l'atelier du Père Marron à Roiffieux. Vous retrouvez leurs confitures et pâtes de fruits dans certaines épiceries fines, chez certains restaurateurs également, notamment les maisons Marcon, ou directement ici à l'atelier boutique à Roiffieux, où Noémie se fera un grand plaisir de vous faire déguster ses douceurs.
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1: Bonjour, je m'appelle Jérémy Ferrier, j'ai 40 ans, je vis à Port-Camargue et je suis soigneur animalier à l'Institut Sicorium du Rou du Roi depuis 15 ans.
2: Comment on se dit, petit, je veux faire ça comme métier? Vous vous rappelez du moment qui a été le déclic?
1: Ouais, je pense que c'est une vocation et je me rappelle très bien du moment. À l'époque, j'étais au CP et j'ai reçu un papier du Marineland où j'ai vu tous les mammifères marins et je sais qu'à ce moment-là, je me suis dit, c'est ça que je veux faire plus grand.
2: Est-ce que c'était compliqué à atteindre votre rêve? Les profs vous ont soutenu dans le projet?
1: On va dire qu'il y a maintenant plus de 20 ans que je fais ce métier. Du coup, à l'époque, le métier était moins connu que maintenant. Et quand j'ai demandé pour m'orienter, on m'a dit, tu veux être éleveur, c'est ça? De chiens, de chats? J'ai dit non, je veux travailler en parc zoologique ou en aquarium. Et du coup, ils m'ont dit, mais il faut être vétérinaire pour ça. Ce qui était totalement faux. Du coup, au début, oui, j'ai dû galérer, enfin, m'orienter vers un schéma plus classique. Et enfin, j'ai pu faire un stage au Sicorium où j'ai rencontré les soigneurs et eux m'ont dit quelle formation fallait faire pour devenir soigneur.
2: Vous dites quoi le matin en vous réveillant?
1: Le matin, quand on arrive, on se dit qu'on a de la chance d'être là déjà, de travailler avec des animaux sauvages. C'est quand même une chance. Surtout, la première chose que je me dis, c'est est-ce que tout le monde va bien?
2: C'est quoi le meilleur souvenir que vous avez eu avec les animaux où on se trouve là au Sicorium? Il y a des otaries, il y a des phoques. Vous avez forcément un souvenir inattendu avec eux?
1: Oui, il y a un souvenir plutôt marquant qui c'était avec mes otaries. Il y avait le mâle dominant et deux femelles. Il y a une femelle qui commençait à être un peu agacée. Du coup, elle n'écoutait plus trop et j'ai eu le mâle dominant qui s'est mis entre elle et moi pour pouvoir recadrer la femelle et la session s'est très bien terminée.
2: C'est quoi le message que vous avez envie de faire passer à la radio?
1: Le message que j'ai envie de faire passer, c'est qu'il faut respecter la vie animale, végétale, que les aquariums et les parcs zoologiques servent à sensibiliser les gens à cette vie-là et à pouvoir les voir en vrai. Je pense que c'est notre rôle d'éducation.
2: C'est quoi qui vous impressionne le plus chez ces animaux?
1: C'est déjà leur adaptation à l'eau. Ils ont des capacités exceptionnelles de nage. La proximité qu'on peut avoir avec eux, quand on les connaît bien et qu'on passe beaucoup de temps avec eux, la confiance qu'ils peuvent nous donner.
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3: Bonjour Serge Papagali.
4: Ah monsieur Thomas, bonjour et cher Dauphinois, cher Dauphinois, bonjour également bien sûr.
3: On est samedi pour le Dauphiné Tour aujourd'hui, où est-ce qu'on part?
4: Ah vous allez voir, hommage aux Grésivaudins, aux Grésivaudins et aux Chalassiennes et Chalassiens au pied de la montagne de Bramfarine. Donc, je suis désolé mais c'est le vrai nom de la montagne, pas de ma faute. Hein. Donc on est où?
3: Au Chalard.
4: Au Chalard, bravo, ça farine Bram, au Chalard, je sais pas... La Bramfarine, elle en a marre d'être broyée, je sais pas quoi. Bref, une précision, en dauphinois, Chala, ça se prononce Sala, en fait, Sala. Ce qui veut dire faire un chemin dans la neige. J'ai appris ça, dis donc, ah oui. D'où le nom du Chela, qui est un lieu de passage pour aller à l'étranger.
3: Ah.
4: À Chambéry, par exemple.
3: L'étranger Chambéry.
4: Ah ouais, carrément. Ouais, donc, toi, t'es les autres étrangers, quoi. Bon. Les Chela portent du Grésivaudan. Je précise également que les Chela n'est pas le village de naissance de la fameuse chanteuse aquate, bien évidemment.
3: Oh,
4: oh bah attends.
3: J'avais
4: dit. Bien sûr, bah tu peux, ouais. On confond souvent le Chela et la Chela qui n'ont bien les mains, rien à voir. Le Chela n'est pas le mari de la Chela. Enfin, en gros, quoi, voilà ce que ça veut dire. Chela qui, depuis, a coupé ses couettes d'ailleurs et a été retendu entièrement, alors que les habitants du Chela, eux, sont détendus, on va dire ça. Et ils n'ont pas de couette, bien évidemment. Entre Mortel de Maille et Pontcharra, le Chela est ici chez lui. Alors, c'est dur à dire ça. Le Chela est ici chez lui, allez-y, bien
3: le
4: sûr.
3: Le Chela est ici chez lui.
4: Oui, mais vous êtes un jeune professionnel de talent, plein d'avenir, bref, c'est normal. Chela ou chez ici, comme vous voulez, ça n'empêchera pas le manoir de la Tour de prendre garde au village. C'est peut-être de là que vient l'expression la Tour. prends garde au toit, pas à toi, au toit, car les toits coûtent cher, j'ai lu ça quelque part, entretenir, surtout dans un château du 16e siècle qui est au Chalin. Alors vous allez penser, le papa Gali, il a picolé de la chartreuse parce qu'il part un peu dans tous les sens, mais même pas, hein, vous confirmez.
3: Non, je suis témoin.
4: Voilà, je ne bois jamais en studio.
3: Jamais.
4: Voilà, toujours
3: en dehors.
4: Dans les toilettes. Une autre précision, si au Chalin vous entendez parler de la Rolande, il ne s'agit pas de la péripatéticienne du coin, péripatéticienne, c'est dur à dire, en dauphinant de la pute, de la péripatéticienne du coin, non, mais d'un espace naturel sensible. C'est vrai, c'est un peu comme ça, la péripatéticienne du coin s'appelle Josiane, ce que vous m'avez dit, mon cher Thomas.
3: Ah bah oui,
4: m'a dit, vous la connaissez très bien, donc voilà. Alors, la Rolande, en fait, un espace naturel, mais qu'est-ce qu'un espace naturel sensible? J'ai l'impression que la planète entière, actuellement, est un espace naturel plutôt sensible. J'ai l'impression,
3: c'est,
4: voilà.
3: C'est vrai.
4: N'empêche que dans la Rolande du Chalin, vit, écoutez-moi bien, la Rainette arboricole.
3: Oh.
4: Ça vous embouche un coin, comme dit l'autre. Ben, c'est son dernier îlot isérois en dehors de l'île Crémieux. Alors, si certains d'entre vous s'en moquent, ben, ils ont bien tort. Je vais vous dire pourquoi. Les Rainettes valent parfois bien mieux que les petites reines et les roitelets de cette terre. Protégeons-les, elles, surtout. Les autres, on s'en tape. Alors, tous ensemble, ce que je veux dire, allez,
3: on n'est pas des quand même.
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1: Franchement, c'est mignon, Cormeille. Si vous cherchez du typiquement normand, vous êtes au bon endroit. Et puis, on est à la campagne, tout en étant qu'à 20 minutes de la mer et à 15 km de Pont-l'Évêque. Cyril, lui, vous le trouverez en plein cœur du village, sur la place du Mont-Mirel. Il m'aurait plu son métier à Cyril, si j'avais pas eu de main gauche.
2: Trop bien ça. Comment ça va?
3: Ça va, oui, impeccable.
2: Tu viens de rentrer?
3: Eh ben à l'instant, on vient de rentrer de chantier.
2: T'étais dans une église?
3: Oui, on était dans une église à une vingtaine de kilomètres d'ici, à Saint-Pierre de Salerne.
1: Son métier, c'est de donner vie à la lumière.
3: Nous, la lumière, on la redonne dans les édifices et puis on la reprend, mais colorée, la lumière.
2: Mais tu fais pas que les églises?
3: Non, on fait les manoirs, on fait les particuliers, on fait tout plein d'édifices, que ça soit particulier ou monument historique.
1: Cyril, il est comme ton père, il est pas vitrier.
3: Non, je ne suis pas miroitier ni vitrier. Moi, je suis maître verrier, restaurateur, créateur de vitraux.
1: Je pensais qu'on disait vitrailliste.
3: Ah oui, vitrailliste. Vitrailliste, c'est pour ceux qui ont moins de 10 ans d'expérience.
1: Ah.
3: Voilà. Et au-dessus de 10 ans d'expérience, quand on a travaillé dans des monuments historiques et autres classés, eh bien, on devient maître verrier.
1: J'entends du monde à la cave.
3: En bas, ils sont en train de faire du montage au plomb. Donc, on les entend un peu taper avec des clous, des marteaux. Ouais. Et ils remontent des vitraux en plomb.
1: Bah oui, c'est du plomb entre les bouts de verre.
3: Après, il y en a d'autres qui peuvent utiliser une technique au Tiffany, mais c'est pas la technique traditionnelle. Nous, on fait la technique traditionnelle plomb, verre et étain, comme au Moyen-Âge.
2: Ah, le Tiffany, c'est la même technique que celle qu'on utilise pour les lampes qui portent le même nom?
3: Exactement, c'est ça. C'est la technique qui s'appelle Louis Comfort Tiffany, qui a fait les lampes aux États-Unis.
2: Ah, mais je croyais que c'était du plomb,
3: hein. Ah non, c'est du Tiffany.
2: D'où le nom de la lampe.
3: D'où le nom de la lampe, puisque c'est le nom du créateur, Louis Comfort Tiffany.
2: Je vais me coucher moins con ce soir.
1: Pour ça, il y a encore du boulot.
3: Et d'autres aussi, peut-être, du coup.
1: Il a pas l'air si vieux, à la louche.
3: À la louche, le mois prochain, 44.
2: Quand t'avais 15 ans, tu voulais être...
3: Un an après. Moi, j'ai commencé à l'âge de 16 ans mon métier, à l'apprendre, bien évidemment. Ouais. Et puis, je suis ressorti d'une école sur Paris à l'âge de 20 ans.
2: Et ça devient d'où, cette envie de travailler le verre, comme ça?
3: Eh ben, on parlait tout à l'heure, la lumière le matin. Bon, ouais. Ben, moi, c'était la lumière, tout simplement, qui se décolorait sur les murs par rapport à des vitraux, avec le soleil qui passe à travers. Ça m'a tout de suite attiré, et j'ai voulu savoir comment ça se passait. J'ai découvert une école, l'école de Paris, et je suis rentré dedans.
1: Le maître verrier, il travaille pas que le verre.
3: On travaille le bois, le métal, la pierre et le verre.
2: La pierre aussi?
3: Eh oui, quand là, on vient de sortir de chantier, on vient de taper dans la pierre pour retirer les vitraux. Et puis pour les reposer, bah, il faut savoir faire du mortier avec la pierre.
2: Donc tu casses et tu refais, quoi.
3: Exactement, on casse et on refait.
1: Si vous voulez un vitrail chez vous, il peut vous le faire?
3: On peut le faire. Par contre, nous, on a une chance assez extraordinaire, et je touche du bois, on a à peu près un an et demi d'attente avant de pouvoir le réaliser.
1: Ah bah oui, mais non, j'en avais besoin pour ce week-end, moi.
3: Donc Fred, t'auras ton vitrail dans un an et demi, pas avant.
1: Il a fait des beaux chantiers, le copain.
3: Moi, celui qui me vient tout de suite en tête, c'est le petit palais à Paris, de refaire les quatre rosaces du petit palais à Paris.
1: Bon, il était pas tout seul, hein.
3: Je les ai restaurés avec des compagnons, mais j'étais dessus, j'étais chef de mon équipe à cette époque.
1: Pour voir le travail de Cyril, vous tapez ateliergouty.com avec un Y à Gouty.
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1: Bon, tout va bien, Sébastien ?
2: Ouais, ouais, tout va bien. Oh, bah, moi, je fais une belle balade avec vous. Par contre, il va falloir s'arrêter, Claire, pour faire l'interview.
1: Bon, bah, attendez, je m'arrête là. J'attends le plat. Ça y est,
3: ah,
1: c'est bon.
3: Ah, ça fait bizarre. Hein.
2: Bonjour, Claire Gombeau.
1: Bonjour, Sébastien.
2: Vous faites partie de l'association À Vélo Sans Âge à Toulouse. Et d'abord, on va raconter un peu votre... Avant de raconter ce qu'est l'association, on va raconter votre parcours. Vous êtes retraitée, mais qu'est-ce que vous faisiez dans la vie ?
1: Alors, j'étais institutrice au départ, puis chef d'établissement. Donc, pendant plus de 38 ans, je me suis occupée des pitchounes.
2: Et à la retraite, quand arrive l'heure de la retraite, vous vous dites quoi ?
1: Je me dis, oh, chic, je vais me poser. Et... patatras, je lis un article dans un journal qui raconte l'odyssée d'un vélo sans âge. Et je me dis, mais qu'est-ce que c'est que ce truc ? C'est génial. Je les appelle et ils me disent, il n'y a pas d'antenne entre Bordeaux et Nice, Claire, il faut que tu en montes une.
2: C'est quoi ce slogan ?
1: Du vent dans les cheveux et de la lumière dans les yeux, c'est magique.
2: Ouais. Alors que fait l'association ?
1: On propose aux personnes à mobilité réduite ou personnes âgées, isolées ou en EHPAD, des balades en triporteur. Figurez-vous que vous avez deux personnes devant et un bénévole derrière qui pédale.
2: Et c'est génial parce que évidemment vous mettez des étoiles dans les yeux des personnes que vous transportez, notamment des personnes âgées et ce couple qui pourrait en être un, Émile et Gaston, deux copains.
1: Oh, Émile et Gaston, magique. Quand on a ouvert l'antenne, Gaston a inauguré le premier triporteur. Il avait mis la cravate de son mariage, trop fier, en disant « Aujourd'hui, c'est jour de fête ». On est parti place du Capitole, où on a été accueillis par le maire. Gaston était le roi du jour. Tout le monde voulait monter avec lui pour découvrir ce drôle d'engin. À la suite de cette première balade, il ne ratait jamais, jamais une balade avec son copain Émile.
2: Quel âge tous les deux ?
1: Je pense qu'Émile avait déjà 91 ans et Gaston devait en avoir 92. On a emmené des personnes jusqu'à 104 ans.
2: Ah, magnifique. Il y a aussi la petite Élise.
1: Élise, extraordinaire, une jeune autiste qui, quand elle arrive, elle hurle de joie, de je ne sais. Et à partir du moment où elle s'installe sur le triporteur, elle s'arrête net, les yeux pétillent, elle sourit pendant toute la balade et dès qu'on rentre et qu'on remet le pied à terre, elle se remet à hurler. C'est quand même magique.
2: Et vous alors, le bonheur que ça vous procure, vous nous en parlez ?
1: Honnêtement, ce sont les personnes qui nous le transmettent parce que ce sont que des sourires, que du bonheur. Et j'avoue qu'il y a des jours où on se donne un petit coup de pied dans le derrière pour y aller parce qu'on a la flemme. Mais quand on rentre, on se dit heureusement qu'on y est allé, c'est magique.
2: On repart, Claire ?
1: Allez, on y va, en route.
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2: C'est l'heure de Décibel, toute l'actualité musicale avec ce soir l'incarnation en chair et en os du poster que vous aviez collé au-dessus de votre lit dans votre chambre d'ado. Cal, Steve, Nathan, les Worlds Apart sont de retour. Bonsoir les gars.
3: Sur le radio, maintenant, tout de suite.
2: Vous parlez super bien français maintenant.
3: Pas super, mais ça va.
4: Après un coup de champagne, Willy.
3: Le français, mieux. Le nouveau niveau.
2: Ils ont bu du champagne avec modération, évidemment. N'oubliez pas que nous sommes sur le service public.
3: Modération.
2: Recontextualisons tout ça. 30 ans après leur premier tube et l'incroyable phénomène des boys bands, les Worlds Apart sont de retour sur scène. D'abord dans le cadre d'une tournée nostalgique, genre I Got the Feeling, années 90, le festival Do You Remember, et puis à leur tournée à eux, les Worlds Apart partout en France à partir du mois d'octobre et quelques concerts aussi cette semaine à Paris. On va en parler, l'occasion de prendre de leurs nouvelles et vérifier que la flamme est toujours là.
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2: Salut à tous.
3: Bonjour.
2: Et bienvenue.
3: Encore sur le studio.
2: Oui.
3: Mais vous êtes bien. Tu occupes la meilleure station en France.
2: Mouah. C'est pas mal ça.
5: Maintenant, if you go direct on the Worlds Apart official, as a photo of.
2: Alors allez faire un petit tour tout de suite sur le compte Instagram officiel des Worlds Apart. Ils ont mis une photo de nous.
5: Worlds Apart officiel.
2: Voilà, mais je pense que vous êtes déjà abonné à ce compte Instagram indispensable. Et donc il y a une photo de nous en studio. Ce soir également dans l'actualité musicale, l'anniversaire du jour qui vous fera honorer cette chère Catherine Lara. Le coup de cœur, la découverte, c'est Maxwell Farrington et le Super Omar. Très très cool, ça vient de France et je pense que vous allez aimer. Et puis un blind test autour des chansons qui parlent de Paris. 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Des cahiers de vacances, mais pour adultes et surtout qui parlent de musique. C'est beaucoup mieux. Cal, Steve, Nathan, comment ça va les Worlds Apart?
3: Ça va bien, merci. Ça va bien.
4: Super.
5: Ils sont très heureux d'être ici. Un peu fatigué, c'est normal pour moi.
3: Oui, un peu
2: fatigué. Pourquoi c'est normal? Pourquoi tu es fatigué?
5: Le jet lag. J'habite dans Los Angeles.
4: La meilleure façon, c'est de travailler très dur le dernier 5 jours pour nous préparer le spectacle.
2: Le grand spectacle des Worlds Apart à Paris. C'est complet, évidemment. Demain à la Cigale, après-demain au Trianon. Donc, voilà, celles et ceux qui n'ont pas de place, là, c'est trop tard. En revanche, il y a une grande tournée au mois d'octobre. Et puis pour les Parisiens, donc, parce qu'évidemment, la Cigale et le Trianon, c'est dans de petites salles. Il y a une grande salle parisienne qui est annoncée pour le 20 février 2027. C'est le Dôme.
3: Oui, exactement.
2: Allez, on se remet dans l'ambiance.

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0: Alors là, c'était des cassettes vidéo qu'on voulait absolument parce qu'on pouvait vous suivre en tournée dans les coulisses. Et puis en 98.
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0: Alors, mis à part la voix un tout petit peu agaçante du monsieur qui faisait la pub, il n'empêche que c'était dingue, cette exposition que vous aviez, 96, 97, 98, on vous filmait sur scène, on vous filmait dans les coulisses, on faisait des documentaires, vous étiez invité dans toutes les émissions de télé, vous n'avez fait que ça, vous n'aviez pas le temps de faire autre chose que d'être des World's Apart à cette époque-là. Oui.
2: J'ai une question pour toi.
0: Ok, vas-y.
2: Qu'est-ce que c'est ton chanson que tu préfères avec les World's Apart? Qu'est-ce que c'est ton préféré?
0: Baby, come back.
2: Ah, yeah, you say. Wow. Tout le monde aime la chanson. C'est mon préféré aussi.
0: C'est ton préféré aussi?
2: C'est mon préféré aussi, okay. Oui, exactement.
0: Alors, c'est quoi vos souvenirs de l'époque? C'était un vrai tourbillon. What do you remember of those times in 96, 97, 98, when you were on the TV, in the advertisements?
3: Mayhem. Mayhem.
2: C'est la vie fou.
0: Ouais, c'est ça, la vie folle.
2: C'est l'effet folle, oui, exactement.
3: Well, it was a crazy time for us.
0: C'était un moment fou pour nous, ouais.
3: Parce que we have beaucoup d'années avant in England. Trying very hard to become successful.
0: Oui, ils avaient passé beaucoup d'années précédemment en Angleterre à essayer d'avoir du succès. Mm-hmm. And then it happened.
3: And then we arrived.
0: Et ensuite, c'est arrivé.
3: And we arrived very quickly.
0: Ouais.
3: And all of a sudden, I remember we did a dance machine at Bercy.
0: Oui.
3: And it was direct. We became Worlds Apart.
0: C'est ça.
3: Know?
0: Et donc, ils sont arrivés en France. Ils ont fait Dance Machine. Il faut vous souvenir, c'était une grande émission de télé qui passait sur M6, un grand concert à Bercy. Et là, c'était le début de l'histoire des Worlds Apart. Et alors, est-ce qu'à l'époque, vous aviez le temps de faire autre chose ou bien c'était un job 24 heures sur 24? Did you have the time to do anything else at the time? Or being a Worlds Apart, was it 24/7?
2: Oui, exactement. C'est 24/7.
3: It was 25/8.
0: C'était 25 heures par jour, 8 jours par semaine.
2: Oui, exactement. Non, c'est la vie, c'est incroyable. En France, c'est magnifique. Beaucoup de concerts, beaucoup de missions, beaucoup de radio, beaucoup de magazines et les World's Apart arrivent dans notre culture en France.
0: Ouais.
2: Mm-hmm. C'est plus gentil arrive dans la fabrique de la vie en France. Et ça, c'est pourquoi les World's Apart continuent encore après 30 ans.
0: Ouais.
2: Ça, c'est le bel moment pour les World's Apart. Le 30 ans avec les fans en France, c'est spécial.
3: Yeah.
0: Mm-hmm. Nathan, avoir voulu comme ça que ça marche très fort et quand finalement ça arrive, c'est quoi tes souvenirs à toi de ce tourbillon? What are your memories of that whirlwind?
4: Le plus grand moment, c'était quand nous avons fait « Je te donne » pour la première fois.
0: Donc la reprise de Jean-Jacques Goldman.
4: Avant ce moment, je crois le public...
2: N'aime pas.
0: Ah bon?
4: Ton ex,
2: les peurs.
4: Je me sens une fraude.
0: Le syndrome de l'imposteur.
2: Yeah, il dit avec moi, Cal, je pense que le public n'aime pas parce que l'accent, c'est pas bien, c'est pas bon.
4: Je suis un imposteur. Oui. Nous avons un registre de chansons, une ligne par ligne, mot par mot. Je ne comprends pas rien de la chanson.
0: Oui, vous avez
2: Je dis avec Nathan avant le concert, la première fois, j'ai dit, Nathan, c'est pas un problème. Je pense que le public aime les chansons et aime les Worlds Apart.
3: C'est normal pour Nathan.
4: No, it will never happen.
2: Pas de stress. Et les World of Pod, sur la scène pour mettre le concert, explosion avec les World of Pod.
4: Juste avant nous arrivons sur scène, je regarde la Backstreet Boys.
0: Ouais.
4: Et le présenteur pousse la Backstreet Boys. Ah, excusez-moi, voici la World of Pod. Nous arrivons sur scène, devenus chante la chanson et toute la public chante chaque
2: plus
4: mot,
2: fort, plus
4: le
2: fort.
4: Le même temps. And I was, pour moi, I was like, wow, c'est fantastique.
3: C'est incroyable. Hein?
4: And je connais dans ce moment, it's pas de problème, stress, Nathan, stop, arrête.
2: Oui, aime le moment.
4: It was a moment magique. Oui,
0: wow. Bah, puisque c'était si magique, on va l'écouter, cette chanson. Je te donne les Worlds Apart qui reprennent en français, qu'on dirait parfait, ce français, Nathan.
2: Merci.
4: Très bien, Nathan.
0: Je te donne les Worlds Apart sont ce soir les invités de Décibel. On célèbre leurs 30 ans de carrière.

0: Je te donne. Eh ben oui, les Words Apart sont dans Décibel. Ils sont un petit peu dissipés, mais c'est ça qui fait leur charme aussi. Il y a Nathan, il y a Steve, il y a Cal. Les Words Apart qui célèbrent leurs 30 ans de carrière avec le concert anniversaire. Donc demain à La Cigale, c'est complet. Après-demain, au Trianon, c'est complet, ça c'est Paris. Paris, du coup, si vous voulez voir les Words Apart, c'est le 20 février 2027 au Dôme. Et puis, il y a tant de dates au mois d'octobre. Nancy, Lille, La Grande Motte, Toulouse, Marseille, Lyon, Mulhouse, Bruxelles et Nantes. Donc, ne les ratez pas. Vous allez faire le Tour de France, messieurs. C'est quoi la magie qui a fait que vous, groupe pas français, et les Français très chauvins, tombe amoureux, le rapport que vous avez eu avec la France, cette connexion, cette histoire d'amour qui dure depuis 30 ans, ça tient à quoi ?
1: Pour moi, beaucoup de fans qui étaient là au tous les débuts, ils sont toujours là.
0: Ils sont toujours
1: maintenant.
0: Là, ouais.
1: Je me sens un lien profond entre nous qui existe depuis ce moment. Pour moi, c'est incroyable. La fille maintenant, maman, devenue maman, elle arrive avec le garçon, les enfants, toute la famille.
0: Oui, elles sont devenues adultes.
1: Ouais. Yeah, and so like you, tu dois écouter là, regarder la Worlds Apart. Ok, c'est spécial.
0: Vrai. Il y a des générations Worlds Apart maintenant, et à avoir tellement de succès en France, plus que dans votre propre pays. Est-ce qu'à un moment vous avez déménagé en France, vous avez vécu vraiment en France?
2: Oui, moi, j'habite un peu à Paris, dans le sud, en Corse aussi, avant. Et maintenant, je vis un petit appartement dans le Côte-Megève, dans les Alpes.
0: Ouais.
2: Et c'est la vie de Français restée dans moi. Oui, j'aime la culture, le manger, la personne, le public. Toute personne, c'est cool. C'est meilleur. Plus de meilleur de l'anglais.
0: C'est mieux que l'Angleterre.
2: Oui, exactement, plus meilleur.
0: Steve, donc toi, tu vis à Los Angeles, c'est ça?
3: J'habite dans Los Angeles.
2: Il n'aime pas.
0: Il n'aime pas.
2: Non, il n'aime pas.
0: You don't like it? He says you don't like it.
3: It's okay.
0: Ça va, c'est pas mal.
3: Be careful what you wish for.
2: But
3: during the time of the pandemonium of Worlds Apart, it was très difficile pour moi to habite en France.
0: Oui, pendant l'énorme succès au début des Worlds Apart, c'était pas possible d'habiter en France, c'était trop.
3: Oui, in the restaurant, I had my cap, my glasses in the corner of the restaurant.
0: Au restaurant, ils se mettaient au fond, cachés, lunettes, casquettes.
3: It was just too much... too many eyes and
0: trop,
3: too much, and thank God there was no internet.
0: Et à l'époque, c'est vrai, il n'y avait pas internet, donc il y avait juste des yeux rivés sur vous.
3: Because it would have been just too much, you know.
0: Oui, c'est
3: everything.
0: Vrai, il n'y avait pas internet. C'est malin ce qu'il
2: dit. Pas le mobile phone.
0: Il n'y avait pas les téléphones pour prendre des photos. Sinon, vous auriez, impossible.
2: Oui.
0: C'est fou ça, complètement dingue. Et ils ont chanté en français les Worlds Apart. On a entendu Je te donne, mais n'oubliez pas Quand je rêve de toi. 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

0: Voilà, petit florilège des Worlds Apart qui chante en français. Alors, c'est vrai que à cette période qu'on a appelée la période musicale des boys bands en France, vous étiez sur le haut de l'affiche, vous n'étiez pas les seuls. Évidemment, il y avait la concurrence ou les copains, je ne sais pas, vous nous direz
1: oui,
0: tout à l'heure.
1: Oui, c'est copains, oui. Copains. Oui. C'est pas un problème avec les autres artistes en France, autres boys bands, ses amis. Hein.
0: Bon.
1: Mais les Worlds Apart fait la vie pour longtemps avant d'arriver en France. Et je comprends, la vie, c'est un peu... Ok, tu regardes, c'est le public regarde, c'est plus simple, c'est plus fameux, c'est plus simple, mais c'est pas la vérité. C'est plus difficile pour la vie. Mais tu n'es pas la vie private.
0: Ouais.
1: C'est plus dur. Je
0: de pas avoir de vie
1: privée. Connais l'autre personne dans l'autre boys band française. Oui, c'est explosion en France, c'est beaucoup de boys band arrivent, mais... La fame.
0: La célébrité.
1: Célébrité, merci, arrive plus vite. Ça, c'est plus difficile.
0: Ouais.
1: Mais pour les Worlds Apart, c'est doucement.
0: C'est ça.
1: Ça, c'est plus difficile de nous.
0: Certains, ça leur est vraiment tombé dessus en une semaine. Vous aviez déjà une carrière et donc vous avez eu le temps de vous habituer à l'idée de la célébrité et du succès. Alors, on a eu une série d'artistes qui nous ont quittés, de ces groupes-là, qui sont morts assez jeunes, tous entre l'âge de 30 et 50 ans. Je pense à Philippe des To Be Free, qui est mort en 2009, Steven de Boyzone en 2009 aussi, Quentin de Alliage en 2014, ou encore Andrew des G-Squad, qui lui est mort récemment. Alors, je me demandais, est-ce que vous aviez un style de vie qui allait avec votre métier et qui était dangereux?
1: Oui, j'ai dit, c'est pas la vie de boys band, c'est pas dangereux.
0: Alors c'est quoi? Pourquoi?
1: C'est après.
0: C'est après.
1: Les personnes appellent la vie finie avec le boys band. C'est dur pour arriver dans la vie normale.
0: Le retour à la réalité.
1: Oui, exactement, c'est ça. Ouais. La réalité, c'est plus dangereux après la vie de World's Up, le boys band.
0: Ouais.
1: C'est normal.
0: Vous pensez ça aussi, les gars? C'est difficile. Une fois qu'on a connu une célébrité extrême, ce qui était votre cas dans les années 90-2000, après revenir à une vie plus simple, ça peut être difficile. Et c'est pour ça que ces garçons l'ont mal vécu. Do you think that going back to normal, more simple life after the fame and the pandemonium, you said the mayhem, could it be, I mean, so difficult for some of those guys that they?
2: I think what happens is you get thrust into fame so quickly that it becomes this like unimaginable experience.

0: Et pour faire et accepter une vie normale comme hier, j'ai conduit un.
1: Oui, taxi, conduire. Est-ce que, oui, non, mais quand tu as été une énorme star et qu'après il faut aller faire tes courses, conduire, faire les devoirs à tes enfants, c'est une vie tellement différente.
0: Jamais un problème de conduire un Uber. Bah, pour accepter un life comme ça, contre une vie comme une star sur scène, chante avec beaucoup de fans tout de nous, it's really tellement difficile. And so, je comprends quand quelques artistes, trouvent un moment difficile, and naturellement, là, je vous avais expliqué pour Gerald et...
1: Oui, c'est ça, les artistes que j'ai cités.
2: Gerald est still alive.
0: Pardon, les gars.
1: Non, oui. Mais c'est ça, les artistes que j'ai cités, oui, voilà, qui ont eu, donc, ouais, selon vous, du mal, en fait, à se réhabituer à une vie normale. Et oui.
2: Mais je pense aussi, l'autre raison, ce n'est pas arrivé pour les Worlds Apart, Steve, moi.
1: Mais non, attends. Vous allez
2: non,
1: bien.
2: Non, parce que... En français, c'est difficile pour moi de dire en français,
1: mais tu peux dire en anglais. Yeah.
2: We don't take ourselves too seriously.
1: On se prend pas trop au sérieux.
2: We keep ourselves grounded.
1: Oui.
2: You know, each of
1: on
2: us
1: a les pieds sur terre, on se connaît très bien.
2: And,
1: on
2: know,
1: s'appelle, on prend des nouvelles.
2: Yeah, we don't, you know, we keep each other on, keep each other's feet on the ground.
1: Ouais.
2: You know, you see how much fun we have.
1: Oui.
2: Yeah.
1: And if this Dave, finished... tu vois, on est encore très célèbre et c'est vrai. Là, j'ai jamais eu autant de monde dans la régie. Le couloir devant la radio est plein, mais vous restez les pieds sur terre.
2: Tu connais après le World's Apart fini, ses amis, frères pour toute ma vie.
1: Oui.
2: Just because World's Apart finishes tomorrow, we will always be there for each other.
1: Et même si World's Apart s'arrête demain, on sera toujours là pour les uns pour les autres et pour se soutenir.
2: 100%,
1: eh ben, tant mieux, messieurs.
2: 100%.
1: Ça fait plaisir. On écoute ma préférée maintenant?
2: Moi.
1: Ma chanson préférée.
2: Ah, pardon, désolé. Excusez-moi.
0: Chanson gale.
2: Pardon.
1: C'est Baby Come Back.
2: Yeah!
1: World's Apart sur votre radio. Ici. Et vous me le dites pas très bien. Sur votre radio.
2: Ici, baby.
1: Ici, baby.
2: Ici, baby.
0: Maintenant.

0: Les Worlds Apart fêtent leurs 30 ans de carrière. Alors on fête ça, nous, dans Décibel, avec Steve, avec Nathan et avec Cal, en direct avec nous. Oui, c'est live, hein, messieurs, sans filet, c'est trop bien, ça va. Qu'est-ce qu'il fait ? Cal, il est sur son téléphone, à qui tu écris ?
1: Rien.
0: Who are you writing to ?
1: Rien, no one.
0: No one.
1: No one.
0: Ah là là là là.
2: He's taking notes. He's writing a song.
0: Il écrit une chanson.
1: He's writing a song juste pour vous.
0: Ah voilà. Ça c'est un garçon qui a de la ressource. Il se fait gauler sur son téléphone pendant une émission de radio et il dit non, je suis en train d'écrire une chanson sur toi.
2: To the family.
0: Parfait, magnifique.
2: Look, see, look.
0: Ah ben c'est très beau. Coucou les Worlds Apart. On revient dans une minute.
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0: J'ai envie de vous faire écouter un souvenir. I'd like to share a memory with you. Une émission de télé qui était animée par Séverine Ferrer et qui s'appelait Fan 2. Ah. Et il y avait dans Fan 2 une séquence incroyable où des fans étaient tirés au sort pour passer une journée avec leurs idoles. Et il y a la jeune Angélique, vous allez l'entendre, qui a été tirée au sort et elle est trop heureuse, elle passe la journée avec vous. On est en 1997.
6: Salut, je m'appelle Angélique, j'ai 15 ans et j'aimerais rencontrer les stars de ma vie, les Worlds Apart.
7: Grâce à Fan 2, Angélique va aujourd'hui rencontrer ses idoles.
0: C'est pas vrai.
7: Mais si, une journée entière avec les Worlds Apart pour Angélique, qui a remporté cette semaine le concours Fan 2. Une surprise soigneusement préparée par ses parents, qui lui avaient caché la vérité jusqu'à la dernière minute. Départ pour les répétitions, Angélique est conviée à se joindre au groupe dans le bus de la tournée.
6: Je suis la seule à être là, peut-être la seule fan à y être entrée, c'est super.
7: Après de tendres moments de complicité, le groupe arrive à la salle de concert où les fans sont déjà au rendez-vous. Visite exclusive des coulisses avec Nathan.
8: Voilà, c'est par ici qu'on entre.
9: Première chanson, ce soir.
8: En haut, on y va. Et voilà, tout se passe ici.
0: Et merci à Lina pour cette belle archive. Des fans qui pleurent, des fans qui crient, des fans qui courent dans la rue. Après vous, c'était votre quotidien, les Worlds Apart, à la fin des années 90. Là, on a entendu Angélique, mais il y en avait des milliers comme ça. Aujourd'hui, vous êtes devenu père, alors vous avez des jeunes filles, vos filles à vous. Vous supporteriez qu'elles crient comme ça pour des artistes? Now that you've become fathers, what would be your reactions if you saw your own daughters crying and screaming for other artists?
2: I had that.
0: Yes. Il va nous expliquer. Steve, il a ça.
2: Yes, so I took my daughter to see Harry Styles.
0: Ah, j'ai emmené ma fille au concert d'Harry Styles.
2: In Los Angeles, and we were there, and I got us a special seat. It was quite close.
0: Il avait des bonnes places près de la scène.
2: And I actually have the video of it.
0: Il a la vidéo.
2: Usually, she says, "Dad, stop filming me."
0: D'habitude, elle dit, papa, arrête de me filmer.
2: This time, she didn't realize I was filming because she was so focused on Harry.
0: Cette fois, elle se rendait même pas compte que Steve filmait parce qu'elle regardait que Harry.
2: I'll kill him. Anyway.
0: Il a envie de le tuer.
2: But anyway, I'm joking, Harry. But, and she fanned out. She went nuts.
0: Elle est devenue dingue.
2: And I had the moment. I had that moment. She was 13.
0: Elle avait 13 ans.
2: And I thought, wow, that's exactly the same. And I was so happy to give her that experience. And it made me thank every father that took their daughters to see us.
0: Et quand j'ai vu ma fille vraiment péter un câble et être tellement heureuse devant Harry Styles, je me suis dit, mais c'est exactement ce qui s'est passé pour moi avec des jeunes fans. Et donc, je remercie tous les pères qui ont laissé leur fille aller au concert de Worlds Apart. Parce que ça apporte une telle joie.
2: Yeah, she had so much joy that she lost her voice. I mean, she went for it.
0: Elle était tellement heureuse, elle criait tellement fort, elle a perdu sa voix.
2: Yeah, so I really, and I respected every single parent that let their child or brought their their children to the shows.
0: Ouais, et donc gros respect de la part de Steve pour tous les parents qui accompagnent aussi leurs jeunes ados au concert. Oh, ça va être beau. Ça va être beau ces concerts demain et après-demain à Paris, La Cigale, le Trianon, des petites salles, puis des plus grandes salles à Paris, carrément une des plus grandes, le Dôme, le 20 février, et puis une grande tournée, Nancy, Lille, La Grande Motte, Toulouse, Marseille, Lyon, Mulhouse, Bruxelles et Nantes au mois d'octobre. À quoi il faut s'attendre, Worlds Apart sur scène en 2026-27? Est-ce que vous dansez encore? Worlds Apart on stage 2026-2027, do you still dance?
2: Nothing's really changed.
0: Rien n'a changé.
2: Nothing's really changed, honestly. We have to modify some... I don't do backflips anymore.
0: Ah, il fait plus les backflips. Bah oui, non, c'est le dos, the back.
2: But I haven't tried. So maybe.
1: Do you know what? Ah. It was really weird. I was only thinking today.
2: Shall I try it?
1: Right, let's see if you can do a backflip.
0: Est-ce que Steve peut encore faire les sauts périlleux arrière?
1: Yeah.
2: Do you have insurance?
0: Il me dit, est-ce que je peux essayer maintenant dans le studio? Mais est-ce que vous êtes bien assuré?
2: No. Right now, we're making a documentary.
0: Ah oui, alors vous faites un documentaire
1: about backflips.
2: With a guy called is the master of documentaries. A guy called David Serrero.
0: Alors David Serrero.
2: So I was gonna, if I do a backflip, David, will you film it?
0: Alors,
2: and if
0: David,
2: I break my neck, send my daughter my love, tell my children I love them.
0: Yeah. But David Serrero, will pay your hospital bills. Qui est un réalisateur de documentaires, notamment, vous l'avez entendu en interview dans Décibel à propos du documentaire sur Serge Lama, et donc il est en train de faire un documentaire sur les Worlds Apart, et donc Steve dit, si je fais un saut périlleux arrière dans le studio et que je me brise le cou, est-ce que tu me filmes et est-ce qu'on est bien assuré? We have no insurance. On n'a pas d'assurance. Attention à toi.
1: Next time. La prochaine fois.
0: Mais alors, les concerts, ça va être comment? Oui. How are the shows going to be?
1: Oui, c'est un peu le même d'avant. C'est une nostalgie avec les chansons pour les derniers 30 ans.
0: Ouais.
1: Mais les Worlds Apart présentés un peu différents avec musicien.
0: Ah, il y a un groupe avec
1: oui,
0: vous sur scène.
1: Oui, un groupe derrière.
0: Ok, super.
1: Oui, c'est change les chansons un peu pour faire notre émotion avec la même chanson.
0: Ok.
1: Et
0: donc des réinterprétations des chansons que vous connaissez déjà.
1: Mais c'est un cadeau. Ça, c'est le plus important. C'est un cadeau pour les fans pour les derniers 30 ans. Pour dire un grand merci. Pour, j'ai connu les fans rester avec nous pour les derniers 30 ans. Ça, c'est spécial. Ouais. Oui.
0: Les fans sont toujours là. Ils sont restés depuis 30 ans.
1: Oui. Ouais. C'est les fans pour les derniers 30 ans. Je connais bien. Tu parles avec les fans, vivent pour le concert maintenant. C'est pas juste une fan, c'est un peu plus. C'est amis. Ça, c'est pourquoi les Worlds Apart donnent un grand cadeau de tournée pour le 30 ans.
0: Ah, c'est beau ça. Voilà des fans qui voient leur fidélité récompensée. Et donc, oui, quelqu'un explique que les fans, c'est plus que des fans. C'est presque des amis. C'est autre chose. C'est une relation particulière. Bah, je suis très contente pour vous. I'm very happy for you guys.
1: Merci.
0: Amusez-vous bien. Demain soir et après-demain à Paris, il n'y a plus de place.
1: Mais tu restes dehors. Tu restes dehors.
0: Ah ouais, il faut attendre devant la salle.
1: Oui, après tu pars de la salle. Oui, exactement.
0: Ok, bon, bah demain dehors devant la Cigale et après-demain devant le Trianon, mais
1: exactement,
0: à l'intérieur, c'est
1: parfait.
0: Plus possible. Et pour les Parisiens, le Dôme le 20 février 2027. Bonne tournée, merci beaucoup.
2: Merci beaucoup.
0: Merci à vous.
2: Merci à toutes les fans, The Worlds Apart. They're incredible.
0: Elles sont incroyables, les
1: et
0: fans.
1: Et merci
0: de
1: à Radio ici aussi. Merci beaucoup.
0: Ah, je suis merci
1: pour l'invitation ici.
0: Merci ici.
1: Merci
10: je
1: ici.
10: Je suis très heureux de passer ce moment avec toi.
0: Merci beaucoup. Merci à tous les trois.
1: C'est plus spécial.
0: Et bonne tournée. Allez, Everlasting
1: merci.
0: Love.
1: Hey.
0: Moi aussi, j'étais très contente de passer ce moment avec vous. Pas bonne nuit, enfin, Cal. Il est 20h36. Les gens ne vont pas se coucher.
1: Oui, c'est.
0: Mais fatigué. Demain, vous travaillez. You
1: oui,
0: go
1: oui,
0: to
1: oui.
0: bed because tomorrow
1: en
0: you
1: direct.
0: Have work.
1: Oh, yeah, exactly. En direct.
2: Bonne nuit.
0: Salut, merci les gars.
1: Merci,
0: bye bye.
1: Bonsoir.

0: de tout repos, une interview des World's Apartment. On apprend des trucs. Merci à Cal, Nathan et Steve d'être passés dans Décibels.
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0: Mylène Farmer est de retour. Elle a sorti ce matin une nouvelle chanson intitulée « C'est à qui le tour ?». Vous l'avez découverte toute la journée sur votre radio ici. Je crois que tout le monde est très fan. On vous la diffuse à peu près toutes les 2 heures. Mais bon, je me suis dit que pour celles et ceux qui auraient raté cette chanson, c'était important de l'écouter ce soir dans Décibels. Vous dire que c'est une chanson qui est concoctée avec DJ Lewis, qui, comme son nom ne l'indique pas, est un artiste français. Et que le clip qui va avec cette chanson, sortira lundi. Donc voilà, on a des sonorités électro, on a le côté très Mylène Farmer dans le texte, vous allez adorer, hein. 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Donc voilà, on est vraiment dans les thématiques de Mylène Farmer, c'est à qui le tour. Toute nouvelle chanson, elle est sortie aujourd'hui, et elle est déjà sur votre radio ici.

0: C'est à qui le tour? Elle s'appelle Mylène Farmer et elle est de retour. Le clip sort lundi.
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0: Paris en chanson, c'est le thème du blind test de ce soir. Et le cadeau, comme d'ailleurs toute la semaine prochaine, c'est un cahier de vacances. Mais pas le cahier de vacances qui vous faisait flipper quand vous étiez petit. Non, un cahier de vacances où non seulement ça va vous faire marrer, mais en plus vous allez avoir 20 sur 20. Vous allez vous dire, oh là là, mon Dieu, je suis génial. 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En avant la musique, des éditions Manière, à gagner ce soir pour Nicolas et pour Josette. Bonsoir à tous les deux.
2: Bonsoir,
0: Émilie. Bienvenue. Bonsoir, dans Nicolas. Décibel. Déjà, on va vous en offrir un chacun.
2: Oui.
0: Bah oui, comme ça, voilà, sur la plage, vous pourrez tester vos connaissances sur la musique.
2: Oui.
0: Ça, c'est plutôt pas mal, hein. La musique en famille, la musique et la nourriture, les chansons qui parlent de mer, de bonheur, d'animaux, ou encore d'enfants. C'est vraiment cool. Il y a une centaine de jeux autour de la musique, Nicolas et Josette. Et là, on va en faire un de plus de jeux. C'est le blind test. Les chansons parlent de Paris et il faut retrouver le plus rapidement possible le nom des interprètes de ces chansons. Est-ce qu'on a déjà joué ensemble, Josette?
2: Oui, il y a longtemps.
0: Ah, bon, alors c'est le retour de Josette. Et pour Nicolas?
3: Oui. Je suis un habitué de France Bleu Bourgogne et je joue à France Bleu soir, à France Bleu Bourgogne ici matin aussi. J'écoute la radio France Bleu et j'adore écouter la musique aussi.
0: C'est génial. Par contre, ça s'appelle Ici Maintenant, Nicolas. On a changé de nom.
3: Oui, je sais. Maintenant, je sais que c'est Ici. J'ai même l'application.
0: Super. L'application.
3: France Bleu, je suis un fan de France Bleu.
0: Bah oui, je sais, mais moi aussi. On n'a pas changé de couleur. On est quand même resté bleu.
3: Ah bah oui, quand même.
0: Ah bah imagine, on aurait changé de nom et en plus on passait au orange. Là, on aurait perdu.
3: Je vais faire un petit coucou à ma femme que j'aime et puis à ma nièce et à son copain.
0: Ah oui, alors comment elle s'appelle cette chanceuse, Nicolas?
3: Alors ma petite femme, c'est Mélanie.
0: Mélanie.
3: Que j'aime de tout mon cœur. Et ma nièce, Lisa. Et son copain, Evan.
0: Un gros bisou à Mélanie, Lisa et Evan. Josette, on peut en profiter. Hein. S'il y a un petit bonjour à passer, ça peut être le moment.
2: Non, particulièrement. Non.
0: Voilà, à personne. Josette, elle est comme ça. Josette, elle est là pour jouer. Elle est concentrée et elle a bien raison. On va vous envoyer.
3: On va rester concentrés. On va essayer de trouver les interprètes.
0: Exactement.
3: Certains interprètes, mais pas tous.
0: Ah ben, on va voir. Là, ce sont des chansons qui parlent de Paris. Vous allez me dire qui les chante. Attention, on y va. Dites-moi, qui chante ça?
2: Marc Lavoine, Josette.
0: Oui, bravo, Josette.

0: Marc Lavoine et un premier point pour Josette. On continue notre blind test des chansons parisiennes avec un classique.
1: Sous le ciel de Paris s'envole une chanson.
0: Oui,

0: Ah, la voix d'Edith Piaf sous le ciel de Paris. Ça fait 2 points pour Josette. Bravo Josette.
1: Oui, bah, j'ai pas eu le temps de reconnaître. Hein.
0: Ah, c'est pas grave. Ah. Il en reste encore une, Nicolas. Ça va être la bonne, je le sens.
2: Josette.
1: Julien Doré.
0: Oui, bravo.
1: Paris-Séchelles.
0: Paris-Séchelles de Julien Doré, sous le ciel de Paris d'Edith Piaf et Paris de Marc Lavoine. C'est un sans faute pour Josette. Oh là là, Nicolas, qu'est-ce qui s'est passé?
1: Ah ben là, je n'avais pas reconnu. En plus de ça, elle me disait quelque chose et il me semblait bien que c'était Julien Doré, mais j'ai pas eu le temps.
0: Ah, bah alors ça va, Nicolas. Non, mais c'est bon. Moi, du coup, j'accorde un point à Nicolas.
1: Mais oui.
0: Bah oui, évidemment, Nicolas. Non, mais dans ces cas-là.
1: Alors, les deux autres, j'avais pas trop la première, mais l'autre aussi, c'était, je me doutais que c'était la voix.
0: D'Edith Piaf.
1: Mais j'ai pas eu le temps de réflexion.
0: Ah, c'est comme ça, le blind test. C'est un jeu et de mémoire et de rapidité. En tout cas, c'est un vrai bonheur de jouer avec vous deux, Josette et Nicolas. Je vous embrasse et je vous envoie le cahier de vacances pour adultes. En avant la musique. Et comme ça balance pas mal. À Paris, on va écouter cette chanson géniale.

0: Bah, ça balance pas mal à Paris, France Gall et Michel Berger. Bonne nouvelle, ils seront le thème central du prochain numéro de l'excellente et recommandable revue Schnock.
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0: Oh là aussi c'est fort recommandable. Maxwell Farrington et le Super Omar. Vous allez me dire qu'est-ce que c'est que ça encore? Ah bien c'est un groupe, c'est une collaboration artistique. La voix de Maxwell Farrington et le Super Omar qui dans la réalité s'appelle Christophe Vaillant, mais j'adore le Super Omar. Effectivement c'est une bonne façon de se présenter au monde en général et à la musique en particulier. Ils ont une collaboration absolument incroyable. Ça fait 3 albums qu'on se régale à écouter leur pop pas comme les autres. Euphoria, tiré de leur tout nouvel album Window Tax, c'est Maxwell Farrington et le Super Omar et c'est le coup de cœur de Décibel pour ce soir.

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1: Conseil d'amis, profitez du week-end qui arrive pour écouter, que dis-je, écouter, déguster Window Tax, le nouvel album de Maxwell Farrington et le super Omar. Ça respire, c'est ample, c'est intelligent, drôle aussi. Les mélodies sont géniales. Voilà, c'est de la pop comme on l'aime. Ils sont pas en concert en ce moment. Maxwell Farrington et le super Omar feront leur concert à la rentrée en septembre-octobre à Rouen, à Marseille, Tourcoing, Châtenay, Malabry, et c'est déjà pas mal.
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1: C'est l'anniversaire de Catherine Lara. Je suis trop fan de la roqueuse de diamants. Bisous Catherine Lara, on l'aime très fort. La chanson anniversaire de ce soir, c'est pour elle évidemment. Catherine Lara, bon anniversaire.

0: pianiste et chanteuse Catherine Lara fête ses 81 ans et elle continue à donner des concerts, hein, ne la ratez pas. C'est terminé pour ce soir, Décibels. Merci d'avoir été là, les amis. Vous m'avez bien soutenu avec les Words Apart. Ils étaient déchaînés, mais je crois qu'on a passé un bon moment. Bref, je voulais remercier l'équipe de l'émission. Iris Guitoni, Florent Hanoun, Elodie Biancamaria, Marian Gonzalez et Franck Mollier. Et puis, vous remerciez vous aussi d'avoir été là. C'était bien, non?
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5: Bonjour la France, bonjour la France de la finale. La France qui, hein, qui gagne.
6: Bonjour la France qui a chaud pour plus longtemps. Ça va se calmer quand même.
5: Bah,
6: ce week-end, ça va aller mieux.
5: J'espère. Alors, toute la semaine, nos candidats se sont affrontés. Vendredi, finale, on a deux candidats chacun.
6: Voilà, c'est Mimi, quoi, c'est moitié-moitié.
5: Voilà.
6: On est bien.
5: Alors, je rappelle quand même que le premier prix, c'est un week-end exceptionnel à Autun, à l'occasion d'Augusto du Nom, le rêve du roi pour deux personnes. Votre radio ici et l'office de tourisme du Grand Autunois Morvan vous propose de découvrir la jolie ville d'Autun. Le transport est compris, que ce soit le train ou la voiture. Vous arriverez en début d'après-midi, vous poserez vos valises pour deux nuits à l'hôtel de la gare. Tous vos repas, je dis bien tous, sont compris. Et évidemment, la ville d'Autun à visiter, son musée, le site archéologique du Mont Beuvray, le superbe château de Couches. Mais attention, il y aura un petit climax dans ce week-end.
6: Ah.
5: Oui, vendredi soir à la nuit tombée, le théâtre antique d'Autun va s'illuminer.
6: Ah oui.
5: Et va devenir la scène de l'un des plus grands spectacles historiques de France, avec un show monumental, un son et lumière. Bref, un très joli premier cadeau.
6: Ben bien sûr, toute
5: si on ne gagne pas ce magnifique Augusto du Nom, qu'est-ce qu'on gagne?
6: Vous parliez des rois.
5: Oui,
6: Valérie,
5: outre absolument.
6: Le fait que je suis le roi du game, ça, bon, chacun le sait. Moi, quand vous me parlez des rois, moi je pense aux rois mages. Mais pas vraiment les rois mages. Moi, je préfère les rois mares. Pourquoi les rois mares? Parce que le mar de café. Oh, c'est capillotracté.
5: Comme les rois mages. En Galilée.
6: 32 dosettes et 6 verres en verre pour le mar de café de Joe Malongo, notre roi à tous.
5: Bien sûr.
6: Notre bon roi.
5: Flo, sauve-moi, jingle.
6: Notre bon roi de Joe.
5: Non, c'est notre roi Flo aujourd'hui, à la technique.
6: Ah oui.
5: Alors, nous accueillons les quatre gagnants de la semaine, Colin, Thierry, Véro, Estelle. Comment ça va, les amis?
6: Bonjour.
7: Bonjour.
8: Bonjour.
5: Ah, j'ai cru qu'il y en avait 15. J'ai cru qu'il y en avait 15. Alors, on va faire une demi-finale garçon, puis nous ferons une demi-finale fille.
6: Ouais, on est comme ça.
5: Comme ça, on est sûr qu'en finale, il y aura un garçon et une fille. Alors, Colin et Thierry, vous êtes prêts? C'est vous qui démarrez.
7: On va essayer.
6: Oui, je suis prêt. Voilà,
5: okay.
6: C'est moyen. Hein.
5: Véro et Estelle, vous pouvez aller, bon, je sais pas, allez vous faire les ongles, les filles. Alors, Colin...
8: on va prendre l'apéro.
5: Voilà, bon, en même temps, 12h07, oui. C'est l'heure de l'apéro, ma chérie, vas-y.
6: Modération.
5: Alors, très sympa, modération.
6: On adore.
5: Colin joue avec ici Gascogne, hein, il a 25 ans, il habite à Mont-de-Marsan, il a joué avec nous mardi, comment ça va?
7: Un peu plus soulagé maintenant d'avoir passé mardi, maintenant il faut passer vendredi.
5: Et voilà, et après il faut direction Autun. Alors, tu es agent immobilier, tu as été vendeur de voitures, tu es aussi administrateur de l'association Colosse au pied d'argile qui lutte contre les violences sexuelles, le harcèlement et le bizutage en milieu sportif, c'est ça?
7: Exactement, c'est ça.
5: Et tu as ton association, les Cagouillous, qui organise des tournois de rugby à 5 pour récolter des fonds, c'est ça?
7: Exactement.
5: Voilà. Alors, on sait que tu scrolles le soir et que tu regardes YouTube et Twitch. Ce qu'on ne savait pas, c'est que tu adores les activités à sensation, comme dans la chanson. Bah oui. Ah là là.
6: Vous pouvez la chanter parce qu'on l'a pas. En fait, là, avec la bouche.
5: Saute, voilà. Allez, il a... Figurez-vous que à 13 ans, il fait du parachute au Havre.
6: À 13 ans.
5: Ouais. Il monte dans un petit avion. Alors, c'était un petit avion super bien parce qu'il y avait une petite bâche en guise de porte. Et comme Colin, bon, il s'en fout des instructions de l'instructeur. Qu'est-ce que t'as fait? T'as sauté et puis.
7: C'est ça, j'ai vite passé les instructions. Alors l'instructeur a réussi quand même à être à l'aise en me faisant peur juste au décollage, en me disant qu'il y avait un câble qui n'était pas bien placé sur ma sur le qui me retenait pour pouvoir juste ne pas mourir pendant le parachute. Et une fois monté dans l'avion, on part, le stress était passé. Mais comme j'ai pas écouté donc les consignes, au lieu d'être plat et garder une certaine vitesse assez raisonnable, j'étais la tête vers le bas et donc j'ai fait un petit malaise en plein air, quoi.
5: Et voilà, il s'est évanoui. Et voilà, donc le parachutiste professionnel, hein, l'instructeur t'a remercié parce qu'il a dit bah c'est une première pour moi. Hein, j'ai fait un saut avec un mec dans les pommes. Ça a été magnifique. Hein, toute la chute libre en tête, la première. Et puis bon bah t'es revenu à toi. Depuis, t'as ressauté en parachute ou pas?
7: Non.
6: Mais vaut mieux pas.
7: Garder les pieds sur terre.
5: Ouais, voilà. Mieux. Allez, on va marquer tout de suite le premier point. Tiens, je te mets une chanson formidable. Panda. Alors, est-ce que le véritable nom de Chantal Goya, tu vois qui c'est Chantal Goya? Est-ce que son véritable nom c'est Chantal de Guerre? Vrai ou faux, top chrono? Vrai ou faux qu'elle s'appelle pas Goya mais Chantal de Guerre?
7: Je dirais faux.
5: Eh ben non, c'est vrai. Goya, c'est un nom de scène que son mari Jean-Jacques Debout lui a choisi en référence au peintre espagnol Francisco de Goya. Pas de point.
6: Ah, Thierry était avec nous lundi, il a joué avec moi, mon Titi. Comment il va, mon Thierry, dans le sud de la France?
2: Bah, tout va très bien, il fait beau.
6: À Marseille, mais oui, il fait beau à Marseille, dans les Bouches-du-Rhône. Ah, Thierry, toujours marié avec Rosalie, hein, on a parlé de ton épouse, depuis maintenant 3 ans, des enfants, agent de sécurité, je vous rappelle que le gars a travaillé au Stade de France, qu'il a été en protection rapprochée de personnalité. Tu peux me rappeler les gens que t'as, ouais, que t'as défendu, mais que t'as protégé?
2: J'en ai fait plein, Johnny Hallyday, Eddie Mitchell, Schwarzenegger, Stallone, Michael Jackson, enfin,
6: Oh là là, oui, c'est vrai, on avait parlé de Michael Jackson, c'est quand même énorme. Écoute, bravo pour tout ça. Actuellement, t'es contrôleur, toujours dans la sécurité. Et fait, rappelons, mon Thierry, que je t'avais mis la musique de l'entrée des joueurs de l'OM, Jump Van Halen, mais tu m'as rappelé que toi, c'était pas vraiment le foot, non?
2: Ah, j'aime pas du tout le foot.
6: Voilà, c'est le rugby, toi.
2: Voilà, c'est un sport que je supporte pas, c'est le foot.
6: Ah oui, à ce point-là. Donc, la finale de la Ligue des Champions demain.
2: On m'avait demandé de partir au Qatar avec l'équipe de France de foot et j'ai refusé.
6: Ah oui, quand même. Ouais, non, toi, t'es un pilier de rugby. T'as fait du rugby à haut niveau. Bravo. Dis-moi juste une question avant de jouer. Tu prépares toujours le café de Rosa tous les matins? Ce matin, on a eu le droit à son petit café. Ça a été?
2: Café, ouais.
6: Ok. Tout le monde est en forme. Alors, Thierry, bienvenue dans la compétition. On y va. On a un premier point à marquer avec un extrait de Louis Chédid.
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6: Ça, c'est une des toutes dernières chansons de Louis Chédid. En moyenne, un rêve, puisque nous allons parler de rêve, ne dure que 2 à 3 secondes. Un rêve, 2 à 3 secondes. Vrai ou faux, Thierry? 5 secondes de réflexion.
2: Vrai.
6: C'est-à-dire que le temps du chrono, t'aurais déjà rêvé? Non.
2: Ouais, c'est ça.
6: Et non, la plupart des rêves durent à partir de 5 minutes jusqu'à 20 minutes, surtout sur les phases de sommeil un peu profond et les phases de sommeil paradoxales. Non, c'est environ 15-20 minutes. Ah, désolé Thierry.
5: Allez, 0 plus 0, la tête à Toto. Et là, tout de suite, une chanson. Oui, j'ai mal au dos, je suis pas bien, mais oui. I'm still standing avec Elton John. Vous écoutez ici. Oui. Et vous ne m'aurez pas ma peau comme ça.
6: Non, je ne vous aurai pas comme ça.
5: Elton John, I'm still standing.

0: sûr, Elton John.
1: Ah, c'est lundi, c'est pour s'ambiancer, c'est pour que le week-end débute de façon aimable et agréable et musicale.
2: Jingle.
1: Bah ça, on s'ambiance, hein, c'est bien.
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2: Nous sommes au taquet avec Colin et Thierry qui n'ont pas de points. Voilà, hein, c'est tout ce que j'ai à dire.
1: Ah, c'est moche, ça.
2: Oh là. Qu'est-ce qui se passe derrière? Qu'est-ce que c'est le bruit derrière? On est chez qui, là? Colin, qu'est-ce que c'est ce bruit derrière toi?
4: C'est bon.
2: T'as des chiens, t'as des chats, t'as des quoi? Qu'est-ce qui se passe?
4: Un chien, oui.
2: Quel est ce chien?
1: Il veut participer.
4: Choupi, il s'appelle.
2: Choupi. Oh mon Dieu, Choupi, elle a envie de jouer, Choupi. Bien, tu chantes un peu, tu vas faire des karaokés avec ta chérie, ta famille.
4: Très peu, j'aime pas du tout ma voix, donc non.
2: Oh, bah là, il va falloir quand même que tu retrouves des chansons, hein. Tu sais que c'est le quiz musical, c'est le moment. Et voilà. Donc, même si tu ne chantes pas, il va falloir reconnaître les chansons. Bon, t'aimes bien les variétés françaises, donc normalement, tu devrais trouver. Alors, écoute bien la première chanson. Il y aura 10 secondes pour que tu me dises qui c'est. Vas-y.

0: Allez, qui c'est qui chante 10 secondes?
1: Ah, j'ai été fouillé cette semaine.
2: Soldat Louis.
0: Soldat Louis.
1: C'est ce qu'il a dit, oui.
0: Du rhum des femmes.
1: Et de la bière, nom de Dieu.
0: Et de la bière, nom de Dieu.
1: Ben, oui.
0: Alors, est-ce que c'est Soldat Louis? Oui.
3: Du rhum des femmes, de la bière, nom de
1: Dieu. Ça a tué dans les années 80, ça.
0: Ah oui, ça, je te confirme. Hein. Alors,
1: c'est breton.
0: C'est super, t'as déjà un premier point. Alors, attention, là, on a été dans le grenier du placard de ma grand-mère.
1: On y retourne,
0: on y va, c'est parti. On va encore plus loin dans le placard. Écoute bien et dis-moi qui c'est.
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0: Allez, qui c'est qui chante Je ne suis pas parisienne? Top chrono 10 secondes.
1: C'est marrant, je l'écoute encore ce matin, c'est Marie-Paul Bell.
0: Tu l'as écouté ce matin?
2: Ah bah tu vois.
0: C'est
2: génial.
0: Enfin, je veux dire, t'étais sur Radio Mimosa, ou comment ça se passe? Ça me gêne.
2: Je ne suis pas, je sais plus quoi, je connais
0: c'est pas. C'est navrant.
2: Voilà, c'est navrant, ouais.
0: Ça m'ennuie. Eh bien, Thierry et Colin, je ne sais pas si vous écoutez tous ces chansons-là, mais Colin, lui, il a écouté Marie-Paul Bell.
2: Elle sautait sur son piano.
0: Ça lui fait un point de plus. Colin, tu as deux.
2: Et combien il a, Thierry, là?
0: Thierry, il a zéro.
2: Quoi, Thierry? Qu'est-ce que j'entends?
0: Bah, Thierry,
2: qu'est-ce
0: a zéro.
2: Que j'entends?
1: Ah ouais. J'ai zéro, c'est normal.
2: Qu'est-ce que c'est que ce bulletin scolaire, Thierry? Deux, alors.
1: Ça commence mal, hein.
2: Non, ça commence mal, là. Qu'est-ce que tu fais ce week-end, Thierry, à Marseille ou à proximité de Marseille? T'as quelque chose de prévu?
1: Non, rien de spécial.
2: Ok, très bien. Merci Thierry d'avoir bien développé, d'avoir permis de découvrir cette belle région. J'attendais un petit coin de paradis, je sais pas, les Stacks, la Côte Bleue.
0: Mais arrête avec ça, les gens, ils ont des coins de paradis.
1: Les Stacks, c'est pas un coin de paradis. Hein.
0: Exactement.
2: Ah bon, pourquoi quand même, c'est joli.
0: Ouais, mais il y a trop de monde.
1: Ouais, il y a trop de monde.
2: Les Ports de Bouc, les Sardinales, un truc comme ça, c'est pas loin ça non plus.
1: Ouais, on va dire ça.
2: Allez. Plan de cul,
1: on va être gentil.
0: Referme ton manuel pour les touristes.
2: Le gars, il est pas foot, il est pas Marseille du tout, quoi. Je salue les équipes d'ici Provence quand même. Alors Thierry chante pas. Non, Thierry chante pas, mais il est fin connaisseur. J'ai été dans les greniers aujourd'hui.
0: Voilà, les greniers.
2: Tu le sais,
0: ouais.
2: J'ai été dans les greniers. À toi de reconnaître les deux tubes qui arrivent. On commence par le premier. On est prêt, Thierry?
1: Allez, on est parti.
2: C'est parti.

0: Qu'est-ce qu'il y a, Valérie?
1: Sugar Baby Love, qui c'est qui chante?
0: Allez,
1: top chrono.
0: Ben oui, Thierry.
2: C'est les Rubettes.
0: Les Rubettes. Mais bien sûr que c'est les Rubettes, oui, c'est une bonne réponse. Sugar Baby Love.
1: Sugar Baby Love.
0: Vous les connaissez, c'est sûr.
1: Sugar Baby Love. J'avais le 45 tours de ça.
0: Oui, oui. Vous qui êtes en 33 tours depuis deux jours, ça va mieux aujourd'hui, hein, je vous trouve pas mal. Hein.
1: J'ai des douleurs, mais non, ça va. Bien, non, mais c'est les douleurs de la vieillesse. Hein,
0: alors, pour ceux qui prennent l'émission en cours, voilà, mamie a des problèmes de dos depuis lundi, donc on fait comme on peut.
1: Alors, mamie a des problèmes de dos, elle a du mal à se déplacer, mais elle est pas à l'abri de se lever de son tabouret tant qu'on est une, si tu continues.
0: Ah, ben c'est la mamie de Lucky, de Dalton. Comment elle s'appelle, la mamie des Dalton?
1: Ma Dalton.
0: Mais c'est vous, ça. Voilà. Ma Dalton, ça. Elle est capable de tout, celle-là.
1: Allez.
0: Thierry, ça fait un point, on y va pour le deuxième.
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0: des points, on voudrait bien, tellement il fait chaud. Qui chante ?
1: Marie Laforêt.
0: Marie Laforêt, bien sûr, il est mort le soleil. Marie Laforêt. Quelle perspicacité, t'as été rapide, hein, Thierry. Tu le savais par cœur, tu le savais déjà.
2: Bien sûr.
1: Hein ? Ah, bah, je connais mes classiques.
0: Eh, bien sûr.
2: Bah, ouais.
0: D'autant que c'est Nicoletta.
2: Et voilà, bonne soirée.
0: Voilà, voilà. Ah, bah, tu connais tes classiques.
2: Ah, je connais mes classiques, qui dit.
0: Ah, bah, tu peux le dire.
2: Tu peux le dire, Titi.
0: Oh, punaise, là.
2: Ah, là, là.
0: Ouf.
2: Ah, puis, le gars, il est sûr de lui. Ah, bah, je connais mes classiques. Allez, Titi, c'était Nicoletta.
0: Oh, la galéjade.
2: Oh, la galéjade. Allez, c'est parti. Donc, ça fait 2 pour Colin, 1 pour Thierry. Et là, vous écoutez ici, on va écouter Bruxelles. Ah, la vie est belge, mes chéris. Boulevard désert, Bruxelles, vous écoutez ici. Je vous aime, à tout de suite.

0: Allez, ben, on suit de Bruxelles, hein, on laisse la Belgique, ah, et on revient en France.
1: Et oui, on
0: Boulevard
1: revient
0: des
1: France.
0: Airs, on revient ici, on taquait. La France bleue. Oh, c'était avant ça, j'ai connu cette radio, France bleue.
1: Ah, mais bah, oui, Flo, sauve-moi, tu vois bien que c'est...
0: Attends, c'est un an et demi.
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0: Oui, c'est ici.
1: C'est exactement ici. Alors, nous sommes avec Colin qui a deux, Thierry qui a un. C'est-à-dire, Colin, si tu réponds bien à la question cash, tu t'envoles presque pour autant.
3: Les cartes sont entre eux, mais...
1: Les cartes sont entre tes mains, ton destin t'appartient, Sissi, impératrice.
0: Surtout quand on voit l'assurance de Thierry, hein, qui dit connaître ses classiques.
1: Hein, ah, moi j'adorais. Écoute-moi bien, Thierry. Moi, ce que j'aime chez les hommes, c'est cette assurance.
0: La franchise.
1: Non, l'assurance. C'est-à-dire, le gars te dit, ouais, moi je connais bien mes classiques. Ouais,
0: c'est Marie Laforêt.
1: Avec un petit clin d'œil sur le côté, c'est Marie Laforêt. Ouais. Tu te sens bien, mon petit Thierry, ça va?
4: Bah écoute, quand on se fout de ma tronche, pas trop, mais
0: bon. Tu l'as cherché, hein.
1: En même temps, tu me donnes bien une bonne perche, hein, quand même. Hein,
4: c'est pas faux.
1: Voilà. Alors, Colin, tu aimerais déjeuner avec Frédéric Vasseur, et qui est patron d'une écurie de F1. Qu'est-ce que tu lui dirais à Frédéric Vasseur?
3: Tellement de choses. Je rate beaucoup de sport.

0: Gascogne. C'est le moment que Mont-de-Marsan attend. C'est le moment où tu remportes la question.
1: C'est l'heure de vérité. Et votre Colin, avec ou sans patate d'ailleurs, on lui a pas demandé. Vous avez la référence?
2: Oh là là là là là là là.
1: Vous avez le film?
2: Oui oui, j'ai le film, on a le film, mais bon.
1: Bah voilà.
2: Interrompre les gens, on en a déjà parlé, c'est que pour dire des choses drôles.
1: Ah, c'est mal.
2: D'accord? Alors, écoute bien. Colin, quel compositeur de musique allemand est devenu sourd à la fin de sa vie? Quel compositeur de musique allemand est devenu sourd à la fin de sa vie? Top chrono, 10 secondes.
3: J'en connais cœur, ça me dirait donc Beethoven. Ouais, Beethoven.
2: Eh ben, est-ce que c'est Beethoven? On écoute. Eh oui!
1: Non, c'est Vivaldi, ça.
2: Ta-ta-ta-ta!
1: Non.
2: Ta-ta-ta-ta-ta-ta-ta-ta-ta-ta-ta! Oui, il est devenu sourd à la fin de sa vie, ce petit chou.
3: Je savais pas.
2: Eh oui, évidemment. Bon, bah écoute, j'ai envie de te dire. Tu as 7. Tu l'as emporté haut la main, direction peut-être Autun. Mmh. Que sais-je?
3: Impeccable.
2: Eh oui, mon chat, bravo, tu es qualifié pour la finale. Thierry, bah écoute.
1: Thierry va jouer.
2: Thierry
1: déjà,
2: va jouer parce que. Il n'y a pas de raison qu'on...
1: Non, il n'y a pas de raison qu'on joue pas. Thierry, tu l'as compris, tu as un point. Donc même si tu marquais, et tu vas le faire parce que tu es un mec d'honneur, bah, tu te seras qu'à 6, ça ne suffira pas. Tu connais tes classiques, Thierry?
3: Elle est bonne la blague.
1: Oh mon Thierry, oh là là.
2: Il n'y a que deux comiques, le comique de répétition le comique de répétition.
1: Ben voilà. Bon allez, écoute quand même pour te faire plaisir parce qu'on va devoir te dire au revoir. Donc partons avec le sourire et un petit Eddie Mitchell parce que tu adores.
2: Tu peux préparer le café.
1: Non, parce qu'il n'y a même pas la malongo pour lui.
2: Ah oui.
1: Tu connais le classique, t'as reconnu Johnny là. Hein,
3: voilà. Bien sûr.
1: Et bien sûr, tu découvres, c'est ta femme qui adore, le chanteur préféré de ta femme, c'est Jules.
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1: On t'a mis c'est Marseille bébé, hein, puisque t'es de Marseille.
2: J'essaie de bouger mon dos, c'est pathétique.
1: Non, mais faut pas.
3: Marseillais à la base.
1: De quoi?
2: Bah oui, il est Marseillais.
1: Bah bien sûr. C'est pour ça.
3: Non, je suis pas Marseillais.
1: Non, lui, il est du Nord.
2: Ouais, toi, non, mais Jules, oui.
1: Ah bah Jules est Marseillais, ouais.
3: Ah lui, ouais.
1: Ah ouais. Bon, allez, on va vérifier comment ça se passe côté Rubik's Cube là.
2: Allez.
1: Ouais, parce qu'on va parler de Rubik's Cube. Tu vois ce que c'est qu'un Rubik's Cube?
3: Oui, quand même.
1: Bien sûr, tu connais tes classiques,
3: évidemment.
1: C'est assez logique. Combien de couleurs possède un Rubik's Cube classique? C'est
2: pardon.
1: Une question classique, hein. Top chrono.
3: 6.
1: Ouais. Alors, il y a le blanc, ça fait 1. Le jaune, ça fait 2. Le rouge, ça fait 3. Le bleu, ça fait 4. Le vert, ça fait 5. Et comme tu connais tes classiques, ça fait 6 avec le orange. Bravo.
2: Bon, t'as pas remporté la manche, mais tu t'en vas, tu nous quittes avec les honneurs.
1: Tu t'en vas.
2: Bon, allez, bravo Thierry d'avoir joué.
1: Ouais,
2: Colin, on te retrouve tout de suite avant de jouer avec Véro et Estelle la deuxième demi-finale.

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2: C'est la finale. Colin vient de se sélectionner pour la finale. Avant de jouer avec Véro Estelle, je rappelle que le premier prix, c'est un week-end exceptionnel à Autun pour le rêve du roi. C'est Augusto Dunum, C'est pour deux personnes. C'est votre radio ici et l'Office.
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2: 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Et si vous ne gagnez pas ça, vous gagnez la machine à café Malongo, 32 dosettes, 6 verres en verre. On reprend la compète, on accueille les filles. Alors, Véro, Estelle, comment ça va? Vous êtes prêtes à rejoindre Colin, les filles?
4: Ouais, prêt.
2: Magnifique. Alors, Véro, tu joues avec ici Loire Océan. Tu habites à La Chapelle sur Erdre.
4: Ouais.
2: Ma petite chapelaine. Voilà. Donc, tu depuis très peu, enfin, tu dans là, dans quelques jours, qu'est-ce que je dis, dans trois jours, tu vas être à la retraite, mais en fait,
4: c'est mon dernier week-end.
2: Et voilà, mais ça c'est sympa d'être à la retraite.
4: Ah oui.
2: Surtout que toi, t'adores voyager, à qui la Namibie, le Mexique, l'Afrique du Sud, l'Égypte, Cuba, l'Amérique, tout ça, les Maldives, dis donc. Il paraît que ton prochain voyage...
4: Il me manque plus que Autun.
2: Et Autun,
3: eh oui.
2: Et le Vietnam.
4: Et le Vietnam, ouais.
2: Eh oui, il paraît que ça, c'est un petit rêve.
4: Ouais, entre les deux, mon cœur balance, mais je pense que le Vietnam d'abord.
2: Le Vietnam avant Autun, tu adorerais aller au Vietnam. Mmh.
4: Ouais, bon, il faut attendre un peu que ça se calme au niveau crise mondiale.
2: On va pas y aller tout de suite, mais bon.
3: Autun, c'est mieux finalement, pour l'instant.
2: C'est moins loin, voilà. mais...
4: C'est bien. C'est un
2: pré-voyage. Ouais, mais en vrai, t'as tellement fait de pays, t'as énormément voyagé, beaucoup plus que la moyenne des gens, donc c'est déjà magnifique d'avoir pu découvrir tous ces pays. T'es une grande voyageuse.
4: J'adore ça. Ça ouvre l'esprit, ça ouvre à la culture, aux gens. Il y a des rencontres fabuleuses.
2: Alors, c'est marrant, parce que si t'étais un animal, t'aimerais être un chat. Pour qu'on te foute la paix, avoir une petite vie tranquille sans qu'on t'emmerde, bah, c'est pas trop ça, hein.
4: C'est qu'on foute la paix, ouais. Pas avoir une petite vie tranquille, vivre la petite vie, mais qu'on foute la paix, ouais.
2: J'ai bien compris. Mais les chats, ils voyagent pas beaucoup.
4: J'aime bien les câlins aussi.
2: Ah, voilà, c'est pour ça.
4: Voilà.
2: Allez, on va démarrer tout de suite. On va tout de suite gagner le premier point. Tiens, je te mets une ambiance. Allez.
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3: C'est les Davido Boys. Quand Valérie elle arrive, il y a tous les Davido Boys comme ça.
2: Roulette de dogs out. On va parler de chiens, on va parler surtout de bons plans. Figure-toi qu'au Royaume-Uni, une famille fortunée recherche un dog sitter, nourri et logé, pour 70 000 euros par an. Le job de rêve. Vrai ou faux, top chrono, 70 000 euros par an pour garder un chien?
4: Je veux dire vrai, parce qu'ils sont un peu
2: tarés. Eh ben ouais, c'est vrai, figure-toi, en Angleterre, ils ont publié une annonce, hein, ces gens. Un CDI, 70 000 euros par an, moi je vous le dis, pour moi c'est le job de rêve. Hein. Bon après, il faut aller en Angleterre, c'est moins drôle. Eh ben, premier point pour Véro.
3: Ouais, ça fait 6 000 euros par mois ça quand même. Hein.
2: Bah oui, moi, pour nourrir un chien, histoire, moi j'en nourris deux tous les jours. Ça... Voilà,
3: quoi. Est-ce qu'on peut me mettre en relation avec cette famille fortunée? Moi je veux bien la rencontrer.
2: Oui, mais tu ne sais pas ce que c'est que s'occuper des chiens, mon petit chat.
3: C'est pas grave, hein. Pour 6 000 euros, je vais vite apprendre, hein, je vous rassure. Alors Estelle était avec nous, elle n'a pas patienté longtemps pour venir gagner et remporter ce beau séjour à Autun. Oui, tu étais avec nous hier. Est-ce que tu as passé une bonne nuit malgré la chaleur? Ça a été, Estelle?
4: Oui, ça a été.
3: Ah, ok. Tu habites à Brantôme, c'est en Haute-Savoie. Est-ce que tu as eu écho de ta participation à l'émission hier? Tu as eu des petits textos, des petits messages?
4: Oui, mais j'avais pas informé tout le monde, parce que j'avais un peu de stress, donc voilà, j'avais informé une copine qui m'a entendu, ouais.
3: Ok, bon, là, t'étais moins stressée qu'hier, quand même, là, on a déjà fait le plus gros, donc ça va.
4: Oui, voilà, je suis en demi-finale, mais j'ai quand même un peu de pression, quand même.
3: Ouais, t'es en finale, mais t'es avec l'équipe, t'es avec une bonne équipe, tu me retrouves, t'es heureuse de retrouver ton partenaire.
4: Bien sûr.
2: Oh là là là là là là là.
3: D'ailleurs, Estelle, si tu vas en finale, l'extrême finale, tu me choisis quand même pour la phase, hein, de finale, tu ne me trahis pas.
2: Mais pourquoi elle te trahirait? Parce qu'on a chacun un candidat.
3: Je ne sais pas. Ah oui, c'est vrai.
2: Mais
3: oui. Oui, mais même avec chacun. Enfin, à un moment donné, on peut switcher. On peut avoir envie de jouer avec toi aussi.
2: Mais moi, je lâche pas mes équipes. Il a tellement. Alors, je vais vous expliquer. Je vais le traduire parce que, comme. Voilà, je vous explique. Le vendredi, généralement, il n'a aucun candidat ou un candidat.
3: Je suis pas bien habitué, ça.
2: Voilà, il n'est pas habitué à avoir deux candidats. Donc là, du coup, il se met tout seul dans une configuration.
3: Je suis un peu largué.
2: Un peu récurrente où il n'a pas de candidat. Voilà.
3: Je n'ai toujours pas compris les règles de jeu. Donc,
2: ouais, c'est ça. Allez, il est temps de jouer maintenant.
3: Bon, Estelle, on a beaucoup parlé, mais je te trouve un peu trop bavarde. Donc. J'espère que tu connais tes classiques, toi aussi. Hein. Voici donc une première question pour un point.
2: Allez, mets tes lunettes parce qu'il ne sait pas où il est.
3: Exactement. Oula, on va dans le grenier, là, les frères Jacques.
5: Mais... Ce que c'est beau, la photographie, les souvenirs sur papier classé.
2: Yeah.
3: Alors, on va parler de photographie. Alors, c'est intéressant parce que je rappelle que tu voulais être photographe reporter. Ça faisait partie de tes rêves quand tu étais gamine. La plus ancienne photographie conservée. On présente le portrait d'une jeune fille, la plus ancienne photo qu'on ait dans ce monde. C'est une jeune fille. Top chrono, vrai ou faux? 5 secondes.
6: Oui.
3: Non. La plus ancienne photo connue, qui date de 1826 ou 1827, on l'a pas complètement datée, qui a été réalisée par Nicéphore Niépce, eh bien, montre la vue d'une fenêtre de sa maison de Saint-Loup-de-Varennes en Saône-et-Loire. Voilà, donc pas du tout une jeune fille, malheureusement.
2: Alors, Véro, un point, Estelle, pas de point. Et là, tout de suite, on va s'ambiancer parce que c'est l'été qui fait beau. Le dernier jour du disco, Juliette Armanet. Vous écoutez ici? On ondule son petit body?
3: Oula.
2: À tout de suite.

0: dernier jour du disco.
1: Juliette Armanet, dernier jour du disco sur ICI.
0: Et oui, et comme il est hyper sympa, je me suis mise debout parce que j'ai très mal au dos.
1: Et parce que vous êtes debout là.
0: Et c'est voilà. Et il m'a fait cette vanne horrible. Ah, parce que tu es debout. Comme si évidemment je faisais 1m8. Et quand bien même
1: pas
0: je fais
1: 1m8. Pas grande, hein.
0: Parce que toi t'es grand peut-être.
1: Bon, allez, normal, jingle, quoi. Flo.
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1: Florent aussi, il est debout là derrière ses manettes, on le voit même pas là.
0: Mais comme tu es odieux.
1: Croyez que je mesure combien?
0: Toi?
1: Oui.
0: Bah écoute,
1: regarde bien.
0: Avec ton ego, oui. 1m92,
1: c'est vrai.
0: Dans la réalité, 1m62. Allez.
1: Non.
0: Donc, Véro, là, c'est le moment.
3: Valérie, moi, je mesure même pas 1m60. Hein.
0: Ah, ma chérie,
1: mais tout ce qui est petit et mignon, j'ai jamais dit le contraire.
0: Mais ma chérie,
3: ouais.
0: Tu sais bien, si tu voyais la vérité de cette personne en vrai.
1: Ouais,
0: Son ego parle avant lui, tu sais.
1: Oui.
0: Alors, on va chantonner, ma petite chérie. C'est le quiz musical. Et là, on va chantonner. Je vais te chantonner deux titres, l'un après l'autre. Et tu vas devoir deviner de quelle chanson et de quel chanteur il s'agit.
1: Bah bon courage.
0: Est-ce que tu es prête?
3: Oui.
0: Allez, c'est parti. Écoute bien.

0: fait toute la chanson, si vous voulez. Hein.
1: Allez, top chrono, c'est qui?
2: Alors, c'est le lundi au soleil, ouais, de Claude François.
1: Et c'est une... Bonne réponse, lundi au soleil.
0: Facile.
1: C'est une chose qu'on n'aurait jamais. Alors, le lundi au soleil, premier point pour Véro. Alors, attention. On déconne pas. Maintenant, je vais te fredonner une deuxième chantée.
3: Une jeune deuxième chantée.
0: Et temps de partir en week-end. Hein.
1: Ah là là. Je vais aller acheter des mots, les gars.
0: Oui.
1: En plus d'un nouveau dos. Allez, on y va.
0: Vous avez beaucoup de courses ce week-end.
1: J'ai des courses, ça va me coûter un bras, cette histoire.
0: Ah bah non, parce que si vous n'avez plus de dos et plus de bras, alors là...
1: Allez, attention. 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Top chrono, 10 secondes, c'est qui?
2: Si on chantait, de Julien Clerc.
1: Et voilà, ça s'appelle... Le talent,
0: ouais.
1: C'est tout ce que j'ai à dire, mon petit bonhomme.
0: Mais enfin, vous faites 50
1: oui,
0: secondes.
1: Et si on chantait, si on chantait, si on chantait, si on chantait, si on chantait,
0: na, na, na, na, na, na, na, na.
1: Si on chantait. Et oui, ça te fait 2 points, ma chérie, t'as 3, bravo Véro.
0: Qu'est-ce qu'il y a, Véro? Tu veux dire quelque chose?
2: J'avais le poster de Julien Clerc dans ma chambre quand j'étais ado.
1: Oui. Voilà. Bah évidemment, moi j'étais amoureuse de lui. J'avais été voir la comédie musicale R, où il était tout nu. Et voilà, bonne soirée à tous.
0: Il était torse nu, il était pas tout nu.
1: Ils étaient tous à poil.
0: Ils étaient à poil, non?
1: Bien sûr, j'avais 5 ans, ouais, je m'en rappelle encore. Allez.
0: Ah oui, quand même. Bon, Estelle, est-ce que tu les avais? Tu as reconnu les airs que Valoche a fredonné?
4: Claude François, oui, mais pas Julien Clerc, je l'avais, mais je l'avais pas.
0: Bon, écoute, on va tenter, parce que moi aussi, je vais te fredonner des tubes, hein, voilà, ouais, on est encore une fois sur des chansons qu'on connaît. On va essayer de marquer 2 points de plus, Estelle, d'autant que. Elle est à 0, vous me confirmez?
1: Oui.
0: Allez, aïe, aïe, aïe. Bon, allez, Estelle, on y va, voici le premier. Et moi, j'en donne pas plus. Top chrono.
4: C'est Joe Dassin.
0: Voilà.
4: L'Amérique.
0: Voilà. Est-ce qu'il y a besoin de chanter pendant 3 minutes 50? Non, simple, efficace, en 10 secondes, c'est réglé. Bravo!
1: L'Amérique, l'Amérique, l'Amérique, je veux la voir et je l'aurai. Allez.
0: Ah, Estelle, je te sens bien. Là, on est en osmose. Ah, il s'est passé un truc dans la nuit, là. T'es avec nous hier et aujourd'hui, totalement détendu, ça fait plaisir. Voici la deuxième chanson.

0: Nanana, la la la, top chrono.
1: Alors, c'est Aznavour,
0: Allez.
1: Emmenez-moi.
0: Oui, ben oui, bien sûr.
2: 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Allez, ça fait 3 pour Véro, 2 pour Estelle. Et là, tout de suite, on va écouter la nouvelle chanson de Mylène Farmer qui s'appelle « C'est à qui le tour ?» On y va, c'est parti. C'est à qui le tour ?
0: Bah, c'est à Mylène Farmer, c'est une nouveauté.
2: Allez, c'est parti.

0: On l'a pas vu sur scène depuis 2024, c'est le grand retour dans les bacs de Mylène Farmer avec ce nouveau titre qu'on vous fait découvrir sur ICI. C'est à qui le tour? On écoutera d'autres titres toute la journée sur ICI de Mylène Farmer.
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3: Alors ICI, nous sommes avec Véro qui a 3, Estelle qui a 2, et laquelle des deux va l'emporter? Eh ben, celle qui gagnera la question à 5 points. J'ai une dernière petite anecdote sur Véro qui me fait beaucoup rire. Alors comme ça, on a une vieille C3 de plus de 20 ans.
0: Oula.
3: Hein? Qui se fait squatter par les jeunes les jours de pluie?
4: Ah oui, ma petite C3 s'est fait squatter par les jeunes pendant les jours de pluie, exactement. Et puis ils l'ont bien, ils l'ont couché, puis ils ont fumé des produits un peu hilarants.
3: Bah bien sûr, de l'herbe magique. Et donc voilà. Du coup, bah qu'est-ce qu'ils l'ont pété 2 fois. Alors maintenant, tu la laisses ouverte.
4: Ah oui, c'est open bar.
3: Ah bah voilà, comme ça au moins ils cassent plus la voiture. Hein. Bah oui, écoute, tant qu'à faire. Hein, c'est... Et alors il paraît que tes collègues, ils ont fait une chanson sur toi et ta C3.
4: Exactement. Et en plus, tu veux que je te dise?
3: Ouais, dis-moi.
4: C'était sur l'air du lundi au soleil.
3: Alors vas-y, je t'en supplie, je veux la chanson.
4: Ah non, je sais plus, c'était au volant de ta C3, un truc comme ça.
3: Et ben maintenant, il y a plein de gens, voilà. Alors, tu as 3, tu es en tête. Là, c'est la question à 5. Si tu la remportes, tu rejoins Colin en finale.
0: Et ça vous fait 2 candidats en plus, hein. Ça veut dire que moi, je suis terminé. Hein.
3: Oui, bon, écoutez, comme chaque semaine. Alors, écoute bien, je vais te mettre... Eh ben, écoute, je vais bien te mettre un petit truc de Claude François.

0: écoute bien, on va parler de maison et plus particulièrement de location de maison. Quelle célèbre plateforme permet depuis 2008 de réserver en ligne des logements entre particuliers partout dans le monde? Depuis 2008, sur les internets, quelle plateforme permet de réserver des logements entre particuliers partout dans le monde? Top chrono 10 secondes.
1: Ben, je dirais Airbnb.
0: Ta-dam, ta-dam, ta-dam, ta-dam, ta-dam. Et oui, c'est Airbnb. La plateforme, elle est présente dans 190 pays. C'est Airbed and Breakfast. Et bah bravo. Donc, Véro, tu vas en finale. On est en finale. On est en finale.
2: Donc, vous êtes en train de me dire que vous avez tout raflé là.
0: Bah oui, bien sûr.
2: C'est-à-dire que Colin et Véro ont joué avec vous cette semaine. Ils sont donc en finale. C'est encore ma chute, une fois de plus, aujourd'hui. C'est désespoir. Estelle, tu l'as compris, on va jouer pour le plaisir. Mais moi, j'étais très content de jouer avec toi hier et aujourd'hui. Peut-être que toi, t'es moins contente d'avoir joué avec moi. Mais bon.
3: C'est comme ça.
2: C'est la vie.
0: Voilà.
2: C'est la vie. Bah. Estelle, est-ce que tu as quelque chose de prévu pour le week-end? On peut en profiter pour faire un petit coucou à la Haute-Savoie. C'est un petit lieu sympa à nous recommander.
3: Oui, bah, il fait beau, donc on va aller peut-être se baigner au lac. Et puis dimanche, c'est la fête des mères. Donc voilà.
2: Quoi. Et oui, on n'oublie pas.
3: On rentre le matin.
2: Exactement.
0: N'oubliez pas vos mamans.
2: Ben oui, puis on pense à ceux qui ont pu leur maman. Voilà, c'est jamais une fête facile. Ben oui, c'est vrai. Bon, Estelle, allez, on joue pour le plaisir, mais aussi.
3: Allez, pour le plaisir.
2: Pour la gloire.
0: Pour le plaisir.
2: Ça y est, elle en peut plus, elle a gagné, là.
0: Gagner chaque semaine ici.
2: Elle nous fait une espèce d'Herbert Léonard aigu à chaque fois qu'elle gagne. Il y a un truc comme ça qui se passe chez elle. C'est...
0: Allez, pose ta question, va.
2: Ouais. Extrait.
4: Les filles que l'on voit sur les magazines.
2: Oui, parce qu'on va parler de magazines, Estelle. Et on est là aussi pour apprendre des choses sur ici, dans Au Taquet. Comment appelle-t-on, Estelle, une publication, un magazine, qui sort deux fois par an? Top chrono, 10 secondes. Deux fois par an, comment on appelle ça?
3: Deux fois par an,
2: oui.
3: Un biannuel.
2: Alors, la logique, oui, ça pourrait être un biannuel. Non, 6 mois, c'est un semestre. Donc, on appelle ça un semestriel. Voilà, quelque chose qui sort deux fois par an.
3: Okay. C'est un semestriel. Pas de regret.
2: Bah non, c'est sans regret du coup.
0: Bon, Véro et Colin, bravo Estelle d'avoir joué. Véro et Colin, on vous retrouve en finale.
2: Oui, mais le problème, c'est que qui va vous choisir?
0: On va choisir par tirage au sort.
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0: À ma gauche, Véronique. Elle joue avec Ici Loire-Océan. Elle a 63 ans. Elle habite à La Chapelle-sur-Erdre. Croyez-moi, elle est à la retraite depuis 2 jours. Elle a qu'une envie, c'est partir à Autun ou boire du café. À ma droite, Colin, qui joue avec Ici Gascogne. Il a joué avec moi. Il a gagné, bien évidemment. Il a 25 ans. Il habite à Mont-de-Marsan. Ah là là là là, il est en couple avec Élise. Il est agent immobilier. Les deux sont à moi. Les deux ont été coachés par mes soins. La team d'Amido en finale, c'est tout de suite.
2: Et c'est l'heure de la question qui tue, et c'est moi qui vais la poser. 12h54, Colin, Véro, vous avez joué tous les deux avec Valérie dans la semaine, mais il en faut un pour jouer avec moi quand même là. Colin, t'as envie de jouer avec qui cette finale?
6: Ça m'a porté chance, donc on va dire Valérie.
2: Véro, comment te dire que t'as pas le choix? Véro,
1: mais c'est pas grave, ça me plaît quand même.
2: Ah merci, t'es quand même contente sur moi. Ouais, tu vas voir quand tu vas gagner avec moi, Véro, tu seras heureuse.
0: Bien, allez. Ouais. J'espère. Colin, mon petit chéri, pour t'encourager à gagner cette finale, je te mets un petit coup de bad bunny.

0: pas bouger trop, mais j'adore Bad Bunny.
1: C'est un dessin animé, ça.
0: Ah là là, la blague de boomer.
1: Alors, je suis un boomer, moi. Ouais.
0: Mon petit Colin, t'es prêt pour le bingo?
2: Yes.
0: Alors concentre-toi bien, chérie. À mon top chrono, tu vas avoir 10 secondes pour me donner un maximum de villes qui commencent par la lettre C, comme chocolat, comme caramel, comme câlin, ou que sais-je. Alors, un maximum de villes qui démarrent par la lettre C. Top chrono, 10 secondes.
2: Cannes, Clermont, Chartres, Colmar, Caen, Cognac, Calais, Solé, Cherbourg, Châteauroux, Carcassonne.
0: Tu m'en as donné 11, bravo chérie. Magnifique.
1: Pas bah, possible. C'est dingue ça. Parce
0: tu sais, quand je fais les bingos, je les prépare et je les fais comme ça.
1: Oui,
0: je
1: par amour.
0: Non, mais je dis, moi, tu vois, j'avais
1: testes, d'accord,
0: je
1: ouais.
0: me teste, j'avais ouais. dit Chat, Caen, Colombe, Créteil, Clamart, ouais. Châteauroux, Chalon, Carcassonne,
1: et
0: Cahors.
1: Et c'est pareil.
0: Et bien oui, parce que c'est...
1: Voilà. C'est l'osmose, avec les candidats.
0: Non, c'est juste, voilà, allez.
1: C'est chaud ça, Véro, quand même, pour nous, hein.
3: Ouais, j'ai la pression, hein.
1: Bah ouais, parce que 11, d'expérience dans
3: après,
1: cette émission, quand tu fais 11...
3: Après, c'est un petit jeune, hein, il a 25 ans, il a le cerveau qui va vite et
0: tout. Hein. J'ai 61 ans, chérie,
1: ça n'a rien à voir.
0: On va te mettre un coup d'Ed Sheeran, ça va te détendre, tiens.
1: Non mais oui, en plus, allez. T'as l'expérience, toi, avec l'âge. Allez, Ed Sheeran. Mmh. 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Ah non, non, non, hein. Véro, on va jusqu'au bout, là.
3: Oui.
1: T'as plus voyagé que lui.
0: Mais oui, héros.
1: Tu vas trouver. Allez. Bon, par contre, voilà, les compteurs étant à zéro, c'est clair qu'il faut que tu fasses 12. Je te mets pas la pression, c'est juste c'est factuel.
3: 12 en 10 secondes, ouais.
1: Ouais, 12 en 10 secondes, c'est-à-dire qu'il voilà, faut vraiment. Hein, c'est, voilà. On te demande, c'est la même chose, un maximum de villes françaises à nous citer. 12 en 10 secondes. Commençons par la lettre S, comme Sophie, comme Sucette, comme Suzanne. OK?
3: Saint-Étienne, Saint...
1: Merci d'avoir joué.
3: C'est
1: un plaisir.
0: Chérie.
1: On a adoré. Salon de Provence, Sisteron, Souillac, Suresnes, Saint-Malo, Saint-Tropez, Sainte-Maxime, Saint-Mandé, ma chérie. C'est
0: pas... Bon, bravo les deux parce que vous étiez tous les deux dans ma team, donc franchement, je vous adore. Donc, Colin, tu l'as connu, tu l'as compris, c'est
1: toi qui
0: as gagné.
2: Merci.
0: Le premier prix, donc direction Autun pour un week-end exceptionnel à l'occasion d'Augusto Dunum, le rêve du roi. Tu vas partir grâce à l'office de tourisme du Grand Autunois Morvan. Tu vas avoir ton transport compris, tu choisiras ce que tu veux. Tu dors à l'hôtel de la gare, tous tes repas sont compris. Tu visiteras la ville d'Autun, le musée, le site archéologique du Mont Beuvray, le superbe château de Couches. Et tu iras voir le son et lumière magnifique avec le plus grand spectacle historique de France, Théâtre Antique d'Autun. Tu vas te régaler, ça va être magnifique. T'es content?
2: Eh bien, c'est super. Merci beaucoup et bravo à ma finaliste à côté de moi.
0: Bah oui. Mais Véro aussi, elle a gagné un truc. Qu'est-ce qu'elle a gagné,
1: Véro? Mais ma Véro, tu repars pas les mains vides. Rassure-moi, tu gardes le sourire, Véronique.
3: Ah oui, mais moi, toujours important, c'était de participer.
1: Exactement.
3: J'avais jamais participé à une émission de radio, donc je suis ravie.
1: Eh ben, bah, tu repars avec une machine Malongo. C'est une machine espresso conçue en France, éco-responsable, 32 dosettes et 6 verres en verre. C'est un très beau cadeau. On te l'envoie à la maison dans les prochains jours.
0: Eh ben, c'est super. Magnifique. Bravo à tous les candidats qui ont joué cette semaine avec nous. Vous êtes formidable, les amis. Je remercie Céline à la réalisation, Flo à la technique. Je remercie Sadika au standard, Maître Coupez au savoir, Eric Bastien.
1: Lui-même.
0: Je sais même plus à quoi dire. Allez, go. Allez.
1: Merci Valérie.
0: Je vous embrasse.
1: On salue votre dos qui nous a bien accompagné toute la semaine. Hein.
0: Bah, le dos que j'ai perdu, je vais le racheter ce week-end. Bah, allez, je vous embrasse. Passez un bon week-end. N'oubliez pas vos mères. Hein, c'est une fleur même ramassée sur le bord de la route. Ça fait plaisir, mes petits chéris. Allez, à lundi. Allez, bon week-end à tous. J'ai envie de vous dire, amusez-vous bien, kiffez bien. Puis on se retrouve quand, Eric?
1: On se retrouve lundi avec grand plaisir entre 12h et 13h pour au taquet.
0: Allez, yalla.

0: Chapman pour vous souhaiter un bon réveil. Ici, il est 5h, soyez les bienvenus.
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0: Bonjour, très bon début de journée. On lance ce vendredi du bon pied, info, musique, bonne humeur pour vous tirer du lit avec l'équipe de Lefto, Diana, Saveria, Mélodie, Fabien et Cyril Ardot. Bonjour Cyril.
3: Bonjour Johan, bonjour la France.
0: Bon, ce matin on revient sur le match de l'équipe de France de football hier face à la Côte d'Ivoire.
3: Et cette défaite 2-1, on espère que les Bleus vont remonter la pente à un peu plus de 10 jours du premier match dans le cadre du Mondial de foot.
0: Ça c'est clair, on espère. Bon, boisson préférée des Français, l'eau en bouteille plastique reste un indispensable des supermarchés. Mais ce matin, Valère Coréard a décidé de vous présenter une alternative crédible à l'eau en bouteille. Et c'est bon pour le porte-monnaie, décryptage dans 5 minutes. 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
0: Vendredi 5 juin, belle fin de semaine avec votre radio ici, 5h. Le journal, une réunion ce matin autour du Premier ministre et des ministres de l'Intérieur et de la Justice.
3: Ils feront un point de situation à 10h30 sur l'affaire Liana, cette collégienne de 11 ans qui a disparu vendredi dernier dans le Gers. Hier, le corps d'une enfant portant des vêtements similaires à ceux de la petite fille a été découvert près de Puy-Casquier, à une quinzaine de kilomètres de sa commune de Fleurance. Un homme de 41 ans est mis en examen dans cette affaire. Il était visé par 6 plaintes et signalements, dont une pour viol sur mineur. Il n'avait jamais été entendu, ce qui provoque la colère d'un bon nombre d'habitants, comme Magali.
4: C'est inadmissible. Que fait la justice en France ? Là, il va falloir qu'ils prennent leurs responsabilités. Et vite. C'est pas des dossiers qu'on laisse empiler, non ? Surtout ça. Surtout ça. Nous, on fait une erreur au boulot, je suis désolée, on a des sanctions. Mais eux, c'est pareil. Il a déjà été accusé de viol, il n'a pas été entendu. C'est inadmissible. On parle de la vie d'un enfant. Voilà. On est plus criminel à brûler un stop que de violer un enfant. C'est la France aujourd'hui, ça. Voilà où on en est. Nous, on veut des actes, maintenant, on veut des actes. Faites des enquêtes, mais on veut des actes. Et la petite, elle est plus là, par contre. Le résultat, elle est le même, ça ne changera rien. Mais voilà, s'il y en a qui doivent sauter, qu'ils sautent.
3: Magali, habitante de Fleurance, dans le Gers, au micro, ici, Occitanie. Une autopsie doit être réalisée dans les prochaines heures pour confirmer que le corps découvert est bien celui de la petite Liana. Toutes les informations sont à lire sur ici.fr. Un nouveau décès par arme à feu à Nantes, dans le quartier Bottière. Un homme de 18 ans tué par balle lors d'une fusillade, la quatrième dans ce secteur de la ville en un peu plus d'un mois. Toujours sur fond de règlement de compte entre trafiquants de drogue, la victime était connue de la police et de la justice. Un agent de l'ONF, l'Office National des Forêts, mis en examen hier, soupçonné d'avoir causé de manière involontaire le départ du feu qui a ravagé le massif des Corbières dans l'Aude l'été dernier, en jetant une cigarette par la fenêtre de sa voiture. C'était le pire incendie des 50 dernières années. 11 000 hectares ravagés. Deux autres agents de l'ONF qui étaient en garde à vue ont été remises en liberté.
0: Comment éviter les accidents mortels et graves au travail ?
3: Le gouvernement dévoile aujourd'hui sa feuille de route établie avec les partenaires sociaux. Ces accidents du travail mortels sont en hausse, plus de 760 en 2024. Et Laurine Benjebria, ce plan de l'exécutif donne la priorité aux jeunes et aux nouveaux arrivants dans les entreprises.
5: Car ce sont les plus exposés aux accidents du travail. Plus de la moitié des décès au travail des moins de 25 ans surviennent l'année qui suit leur prise de poste. Le gouvernement veut donc renforcer la prévention des accidents auprès de ce public cible. Cela passe par la sensibilisation des jeunes à la sécurité lors de leur formation. Et une fois en entreprise, par la création de livrets spécifiques et la formation de leurs maîtres de stage et d'apprentissage. Le ministère propose aussi d'expérimenter des signes distinctifs comme des casques de couleurs spécifiques pour bien différencier sur les sites à risque les jeunes des autres travailleurs. En somme, les repérer plus vite pour avoir toujours un œil sur eux. Autre public jugé prioritaire par le gouvernement, les femmes, car le nombre d'accidents du travail augmente pour elles, plus 26% entre 2000 et 2023. Ce plan préconise donc d'adapter les équipements de protection individuelle aux femmes ou de renforcer la prévention des violences sexistes et sexuelles.
3: Laurine Benjebria, vous connaissez la phrase « les antibiotiques, c'est pas automatique ». Eh bien, dès aujourd'hui, vous allez entendre un nouveau slogan « les urgences, c'est pas une évidence ». Nouvelle campagne du ministère de la Santé pour rappeler que les urgences doivent être réservées aux situations graves. 40% des passages aux urgences relèvent de la médecine de ville et pas de l'hôpital, selon le ministère.
0: Et il y a urgence, justement, à redresser la barre pour les Bleus.
3: L'équipe de France battue 2-1 par la Côte d'Ivoire, match de préparation à la Coupe du Monde qui était disputée à Nantes. Julien Froment, c'est la première fois sous l'ère Deschamps que les Français perdent un match amical avant une grande compétition.
2: Au coup de sifflet final, la joie extatique des supporters de la Côte d'Ivoire contraste avec le visage renfrogné des fans français. Pas de sifflet ou de signe de mécontentement ostentatoire, mais un goût amer en bouche.
6: Ouais, un peu frustré, on a vu mieux. Hein. La première mi-temps, on s'est un peu endormi. Deuxième mi-temps, félicitations à la Côte d'Ivoire, on n'a rien à dire.
7: Un peu déçu, quoi. On s'attendait à mieux, et il va falloir bien travailler, et voilà.
2: Il faut dire qu'en tout, 21 joueurs de l'équipe de France ont disputé la rencontre, 10 changements en 90 minutes. C'est pour le défenseur Lucas Hernandez une des raisons de cette contre-performance.
8: Il y a eu beaucoup de changements, beaucoup de rotations. C'est vrai que parfois tu peux avoir des petites manques de concentration.
2: Cette défaite, ça ne doit rester qu'une piqûre de rappel, rien de plus, selon le milieu de terrain Aurélien Tchouaméni.
9: Il faut qu'on garde la tête froide, peu importe le résultat. Mais si on avait gagné, il ne fallait pas créer l'euphorie. De la même manière que, ouais, évidemment, ça fait chier de perdre ce match-là, mais on va continuer à travailler. On a un deuxième match de préparation, je suis sûr qu'on sera encore meilleur.
2: Et les Bleus seraient bien inspirés de remporter leur deuxième match lundi à Lille contre l'Irlande du Nord, histoire de chasser les doutes avant le début de l'aventure américaine.
3: Et prochain match de préparation face à l'Irlande du Nord, lundi, avant le premier match de Coupe du Monde, mardi 16 juin, face au Sénégal. Et puis à Roland-Garros, l'heure est aux demi-finales chez les hommes. Le numéro 2 mondial, Alexander Zverev, contre le Tchèque Jakub Mensik à 14h30. Et le match 100% italien, Arnaldi contre Coboli à 19h. Coup d'œil sur le ciel, retour des éclaircies sur le pays.
0: Ouais, hier, hein. Alors avec un ciel plus ou moins nuageux en journée, mais c'est vrai, retour des éclaircies. Il y a quelques averses aussi qui se produisent sur les côtes atlantiques et sur le flanc est. Dans l'après-midi, éclaircies un peu plus franches. Deux petites ondées qui peuvent encore se déclencher proche des Pyrénées et sur l'Auvergne, ainsi que vers la frontière belge. Les régions méditerranéennes, elles, retrouvent un temps très ensoleillé avec la tramontane qui souffle fort. Le mistral modéré en vallée du Rhône, mais qui atteint jusqu'à 80 km/h sur le littoral provençal, et puis toujours un vent qui reste sensible sur la pointe bretonne et sur les côtes de la Manche. Les températures relevées ce matin à Rennes et à Limoges, 9. Nous avons 10 degrés à Nantes, Annecy et Châteauroux, 11 à Nancy, à Paris, Strasbourg, Toulouse, Pau, Bordeaux et Roux en 12, 13 à Lille, 16 à Marseille, 19 à Ajaccio, et puis les maximales qui affichent entre 15 et 20 degrés sur la moitié nord, de 19 à 26 dans le sud en allant d'ouest en est.
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0: 5h07, très bon vendredi, le week-end approche à grands pas, ça va être le moteur pour beaucoup d'entre vous ce matin au réveil. Une nouvelle journée qui débute et une nouvelle histoire qui s'écrit avec la grande famille ici des 5h qui est réunie. Et l'histoire, elle s'écrit aussi avec Gérard Blanc.

0: Une autre histoire, Gérard Blanc, 5h11, bon début de journée.
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0: On est à l'heure du petit déjeuner, une bonne tartine de pain, tiens, ça ne se refuse pas. Moi, je vous propose un petit déjeuner de la préhistoire.
3: Ah oui.
0: C'est le défi fou relevé par des chercheurs italiens à partir d'Otzi. Vous savez, c'est cette momie de 5300 ans retrouvée congelée dans les Alpes. On savait déjà presque tout de lui, alors sa mort brutale, ses tatouages, son dernier repas. Mais ce que l'on ignorait, c'est qu'il transportait avec lui un trésor microscopique. En analysant ses intestins et sa peau, en fait, les scientifiques de Balzano ont extrait des levures millénaires restées actives grâce au froid extrême du glacier. Et après 3 essais infructueux, le miracle a eu lieu. Les chercheurs ont réussi à créer un levain et à cuire du pain préhistorique.
3: Incroyable.
0: C'est complètement fou. Résultat, un succès total. Le goût serait si exceptionnel que l'équipe de l'Institut ORAC envisage déjà, en fait, l'étape suivante. Utiliser ces mêmes champignons pour brasser quoi? Une bière de l'âge du bronze. Est-ce que vous laisseriez tenter ou pas, Cyril?
3: Eh ben, franchement, si on me dit que le goût est exceptionnel, pourquoi pas? Après de savoir que ce sont des levures qui ont passé 5300 ans dans l'estomac d'une momie, ça me refroidit un petit peu, mais... Ouais. Non, mais pourquoi pas? Il faut goûter.
0: C'est assez fou. Bon, en tout cas, ce matin, on va aussi parler dans l'actualité, Cyril, de nos opérateurs téléphoniques.
3: Oui, nos opérateurs historiques, préhistoriques, même j'ai envie de dire. Il y en a 4. Vous les connaissez, SFR, Bouygues, Orange et Free. Eh bien, SFR va peut-être être racheté par les 3 autres. On vous explique tout dans quelques minutes.
0: Côté musique, on démarre la journée avec Louane.
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0: Le nouveau Louane, conduire arrive avant 5h30, mais tout de suite, place à Paris chez les économies.
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0: Bonjour Valère Coréard.
6: Bonjour Johan.
0: Chaque jour avec vous, un bon plan pour notre pouvoir d'achat. Aujourd'hui, vous vouliez nous parler eau en bouteille.
6: Saviez-vous que nous, les Français, sommes les champions du monde de la consommation d'eau en bouteille? Alors, il y a plein de raisons à cela, l'éducation, les croyances, les craintes, les habitudes, l'offre commerciale. Mais le résultat est sans appel, on dépense entre 500 et 900 euros par an pour boire de l'eau dans des bouteilles en plastique, quand on est 4 à la maison, donc c'est vraiment pas rien. Et une des motivations à cette dépense, c'est qu'on est méfiant vis-à-vis de l'eau du robinet. Alors je pense aux PFAS, aux microplastiques, pesticides, le chlore, le goût. Alors je vais pas vous dire que tout ça n'est pas vrai. Il y a parfois des sujets de qualité ou de goût qui se posent, même si c'est quand même très contrôlé en France. Pour autant, je voulais vous parler d'une solution qui va peut-être vous faire changer d'habitude. Sécuriser encore plus votre eau du robinet en installant un filtre à la source.
0: Alors Valère, vous évoquez un filtre qui s'installe donc directement sur l'arrivée d'eau, c'est ça?
6: Exactement. Alors je reconnais que pour les moins bricoleurs, ça peut faire un peu peur, mais enfin j'y suis arrivé, donc autant vous dire que n'importe qui peut le faire. Des sociétés proposent ce type de système avec en général une base de filtre charbon qui est connue pour être très efficace pour filtrer justement les pesticides, les PFAS. Je pense à des sociétés comme La Vie ou encore Fluide. Et c'est Fluide que j'ai testé. Alors côté installation, hyper facile. Côté efficacité, c'est plutôt rassurant. J'ai lu leurs études en laboratoire. Microplastiques, PFAS, bactéries, médicaments, goût du chlore. Tout ça, ça passe à la trappe, en tout cas pour une grande majorité. Alors faut investir entre 140 et 200 euros. Et pendant un an, vous économisez le budget eau en bouteille. Donc c'est quand même une bonne alternative pour sécuriser, faire baisser la facture, on fait des économies, on fait de l'écologie, ça coche toutes les cases. Alors est-ce que vous, sinon, vous avez des bons plans concernant l'eau du robinet? N'hésitez pas à m'écrire, mon mail c'est parici-les-économies@radiofrance.com.
0: Merci beaucoup Valère, et à demain 13h05 pour votre Mac des économies et toutes les bonnes astuces de cette semaine. Vous les partagez sur ici.fr, page Parici les économies.
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0: 5h16, Cyril, les abonnés SFR seront peut-être bientôt des abonnés Bouygues, Orange ou Free.
3: Ces trois opérateurs sont en lice pour racheter l'opérateur historique SFR. C'est aujourd'hui qu'ils doivent abattre leurs cartes. On se dirige donc vers un marché à trois grands opérateurs dans un secteur qui ne cessait de croître depuis des années, Maxime Debs.
8: Au début, il y avait ça.
9: Itinéris, le mobile selon vous.
8: France Télécom, Itinéris, devenu depuis Orange et qui ne couvrait à l'époque que 80% du territoire.
10: Itinéris, je te capte plus là. Bouge.
11: Là, tu me captes.
10: Non,
11: mais ça me le fait tout le temps.
8: Très vite vient ensuite SFR, ses forfaits tous azimuts, ses offres proximité ou encore soirée week-end.
12: Donc je paye 145 francs par mois.
13: Et le week-end, c'est toujours un franc.
14: Hors taxe.
15: SFR, le monde sans filet à vous.
8: Avant qu'un acteur jusqu'ici du BTP, Bouygues, ne se fasse en 96 une place également sur le réseau.
16: Téléphonie ne sera
17: plus jamais comme avant.
8: L'histoire aurait pu s'arrêter là.
18: Le déploiement d'un quatrième réseau mobile 3G est physiquement impossible.
8: C'était sans compter sur l'arrivée d'un quatrième acteur en 2012 qui, lors de son lancement, nargue alors ouvertement les historiques.
19: Les trois grands opérateurs français qui se partagent le pactole du téléphone mobile ont-ils vraiment fait amende honorable ?
8: Xavier Niel et son forfait Free à 19,99€, illimité, qui casse les codes du marché, le ton provocateur.
20: Les pigeons, c'est vous et vous le savez maintenant.
8: Les clients qui espèrent aujourd'hui une chose, que le resserrement à trois opérateurs ne se fassent pas à leur détriment.
3: Les explications de Maxime Debs sur ICI.
0: On va suivre ça évidemment. 5h17, on vous emmène ce matin au Honduras, dans l'une des jungles les plus mortelles au monde.
3: Ça donne envie.
0: Ça donne très envie. C'est le terrain de jeu en tout cas de l'émission Baroudeur, à retrouver ce soir sur RMC Découverte. On parle de ce périple dans les coulisses télé avec Patrice Gascoigne, mais avant c'est la musique beaucoup plus douce et beaucoup plus agréable d'Alphaville, Big in Japan, pour vous souhaiter un très bon réveil et un excellent vendredi avec la grande famille ici.

0: Japan, Alphaville à 5h21 sur votre radio ici. L'éphéméride de ce 5 juin, on souhaite un bon anniversaire à l'acteur américain Mark Wahlberg, 55 ans, et à la chanteuse Cecilia Cara, 42 ans. Cara, on l'entend avec Damien Sargue dans la comédie musicale Roméo et Juliette. Tiens, une date qui a marqué l'histoire du train, 5 juin 1883, le premier convoi du célèbre train de luxe Orient Express quittait Paris pour Constantinople. Et puis, en parlant de légende, tiens, le 5 juin 1983, qu'est-ce qui s'est passé? Est-ce que vous avez bonne mémoire? Yannick Noah remportait la finale de Roland-Garros contre Mats Wilander. Et il reste à ce jour donc le dernier Français vainqueur du tournoi en simple, messieurs, et a priori, bon, ce sera pas changé cette année en tout cas, et c'est bien dommage.
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0: on retrouve Patrice Cascoin avec ses coulisses télé. Aujourd'hui, Patrice, vous allez nous parler d'un aventurier, Lourila, qui nous emmène aux quatre coins de la planète parce qu'il

0: danger. Des crocodiles, des serpents venimeux et des narcotrafiquants. La mort rôde autour de lui, mais qu'est-ce qui vous pousse à défier ainsi la mort, Loury Lag?
1: La mort fait partie de l'écosystème dans lequel j'évolue et pour moi, pour pouvoir apprécier la vie à sa juste valeur, il faut se frotter ou flirter avec la mort. C'est ce qui me permet d'avoir beaucoup d'amour pour la vie.
0: Là, dans ce qu'on voit des épisodes, les limites, elles y sont là.
1: D'habitude, je pars tout seul et pour la première fois, je fabrique une émission où je vais à la rencontre des gens. Et donc, effectivement, on perd un petit peu le contrôle des limites, on perd un petit peu le contrôle du danger. Et c'est ça qui est difficile dans ces épisodes, c'est que on rencontre des gens qui sont aussi fous que moi et qui font des métiers tellement fous que du coup, on outrepasse toutes les limites, que ce soit les températures, que ce soit les risques. Et effectivement, le danger est partout.
0: Alors moi, ce que je voulais comprendre, c'est que vous vivez des aventures extrêmes, donc vous vous mettez en danger et voilà. Mais dès l'instant où on peut voir les images, ça veut dire que d'autres personnes sont à côté de vous. Elles aussi vivent ces mêmes dangers, mais j'ai envie de dire encore plus difficile parce qu'elles, en plus, faut qu'elles filment.
1: Alors, c'est vrai que l'équipe de tournage, qui est très réduite, la plupart du temps, ils partagent à 90% les mêmes conditions que moi de tournage, qui sont très souvent extrêmement dures, voire parfois abominables.
0: Les confidences d'un trompe-la-mort, Loury Lag a retrouvé ce soir sur RMC Découverte avec ce nouveau magazine Baroudeur. Et si vous voulez en prendre plein les yeux, retrouvez une autre aventure de Loury Lag, mais cette fois au cinéma en Alaska, avec le comédien Jérémy Régnier. Ça s'appelle « D'un monde à l'autre », un magnifique et glaçant voyage initiatique entre deux hommes heurtés par la vie d'un monde à l'autre dans les salles à partir du 10 juin. À demain pour une nouvelle aventure, celle des coulisses télé.
2: Merci Patrice Gascoigne. 5h24, la France est riche de monuments. Il en est un qui fait la fierté du Gard, l'aqueduc de Nîmes. On revient sur son histoire avec Stéphane Bern. Mais avant, on écoute le nouveau Louane. Voici Conduire.
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0: tout nouveau single de Louane, Conduire à 5h27. Un peu d'histoire maintenant avant l'actu. Stéphane Bern, ce matin, on voyage autant aux des chars, des sandales et des toges qui servaient presque de gilets de chantier.
1: Les Romains ont construit des routes, des temples et parfois des aqueducs. Comme dirait Obélix,

0: Ils s'en foutent, ces Romains. Vers 50 après Jésus-Christ, sous le règne de l'empereur Claude, les ingénieurs romains se lancent dans un chantier colossal, amener de l'eau potable à la ville de Nemosus, l'actuelle Nîmes. Parce que boire du vin, c'est bien, mais boire de l'eau, ça aide à finir la journée debout. La source se trouve près d'Uzès, à une cinquantaine de kilomètres. Rien d'insurmontable à vol d'oiseau, sauf qu'entre les deux, il y a des collines, des vallées et un relief plutôt capricieux. Et les Romains, bah, c'est pas des oiseaux. Ils construisent alors un aqueduc. Son secret tient dans sa pente, environ 2,5 cm par mètre. Une inclinaison minuscule mais constante, calculée pour que l'eau coule doucement, sans éroder les parois ni stagner. Un mini toboggan presque deux millénaires avant la création de Center Park.
1: Dis donc, je voulais t'emmener au nouveau toboggan vendredi, tu peux venir ?
0: Pour franchir la vallée du Gardon, ils érigent un pont monumental à trois niveaux, le pont du Gard. Près de 50 mètres de haut, des blocs de pierre parfaitement ajustés et presque pas une goutte de mortier. Un Lego géant, mais sans la notice et avec des pièces qui pèsent plusieurs tonnes.
2: Bienvenue au plus grand concours de briques de l'univers.
0: Résultat, l'eau arrive à Nîmes avec une précision remarquable. Pendant plusieurs siècles, l'aqueduc alimente les thermes et les fontaines publiques de la ville. Et aujourd'hui encore, les ingénieurs qui étudient l'ouvrage restent impressionnés par la minutie du tracé et la maîtrise technique de ces bâtisseurs antiques. Et tout ça, sans ordinateur et sans groupe WhatsApp. Chantier. Les Romains voulaient simplement remplir les fontaines de Nîmes, mais ils ont aussi laissé une leçon d'ingénierie qui, 2000 ans plus tard, coule toujours de source.
3: Merci Stéphane Bern pour ce voyage dans le temps. 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Nous sommes le vendredi 5 juin, il est 5h30. Toute l'actualité en France et dans le monde, c'est le 90 secondes avec vous Cyril Ardo.
4: L'émotion, la colère et la réponse politique. Une réunion ce matin autour du Premier ministre et des ministres de l'Intérieur et de la Justice. Dans le cadre de l'affaire Liana, le corps d'une enfant portant des vêtements similaires à la collégienne de 11 ans a été découvert hier dans le Gers. 22 ans après la mort d'un garçon de 10 ans à Saint-Brévin-les-Pins, près de Nantes, un tueur en série allemand condamné à la prison à vie par la cour d'assises de Loire-Atlantique. Le criminel purge déjà une peine à perpétuité en Allemagne pour le meurtre de 3 enfants. Des profils de plus en plus jeunes, des projets de plus en plus violents et une radicalisation rapide. La DGSI s'intéresse de près à la mouvance masculiniste radicale, une menace terroriste prise très au sérieux par le procureur national antiterroriste. Interview exclusive à lire sur ici.fr. L'Ukraine prête un cessez-le-feu complet avec la Russie pour des négociations. Volodymyr Zelensky propose un entretien en personne à Vladimir Poutine. Les deux dirigeants ne se sont jamais rencontrés en face à face depuis le début de la guerre. Des goûters trop sucrés, trop gras, avec trop d'additifs, 60 millions de consommateurs s'est intéressé à 82 produits adorés par nos enfants. Parmi les mauvais élèves, les marques Lu et Kinder. Le détail est à lire sur ici.fr. Et puis on sera prêt, dit le milieu de terrain des Bleus Aurélien Tchouaméni, à 11 jours du match de Coupe du Monde face au Sénégal. L'équipe de France battue hier soir en match amical 2-1 par la Côte d'Ivoire.
3: L'info du jour, le gouvernement va faire un point de situation ce matin sur l'affaire Liana.
4: Une réunion autour du Premier ministre et des ministres de l'Intérieur et de la Justice, alors que le corps d'une enfant a été découvert hier à une quinzaine de kilomètres de Fleurance, dans le Gers. Les vêtements sont similaires à ceux de la collégienne de 11 ans. Une autopsie doit être réalisée dans les prochaines heures. Un homme de 41 ans est mis en examen dans cette affaire. Il était visé par 6 plaintes et signalements, dont une pour viol sur mineur et n'avait jamais été entendu. Dans sa commune et ailleurs, c'est donc l'émotion et la colère qui montent, Claudia Calmel.
5: Cela faisait 6 jours que Fleurance retenait son souffle, 6 jours qu'une partie des habitants recherchait Liana. Il y a eu les battues, il y a eu les réunions spontanées près de la piscine et les milliers de partages d'appels à témoins sur les réseaux sociaux. Anne-Marie a appris la découverte du corps par un SMS de son petit-fils.
6: C'est une catastrophe. On est dévasté.
5: Grégory Bobato, le maire de Fleurance, a pris la parole en fin de journée.
7: Nous sommes tous unis dans cette épreuve. Nous avons simplement ce soir une pensée pour toutes les familles de victimes et une pensée pensée particulière pour la famille de Liana.
5: Cédric a suivi l'affaire de près, une affaire qui pose question.
8: Oui, je ne comprends pas, sachant que c'est une personne déjà qui était déjà concernée par différentes affaires. Il faut attendre qu'il y ait un événement tragique ou plusieurs événements tragiques pour qu'on puisse après décider de faire quelque chose.
5: L'affaire Liana qui met en lumière un problème systémique, selon Lisa.
9: Pour moi, la France n'a jamais protégé ni les femmes ni les enfants. Ils ne sont pas entendus, ils ne sont pas écoutés. Et après, voilà, il se passe des drames comme celui-là. Il y a de quoi s'interroger, il y a de quoi être en colère, quoi. En fait, là, il s'est passé quelque chose qui n'aurait jamais dû arriver, quoi.
5: Dans un communiqué diffusé par son avocat, la famille de Liana a exprimé son plus grand effroi. La justice devra, dit-il, faire son œuvre en toute sérénité.
4: Claudia Calmel, ici Occitanie. Toutes les informations sont à lire sur ici.fr. Un coup d'œil sur le ciel avec le retour des éclaircies, Johan.
3: Oui, un ciel alors plus ou moins nuageux en journée. Quelques averses qui se produisent sur les côtes atlantiques et sur le flanc est. Dans l'après-midi, les éclaircies seront plus franches. De petites ondées tout de même qui peuvent encore se déclencher à proche des Pyrénées sur l'Auvergne ainsi que la frontière belge. Les régions méditerranéennes, elles retrouvent un temps très ensoleillé. À noter la tramontane qui souffle légèrement. Mistral qui est modéré en vallée du Rhône mais qui atteint quand même les 80 km/h sur le littoral provençal. Vent qui reste aussi sensible sur la pointe bretonne et sur les côtes de la Manche. Côté Mercure, ce matin, on a relevé à Rennes et Limoges 9 degrés, à Nantes, Annecy et Châteauroux 10, 11 à Nancy, on a 12 à Paris, Toulouse, Pau, Bordeaux et Rouen, 13 à Lille, 16 à Marseille. Vos messages aussi sur la page Facebook ici. En Alsace, Tania a relevé 11 degrés, on a Fabrice qui est à Amnéville-les-Thermes 12, même température en Isère, nous dit Alexandre à Saint-Martin-le-Vinou, et puis 17 à La Garde, ça c'est dans le département du Var, on salue Denise. Pour les maximales, entre 15 et 20 sur la moitié nord cet après-midi, de 19 à 26 dans le sud en allant d'ouest en est.
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3: Excellent réveil, toute l'équipe ici des 5h. J'espère que vous allez bien. Le week-end arrive dans quelques heures. Ça fait toujours plaisir. On pense à vous, en tout cas, les leftos en train de vous préparer ou peut-être déjà sur la route du travail. Tiens, si on démarrait la journée avec le roi de la pop, ça vous tente?
4: Toujours un plaisir.
3: Ah, bah ouais, ça on adore. Voici Michael Jackson. Bon réveil.

0: The Way You Make Me Feel avec Michael Jackson, 5h39, bon réveil.
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0: De l'info, de la musique et de la bonne humeur pour vous accompagner à l'heure du réveil. Un rendez-vous aussi qui est à votre service. C'est pas vrai, vous alerte face aux arnaques du moment.
3: Et attention, car de nouveaux mails soi-disant envoyés par la Sécurité sociale tentent d'obtenir votre numéro de carte bleue. Décryptage avec Aude Razo dans 5 minutes.
0: Côté musique, c'est avec Florent Pagny. Si tu veux m'essayer, on l'écoute avant 6h, le temps de retrouver Eliane qui est à Bastia. Bonjour Eliane.
3: Bonjour Eliane.
4: Bonjour Johan, bonjour Cyril.
0: Ravi de vous accueillir. Comment ça va ce matin?
4: Eh bien ça va très bien. Alors je ne suis pas tout à fait à Bastia parce que je suis rentrée sur le continent pour partir en voyage dimanche. Mais normalement, oui, j'habite à Bastia et j'ai fait connaissance avec la petite...
0: Saveria, Saveria, ben oui. Mais attendez, là où est-ce que vous êtes alors, Eliane, en ce moment?
4: En ce moment, je suis en Isère et je prends l'avion dimanche pour l'Ouzbékistan.
0: Génial! Vous partez combien de temps en Ouzbékistan?
4: 15 jours.
0: Franchement, c'est super.
3: Magnifique.
0: Vous avez planifié tout le trajet? Qu'est-ce que vous allez faire là-bas? Vous savez
4: je suis avec une agence de voyage.
0: C'est super, franchement. Vous connaissez ou pas l'Ouzbékistan?
3: Pas du tout, ça me fait rêver, ça marquante, tout ça, ça a l'air magnifique.
0: Ah ouais.
4: Voilà, c'est ça.
0: Mais Eliane, vous êtes donc une habituée des grands voyages comme ça?
4: Ah oui, j'ai énormément, je fais énormément de pays et c'est ma passion, on va dire, le voyage.
0: Ouais, on s'y retrouve aussi dans cette passion avec Cyril. Eliane, quel est votre plus beau souvenir de voyage? Ce serait quel pays?
4: Oula, j'en ai tellement, vous savez, ils sont tous, c'est plein de beaux souvenirs qui ne sont pas comparables. Mais, enfin, disons que j'ai beaucoup fait de voyages avec mes petits-enfants et peut-être que le plus beau voyage, le plus beau souvenir, le plus émouvant du moins, c'est que j'en ai emmené deux de mes petits-enfants pour faire le Cotopaxi en Équateur. Et la plus belle victoire, le plus beau souvenir pour moi, c'est qu'ils ont réussi tous les deux à monter jusqu'en haut alors que c'était pas gagné au début. Voilà.
0: Bah franchement,
3: magnifique. Ça, c'est des souvenirs pour la vie.
0: Ah ouais, non mais franchement, c'est super.
4: Et pour eux et pour moi.
0: Mais non, mais exactement.
3: Pour tout le monde. Ouais.
0: On rêve d'avoir une mamie comme vous, Eliane. Franchement.
3: Pouvez-vous m'adopter?
4: maintenant, c'est un peu tard. Puis j'ai encore des petits enfants, des arrière petits enfants. Donc, on verra. Après,
3: la place est prise, quoi.
0: Non, mais franchement, c'est génial. Écoutez, en tout cas, on vous souhaite un bon voyage en Ouzbékistan et nous on vous offre le livre illustré La boussole céleste du papillon publié aux éditions Tana et Radio France, livre de Benoît Prospero. On vous embrasse bien fort Eliane.
4: Moi, je vous remercie beaucoup, je suis très contente et je dis bonjour à toute l'équipe que je connais depuis très longtemps.
0: Et bah, le coucou est passé, on vous embrasse, à très bientôt.
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0: C'est pas vrai, le rendez-vous anti-arnaque, Aude Razo. Décidément, les escrocs adorent se faire passer pour la sécu, puisque les auditeurs vous alertent sur un mail qui risque de faire beaucoup de dégâts.
8: Oui, merci à Sylvain et merci à Maggie parce que grâce à eux, ce mail, je l'ai sous les yeux, je ne l'avais jamais vu et je pense qu'il va piéger beaucoup, beaucoup de monde. Bonjour, un feuillet vient d'être glissé. C'est le message énigmatique qu'a reçu Maggie. On invite notre auditrice à cliquer pour ouvrir le fameux feuillet. Pour Sylvain, c'est un peu différent. On lui dit qu'une attestation a été préparée, le tout avec le logo de l'assurance maladie, des numéros de dossier absolument incompréhensibles et attention, il y a aussi le nom, prénom de notre auditeur.
0: Donc là, Aude, comme d'habitude, on ne clique surtout pas.
8: Voilà, Maggie me dit « je n'ai pas ouvert le lien, elle a bien fait ». L'adresse mail qui lui écrit « je vois le mot World Cup ». Dedans. Ça, c'est pas la sécu, World Cup. On voit pas bien ce que la Coupe du Monde vient faire là-dedans. Alors moi, j'ai cliqué pour voir quand même ce que ça fait. Je me retrouve sur un site qui ressemble énormément, mais vraiment, hein, à celui de l'assurance maladie. On me parle d'un remboursement en attente, 284,99 €. Mais pour le toucher, me dit-on, je dois mettre à jour mes coordonnées. Qu'est-ce que, roulement de tambour, les escrocs veulent mon numéro de de carte bleue. Je précise que sur ce faux site, dans les deux cas, je vois le nom-prénom de Sylvain et de Maggie déjà pré-rempli. Sylvain, il y a même son adresse postale, la vraie, donc c'est très crédible. Ce qui ne va pas, c'est l'adresse du site, amélie-mescomptes.com, ça ressemble, mais le vrai site, c'est pas ça, c'est amélie.fr. Et si la Sécu a quelque chose à vous dire, je le redis encore et toujours, c'est là que vous vous connectez directement, amélie.fr et pas ailleurs.
0: C'est bien noté, merci beaucoup. Aude Razo, c'est pas vrai, la chronique à retrouver en podcast sur ici.fr. 5h45, voici Amel Bent avec Pourquoi tu restes sur votre radio ici. Pourquoi

0: le tout nouveau Amel Bent, Pourquoi tu restes. Tiens, ce matin, on célèbre un anniversaire, les 5 ans du magazine Epsilon, qui a encore de formidables découvertes scientifiques à nous partager. Ça tombe bien parce que son rédacteur en chef est avec nous dans moins de 2 minutes. Très bon début de journée, c'est l'équipe d'ici matin qui nous rejoint en studio à 5h48, tour d'horizon de l'actualité près de chez vous. Bonjour.
1: Et bonjour dans la Loire et la Haute-Loire chez nous avec Louise Thomen. Bonjour.
2: Bonjour Pauline, bonjour tout le monde.
1: L'affaire Perdriau revient au tribunal.
2: Et à 3 jours du procès en appel de l'ancien maire de Saint-Étienne et de 2 co-prévenus dans cette affaire de chantage politique à la vidéo intime. Ici Saint-Étienne-Loire rouvre le dossier. On revient sur les premières audiences en septembre qui avaient conduit à la condamnation de Gaël Perdriau à 4 ans de prison ferme. Et puis on va essayer de comprendre aussi l'impact économique que cette affaire a eu sur la ville de Saint-Étienne avec l'ancien patron du MEDEF pendant ces années de scandales politico-judiciaires.
3: Ils se sont des années d'investissements perdus, ce sont des années de projection de projets perdus, ce sont des années d'images perdues. C'est insupportable parce que le territoire a été mis à l'index.
2: Un angle d'attaque que va sans doute utiliser le nouvel avocat de la ville de Saint-Étienne, maître Baptiste Bonnet, qui sera l'invité d'ici matin à 7h45. Au programme de vos journaux ce matin également, nous ouvrons la lettre ouverte envoyée par le propriétaire de l'AS Saint-Étienne au Peuple Vert. Les réussites durables se construisent rarement dans la réaction immédiate, écrit Larry Tannenbaum. Manière de dire pas de révolution à la tête du club pendant l'été malgré l'échec de la remontée en Ligue 1. Nous serons aussi aux côtés des parents d'élèves de l'école Montieu à Saint-Étienne qui organisait hier une école morte. Pas d'enfants dans les classes pour demander encore une fois le classement en REP, réseau d'éducation prioritaire de leur établissement.
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0: 5h49, la une de la presse.
5: À l'occasion de ses 5 ans, le magazine Epsilon sort un numéro spécial et on en parle avec son rédacteur en chef.
0: Bonjour Hervé Poirier.
6: Bonjour Yoann Guérin.
0: Merci d'être avec nous ce matin et déjà très joyeux anniversaire à Epsilon, magazine scientifique dans lequel on peut retrouver fréquemment des chiffres. On va donner quelques chiffres ce matin parce que 5 années d'Epsilon, ça donne quoi en chiffres concrètement ?
6: Ouais, bah pour l'occasion, on a compté. Donc, on a publié 5650 articles, plus ou moins longs.
0: Ouais.
6: Et on a vendu 3 247 278 exemplaires en kiosque ou par abonnement. Et ça tombe bien parce que ça représente plus de 95% de nos revenus.
0: C'est génial, en tout cas, et c'est vrai qu'on aime et on soutient, nous, Epsilon. À cette occasion, vous sortez un numéro collector. Vous pouvez nous en dire un mot ?
6: Eh bien, pour nos 5 ans, on s'est posé, on est parti sur un thème assez simple. On a cherché des questions qu'on ne se posait pas, nous, à la rédaction ou la science dans les laboratoires, il y a 5 ans, lors de notre lancement. C'est une façon d'illustrer l'incroyable vivacité de la recherche. Des nouvelles questions ne cessent d'être générées. Ça illustre aussi quelque chose de plus profond, l'imagination du réel. On n'est jamais au bout de nos surprises. Et avouons-le, ça illustre aussi la pugnacité de la rédaction, ou en tout cas la capacité à couvrir beaucoup, beaucoup de sujets.
0: Ouais. Dans ce numéro, vous avez notamment sélectionné 50 questions scientifiques que l'on ne se posait pas avant. Vous pouvez nous donner quelques petits exemples, peut-être certains insolites ?
6: Moi, une qui me touche le plus, c'est la 29. Peut-on mourir de vieillesse ? Officiellement, non. Officiellement, non. L'OMS reconnaît que 2 causes de mort, la pathologie et l'accident. On compte pas les meurtres et les suicides. Mais pourtant, en 2022, la doyenne de l'humanité au Japon est décédée d'une cause dite naturelle. Ah, une troisième cause. En fait, les scientifiques ils se posent beaucoup de questions sur le vieillissement. Et ils mènent des expériences sur des petits vers et ils voient qu'il y en a qui meurent peu à peu, comme ça, une sorte d'usure. C'est très, très mystérieux. Ils regardent génétiquement ce qui se passe et ils se posent la question, est-ce que pour les humains, il y a aussi cette sorte de programme qui les pousserait au bout d'une capacité de récupération qui s'annule à mourir de causes naturelles ? Il semble que oui. Il semble qu'entre 120 et 150 ans, pour un humain, on est programmé pour mourir. Il semble aussi que ce programme puisse être déprogrammé, repoussé. Mais on est là au cœur de la théorie du vieillissement qui, depuis 5 ans, est en pleine émulation.
0: Ouais, mais vraiment, vous aiguisez notre curiosité. Vous avez pu interroger 162 scientifiques à travers le monde. C'est vraiment génial. Comment se fait d'ailleurs votre cheminement journalistique, scientifique, pour trouver ces sujets? Là, on évoquait des questions qu'on ne se posait pas avant, mais vous collez aussi à une actualité scientifique.
6: Ah bah on est toute une équipe de 21 journalistes à éplucher quotidiennement des centaines et des centaines de publications scientifiques. Il en sort à peu près 8000 par jour. Mm-hmm. Donc c'est une fontaine d'abondance qui jamais ne se tarit. C'est ça, c'est là notre source principale de contact avec l'actualité de la science.
0: Hervé Poirier, en tout cas, merci de votre présence et donc bon anniversaire encore à Epsilon. On salue votre rédaction. Le numéro des 5 ans est à la une des kiosques. 5h53. Attention, sujet qui anime les vacances. Vous savez, la guerre des transats. Certains qui courent le matin à l'ouverture de la plage ou de la piscine pour être sûr d'en avoir un. On en parle avec Muriel Jordan. Mais avant, si tu veux m'essayer, il faudra te lever tôt. Ça, c'est l'adage justement des transats. C'est aussi celui de Florent Pagny pour vous accompagner. Bon vendredi.

0: Si tu veux m'essayer, Florent Pagny, 5h56. Chaque jour, Muriel Jordan nous parle d'un phénomène de société, d'une tendance qui raconte notre monde. Et Muriel, ce matin, on vous sent un peu moins angoissé avant l'été à cause de la guerre des transats.
1: Oui, chaque année, c'est l'émeute. Pire qu'acheter des places de concert pour Céline Dion. On se croirait dans une mauvaise télé-réalité. 50 degrés, 1200 touristes, 2000 serviettes, 20 transats. Une épopée incroyable. Certains devront rebrousser chemin, rentrer au mobilhome pour jouer une partie de Uno avec les gosses. Oui, c'est la panique hein, dans les hôtels, dans les campings. Les transats sont pris d'assaut. L'été dernier, ces vidéos de cohue autour de la piscine étaient devenues virales sur les réseaux sociaux. On y voyait des vacanciers de Tenerife dormir sur des chaises longues pour être sûr d'avoir une place au bord de la piscine. Waouh ! Avec l'été qui arrive, la France a peur.
2: La France a peur.
1: Entre les réservations fantômes et les monopolisations abusives, c'est la guéguerre au bord de la piscine et ça vous rend très nerveux. Sur Internet, beaucoup de vacanciers partagent leur coup de gueule.
3: Est-ce qu'on peut parler des gens qui se lèvent à 6h30 du matin pour venir foutre leur fucking serviette sur les fucking transats dans les hôtels? Sans déconner, le matin quand on se réveille, l'autre fois à 7h10, il devait rester genre 3 transats.
4: On arrive à 10h au bord de la piscine et là on voit des serviettes posées sur les transats. Et ça se voit que c'est des serviettes qui ont été posées mais il n'y a personne. Et les autres gens ils font comment? Mais c'est lunaire, il y avait une autre famille qui, pareil, au bout là ils ont pris 3 transats, ils se sont fait embrouiller comme des malpropres.
1: Non mais avouez que c'est l'enfer quand même ces courses au transat, qu'on pourrait appeler d'ailleurs la transat Jacques Vabre, hein, mais sans les voiliers. C'est celui qui arrive le premier qui a gagné.
5: Et tout ça prête à sourire Muriel, mais les établissements prennent cette guerre des transats très au sérieux.
1: Ah bah oui, ces histoires plombent l'ambiance et inquiètent les hôteliers. Par exemple, en Grèce, dans une station balnéaire, un touriste allemand mécontent a obtenu un remboursement de 1000 euros sur les 7000 que lui avait coûté son voyage. Il s'était plaint, justement, de l'occupation abusive des transats de la piscine qui lui avait gâché son voyage. Depuis ce jugement, les hébergeurs prennent très au sérieux ces histoires. Dans certaines régions d'Espagne, des touristes ont été menacés d'une amende de 250 euros pour avoir squatté une chaise longue. Des compagnies touristiques ont aussi revu leur politique en matière de chaise longue. Dans des clubs en France, des compagnies touristiques ont aussi revu leur politique en matière de chaises longues. Et dans des clubs en France, des animateurs tentent de remédier au problème en inventant des jeux.
6: Allez messieurs, dames, c'est l'heure de votre jeu des serviettes. Vous allez avoir 3 minutes pour retourner sur votre transat. Chaque personne qui n'est pas sur son transat se verra enlever sa serviette.
1: Ah ouais, se lever à 5h du mat quand il fait beau pour réserver un siège en plastique, ça c'est des vacances. Non mais franchement c'est une tendance dont on se passerait bien hein, parce que avec cette guerre des transats on a, semble-t-il, vraiment touché le fond de la piscine.
0: Merci beaucoup Muriel Jordan. Moi je vais rester plutôt dans le sable, vous savez, avec le sable qui rentre dans le maillot.
7: Ah, c'est
0: formidable.
7: Pas agréable ça. J'aime pas.
0: Bon, en tout cas ce matin, pas de panique, pas de bousculade puisque tout le monde aura sa place avec l'équipe d'ici matin qui nous rejoint en studio. On vous souhaite de passer un très bon vendredi.
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10: On leur laisse de la place? On leur laisse notre serviette?
11: Mais
10: aux auditeurs d'ici Saint-Étienne-Loire? Allez, on fait ça. Et on va à Saint-Victor-sur-Loire. Bonjour tout le monde, bonjour l'équipe. Bonjour Louise. Louise Thomas, j'allais vous appeler Louise Valverde.
11: Ah non, non, mais non, non. David est en congé, donc c'est voilà. Louise Thomas tout court, on le laisse
10: Louise
11: tranquille.
10: Louise Thomas, il y a du côté de la réalisation Alex et Viken. Bref, on est prêts à passer une super journée ensemble.
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10: Vendredi 5 juin, vous le passez avec nous, il est 6h, bienvenue. Le premier point sur l'actualité, l'affaire Perdriau revient devant la justice et plusieurs choses ont changé depuis le premier procès.
12: La première et peut-être plus importante, ce n'est plus un maire qui fera face au tribunal de Lyon lundi. Gaël Perdriau, condamné à 4 ans ferme en première instance dans cette affaire de chantage à la vidéo intime et de détournement de fonds publics, est redevenu simple citoyen. Autre changement aussi, la mairie est passée à gauche depuis les dernières élections et la nouvelle majorité compte bien mettre Saint-Étienne au cœur des débats. La ville et ses habitants, victimes économiques collatérales pour Benoît Fabre, qui a présidé le MEDEF de la Loire pendant les 3 années d'instruction.
13: C'est toujours très dur de chiffrer ce qu'on a perdu, pour une raison simple, ce qu'on l'a perdu, on ne l'a même pas vu passer. Ce qu'on peut mesurer qui est très clair, c'est d'abord tous les politiques qui ont évité Saint-Étienne, parce que les responsables nationaux, très clairement, ne voulaient pas s'afficher à Saint-Étienne ou prendre le risque de s'afficher là. Ensuite, c'est un manque crucial de gouvernance économique, avec une équipe qui avait la tête à autre chose et qui derrière a été incapable de mettre en place une gouvernance pour prendre les décisions d'investissement à moyen terme qui devaient être prises, et aujourd'hui, très clairement, il faut reconstruire retranscrire tout ça avec l'équipe à la métropole. Ils se sont des années d'investissement perdu, ce sont des années de projection de projets perdus, ce sont des années d'images perdues. Vous savez, moi, en tant que président du MEDEF, chaque réunion où j'allais, je me faisais cueillir en disant « Ah, la ville des vidéos ». C'est insupportable parce que le territoire a été mis à l'index. On rattrape jamais les années perdues parce que les gens autour de vous, eux, ils s'arrêtent pas.
12: Et c'est l'un des points sur lesquels veut insister le nouvel avocat de la ville de Saint-Étienne, maître Baptiste Bonnet, qui viendra nous expliquer ce changement de focal à 7h45. Il sera l'invité d'ici matin. Trois des quatre condamnés ont d'ailleurs fait appel dans ce procès. Nous retrouverons lundi sur le banc des prévenus Gaël Perdriau, donc l'ancien maire, Samy Kéfi-Jérôme, son ancien adjoint, et Gilles Rossary-Langlais, celui qui a imaginé le piège de la vidéo contre Gilles Artigue. Vous retrouvez tout notre dossier sur cette affaire sur ici.fr. La police du Puy-en-Velay lance un appel à témoins pour retrouver Wiem, une adolescente de 14 ans disparue depuis plus de deux semaines. Elle pourrait être en fugue dans la région lyonnaise. Toutes les informations ainsi que sa photo sont sur ici.fr. Téléphoner au volant pourra vous coûter votre permis cet été en Haute-Loire. Face à la terrible hausse du nombre de morts sur la route, déjà 10 depuis le début de l'année, dont des adolescentes, la préfecture hausse le ton. Alors si vous vous faites contrôler le téléphone à la main ou à l'oreille, vous perdrez votre permis pendant 15 jours à partir du 1er août.
10: Les parents de l'école Montieu à Saint-Étienne vont jusqu'à retirer leur enfant des classes.
12: Opération école morte hier, une manière choc d'alerter sur le nombre d'élèves par classe et de demander encore une fois d'être classé en REP+, le réseau d'éducation prioritaire. Ils font partie, cette école fait partie des établissements où même le ministère de l'éducation reconnaît une situation aberrante, Louise Basson.
2: La pluie tape sur les vitres de l'amicale laïque au-dessus de l'école de Montieu. À l'intérieur, les enfants jouent sous le regard de leurs parents et malgré l'ambiance joyeuse...
14: C'est une école morte.
2: Une journée école morte lancée par les parents. La plupart n'ont pas mis leur enfant à l'école pour dénoncer les conditions de scolarité des élèves.
15: C'est franchement pour l'avenir de mes enfants. Il y a une dégradation complètement à l'école. Il n'y a pas de remplaçant. Les moyennes sections, il y a 33 élèves par classe. C'est franchement, c'est trop pour nous et pour les profs.
2: Fanny aussi s'accorde sur le manque de moyens. Elle a posé sa matinée pour être avec la quarantaine de parents mobilisés.
16: On se rend compte que ça pèse sur les facilités d'apprentissage ou les difficultés d'apprentissage. Et moi, mes enfants, je me rends bien compte que s'ils étaient moins nombreux, ce serait beaucoup plus facile d'apprendre les maths et le français. Ça, c'est clair.
2: La situation se retrouve dans d'autres établissements de la ville, au collège Honoré d'Urfé, les enseignants réclament aussi de passer en éducation prioritaire.
16: On veut qu'il y ait une convergence des luttes pour qu'en fait toutes les situations de ces écoles à Saint-Étienne qui ne sont pas reconnues comme prioritaires qu'au niveau national, au ministère, eh bien, ils se rendent compte qu'il y a un problème dans la Loire.
2: Le collectif de parents d'élèves demande la révision de la carte du réseau d'éducation prioritaire, identique depuis 2015.
12: Et la mobilisation continue lundi dans cette école Montieu. Ce sera au tour des enseignants de se mettre en grève pour demander le classement en REP. À quand les transports gratuits pour les sorties scolaires dans la métropole stéphanoise? La CGT Éducation saisit le tram au vol en apprenant la volonté de la ville de Saint-Étienne de rendre les transports en commun gratuits les samedis pour booster le commerce. Le syndicat écrit donc une lettre à Régis Juanico, le maire, président de Saint-Étienne Métropole. Ne pas payer le bus ou le tram pourrait faciliter les sorties au musée ou encore à la piscine pour les enfants. Les sorties piscine qui seront d'ailleurs plus simples cet été à Saint-Étienne. Le maire annonce qu'un deuxième centre aquatique sera ouvert cet été, quartier Terre Noire, pour éviter les bassins bondés et les heures de queue quand il fait chaud. Régis Juanico.
17: C'était vraiment une demande très très forte de la part de nos concitoyens. Beaucoup de messages que nous recevons sur le fait que ces dernières années, il n'y avait qu'une seule piscine ouverte à Saint-Étienne l'été, à savoir la piscine Raymond Sommet. Et donc nous avons travaillé avec les services de la ville de Saint-Étienne, les agents, pour que nous puissions offrir une deuxième piscine en termes de capacité d'accueil. Et donc je peux vous annoncer aujourd'hui que dès le 10 juillet et jusqu'au 28 août, la piscine Yvenem sera ouverte de 14h à 20h du lundi au vendredi, en plus de la piscine Raymond Sommet.
12: La ville de Saint-Étienne qui veut d'ailleurs mettre le paquet sur la piscine avec les championnats de France de natation à Raymond Sommet qui commencent dans 3 semaines, vous l'entendrez dans l'info d'ici à 6h30.
10: L'eau qui peut aussi être un vrai fléau pour les bâtiments.
12: De l'eau dans les caves d'un immeuble, les champignons qui se développent sur les poutres et c'est au moins 6 mois de gros travaux pour le bar-restaurant Chimère vers la place du Peuple à Saint-Étienne et c'est pour garder la tête hors de l'eau que les proches de Loïc, l'un des co-gérants, ont lancé une cagnotte. sorte.
14: Très, très compliqué comme situation, d'autant plus que on est couvert par rien du tout. L'assurance nous a pas suivi, compte tenu de la qualification du sinistre, qui est très difficile à qualifier en dégâts des eaux, ou voilà, c'est rien de tout ça. Donc ça tombe hors contrat, et aujourd'hui, nous, on n'est pas protégés. On doit continuer à payer des salariés, des charges courantes, des emprunts, alors qu'on n'a plus aucune rentrée d'argent. Ça fait plus de 2 mois qu'on ne se paye plus. On voulait pas arriver jusqu'à la cagnotte. C'est dur de demander de l'argent, mais le fait est qu'ils l'ont fait, et nous, quand on voit l'engouement des clients, des proches, ça nous rassure en quelque sorte sur le fait que on est désiré quand même dans cette ville, qu'on était apprécié, et qu'on espère aussi autant que nos clients pouvoir ouvrir un jour.
12: Plus de 4700 euros sur cette cagnotte. On vous a mis le lien sur ici.fr. Et puis non, le projet Qu'il meure ne prend pas l'eau à la S Saint-Etienne. Nous sommes là pour longtemps, écrit Larry Tannenbaum, le propriétaire du club, dans une lettre ouverte. Ce ne sont pas les barrages ratés qui vont changer quoi que ce soit à la tête du club cet été. Les explications de texte dans le journal de 7h. 6h07, vous écoutez ici Saint-Étienne-Loire, l'heure où on fait la météo ensemble. De l'eau aussi aujourd'hui, hein, Pauline?
10: Oh, pas tant.
12: Pas tant?
10: Ah non, non.
12: Moins de pluie qu'hier.
10: Quasiment pas.
12: Voilà. Alléluia.
10: Ah, c'est beau ça. Ce vendredi, on va démarrer encore avec un petit peu de nuages pour le réveil, mais bonne nouvelle, le soleil est bel et bien de retour pour le restant de la journée selon Météo France. Pas le grand été non plus, on ne sort pas les tongs, comptez entre 18 et 21 degrés. Alors 15 degrés au meilleur de la journée à Ille-Saint-Jean, 18 cet après-midi à Montbrison et au Puy-en-Velay, 19 pour Saint-Étienne, 20 degrés pour Feurs et Roanne et 21 la maximale attendue à Brioude cet après-midi. Vent du nord et nord-ouest, et ça pourra se faire ressentir de 50 à 60 km/h, mais normalement ça devrait se faiblir en cours d'après-midi.
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10: Bonne odeur dans le studio, Louis Thoman. Le week-end, il arrive.
12: Ah.
10: Et je le sens arriver. Bon, c'est vendredi, le week-end qui gratte à la porte. On garde le cap ensemble jusqu'à 9h, mais avant ça, on vous réveille comme il faut avec Indochine. Ah.

0: La chanson qu'on chante finalement à tue-tête, on connaît quasiment les paroles par cœur partout. Ça fait un moment où
1: on
0: chante.
1: On connaît totalement les paroles par cœur.
0: C'est vrai.
1: C'est parti pour un karaoké.
0: L'aventurier d'Indochine.
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0: 10h passées de 12 minutes. Bonjour vous. Comment ça va aujourd'hui? Vous avez bien dormi? Nous sommes le vendredi 5 juin et aujourd'hui on fête les Igor. Bonne fête à vous. Ce 5 juin, c'est aussi la journée mondiale de l'environnement. L'occasion de penser un petit peu à la planète, trier, économiser l'eau, prendre le vélo, quand c'est possible. Et puis aussi, c'est la journée mondiale de l'orthographe. Alors la grande pensée pour tous ceux qui hésitent encore comme moi entre E et ER. C'est terrible. On m'a expliqué 50 fois la règle. J'y arrive pas. Voilà. Bon. On continue. Vous fêtez peut-être votre anniversaire aujourd'hui. Bon anniversaire. Le même jour qu'une chanteuse. Souvenez-vous, Cecilia Cara, révélée à 15 ans dans le rôle de Juliette de la comédie musicale Roméo et Juliette. Et là, petit coup dur. Eh ben, vous l'avez connue à 15 ans. Elle fête ses 41 ans. Voilà, voilà. Il est 6h13. Vous avez peut-être des maux de tête, une vision floue, une fatigue visuelle. Vos yeux tirent la sonnette d'alarme. Et si ce n'était pas que nos écrans? On va faire le point avec le docteur Kierzek dans une minute.
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0: 6h13, il est temps d'accueillir le docteur Kierzek. Bonjour docteur. Alors, vos explications ce matin se portent sur nos yeux, aux orthoptistes et leur spécialité, les yeux. Mais il y a de vrais problèmes apparemment, de plus en plus ont des soucis de vue.
6: Bonjour à tous, journée mondiale de l'orthoptie et de ses spécialistes. Et j'aime bien faire un petit coup de projecteur comme ça sur les professions médicales ou paramédicales en l'occurrence. L'orthoptie, du grec orthos, droit, et opticos, relatif à la vue, c'est une profession paramédicale qui s'occupe de dépister, de rééduquer et de réadapter la fonction visuelle. En clair, un orthoptiste, c'est un peu le kiné pour les yeux. Il travaille sur prescription médicale, mais depuis 2022, il peut même recevoir en accès direct pour réaliser un bilan visuel ou prescrire des lunettes simples, par exemple. Et nos yeux, ils ont besoin d'être chouchoutés. Ce sont deux petits bijoux qu'on maltraite du matin au soir sans même s'en rendre compte. Écran, téléphone, ordinateur, nos pauvres yeux sont en première ligne. Et parfois, ils nous envoient des signaux de détresse. On a mal à la tête, on a une fatigue visuelle, des picotements, une vision qui devient floue. Concrètement, l'orthoptiste va s'attaquer à des troubles très variés, le strabisme, quand on louche, l'amblyopie, c'est un œil qui est un peu plus paresseux qu'un autre, ou les troubles de la convergence, quand vos deux yeux refusent de travailler ensemble, ou encore les suites d'un accident vasculaire cérébral. Bref, l'orthoptiste soigne tout le monde, du nourrisson qui va loucher, à la personne âgée qui risque une chute à cause d'un mauvais repérage dans l'espace.
0: Alors justement, docteur, est-ce qu'on peut faire quelque chose quand même, nous-mêmes, pour soulager nos yeux fatigués?
6: On peut prendre soin de nos yeux, mais attention, les exercices maison, c'est un peu comme la soupe du soir. Ça réconforte, mais ça ne soigne pas les gros bobos. Les vrais troubles, comme le strabisme ou l'insuffisance de convergence, seule la rééducation chez un orthoptiste peut les traiter durablement. Maintenant, si vous n'avez pas de vrais troubles, mais simplement des yeux qui fatiguent, je vous offre 3 petits exercices à faire au bureau ou à la maison. Pas besoin de matériel, juste vous, votre souffle et votre bonne volonté. Premier exercice, la règle du 20-20-20. Toutes les 20 minutes, vous fixez un objet situé, allez, à environ 5 mètres, c'est 20 pieds en anglais, pendant 20 secondes. Vous levez les yeux de votre écran, vous regardez dehors, bref, vous regardez loin et vous respirez. Deuxième exercice, le palming. Vous frottez vos mains l'une contre l'autre pour les chauffer et vous placez vos paumes en forme de coque sous vos yeux fermés. Et vous n'appuyez pas sur les globes, évidemment, c'est le noir complet pendant 1 à 2 minutes et vous allez pouvoir respirer profondément. Et troisième exercice, les mouvements oculomoteurs. Sans bouger la tête, vous dessinez de grands cercles avec vos yeux dans le sens des aiguilles d'une montre, puis dans l'autre sens. Ça fait travailler les 6 muscles autour de chaque œil et ça optimise leur oxygénation. Allez, on range les écrans, on sort nos paumes de main et on respire les yeux fermés. Et d'ici là, portez-vous bien.
0: Merci beaucoup, docteur. Tous ces conseils. Il est 6h16. Oh, on va parler de nos bénévoles. Sans eux, il y a beaucoup d'événements, de clubs, d'associations qui n'existeraient tout simplement pas. Hier soir, les bénévoles de la Loire ont été mis en avant avec un événement. Merci aux bénévoles organisés avec TL7 et ici Saint-Étienne-Loire. On va découvrir l'une de ces associations, lauréate, dans un instant, 6h16. Je vous souhaite un bon début de journée et bon réveil à nos côtés.

0: C'est bon ça, c'est tout doux. Avec un bon petit café là, ou un petit chocolat chaud. Black sur votre radio ici Saint-Étienne-Loire. Allez, les 6h20, Justine nous signale 8 degrés à Artin, Antoine 8 degrés à Saint-Étienne et Alexis 10 degrés à Saint-Étienne également. Et vous alors, il fait combien? Rendez-vous sur notre page Facebook ici Saint-Étienne-Loire. Parce qu'elles ne sont jamais assez mises en avant, parce qu'on oublie ce qu'elles nous apportent au quotidien. Les merci aux bénévoles permettent chaque année de donner un coup de projecteur à nos associations ligériennes. On est revenu tout le long de la semaine sur cette édition 2026 et aujourd'hui, coup de projecteur sur l'association du comité des fêtes de Saint-Ouen-le-Châtel, récompensée dans la catégorie famille et loisirs.
1: Bonjour à vous deux.
2: Ah, bonjour, bonjour.
1: Ce comité des fêtes, déjà, vous allez me présenter, parce qu'il est hyper actif.
2: Ah ouais, bah, je vais laisser Christelle le présenter, parce que bon, ça fait 5 ans qu'on a repris le comité des fêtes.
1: Oui.
2: On était un groupe de copains et on avait envie de faire des projets. On était un peu à la retraite, on avait du temps. Et on a intégré aussi des jeunes et puis on s'est lancé. Elle va vous présenter le comité des fêtes.
3: Le comité des fêtes, on est une dizaine de personnes et on organise la marche de Saint-Ouen, le festival des petits loups, un repas pour les anciens et puis
2: le duo des deux
3: Saint-Ouen. Voilà, une course qui se passe depuis 5 ans, qui existe. Voilà.
1: Alors, avant de parler de ce festival des petits loups, hein, pour lequel vous êtes venu ici dans le cadre de cette manifestation, des merci aux bénévoles. Le travail d'un comité des fêtes, c'est quoi? C'est d'imaginer justement des fêtes qui répondent aux personnes qui vivent dans la commune. C'est d'essayer d'attirer du monde de l'extérieur pour faire découvrir cette commune.
2: Ah, vous savez, on est un village de 600 personnes.
1: Ouais.
2: Un village magnifique, Saint-Ouen. C'est un village donc qui fait partie des 4 villages remarquables de la région. Mais bon, il n'y a pas beaucoup de commerce, donc il n'y a pas beaucoup de vie. Et par rapport à ce qu'on a pu vivre il y a 30 ans ou 40 ans, où il y avait une fête de Pentecôte magnifique, c'est plus ça. Et on sentait qu'il manquait un peu de vie. Donc nous, l'imagination, c'est de se dire qu'est-ce qu'on peut faire pour animer notre village. On est là pour ça, pour donner du bonheur.
1: Ouais.
2: Donc donner du bonheur, c'est, on a pensé après à quoi? Aux enfants.
1: Aux enfants avec les petits loups, justement. Alors, en quoi il consiste ce festival des petits loups?
3: C'est des spectacles qui se passent sur le week-end, enfin sur le samedi surtout. Il y a 7 spectacles cette année pour les enfants. Il y a un pass de 5 euros par enfant. Et il peut voir tous les spectacles de la journée. En fait, et pour les parents, c'est gratuit.
2: Cette année, c'est la danse. Donc, ça va finir en beauté, puisqu'on va faire un flash mob avec les enfants. On va faire une boum des enfants. Et on va finir, nous on a aussi un DJ remarquable chez nous, et on va finir la soirée avec tous les gens du village pour jusqu'à minuit, 1h du matin pour faire la fête.
1: On va faire l'œuf.

0: retour avec Peu importe, un nouveau single électro et entraînant. 3 ans après son album Air, une nouvelle histoire. D'ailleurs, on va pouvoir potentiellement la retrouver en concert sur votre radio ici, Saint-Étienne-Loire. Je dis ça, je dis rien, je vous tiendrai au courant. Le vendredi est lancé, les lettos sont debout, votre horoscope va pas tarder, ainsi que vos infos.
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0: 6h27, l'heure de retrouver Catherine Viguier pour votre horoscope. Dernière journée avant le week-end, alors quelle est la tendance pour notre zodiaque ?
6: On évite une journée prise de tête.
7: Bélier, ce vendredi devrait bien se dérouler pour vous. S'il y a des soucis, vous pourrez compter sur vos supporters.
8: Taureau, quelque chose vous reste au travers de la gorge et il faudra un peu de temps pour le digérer.
9: Gémeaux, une belle journée de fin de semaine, toute faite pour voyager et vous aérer la tête.
10: Cancer, de lumineuses idées viennent à votre esprit, surtout notez-les, elles vous serviront.
11: Lion, vous ne vivez pas cette journée comme les autres, elle vous met face à un souci relationnel.
12: Vierge, et si vous câliniez votre jolie personne, que pouvez-vous pour vous faire du bien ?
13: Balance, votre ego résonne, il brille, vous serez fier d'une œuvre, d'un amoureux de votre petite tribu.
14: Scorpion, certains vous cherchent des noises, aujourd'hui vous faites entendre votre voix.
15: Sagittaire, alors bon rapport avec vos proches, frères, sœurs ou votre entourage avec un voisin, un commerçant.
16: Capricorne, vous aurez de l'estime pour un ou une autre et l'argent sera aussi d'actualité.
17: Verseau, vous êtes le roi, la reine du jour et vous êtes pénétré de pensées profondes qui vous invitent à évoluer.
18: Poisson,

0: bientôt sur le devant de la scène. En attendant, aujourd'hui, ressourcez-vous. Et pour nous tous, la grâce, où que l'on soit.
1: Ouh, de la grâce où que l'on soit. Même en écoutant votre radio ici Saint-Étienne-Loire, installez-vous confortablement. La suite arrive avec notamment de très beaux cadeaux. On le rappelle, ça sera la dernière chance de pouvoir participer lors de la matinale pour remporter un très très beau vélo de plus de 1000 euros en carbone à l'occasion de la 100e montée Vélocio qui a lieu dimanche prochain au rond-point Vélocio de Saint-Étienne. Allez, on est parti pour cette matinée. C'est parti.
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1: Et oui, chaque matin, on est ravis de vous accompagner. Vendredi est lancé, les leftos sont debout, les autres négocient encore avec l'oreiller et nous on est là jusqu'à 9h. La météo, la route, les chansons qui font du bien et les infos avec Louise Thomann. Bonjour.
3: Bonjour Pauline, bonjour tout le monde.
1: Il y a Alex à la réalisation, il y a Viken également, tout ceux qui met les images sur France 3. On va poursuivre ensemble avec l'info d'ici. Il y a de la foule pour voir Léon Marchand à Saint-Étienne.
3: Ouais, les places s'arrachent pour aller voir le quadruple médaillé olympique au championnat de France de natation qui commence dans 3 semaines à la piscine Raymond Sommet. Il reste encore des places, rassurez-vous, si vous voulez aller le voir ou juste aller faire la fête, puisqu'il y a Saint-Éplage qui va s'installer au parc François Mitterrand. Du sable installé pour l'occasion. On vous explique le programme dans l'info d'ici Saint-Étienne-Loire après le tour de l'actualité en France et dans le monde. Avec vous, Cyril Ardo-Redon. Il est 6h30.
4: Un point de situation ce matin autour du Premier ministre et des ministres de l'Intérieur et de la Justice. Dans le cadre de l'affaire Liana, hier, le corps d'une enfant a été découvert dans le Gers avec des vêtements similaires à ceux portés par la collégienne de 11 ans. Une cigarette jetée par la vitre d'une voiture, un agent de l'ONF soupçonné d'avoir provoqué involontairement le feu qui a ravagé le massif des Corbières dans l'Aude l'été dernier. Le pire incendie de ces 50 dernières années, 11 000 hectares ravagés. Il a été mis en examen hier. Les campagnes sont de plus en plus silencieuses. Les populations de petits oiseaux comme les hirondelles, les moineaux ou les mésanges se sont réduites de 18% en 25 ans selon le baromètre de la Ligue de protection des oiseaux dévoilé ce matin. Après les antibiotiques, ce n'est pas automatique, place à les urgences, c'est pas une évidence. Nouvelle campagne du ministère de la Santé pour rappeler que l'hôpital doit être réservé aux situations graves alors que près d'une visite aux urgences sur deux relève de la médecine de ville selon le ministère. En foot, premier test raté pour les Bleus à quelques jours du Mondial. Défaite 2-1 face à la Côte d'Ivoire en match de préparation. Premier match de phase de groupe le 16 juin face au Sénégal pour la France. Et puis à Roland-Garros, l'heure est aux demi-finales chez les hommes. À 14h30, le numéro 2 mondial Alexander Zverev affronte le Tchèque Jakub Menzik. Et le match 100% italien Arnaldi contre Coboli à partir de 19h.
3: Et on continue à surfer sur la vague sportive à Saint-Étienne. La ville accueille dans 3 semaines les championnats de France de natation du 27 juin au 2 juillet avec toutes les stars de la discipline à la piscine Raymond Sommet. Et il n'y aura pas que les 600 nageurs et nageuses qui vont en profiter, Jérémy Marillé.
5: Et ces championnats, ils vont attirer du monde, ça c'est une certitude. Sur les 8500 places disponibles sur toute la durée de la compétition, plus de 7000 ont déjà été vendues. Vincent Assolom, un champion que tout le monde veut.
6: On sait très bien pourquoi ça va peut-être complet. C'est Léon Marchand qui a fait que...
5: Jamila Contrino est la présidente du Saint-Étienne Aquatique Métropole, le club organisateur des championnats.
6: Tout le monde attendait si c'était sûr ou pas sûr, parce que bon, nous, on nous demandait au mois de septembre si Léon Marchand allait arriver. Non, on savait pas. Oui, Léon Marchand a fait beaucoup vendre. Je pense qu'on aurait pu pousser les murs. Je pense qu'on aurait rempli encore.
5: Avec Léon Marchand, avec des champions d'Europe et du monde comme Maxime Grosset, Johan Endoy-Brouard, ces championnats s'annoncent ultra relevés sportivement, avec l'envie qu'ils soient aussi une fête populaire. Pendant toute la durée de la compétition, le parc François Mitterrand, là où se trouve la piscine, va se transformer en lieu festif. Saint-Éplage, ce sera son nom. Le maire de Saint-Étienne, Régis Juenicot.
7: C'est vraiment notre volonté d'avoir une zone d'animation à proximité de la piscine Raymond Sommet, au parc François Mitterrand, qui sera une grande zone d'animation. On va pouvoir retrouver évidemment des animations familiales, des activités sportives, du sable. Et donc ça, c'est vraiment la volonté d'avoir une animation populaire en même temps que les championnats de France qui sont une compétition élite.
5: Accueillir des événements sportifs majeurs avec des festivités autour pour dynamiser l'activité sur Saint-Étienne, c'est le pari fait par la nouvelle municipalité avec les championnats de France d'athlétisme l'an prochain et peut-être d'autres, espère Régis Juenicot.
7: le top 14 de rugby 2028, 2029 ou 2030. On aura la réponse dans 15 jours. L'accueil de l'équipe de France masculine à Saint-Etienne pour un match amical, on l'espère au printemps prochain. Et puis le Tour de France. On souhaite aussi que le Tour de France féminin puisse faire une étape lors des prochaines années.
5: Et dans cette optique, les championnats de France de natation seront un test grandeur nature au niveau de l'accueil, des infrastructures, des capacités hôtelières pour voir si Saint-Etienne a vraiment les moyens de ses ambitions.
3: Et il n'y a pas que la ville de Saint-Etienne qui a de grandes ambitions. Le club de foot, notre AS Saint-Etienne, a aussi de grandes ambitions, mais... Patience, demande Larry Tannenbaum. Le propriétaire canadien de l'ASS prend la parole dans une lettre ouverte après l'échec des barrages pour demander de la patience au peuple vert. Le texte complet est déjà sur ici.fr et on vous le décrypte dans le journal de 7h. Dans ce journal également, nous verrons que les parents d'élèves de Montieu aimeraient qu'on donne aux enfants de cette école les moyens de réussir. Nouvelle mobilisation hier dans ce quartier stéphanois où les difficultés sociales s'accumulent.
8: Des enfants, pour beaucoup qui ne parlent pas français, qui ont des handicaps pour certains sans moyens supplémentaires, et puis dans des classes vraiment surchargées qui ne favorisent pas les bons apprentissages basiques.
3: Cette maman de l'école Montieu réclame, comme bien d'autres depuis des semaines, que cette école de Saint-Etienne intègre le réseau d'éducation prioritaire pour permettre par exemple de dédoubler certaines classes comme le CP où on apprend à lire. Reportage à venir dans le journal de 7h. Pour l'instant, le temps de le dire, il est 6h35. Vous écoutez ici Saint-Etienne-Loire, on fait la météo ensemble. Et Pauline, la pluie se calme normalement aujourd'hui.
1: On devrait avoir vraiment du soleil. Alors, quelques nuages toujours ce matin, quelques nuages ici et là, notamment sur les reliefs de Haute-Loire. Et puis, ce soleil qui est de retour pour le restant de la journée, toujours avec des pointes de nuages toute la journée. Bon, pas le grand été non plus, vous l'avez compris. Mais on va avoir des températures en hausse de 18 à 21 degrés. 18 degrés à Montbrison et au Puy-en-Velay. 19 pour Saint-Etienne et son agglomération, y compris Saint-Chamond. On va augmenter avec 21 degrés à Roanne. Ça sera la maximale du jour. Pas de difficultés de circulation ou de grosses difficultés néanmoins autour de la rocade stéphanoise actuellement. Il y a des petits points de ralentissement à Givors en direction de Lyon. Comptez 5 minutes en plus sur votre trajet. Si ce n'est partout ailleurs, dans la Loire et Haute-Loire, rien n'a signalé. Et tant mieux. Vous, par contre, vous avez peut-être quelque chose à nous signaler, vous prenez le numéro de téléphone 04 77 10 00 10.
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1: Ce matin, on met le vendredi en route tranquillement, enfin tranquillement, avec du café quand même. On vous donne les premières infos du matin, les bons plans d'ici, de quoi démarrer avec le sourire. Voici Michel Polnareff. Il est 6h36. Bon réveil et bon vendredi.

0: peux vous faire une confidence, Louise Thomen?
1: Toujours.
0: Quand j'étais petite, il y avait ce titre qui tournait sur les radios, d'accord? Je faisais des cauchemars où le premier truc que je voyais, c'était Michel Polnareff.
1: Mais enfin.
0: En pensant que, bah, ça y est, mon heure était arrivée.
1: C'était pas censé être le sens de la chanson, hein.
0: Non, mais oui, mais
1: c'était
0: oui,
1: pas
0: non.
1: fait pour vous faire des cauchemars, hein.
0: Il est 6h40, c'était Michel Polnareff et j'espère ne pas vous avoir fait des cauchemars.
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0: elle était un peu tracassée, la Pauline, hein, petite. Bonjour, bien dormi dans la Loire et la Haute-Loire. Vendredi matin, le réveil a piqué un peu peut-être ce matin, mais la promesse est belle. Hein. Ce soir, normalement, pour la plupart, nous sommes en week-end. De Lys-Saint-Jean à Brioude d'ailleurs, ce week-end, ça va sentir le vélo. On va préparer un week-end de vélo. Je vais vous trouver plein d'activités dans le thème à 16h50 dans les 3+, d'ici Saint-Étienne-Loire. Avant ça, ce que je vous propose, c'est de faire du sport, mais plutôt sur la pelouse. Toute cette semaine, Martin Moulier et ses chroniqueurs débriefent la saison 2025-2026 de l'AS Saint-Étienne. Conclu, allez, on le rappelle encore une fois, par cette défaite, 4-1 face à Nice au barrage retour de Ligue 1. Et aujourd'hui, Jérémy Marié d'ici Saint-Étienne-Loire, ainsi que Paul Révélier et Joris Sabi d'Envers et Contre Tous, analyse l'échec du groupe Kilmer Sport Ventures avec une question signée Didier Bourdon.
4: Ingrid, tu préfères les films d'aventure ou les comédies? Et surtout après, est-ce que
5: tu préfères? Ouais, tu préfères 15 millions d'euros de plus que toutes les équipes de Ligue 2 ou monter comme Le Mans?
6: Monter comme le Mans.
5: Bah voilà, est-ce que c'est pas ça finalement l'échec qu'il meurt?
7: Bah en fait, c'est sûr, c'est-à-dire que la vitrine, c'est la vitrine sportive, c'est l'équipe Fagnon, et on regarde les recrutements qui ont été faits dans l'équipe Fagnon, 50 millions d'euros investis en 2 saisons. Alors, dans le but aussi de créer des actifs, il n'y a pas non plus que 50 millions mis pour une équipe performante tout de suite, il y a aussi des jeunes sur lesquels on mise, sur lesquels on veut essayer de parier sur l'avenir. Encore une fois, moi j'aime bien cette idée que la AS Saint-Étienne tente des coups. Il faut accepter de se tromper, mais pour accepter de se tromper, faut pas faire que des mecs comme ça. Et là où je trouve que Kilmer est un peu dans le déni, notamment avec son outil data, c'est qu'ils font 80% de coups, 20% de certitude. Pour moi, il faut inverser le rapport.
8: Oui. Il y a beaucoup trop de risques, beaucoup trop de paris aujourd'hui. Est-ce que vous imaginez démarrer la saison prochaine en Ligue 2 avec Stojkovic titulaire, avec Traoré titulaire, avec Palberg titulaire, avec...
5: Vous savez
7: que les trois joueurs que vous venez de citer, qu'il y a 50% du supporter stéphanois qui ne savent même pas qui c'est.
8: Ce sont des jeunes joueurs sur qui on a misé de l'argent, plusieurs millions d'euros, et qu'on n'a même pas vu en Ligue 2 cette saison. Et c'est totalement démesuré.
5: Chris Martin Palberg, je viens de me souvenir de son prénom aussi.
8: Martin Chris, je crois que c'est dans ce sens-là.
7: Il a 16 ans et demi, il est arrivé blessé. Bon, voilà, on attendra de le voir pour le juger, mais c'est vrai que les autres, on les a un petit peu.
8: Quelle équipe de Ligue 2 aurait eu, même de Ligue 1, aurait eu les reins assez solides pour miser et mettre de l'argent sur un jeune de 16 ans comme le fait les Saint-Etienne? Personne, quasiment. Personne.
7: Mais c'est bien de le tenter, par contre. Je trouve ça bien de le faire.
8: Oui, mais ça peut pas être la base du projet.
9: Non. Mais là, pour le coup, dire que Martin Chris Palberg était la base du projet Kilmer, ce serait quand même un petit peu...
8: J'ai pas dit ça non plus.
9: C'est le débat.
7: Les Ferreira, les Anand...
8: Mais vous allez en faire quoi, à un moment donné? Il va bien falloir les faire jouer.
9: Ah bah oui, non, mais après, Martin Chris Palberg, bon, ce qui va suivre est aussi une erreur de la part de Kilmer. Il est arrivé blessé, on l'a pas vu jouer, on sait pas exactement ce qu'il vaut. C'est un peu plus inquiétant pour Stranger Stojkovic, qui, pour le coup, lui, on l'a vu jouer, notamment en jeu, nous, et qui sortait pas forcément du lot, même en U19 national. Donc,
5: Joris, affaire à suivre à partir du 8 août, hein, a priori, pour la reprise de cette Ligue 2. Bien évidemment, tous les matchs des Verts seront à suivre en direct et en intégralité avec ici Saint-Étienne Noir dès la reprise du championnat. Merci à vous tous d'avoir suivi cette saison avec nous et rendez-vous dans 100% Saint-Té la saison prochaine. À bientôt, messieurs!
0: Et comme depuis lundi, on attend également vos commentaires ce soir sur la page YouTube de 100% Santé pour nous livrer votre ressenti en dessous de la vidéo. Dernière intervention long format de la semaine, de la saison, à retrouver ce vendredi à 18h30. Il est 6h44. On va passer à vos conseils du docteur Pierre Fabin, c'est notre vétérinaire. Où vous avez vu que nos animaux ont eu chaud la semaine dernière avec les températures. Nous aussi, on a eu chaud. Et vous êtes demandé si vous avez le droit de tondre, par exemple, votre chien pour réduire les poils et donc théoriquement réduire la chaleur. C'était pas forcément une bonne idée. On va le voir ensemble dans une minute.
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0: Il est 6h46. Avec l'arrivée des fortes chaleurs, on n'a eu qu'une envie, tomber la chemise. Et on a souvent tenté de faire pareil avec notre chien ou notre chat. On est avec le docteur Pierre Fabin. Alors, j'ai besoin de savoir, tondre son animal l'été, c'est vraiment une bonne idée ?
13: Eh ben non, c'est la fausse bonne idée par excellence. Notre erreur, c'est de comparer leur pelage à nos gros pulls d'hiver. En réalité, la fourrure d'un chien ou d'un chat fonctionne comme une bouteille thermos. Le poil les protège du froid, mais il crée aussi une couche d'air isolante contre la chaleur l'été. Si vous rasez un berger australien, un golden retriever ou un chat, vous détruisez ce bouclier thermique naturel. Résultat, les rayons du soleil tapent directement sur la peau. Au lieu de le rafraîchir, vous augmentez le risque de coups de chaleur. Et comme leur peau n'est pas habituée aux UV, ils peuvent attraper deux graves coups de soleil sur le dos.
0: Alors, on range la tondeuse au placard, mais est-ce qu'il y a des races de chiens pour lesquelles la coupe d'été est une vraie nécessité ?
13: Et oui, l'exception concerne les chiens à pousse de poil continue, sans sous-poil. On parle des caniches, des bichons ou des yorkshires, par exemple. Pour eux, le poil pousse comme nos cheveux. Sans entretien, ça forme des nœuds énormes qui retiennent la chaleur et tirent sur la peau. Pour ces races, un passage chez le toiletteur est indispensable. Mais pour tous les autres, ceux qui muent, la tondeuse est interdite. Si vous tondez un chien à double pelage, comme un spitz ou un husky, son poil risque de ne jamais repousser correctement. Il repoussera sous forme de bourre cotonneuse qui ne le protégera plus jamais.
0: Alors si on ne peut pas les tondre, comment on fait concrètement à la maison pour les aider à supporter la canicule ?
13: Alors l'arme absolue, ce n'est pas la tondeuse, c'est la brosse. En été, votre animal fait sa mue pour rejeter son sous-poil d'hiver. Le problème, c'est que ce poil mort reste coincé et forme une carapace empêchant l'air de circuler sur la peau. Il faut le brosser vigoureusement avec une brosse type étrille pour retirer ses touffes mortes. C'est ça qui va vraiment le rafraîchir. Et ensuite, multipliez les gamelles d'eau et investissez dans un tapis rafraîchissant. C'est un matelas qui contient un gel qui absorbe la chaleur corporelle. Placé à l'ombre, c'est très efficace. Et enfin, décalez vos balades tôt le matin ou tard le soir parce que le macadam de l'après-midi, ça brûle les coussinets en quelques minutes.
0: Docteur Pierre Fabin, avec tous ses conseils concernant nos animaux, nos toutous, nos chats, il y a plein d'astuces pour l'été, pour les laisser bien au frais sur notre site internet, c'est disponible ici.fr, également notre application ici qui est totalement gratuite. Icube, ça c'est la suite de votre musique, je vous souhaite une bonne matinée et un bon vendredi matin à nos côtés.

En Italie, mais non, pas besoin. On peut rester dans la Loire et la Haute-Loire. Les coins, formidables, il y en a plein. Il est 6h50, bienvenue tout le monde. L'heure de retrouver les 3 plus d'ici Saint-Étienne-Loire. Direction Yssingeaux pour commencer. Avis à celles et ceux qui écrivent dans un carnet, dans leur téléphone, ou qui se disent depuis des années, un jour je vais écrire mon livre. La ville d'Yssingeaux lance la 3e édition de son concours de nouvelles avec l'association Lire et Écoute la Grenette. Le principe est très simple. Écrire une nouvelle inédite en français sur le thème de votre choix. Seule contrainte, intégrer une phrase dans votre texte, qui est celle-ci. Et dans un dernier souffle, je comprends. Roman noir, histoire d'amour, récit familial, trailer à Yssingeaux, vous avez de quoi faire. Le concours est ouvert aux adultes amateurs et aux jeunes amateurs avec des chèques cadeaux à remporter à la librairie L'Écume des Sucs. Vous avez jusqu'au 31 août pour écrire ça à minuit pour envoyer la nouvelle. Bonne chance et bonne écriture. On va rester en Haute-Loire avec la fête du vélo. On va parler du vélo quand même. Ce dimanche 7 juin à Brioude, il y a une 3e édition. Le matin, 2 parcours sont proposés pour rouler chacun son rythme. Et l'après-midi, nouveauté 2026, la Brivaruelle, une course en relais par équipe de 2 pilotes, 2 manches de 20 minutes, déguisement conseillé, et seulement 12 premières équipes inscrites seront sélectionnées. Le programme complet est à retrouver à l'Office du Tourisme de Brioude-Sud-Auvergne. Une journée 100% vélo, comme la 100e montée Vélocio. Et justement, parlons-en quand même. Ce dimanche à Saint-Étienne, au départ du rond-point Vélocio, route, VTT, gravel, montée chronométrée, montée libre, version vintage, enfant, draisienne, il y en a pour tous les profils du cyclisme. Alors, attention, ici Saint-Étienne-Loire sera votre radio présente sur place, vous allez pouvoir gagner plein de beaux cadeaux. Et côté circulation, à noter quand même, la RD 1082 entre Saint-Étienne et le col de la République sera fermée aux voitures dans les deux sens de 7h30 à 14h. La priorité ce jour-là, c'est au mollet. Freddie Mercury, ça c'est la suite de votre musique. Je vous souhaite une bonne matinée et allez, on va pédaler ensemble.

0: cette voix. Oh là là, Freddie Mercury, il est 6h56. La suite arrive avec l'humour en tube, juste avant les informations de 7h. Vous vous souvenez de votre entretien d'embauche, Louise Thomann?
1: Oui, je me souviens surtout avoir chanté Aznavour à tue-tête à la fin, une fois sorti, parce que ça m'a permis d'évacuer le stress.
0: Ouf, et bien justement, on va en parler du stress post et après entretien d'embauche, juste dans une minute.
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8: Deux minutes avant l'actualité, vous avez rendez-vous avec l'humour en tube. Et aujourd'hui, on va rire des entretiens d'embauche. Fred Ballard s'est entouré des meilleurs coachs dans l'humour en tube pour ne pas tomber dans le piège des questions bateaux.
9: Quel est votre défaut ? Alors là, en général, on dit je suis perfectionniste, exactement. Et là, il me dit non, je veux un truc personnel. Je suis OK, je suis nécrophile.
10: Alors, c'est vrai que c'est un défaut très original qui peut interpeller leur recruteur, mais attention avec cette technique de Warinichen. Il faut quand même nuancer ce défaut singulier pour rassurer le recruteur sur votre professionnalisme.
9: Mais seulement en dehors des heures de travail. Ça, c'est mon côté perfectionniste sur le timing. En fait, moi, mon but, c'est de les perturber. Une fois, il y a un mec qui m'appelle, il me dit « Bonjour, monsieur ». Je fais « Non, moi, c'est madame ». Et déjà, il fait « Ah, pardon, je suis vraiment désolé ». Et là, t'as une autoroute devant toi. Tu peux demander le salaire que tu veux, les vacances que tu veux.
10: Voilà, c'est pas hyper académique comme coaching, mais par les temps qui courent, ça peut se tenter. Si le recruteur a bien suivi sa formation anti-discrimination, c'est dans la poche. Et si ça marche pas, Thomas Wiesel va nous aider à relativiser.
11: Le métier prend tellement de place dans nos vies. Vous savez, quand on rencontre quelqu'un pour la première fois, souvent la première question qu'on pose, c'est « Qu'est-ce que tu fais dans la vie ?» Puis on répond avec son métier. On aimerait bien répondre autre chose, on aimerait bien se définir autrement, mais c'est difficile. T'en as qui essayent, t'en as qui disent « Oh, je souris au ciel, je remercie la terre d'être là, mais parce que répondre « je suis au chômage », c'est encore pire. »
10: Voilà, il n'y a pas à dire, quand des humoristes nous donnent des conseils pour trouver du travail, on a tout de suite très envie de faire leur métier quand on sera grand. Être payé en fou rire tous les soirs, c'est quand même le plus beau métier du monde.
12: Oh non, le plus beau métier du monde, vous savez quoi ? C'est vous accompagner tous les matins sur votre radio ici Saint-Étienne-Loire.
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8: Vendredi 5 juin, à vos côtés, il est 7h, bon début de journée.
12: 7h, on fait un point sur votre actualité. Sa parole est rare et aujourd'hui, l'actionnaire de l'AS Saint-Etienne fait une mise au point.
4: Oui, s'il avait été italien, Larry Tannenbaum nous aurait dit « Qui va piano va sano, qui va sano va lentano ». Mais le milliardaire propriétaire de l'AS Saint-Etienne est canadien, alors il se contente d'un mot. Patience face aux critiques une semaine après l'échec de la mission remontée en Ligue 1, face au groupe de supporters qui demandent des actes et vite, Jérémy Marillet, Larry Tannenbaum appelle au calme.
13: Malgré la déception, pas de révolution à prévoir cet été à l'AS Saint-Etienne. C'est en substance le message de Larry Tannenbaum, très clair dès le premier paragraphe de sa lettre. Le Canadien l'assure, en plus de 30 ans de carrière dans le sport professionnel. Il a appris, dit-il, que les réussites durables se construisent rarement dans la réaction immédiate, mais sur la stabilité, la patience, l'investissement et la capacité à rester fidèle à un cap. Une manière donc non dissimulée pour Tannenbaum de réaffirmer sa confiance aux hommes qu'il a mis en place à la tête du club, le président Katsidis, ses bras droits, famille Rosenfeld. Lorsque Kilmer s'est engagé à Saint-Etienne, nous l'avons fait, ajoute Tannenbaum, sur la base d'une vision de long terme. Même si le milliardaire assure comprendre la frustration et la déception des supporters, le projet Kilmer ne connaîtra donc pas de changement profond. Nous sommes là pour longtemps. Allez les Verts, conclut Larry Tannenbaum.
4: Les précisions de Jérémy Marillet à retrouver sur ici.fr.
12: Saint-Etienne veut avoir la parole au procès en appel de Gaël Perdriau.
4: Mais ce second procès commence lundi à Lyon. L'ancien maire a fait appel de sa condamnation pour chantage, association de malfaiteurs et détournement de fonds publics. Sur le banc des parties civiles, on retrouvera bien sûr Gilles Artigue, l'ancien premier adjoint qui a subi ce chantage à la vidéo intime, sa famille également, l'ancien maire Michel Thiolière et la ville de Saint-Etienne. Avec les élections de mars dernier, la mairie a changé de majorité, Mathilde Montagnon, et ça change la donne.
3: En septembre dernier, c'était un maire en fonction qui était sur le banc des prévenus et un avocat lyonnais qui représentait la ville. Une situation assez délicate pour ce dernier qui explique peut-être sa relative discrétion lors du premier procès. Aujourd'hui, le dossier a été repris par un Stéphanois, doyen de la fac de droit. La mairie est passée à gauche et Gaël Perdriau n'est plus le représentant politique de Saint-Étienne. Maître Bonnet entend représenter avec force les intérêts de la ville et de ses habitants, soulignant que celle-ci est aussi une victime dans ce dossier. Elle a souffert d'une image catastrophique pendant 3 ans, associée à une sordide histoire de chantage à la sextape. Elle a perdu des subventions, elle a été exclue des visites ministérielles, boudée par les investisseurs. Une perte difficile à quantifier, mais qui doit impérativement être compensée, selon son avocat.
4: Maître Baptiste Bonnet, qui sera dans nos studios dans 45 minutes pour nous expliquer ce changement de cap pour défendre la ville de Saint-Étienne et ses habitants. Je vous rappelle qu'avec l'ouverture de ce procès en appel, les prévenus Gaël Perdriau, Samy Kéfi-Jérôme et Gilles Rossary-Langlais, condamnés en première instance, sont à nouveau présumés innocents. Tout notre dossier sur cette affaire est à retrouver sur ici.fr. Une adolescente de 14 ans a disparu en Haute-Loire, alors la police lance un appel à témoins pour retrouver William, 14 ans, jeune fille brune aux cheveux longs qui n'est pas rentrée chez elle depuis le 18 avril. Elle a pu fuguer en région lyonnaise, c'est ce que soupçonnent les enquêteurs. Les numéros à contacter si vous avez des informations sont sur ici.fr. La Haute-Loire hausse le ton contre celles et ceux qui téléphonent ou envoient des SMS en conduisant. Si vous vous faites attraper, ce sera 15 jours de suspension de permis à partir du 1er août. D'ici là, les forces de l'ordre vont faire de la pédagogie. Le téléphone, c'est la troisième cause d'accident mortel dans la région. 10 personnes sont mortes en Haute-Loire depuis le début de l'année sur les routes.
8: Les parents de l'école Montieux sont tellement à bout qu'ils retirent leur enfant des classes.
4: Action symbolique hier, école morte pour demander le classement de l'établissement stéphanois en REP, le réseau d'éducation prioritaire. Fanny est maman de 2 élèves à Montieu. Elle n'a pas déposé ses enfants à l'école hier pour dénoncer une situation que même le ministère de l'Éducation qualifie d'aberrante.
14: Ce qu'il faut voir, c'est que l'école, c'est une école qui est très défavorisée, qui a ce qu'on appelle un indice de positionnement social qui est très faible, qui fait partie des 6% les plus faibles de France. On devrait intégrer le classement REP. Et du coup, avoir des dédoublements de classes, c'est-à-dire donc des classes de CP, CE1 et grande section entre 12 et 15 élèves. Les enseignants, ça s'assortit aussi d'une revalorisation salariale qui reconnaît les conditions difficiles d'enseignement pour eux, avec des enfants, pour beaucoup qui ne parlent pas français, qui ont des handicaps pour certains sans moyens supplémentaires. Et puis dans des classes vraiment surchargées qui ne favorisent pas les bons apprentissages basiques.
4: Et la mobilisation continue. Lundi, ce sera au tour des enseignants de l'école de Montieu de se mettre en grève pour demander le classement en REP. Et pour faciliter les sorties scolaires, pourquoi ne pas rendre gratuit le tram ou le bus dans l'agglomération stéphanoise pour les enfants et leurs accompagnants? C'est la demande lancée par la CGT Éducation à Saint-Étienne Métropole, alors que son président envisage de rendre gratuit les transports en commun le samedi pour dynamiser le commerce.
8: Un champignon met en danger un bar-restaurant à Saint-Étienne.
4: Ouais, ce champignon n'est pas dans les assiettes, il est partout dans les caves, les murs, les poutres de chimère. La faute à la présence d'eau dans des sous-sols inutilisés. Il y en a pour 6 mois de gros travaux, 6 mois de fermeture imposée pour le bar-restaurant Aurélie Jacquan.
15: Derrière le lourd rideau de fer, on a l'impression que le lieu a été incendié.
16: C'était plutôt la salle, de ce côté-là on a le bar.
15: Les poutres et les murs ont été mis à nu, les fils pendent.
16: Ici il n'y a plus rien, tout a été purgé, les sols, les planchers.
15: Parce qu'il faut tout assainir avant de pouvoir reconstruire. C'est en voyant l'escalier de la cuisine s'affaiblir que Loïc a réagi.
16: Et c'est là qu'ils se sont rendus compte que les planchers étaient très humides, très endommagés, très dangereux, qu'il y avait 4 mètres cubes d'eau dans le fond des caves. On a vu qu'il y avait de l'humidité au niveau des réserves, mais à chaque fois, nous, on lavait, on traitait, et puis on le signalait de nombreuses fois. Donc c'était un problème très largement caché et qui nous est tombé dessus du jour au lendemain.
15: Les travaux doivent durer au moins 6 mois. Ils sont à la charge du bailleur propriétaire Habitat et Métropole.
16: Nous, en fait, le vrai problème, c'est de survivre et de pas liquider notre affaire le temps que les travaux soient terminés.
17: Bah, ça fait mal au cœur.
15: Elle, c'est Margot, salariée et compagne du deuxième associé, Hugo. C'est notamment elle qui a eu l'idée de la cagnotte.
17: Parce qu'on ne savait plus trop comment les aider. Voilà, il y a la famille qui a participé, on a des amis, on a aussi des clients qui ont participé. Ça fait chaud au cœur, en tout cas, et je pense que ça les aide aident aussi un petit peu à garder le moral.
15: Ils ont besoin de 10 à 15 000 euros par mois pour que l'entreprise survive.
4: Et la cagnotte Litchi rassemble déjà plus de 4 700 euros de dons. Aurélie vous a glissé le lien sur ici.fr. Enfin, la météo n'est pas au plongeon, mais il y aura une deuxième piscine ouverte cet été à Saint-Étienne. Le centre aquatique Yvenem à Terre-Noire, en plus de la piscine Raymond Sommet dans la plaine Achille, annonce de la mairie hier, alors qu'elle présentait Saint-Éplage, la zone d'activité tout en sablé qui va accompagner les championnats de France de natation dans 3 semaines dans cette piscine Raymond Sommet. Et on regarde du côté du ciel. À 7h07, Pauline, le soleil arrive. Je vois un rayon qui pointe le bout de son nez dans notre studio ici à Saint-Étienne.
8: En effet, ce vendredi, on va démarrer avec encore un petit peu de nuages, quelques averses qui sont encore possibles sur les reliefs altiligériens. Mais bonne nouvelle, le soleil est de retour pour le restant de la journée. Pas le grand été non plus, hein. Prévoyez quand même des couches supplémentaires par rapport à la semaine dernière, de 18 à 21 degrés, 18 degrés au Puy-en-Velay et à Montbrison, 19 degrés pour l'agglomération stéphanoise, 21 degrés pour Brioude, Feurs et Roanne. Il y a toujours un vent du nord qui va souffler jusqu'à 60 km/h ce matin. Soyez prudents si jamais vous êtes notamment sur nos reliefs. Pas de difficulté de circulation à vous signaler, si ce n'est les premiers coups de frein, comme d'habitude, au niveau de Givors, sur la 47 en direction de Lyon. Autrement, tout circule et tant mieux. On garde le réflexe ici Saint-Étienne-Loire avec ce téléphone 04 77 10 00 10.
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8: C'est vendredi, le week-end n'est pas loin et nous on vous accompagne avec les infos d'ici, la météo, la route et les chansons qui réveillent. Voici Marc Lavoine.
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0: Dis-moi que l'amour, sorti en 2003 en duo avec Bambou sur l'album Live Olympia 2003. C'était Marc Lavoine. On va poursuivre ensemble, il est 7h11. Installez-vous.
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0: Vous venez d'arriver, vous faites bien, vous écoutez votre radio locale, ici Saint-Étienne-Loire. Bonjour, bonjour. Je suis ravie de vous accompagner comme tous les matins. Tiens, est-ce que vous préparez vos vacances d'été? Louise Thomas, est-ce que vous avez déjà potentiellement une destination? Vous restez dans la Loire et la Haute-Loire?
3: Oh, je vais majoritairement rester dans la Loire et la Haute-Loire pour continuer à informer, parce que l'actu ne s'arrête pas en juillet-août.
0: Eh bien justement, nous on va partir un petit peu. Tout doucement, parce qu'il y a un anniversaire à fêter, et on va le voir dans mon œil, ce sont les congés payés. Bah oui, on fête un anniversaire les 90 ans.
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0: Il est 7h13, c'est l'heure de Mon œil, présenté par David Oussiou. Et aujourd'hui, on part en vacances ce matin, Louise.
3: Oui, on part en vacances ce matin, puisque c'est l'anniversaire des congés payés. Ils fêtent leurs 90 ans cette année. Bon, c'est dimanche très exactement la date anniversaire, mais David Oussiou, 90 ans, ça se fête.
5: Ah si, Léon Blum était là pour entendre ça. Est-ce qu'il avait imaginé que le pays allait devenir le pays des vacances? La France, première destination touristique mondiale déjà, et ses habitants, accros aux vacances. C'est sacré, on n'y touche pas, on en rêve toute l'année. C'est la promesse qu'on se fait à soi-même dès le mois de janvier en posant les RTT au bon moment pour en faire des ponts. Léon, tu avais tout compris. Et pourtant, c'était pas gagné. Si vous voulez savoir ce que l'arrivée des congés payés a provoqué, regardez la série Été 36 sur TF1. Écoutez ce que dit cette grande bourgeoise qui revient à Nice cet été-là.
6: Non, mais des ouvriers en vacances. Tu verras, Henri, bientôt plus personne ne voudra travailler dans ce pays. Oui.
5: Non, elle en fait des tonnes. Mais au fond, la bourgeoisie comprend quelque chose. Les congés payés, ça change tout. 90 ans plus tard, la majorité des Français font leur bagage. L'an dernier, 72% des Français sont partis en vacances. Quoi qu'il arrive, même si le plein d'essence coûte une fortune. Sauf que un tiers des salariés français n'utilisent pas tous leurs congés. Trop de boulot ou surtout pas assez d'argent. D'où l'idée d'un député des Alpes-Maritimes, puisque ces jours ne sont pas pris, autant laisser les salariés les vendre à leur employeur. Volontairement, dit-on, c'est pas si facile face à son patron de dire « Non merci, je préfère la plage ». Reviens Léon, ils sont devenus fous. En 36, tu leur avais donné du temps libre, tu disais que le loisir allait devenir la part la plus importante de la vie, tellement importante qu'on propose de la racheter.
7: Puisque vous partez en voyage, puisque nous nous
0: les voyages. On va rester dans la Loire et la Haute-Loire. Mon œil de David Oussiou, merci beaucoup. Il est 7h15. On en a tous eu un dans les mains, forcément. Mais on ne savait pas d'où il venait. Un outil de chantier, de carreleur, de maçon. Eh bien, il y a une entreprise qui fête un anniversaire cette année et elle est de chez nous. Juste pour ça, on va aller voir Martin Moulier parce que ici, ça marche juste après Lionel Richie sur votre radio, ici Saint-Étienne-Loire. Bonne matinée tout le monde.

0: Elle était longue, votre nuit? Allez, maintenant, on se réveille. Il est 7h20, vous écoutez votre radio locale dans la Loire et la Haute-Loire. Merci à tous ceux qui participent sur notre page Facebook comme tous les matins avec la météo. Je vois qu'il fait actuellement moins de 10 degrés un petit peu partout sur le département, à Saint-Étienne, également à Artin et à Noirétable. Bon, on va poursuivre, on va passer direction Roanne. Le saviez-vous, les côtes roannaises abritent un fabricant d'outils renommé. Martin Mouillet est allé le rencontrer dans votre rubrique Ici ça marche aujourd'hui. Alors, une marque familiale historique déjà tournée vers 2027.
1: L'entreprise Mondelin fête cette année son 75e anniversaire. Implanté en 1952 à Roanne,
2: rue du Moulin à Vent, d'où notre logo qui est un petit moulin.
1: Elle se situe depuis 1969 à Ambierle. Christophe Valette est directeur d'usine sur le site. Il est difficile de donner un chiffre précis sur la production.
2: On va fabriquer des pièces par milliers, des petits outils tels que des spatules de peintre, des seaux, des taloches, et puis des outils beaucoup plus importants comme des lève-plaques, comme des escabeaux, des plateformes individuelles. Enfin, vous dire un chiffre, ouais, c'est un petit peu difficile, mais on parlera, on va dire, en chiffre d'affaires produit sur le site. On est à proche de 15 millions d'euros fabriqués sur le site ici à Ambierle.
1: Et à cette marque roannaise qui travaille le bois, l'injection plastique et le métal, s'ajoutent deux autres sites de la marque Mob, qui est elle centenaire au Chambon-Feugerolles. Toutes deux font partie du fabricant Novalia, chacune a son best-seller. Et du côté de Mondelin,
2: un de nos produits phares, c'est le lève-panneau, c'est notre marque, hein, c'est l'appareil pour poser les plaques de plâtre que Roger Mondelin a fabriqué pour la première fois en 1976. Hein, donc cette gamme de produits, hein, parce que c'est vraiment une gamme, a beaucoup évolué au fil des années. Et depuis 2 ans, on développait la fabrication des treuils qu'on achetait jusqu'à maintenant et qu'on fabrique maintenant sur le site.
1: Un treuil désormais breveté, silencieux, qui émet un bruit n'excédant pas 60 décibels, moins 25 par rapport à ce qui se faisait avant. C'est dire si l'industriel sait se réinventer. C'est donc ça, le secret de la longévité de Mondelin? Eh bien, pas que. Christophe Valette a un credo, s'adapter aux nouvelles technologies, mais garder sa philosophie.
2: Roger Mondelin, à l'origine, se déplaçait énormément sur les chantiers pour aller voir les besoins, en fait, des clients artisans. Mmh. Et ça, aujourd'hui, ça existe toujours sur le site, puisque nous avons un panel de, on va dire, d'artisans partenaires avec qui on travaille et qui testent, critiquent, apportent des idées pour améliorer nos produits ou en créer de nouveaux.
1: Car vous l'avez compris, Mondelin n'est pas seulement une usine de fabrication, c'est une tête pensante qui maîtrise toute sa chaîne de production, de la conceptualisation à la commercialisation. Un avantage à l'heure où l'on parle beaucoup d'éco-conception.
2: La conception des outils, elle se fait par les mêmes personnes qui derrière développent les processus de fabrication. Donc ça permet d'optimiser dès la conception.
1: Et si vous êtes intéressé par l'entreprise, double bonne nouvelle, sachez que Mondelin recrute et forme.
2: Pour beaucoup des personnes qui sont sur le site, c'est des personnes qu'on a formées grâce aux fabricants, grâce à la formation interne. Il y a des profils qui ont évolué en fait avec nos métiers, avec nos nouvelles machines.
1: Et l'aventure n'est pas finie du côté d'Ambierle, car selon Christophe Valette,
2: on continue à développer parce qu'une entreprise qui bouge pas, c'est une entreprise qui meurt.
1: Et Mondelin, elle, est bien vivante. Bon, en trois mots.

0: magnifique de l'église de Saint-André d'Apjon dans le Roannais. Au programme, une musique intimiste, feutrée, éclairée à la bougie pour redécouvrir la musique de chambre autrement. Par exemple, il y aura du Bach. Pour jouer avec nous, il faut répondre à ma question. C'est très simple. Jean-Sébastien Bach était-il ligérien, espagnol ou allemand? Bonne chance tout le monde. 04 77 10 00 10 et à vous vos places pour ce concert à la bougie extraordinaire. Joe Dassin dans les yeux d'Émilie, c'est pas la bonne réponse, hein, c'est la suite de votre musique. Bonne matinée tout le monde.
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0: ces musiques, ça me rappelle l'été. Dans les yeux de Milly, sur votre radio ici Saint-Étienne-Loire. La suite arrive à 7h30, vos informations. Et on joue dans une minute pour remporter un concert à la bougie samedi prochain à 20h30.
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0: Par à Firmini, retrouver Cécile. Bonjour Cécile.
7: Bonjour.
0: Vous allez bien ce matin ? Vu le sourire, oui.
7: Oui, ça va.
0: Donc, on a envie de faire un petit concert à la bougie ce samedi 6 juin.
7: Ouais, c'est vraiment sympathique. Ouais, ça m'intéresserait bien.
0: Donc, dans le cadre magnifique de l'église de Saint-André d'Apchon, c'est dans le Roannais. On vous propose une ambiance intimiste, feutrée. Et en plus de ça, c'est des jeunes lauréats de la Fondation Gauthier Capuçon qui vont vous jouer du bac notamment et plein d'autres surprises. Là, je vous ai donné envie. On est d'accord.
7: Oui.
0: Jean-Sébastien Bach était-il nigérien, espagnol ou allemand ?
7: Bah, allemand, bien sûr.
0: Bah, évidemment. Bah, évidemment. Mais quelle question, mais Pauline, vous me prenez pour une débile ? C'est bon, c'est bien joué. Bravo à vous. Félicitations,
7: Merci
0: Cécile.
7: Merci beaucoup, c'est super.
0: Tiens, on va discuter un petit peu. Apparemment, vous allez avec Olivier, votre compagnon ?
7: Voilà, donc on est à tous les deux, oui.
0: Tranquillement, tout simplement.
7: Tranquillement, et puis... Voilà, c'est un petit repas avant.
0: Ah oui, d'accord. On prépare vraiment la grosse soirée. Un petit

0: mérite finalement.
1: Ça passe, autant profiter. Hein.
0: Bah oui. Non mais vous faites bien. Faites-le offrir par contre par Olivier, d'accord? Vous vous offrez les places, lui le petit resto.
1: Bah, c'est normal, on partage les frais. Hein.
0: Moi j'ai appelé la radio. Hein. Cécile, je vous souhaite une très très belle journée. Et c'est quoi votre radio préférée dans la Loire et la Haute-Loire?
1: Ici, Saint-Étienne-Loire.
0: Vous êtes la meilleure. Passez une belle matinée. Au revoir.
1: Au revoir.
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3: Gaël Perdriau retourne devant le tribunal.
4: Le procès en appel de l'ancien maire de Saint-Étienne, condamné en première instance pour avoir fait chanter politiquement son premier adjoint Gilles Artigue avec une vidéo intime, s'ouvre lundi à Lyon. Trois des prévenus ont fait appel. Alors avant la reprise de l'audience, on fait le point dans l'info d'ici Saint-Étienne-Loire sur ce qui s'est passé lors du premier procès en septembre. Mais d'abord, c'est le retour de l'actualité en France et dans le monde. Le 90 secondes, Cyril Ardo-Redon.
5: La colère à Fleurance dans le Gers, c'est la réponse politique à Paris. Réunion ce matin autour du Premier ministre et des ministres de l'Intérieur et de la Justice dans le cadre de l'affaire Liana. Le corps d'une enfant portant des vêtements similaires à la collégienne de 11 ans a été découvert hier dans le Gers. Une quatrième fusillade en un peu plus d'un mois, quartier Beautière à Nantes. Un homme de 18 ans tué sur fond de règlement de compte entre trafiquants de drogue. La victime était connue de la police et de la justice. Le gouvernement dévoile aujourd'hui sa feuille de route contre les accidents de travail mortels et graves. Plus de 760 en 2024. La priorité est donnée aux jeunes et aux nouveaux arrivants dans les entreprises, car ce sont les plus exposés aux accidents. Fin des négociations prévues aujourd'hui entre les différents opérateurs téléphoniques pour la vente de SFR. Bouygues, Orange et Free ont trouvé un accord à 20 milliards d'euros en avril, mais les discussions ont dû être prolongées face aux nombreux détails à régler. Ce n'est pas très rassurant. À 11 jours du premier match des Bleus au Mondial de foot face au Sénégal, l'équipe de France, battue hier soir en match amical 2-1 par la Côte d'Ivoire. Prochain match amical lundi face à l'Irlande du Nord. Et puis la Française des Jeux vient de lancer un appel. Un jackpot de 13 millions d'euros remporté fin avril n'a toujours pas été réclamé dans l'Orne. Le gagnant a jusqu'au 22 juin pour se faire connaître. Sinon, ce sera perdu. C'est à lire sur ici.fr.
4: Il est 7h31, vous écoutez ici Saint-Étienne-Loire et voilà bientôt 4 ans que l'affaire Perdriau secoue l'actualité stéphanoise. L'ancien maire condamné en première instance pour avoir fait chanter son premier adjoint avec une vidéo intime a fait appel, il a toujours clamé son innocence. Le procès en appel s'ouvre donc lundi. Bonjour Aurélie Jacquan.
6: Bonjour, bonjour à tous.
4: Vous aviez suivi le premier procès en septembre, 7 jours d'audience et Gaël Perdriau avait répété ce qu'il a dit pendant 4 ans, il est innocent.
6: Imperturbable, en costume, cravate, il n'a pas bougé de sa chaise, les mains jointes, il se touchait simplement les pouces, sans qu'on sache d'ailleurs si c'était de l'ennui, du stress ou de l'agacement. Son audition à lui a duré 10 heures, ça a été la plus longue. Cette fois, Gaël Perdriau était debout, mais là encore, pas de gestes parasites. On a vu un homme très préparé, qui connaît les dates par cœur, se permet de reprendre la présidente et de mettre en cause l'instruction. À l'époque, ça nous a tous rappelé le conseil municipal, il avait le même ton.
4: Autre moment fort de ce premier procès, Aurélie, c'est le témoignage de la victime, Gilles Artigue.
6: Le témoignage de Gilles Artigue arrive le vendredi. Il parle d'un cauchemar, d'un enfer, de son envie de se jeter sous les rails du tram quand il découvre qu'il y a une vidéo et qu'on va le faire chanter. C'est touchant, mais Gilles Artigue, c'est aussi un homme politique et dans son témoignage, il accable Gaël Perdriau, c'est sa cible, c'est de la politique. Quand son épouse Mireille arrive à la barre, là on change de registre. Un silence de plomb dans la salle d'audience. Elle raconte comment elle a vu sombrer son mari, comment la tristesse s'est installée dans leur maison, chez leurs enfants aussi. Enfin, comment il lui a tout appris et qu'elle a répondu « on va se battre ». Ça a été le moment d'émotion de ce procès.
4: Et Aurélie, plus globalement, qu'est-ce que vous avez retenu de l'ambiance de ce procès ?
6: D'abord l'image de la famille Artigue, très soudée, qui est arrivée ensemble tous les jours au procès, alors que les prévenus, eux, n'avaient que leurs avocats, même si Gaël Perdriau a eu le soutien quand même de quelques conseillers municipaux de l'époque, fidèles, qui ont assisté au débat. L'image aussi de Pierre Gauthiery et Gilles Rossary Langlais, tous les deux appuyés sur des cannes, affaiblis. On retient aussi la fameuse vidéo, celle où l'on voit Gilles Artigue avec un escort boy. Elle a été projetée dès le premier jour du procès, mais à huis clos. Et puis concernant l'ambiance, c'était sérieux, évidemment, tendu parfois, mais quand même teinté du sens de l'ironie de la présidente du tribunal. Je retiens une de ses punchlines. Tout ça, c'est de la politique? Ah non, c'est du code pénal. Bref, elle a réussi à nous faire sourire de temps en temps.
4: Et nous suivrons ce nouveau procès en appel. Il commence lundi à Lyon avec de nouveaux magistrats. Un nouvel avocat aussi pour la ville de Saint-Étienne sur le banc des parties civiles. Nous serons avec maître Baptiste Bonnet, nouvel avocat de la ville, dans une quinzaine de minutes. Il est l'invité d'ici matin. Dans le journal de 8h, juste après, nous serons aux côtés des parents de l'école Montieu qui demandent un dédoublement des classes vu les difficultés sociales des élèves dans cette école stéphanoise.
7: Les moyens sections, il y a 33 élèves par classe. C'est franchement, c'est trop pour nous et pour les profs.
4: Parole aux mamans mobilisées pour demander le classement de l'école Montieu de Saint-Étienne dans le réseau d'éducation prioritaire. Le reportage complet dans 25 minutes. 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La météo, Pauline, c'est le retour du soleil normalement aujourd'hui.
0: Exactement, on va garder un ciel encore un peu encombré ce vendredi matin et ça s'arrange vite, le soleil revient et devrait nous accompagner une bonne partie de la journée dans la Loire mais également la Haute-Loire. Côté température, ce sera plus agréable mais fraîchement estival. Comptez entre 18 et 21 degrés dans l'après-midi. Par exemple, 18 degrés à Montbrison et au Puy-en-Velay, 19 degrés pour la agglomération stéphanoise y compris Firminy, 20 degrés à Feurs et également à Brioude et 21 degrés la maximale attendue à Roanne. Pas de difficultés de circulation à vous signaler dans l'immédiat. Non, je vois juste des petits coups de frein au niveau de la Ricamari et du brouillard qui a été signalé sur la N88 donc au niveau de la Ricamari mais également au niveau de Saint-Chamond. Soyez prudents si vous êtes dans ce secteur. Autrement, pas de ralentissement et tant mieux. Vous avez quelque chose à nous signaler? Vous avez un ralentissement dont vous êtes témoin, vous nous appelez au 04 77 10 00 10. On fait la route ensemble.
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0: Vous avez besoin d'un matin tout doux ou d'un matin un petit peu rythmé pour vous réveiller dans la Loire et la Haute-Loire. Voici Phil Collins avec Easy Love. Il est 7h36. Je vous souhaite une bonne matinée et merci de nous avoir choisis. En ce vendredi, on rappelle la date, 5 juin. 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

0: Alors, c'est pas un titre solo, vous l'entendez. Alors, certes, il y a Phil Collins, mais il y a aussi Philippe Bailey, qui est la voix d'Earth, Wind and Fire. Le morceau est sorti en 1984 et devient un énorme succès dans les années 80, évidemment. Allez, on poursuit. Il est 7h40.
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0: Vous venez à peine d'arriver, mais installez-vous, bienvenue, on vous accueille comme vous êtes. Je me suis toujours demandé comment ils faisaient avant. Par exemple, la cathédrale Notre-Dame du Puy-en-Velay, comment elle a été construite sans les techniques d'aujourd'hui? Eh bien, Stéphane Bern, lui aussi, il est curieux, ça nous fait un point commun, et on ira le voir à 7h58, juste avant les infos, pour nous expliquer comment... Eh bien, c'est fait la construction du pont du Gard, par exemple, sans ordinateur, sans GPS et sans groupe WhatsApp, hein. Chantier, non, ça n'existait pas, ça. Allez, on va retrouver Olivier Glin. Olivier Glin, c'est qui? Mais c'est notre professeur de Gaga, complètement Gaga, déparler d'ici.
3: Complètement Gaga.
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0: Bonjour Olivier. Il paraît que les médias nationaux nous font de la concurrence.
3: Un peu, mais rassurez-vous, ils n'ont pas de chronique sur le Gaga, eux. Belette Belet, bonjour. Les médias nationaux n'ont certes pas de chronique sur le parler Gaga, en tout cas pas encore, mais on peut ponctuellement en entendre du Gaga. Alors là, ça fait comme des petits moments de bonheur, des petites madeleines de Proust. D'autant plus que c'est complètement inattendu. Rappelez-vous, on a déjà parlé du manque de représentativité des parlers et des accents régionaux dans les médias nationaux. Eh bien, l'autre jour, figurez-vous que j'ai entendu sur une radio nationale, dans une émission parlant de sport, un mot Gaga. Une émission hautement intellectuelle. Alors, c'est un peu une exception cette émission, parce que vu que c'est porté par un ancien joueur de rugby du Sud-Ouest et que ça parle beaucoup de rugby, on entend pas mal d'accents du Sud-Ouest. Ça donne de la crédibilité pour parler de rugby. Mais nous avons une régionale de l'étape qui participe souvent à l'émission, l'ancienne championne de tennis, l'altiligérienne Marion Bartoli, qui est née au Puy-en-Velay et a grandi à Retournac, et qui a gagné Wimbledon en 2013, s'il vous plaît. En commentant la chute d'un skieur sur une piste, elle a dit qu'il s'était aplaté. Personne n'a relevé sur le plateau le jour même, mais le lendemain, ils l'ont bien charrié en demandant « S'aplater, tu connais, toi ?»« Non, non, c'est quoi ce verbe? Ça n'existe pas. » « Eh bien, si, messieurs, ça existe dans nos parlers d'ici, qui sont tellement expressifs. » Et oui, je vous rappelle que « s'aplater », ça veut dire « tomber à plat ». Et l'autre jour, je regardais un télécrochet sur une chaîne de télévision nationale. Et notre Vianney National, en parlant d'une candidate pour qui l'audition s'était mal passée, a dit « bichette ». Bichette, je vous rappelle que c'est comme Beausaigne, ça veut dire le pauvre, la pauvre. C'est que le Vianney, il s'est amouraché d'une Stéphanoise, il est sous influence. D'ailleurs, il dit souvent qu'il adore Sainté et il avait un maillot des Verts pour un concert chez nous. C'est pas la moitié d'un badabé. Le gaga gagne du terrain, je vous le dis, moi.
0: Et d'ailleurs, il sera en concert en octobre 2027. Les places sont disponibles au Zénith de Saint-Étienne. Vous pouvez les prendre dès maintenant. Il est 7h43 sur votre radio ici Saint-Étienne-Loire. Dans quelques instants, l'invité d'ici matin, on va prendre un petit peu d'avance sur le second procès de l'affaire Perdriau avec l'invité. Ce deuxième procès qui s'ouvre lundi, nous serons avec l'avocat de la ville de Saint-Étienne.
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0: Extrait du dernier album de Vanessa Paradis, Les épines du cœur, sur votre radio locale, ici Saint-Étienne-Loire.
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0: Il est 7h passées de 47 minutes. Nous prenons un peu d'avance sur le second procès de l'affaire Perdriau avec l'invité d'ici matin, Louise. Ce deuxième procès qui s'ouvre lundi, puisque l'ancien maire de Saint-Étienne et deux coprévenus ont fait appel de leur condamnation.
3: Et ce matin, on se concentre sur la ville de Saint-Étienne qui est partie civile dans ce procès. Bonjour Baptiste Bonnet.
4: Bonjour Madame Thomas.
3: Vous êtes le nouvel avocat de la ville de Saint-Étienne. Vous avez repris le dossier il y a à peine plus d'un mois. Je suppose que vous aviez suivi cette affaire évidemment, mais comment vous êtes-vous approprié un dossier de 30 000 pages en si peu de temps ?
4: Avec une bonne équipe, bien soudée, des collaborateurs et puis quelques nuits courtes, qui le sont de plus en plus d'ailleurs en approche du procès. Mais vous avez bien raison de dire le terme approprié. Ce qui est difficile dans un dossier comme celui-ci, c'est qu'on arrive avec des a priori. On a suivi les médias, on a regardé ça un petit peu de l'extérieur. Et en fait, il faut entrer dans ce dossier, il faut sortir des a priori, il faut rétablir une narration, se faire une intime conviction et ensuite établir une stratégie. Et ce qui m'a frappé dans ce dossier, c'est que il y a quand même des zones d'ombre qui nous ont conduit à des nouvelles investigations et qui vont nous amener à une stratégie peut-être plus affûtée qu'en première instance.
3: Pourquoi plus affûtée ? Vous allez produire de nouveaux éléments lors de ces nouvelles audiences ?
4: Oui, on va produire de nouveaux éléments car effectivement, nous avons poussé l'enquête un peu plus loin. Nous avons pu observer des contradictions, des mensonges dans les déclarations qui ont pu être faites par les uns et les autres et qu'aujourd'hui, nous allons essayer plus clairement d'apporter la preuve d'un certain nombre de malversations, de manipulations et notamment sur les subventions versées aux associations. Nous allons apporter des éléments nouveaux qui permettront, nous l'espérons, à la cour d'appel de mieux apprécier la situation.
3: Dans ce dossier, entre le premier procès en septembre et celui qui va s'ouvrir lundi, il y a eu un certain nombre de chambardements, notamment les élections municipales qui sont arrivées entre-temps. La mairie a changé de bord, l'opposition a pris la mairie. Est-ce que dans la démarche qui est la vôtre, il y a un côté revanche politique ?
4: Vraiment pas, c'est tout l'inverse. Ce que j'apprécie dans les directives qui m'ont été données par Monsieur le maire et par Madame Dumestre, qui est en charge du dossier, c'est que nous avons un seul objectif, c'est l'intérêt général, c'est le denier public, c'est les Stéphanoises et c'est les Stéphanois. Vous savez, au fond, les Stéphanoises et les Stéphanois ont la sensation qu'ils n'ont pas encore été réhabilités réellement. Ils n'ont pas pu entrer dans leur résilience parce que la réhabilitation de la ville n'a pas été faite complètement. Peut-être parce que les Stéphanois considèrent que le niveau de défense de la ville n'a pas été suffisant. Et je suis très étonné dans ce dossier de voir que chaque jour, j'ai des gens dans la rue qui m'interpellent en me disant « Allez-y maître, on compte sur vous, on a confiance, on souhaite que vous obteniez quelque chose et que la situation des Stéphanoises et des Stéphanois soit prise en compte. » Voilà.
3: On rappelle que vous, votre rôle, c'est de défendre les intérêts de la ville. Il y a eu donc ce changement d'avocat entre la première instance et l'appel. Est-ce que c'est plus simple, au final, d'être avocat d'une ville quand le maire n'est pas sur le banc des prévenus ?
4: Oui, c'est beaucoup plus simple. Ça évite une schizophrénie, ça permet d'être totalement au clair sur les objectifs qui sont les nôtres. Et ça permet aussi d'aller dans le sens des valeurs de la municipalité en place, qui sont des valeurs de déontologie, d'éthique, et qui conduisent à savoir exactement ce que nous demandons et pourquoi nous le demandons.
3: Et justement, qu'est-ce que vous allez demander ? Parce qu'en première instance, il y a eu un certain nombre de choses qui ont été accordées à la ville. Elle a été reconnue dans sa qualité de victime. Il y a eu un préjudice moral. Il y a eu des indemnités qui ont été versées. C'est quoi que vous allez chercher à récupérer ? C'est ces 20 000 euros, par exemple, deux fois 20 000 euros de subventions qui ont été accordées, soupçonnées d'être l'argent qui a servi à financer le tournage de la vidéo ?
4: Oui, absolument. C'est-à-dire que ce qui a été oublié dans les indemnités, c'est ces 40 000 euros de subventions publiques, de deniers publics pris dans la poche des Stéphanois. Il faut que vous compreniez que la ville, elle incarne quelque chose, elle incarne un intérêt général. Et par conséquent, quand on prend 40 000 euros pour rétribuer une malversation, en réalité, on prend cet argent dans la poche des Stéphanois. Donc les Stéphanois, ils disent quoi ? Ils disent, nous, on paye des impôts, on travaille, on est bénévole dans les associations. Et pendant ce temps, on va récupérer cet argent sur notre dos pour payer une d'une série B indigne, et ce, par les élus en lesquels on a eu confiance. Donc c'est insupportable. Donc si vous voulez, il y a une dimension symbolique et financière, et sur ce point très précisément, nous allons essayer de frapper beaucoup plus fort.
3: Et une dernière question, justement, sur cette dimension symbolique. On a peu parlé, au final, en première instance, de l'impact sur l'image de la ville, puisque maintenant, Saint-Étienne, dans l'esprit de beaucoup, s'est associé à une sextape, à un maire mis en cause. C'est ça aussi que vous allez essayer de mettre en avant ?
4: Oui, c'est ça qu'on va essayer de mettre en avant de manière plus précise. Et puis en plus, là, vous avez un avocat stéphanois, donc on comprend quand même un petit peu mieux la ville
3: votre
4: quand on est stéphanois.
3: Votre confrère était lyonnais en première instance.
4: En tout cas, moi, je suis stéphanois, je vis à Saint-Étienne, j'y suis né. J'observe que l'avocat Gilles Artigue est stéphanois lui aussi. C'est intéressant à observer. Il y a quand même des compétences sur ce territoire. Mais ce qu'on veut mettre en exergue ici, c'est que le préjudice d'image, il est catastrophique pour la ville de Saint-Étienne. Tapez sur Google, vous tapez Saint-Étienne, désormais, Saint-Étienne, c'est le scandale. Alors que Saint-Étienne, c'est les valeurs travail. Saint-Étienne, historiquement, c'est le courage, c'est la détermination, c'est pas le scandale. Donc l'association de Saint-Étienne et du scandale, c'est insupportable pour la ville et pour les Stéphanois. Et j'ajouterais que le déferlement médiatique a été incroyable, y compris dans la presse internationale. Vous avez 250-300 occurrences qui associent la ville au scandale. Donc le préjudice d'image, il est catastrophique et il faut qu'on sorte de cela. Et c'est l'intention de la municipalité d'aujourd'hui.
3: Et on entend que c'est ça que vous allez plaider lors de ce nouveau procès qui s'ouvre lundi en appel à Lyon. Merci Baptiste Bonnet, avocat de la ville de Saint-Étienne, doyen de la faculté de droit à Saint-Étienne, d'être venu dans nos studios ce matin. Je rappelle que en attendant les décisions de ce second procès en appel, les prévenus sont toujours considérés innocents.
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0: On est ensemble jusqu'à 9h avec toute l'info près de chez vous. De l'info certes, du service, des sourires et les chansons pour lancer la journée. Voici Thierry Pastor, Le coup de folie. 7h53, merci de nous avoir choisis.

0: Sans coup de folie. Apparemment, il a écrit en moins de 3 minutes en sortant d'une piscine. C'est pas beau, ça. Allez, il est 7h57. Stéphane Bernier est en train de se préparer pour répondre à toutes nos questions d'histoire. On va réviser ensemble comment ils faisaient, les Romains, pour construire leurs grandes œuvres. Réponse dans un instant.
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0: Chaque jour avec Ici Saint-Étienne-Loire, un peu d'histoire avant l'actu avec Stéphane Bern. Bonjour Stéphane.
6: Bonjour Pauline, bonjour la Loire et la Haute-Loire.
0: Et ce matin, on voyage au temps des chars, des sandales et des toges qui servaient presque de gilets de chantier.
6: Les Romains ont construit des routes, des temples et parfois des aqueducs. Comme dirait Obélix, ils s'en foutent ces Romains. Vers 50 après Jésus-Christ, sous le règne de l'empereur Claude, les ingénieurs romains se lancent dans un chantier colossal, amener de l'eau potable à la ville de Nemosus, l'actuelle Nîmes. Parce que boire du vin, c'est bien, mais boire de l'eau, ça aide à finir la journée debout. La source se trouve près d'Uzès, à une cinquantaine de kilomètres. Rien d'insurmontable à vol d'oiseau, sauf qu'entre les deux, il y a des collines, des vallées et un relief plutôt capricieux. Et les Romains, bah, c'est pas des oiseaux. Et ils construisent alors un aqueduc. Son secret tient dans sa pente, environ 2,5 cm par mètre. Une inclinaison minuscule mais constante, calculée pour que l'eau coule doucement, sans éroder les parois ni stagner. Un mini toboggan presque 2 millénaires avant la création de Center Park.
7: Dis donc, je voulais t'emmener au nouveau toboggan vendredi, tu peux venir ?
6: Pour franchir la vallée du Gardon, ils érigent un pont monumental à 3 niveaux, le pont du Gard. Près de 50 mètres de haut, des blocs de pierre parfaitement ajustés et presque pas une goutte de mortier. Un Lego géant, mais sans la notice et avec des pièces qui pèsent plusieurs tonnes.
8: Bienvenue au plus grand concours de briques de l'univers.
6: Résultat, l'eau arrive à Nîmes avec une précision remarquable. Pendant plusieurs siècles, l'aqueduc alimente les thermes et les fontaines publiques de la ville. Et aujourd'hui encore, les ingénieurs qui étudient l'ouvrage restent impressionnés par la minutie du tracé et la maîtrise technique de ces bâtisseurs antiques. Et tout ça sans ordinateur et sans groupe WhatsApp. Chantier. Les Romains voulaient simplement remplir les fontaines de Nîmes, mais ils ont aussi laissé une leçon d'ingénierie qui, 2000 ans plus tard, coule toujours de source.
0: La source, on en a quand même, dans la Loire et la Haute-Loire, avec notamment Saint-Galmier, on y pense, avec Badois par exemple. Allez, bienvenue tout le monde.
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0: 8h avec toute l'équipe mobilisée pour vous donner les infos du jour sur notre territoire. Installez-vous. Depuis 4 ans, Saint-Étienne est associée malgré elle à l'affaire du chantage à la vidéo intime.
9: Et ce dossier revient lundi au tribunal de Lyon. La ville de Saint-Étienne va maintenant mettre en avant le préjudice d'image causé par cette affaire Perdriau. Vous tapez Saint-Étienne sur internet, vous tombez sur Sextape, nous a dit à l'instant le nouvel avocat de la ville. Interview de Baptiste Bonnet à retrouver dès maintenant sur ici.fr. Saint-Étienne et ses habitants, victimes économiques collatérales aussi pour Benoît Fabre qui a présidé le MEDEF de la Loire pendant les 3 années de l'instruction.
10: C'est toujours très dur de chiffrer ce qu'on a perdu, pour une raison simple, ce qu'on l'a perdu, on ne l'a même pas vu passer. Ce qu'on peut mesurer qui est très clair, c'est d'abord tous les politiques qui ont évité Saint-Étienne, parce que les responsables nationaux, très clairement, ne voulaient pas s'afficher à Saint-Étienne ou prendre le risque de s'afficher là. Ensuite, c'est un manque crucial de gouvernance économique, avec une équipe qui avait la tête à autre chose et qui derrière a été incapable de mettre en place une gouvernance pour prendre les décisions d'investissement à moyen terme qui devaient être prises. Et aujourd'hui, très clairement, il faut reconstruire tout ça avec l'équipe à la métropole. Et ce sont des années d'investissements perdus, ce sont des années de projection de projets perdus, ce sont des années d'images perdues. Vous savez, moi, en tant que président du MEDEF, chaque réunion où j'allais, je me faisais cueillir en disant « Ah, la ville des vidéos ». C'est insupportable parce que le territoire a été mis à l'index. On rattrape jamais les années perdues parce que les gens autour de vous, eux, ils s'arrêtent pas.
9: Et depuis le premier procès, Gaël Perdriau, le principal prévenu, n'est plus maire de Saint-Étienne. Il comparaît comme simple citoyen à partir de lundi à la cour d'appel. Il sera aux côtés de deux autres co-prévenus, Samy Kéfi-Jérôme, son ancien adjoint, et Gilles Rossary, l'anglais, qui a imaginé le piège contre Gilles Artigue. Vous retrouvez tout notre dossier sur cette affaire sur ici.fr. La police du Puy-en-Velay lance un appel à témoins pour retrouver Wiem, une adolescente de 14 ans disparue depuis plus de deux semaines. Elle pourrait être en fugue dans la région lyonnaise. Téléphoner au volant pourra vous coûter votre permis de conduire cet été en Haute-Loire. Face à la hausse terrible du nombre de morts sur la route, déjà 10 cette année, dont des adolescentes, la préfecture hausse le ton. Si vous vous faites contrôler le téléphone à la main ou à l'oreille, vous perdrez votre permis pendant 15 jours à partir du 1er août.
11: Les parents de l'école Montieu à Saint-Étienne vont jusqu'à retirer leur enfant des classes.
9: Opération école morte hier, une manière choc d'alerter sur le nombre d'élèves par classe. Plus de 30 en grande section de maternelle et demander encore une fois d'être classé en REP, le réseau d'éducation prioritaire. L'école Montieu fait partie des établissements où même le ministère de l'Éducation nationale reconnaît une situation aberrante. Louise Basson.
12: La pluie tape sur les vitres de l'amicale laïque au-dessus de l'école de Montieu. À l'intérieur, les enfants jouent sous le regard de leurs parents et malgré l'ambiance joyeuse,
13: c'est une école morte.
12: Une journée école morte lancée par les parents. La plupart n'ont pas mis leur enfant à l'école pour dénoncer les conditions de scolarité des élèves.
14: C'est franchement pour l'avenir de mes enfants. Il y a une dégradation complètement à l'école. Il n'y a pas de remplaçant. Les moyennes sections, il y a 33 élèves par classe. C'est franchement, c'est trop pour nous et pour les profs.
12: Fanny aussi s'accorde sur le manque de moyens. Elle a posé sa matinée pour être avec la quarantaine de parents mobilisés.
15: On se rend compte que ça pèse sur les facilités d'apprentissage ou les difficultés d'apprentissage. Et moi, mes enfants, je me rends bien compte que s'ils étaient moins nombreux, ce serait beaucoup plus facile d'apprendre les maths et le français. Ça, c'est clair.
12: La situation se retrouve dans d'autres établissements de la ville, au collège Honoré d'Urfey. Les enseignants réclament aussi de passer en éducation prioritaire.
15: On veut qu'il y ait une convergence des luttes pour qu'en fait toutes les situations de ces écoles à Saint-Étienne qui ne sont pas reconnues comme prioritaires qu'au niveau national, au ministère, ils se rendent compte qu'il y a un problème dans la Loire.
12: Le collectif de parents d'élèves demande la révision de la carte du réseau d'éducation prioritaire, identique depuis 2015.
9: La mobilisation continue lundi dans cette école Montieu. Ce sera au tour des enseignants de se mettre en grève pour demander le classement en REP. À quand les transports gratuits pour les sorties scolaires dans la métropole stéphanoise? La CGT Éducation saisit le tram au vol, pour ainsi dire, en apprenant la volonté de la ville de Saint-Étienne de rendre les transports en commun gratuits les samedis pour booster le commerce. Le syndicat écrit une lettre à Régis Juanico, président de Saint-Étienne Métropole. Ne pas payer le bus ou le tram pourrait faciliter par exemple les sorties au musée ou à la piscine pour les enfants. Et les sorties piscine qui seront d'ailleurs plus simples cet été à Saint-Étienne. Le maire annonce qu'un deuxième centre aquatique sera ouvert cet été pour éviter les bassins bondés et les heures de queue quand il fait chaud, Régis Juanico.
16: C'était vraiment une demande très très forte de la part de nos concitoyens. Beaucoup de messages que nous recevons sur le fait que ces dernières années, il n'y avait qu'une seule piscine ouverte à Saint-Étienne l'été, à savoir la piscine Raymond Sommet. Et donc nous avons travaillé avec les services de la ville de Saint-Étienne, les agents, pour que nous puissions offrir une deuxième piscine en termes de capacité d'accueil. Et donc, je peux vous annoncer aujourd'hui que dès le 10 juillet et jusqu'au 28 août, la piscine Yvenem sera ouverte de 14h à 20h du lundi au vendredi, en plus de la piscine Raymond Sommet.
9: Régis Juanico, le maire de Saint-Étienne. Il a fallu recruter 5 maîtres nageurs pour ouvrir la piscine Yvenem à Saint-Étienne cet été. Saint-Étienne qui veut d'ailleurs mettre le paquet sur la piscine avec les championnats de France de natation à Raymond Sommet qui commence dans 3 semaines, vous l'entendrez, à 8h30. Déjà 7000 places vendues, notamment pour voir Léon Marchand, le nageur 4 fois médaillé d'or aux Jeux Olympiques de Paris 2024.
11: L'eau qui peut être aussi un vrai fléau pour les bâtiments.
9: De l'eau dans les caves d'un immeuble, les champignons qui se développent dans les poutres, les murs, et c'est au moins 6 mois de gros travaux pour le bar-restaurant Chimère vers la place du Peuple à Saint-Étienne. Et c'est pour garder la tête hors de l'eau que les proches de Loïc, l'un des co-gérants, ont lancé une cagnotte en ligne.
13: très très compliqué comme situation, d'autant plus que on est couvert par rien du tout. L'assurance nous a pas suivi compte tenu de la qualification du sinistre, qui est très difficile à qualifier en dégâts des eaux ou voilà, c'est rien de tout ça. Donc ça tombe hors contrat et aujourd'hui nous on n'est pas protégé. On doit continuer à payer des salariés, des charges courantes, des emprunts, alors qu'on n'a plus aucune rentrée d'argent. Ça fait plus de 2 mois qu'on ne se paye plus. On voulait pas arriver jusqu'à la cagnotte. C'est dur de demander de l'argent, mais le fait est qu'ils l'ont fait. Et nous, quand on voit l'engouement des clients, des proches, ça nous rassure en quelque sorte sur le fait que on est désiré quand même dans cette ville, qu'on était apprécié et qu'on espère aussi autant que nos clients pouvoir ouvrir un jour.
9: Cagnotte qui regroupe ce matin plus de 4 700 euros. On vous a mis le lien sur ici.fr. Et puis non, le projet Kilmer ne prend pas l'eau à Saint-Étienne, à l'AS Saint-Étienne. Nous sommes là pour longtemps. Voilà ce qu'écrit Larry Tannenbaum, le propriétaire du club, dans une lettre ouverte. Et ce ne sont pas les barrages ratés qui vont changer quoi que ce soit à la tête du club cet été. La météo à 8h07, Pauline, c'est le soleil qui revient normalement.
11: Et oui, on va garder un ciel encore un peu encombré ce matin, mais ça s'arrange vite. Le soleil sera bel et bien de retour et devrait nous accompagner une bonne partie de la journée. Pour les températures, ce sera agréable, sans être franchement estival. On restera sur une ambiance assez douce, entre 18 et 21 degrés cet après-midi. 18 degrés à Montbrison et au Puy-en-Velay, 19 degrés pour Saint-Étienne, 20 degrés à Feurs et Roanne, 21 à Brioude. Ça sera la maximale. Je regarde vos conditions de circulation ce matin. Pas de gros ralentissements à vous signaler. Si ce n'est tout de même, soyez prudents, les brouillards matinaux qui sont bel et bien présents, notamment dans la vallée de l'Ondaine et dans les monts du Forêt. Restez prudents au volant et vous nous appelez si jamais vous avez une autre difficulté à nous signaler au 04 77 10 00 10.
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11: Allez, courage, le week-end est pas loin. Nous, on continue de vous accompagner avec la musique. Mylène Farmer, elle annonçait d'ailleurs son grand retour. Eh bien, on écoute l'un de ses grands classiques, pourvu qu'elle soit douce. Bonne matinée tout le monde. Merci de nous avoir choisis en ce vendredi matin.

0: j'ai quand même une question. Hein. Nouvel album, nouvelle tournée, rien n'est confirmé. Mais les indices sont en train de s'aligner. Mylène Farmer qui fait bel et bien un petit retour avec une exclue qu'on vous diffuse sur votre radio ici Saint-Étienne-Loire. Bon là, évidemment, c'était l'un de ses plus grands hits pourvu qu'elle soit douce. Il est 8h13, bienvenue tout le monde.
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0: Et bonjour, bonjour, dans la Loire ou dans la Haute-Loire ce matin. Je vous accompagne du mieux possible. Et ce matin, on vous sélectionne. Mesdames et messieurs, c'est la dernière chance de cette semaine pour notre cadeau spécial vélo. Dimanche prochain, c'est la 100e montée Vélocio. Et tout le long de la semaine, vous avez joué pour être dans la sélection pour remporter un vélo de course. Ultra léger, en carbone, de plus de 1000 euros. Il est jaune, il est de la marque Olympique Cycle. Et il est beau. Et en plus de ça, il est fabriqué chez nous, à Saint-Romain. Puis, vous le voulez, vous voulez faire partie de cette sélection très sélecte? Rendez-vous à 8h20. Et puis, dans un instant, votre rendez-vous anti-arnaque avec Aude Razo. On va parler d'un mail qui ressemble étrangement à la sécurité sociale qui vous dit que vous allez avoir un remboursement. Problème, c'est que c'est une arnaque et ça vous vole votre carte bancaire. On vous explique tout ça dans une minute.
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0: 8h15, c'est pas vrai, votre rendez-vous anti-arnaque. Aude Razo, décidément, les escrocs adorent, mais alors adorent se faire passer pour la sécu. Les auditeurs vous alertent sur un mail qui risque de faire beaucoup de dégâts.
4: Oui, merci à Sylvain et merci à Maggie, parce que grâce à eux, ce mail, je l'ai sous les yeux, je ne l'avais jamais vu, et je pense qu'il va piéger beaucoup, beaucoup de monde. Bonjour, un feuillet vient d'être glissé. C'est le message énigmatique qu'a reçu Maggie. On invite notre auditrice à cliquer pour ouvrir le fameux feuillet. Pour Sylvain, c'est un peu différent. On lui dit qu'une attestation a été préparée, le tout avec le logo de l'assurance maladie, des numéros de dossier absolument incompréhensibles et attention, il y a aussi le nom-prénom de notre auditeur.
0: Donc là, Aude, comme d'habitude, on ne clique surtout pas.
4: Voilà, Maggie me dit « Je n'ai pas ouvert le lien, elle a bien fait. » L'adresse mail qui lui écrit « Je vois le mot World Cup » dedans. Ça, c'est pas la sécu, World Cup. On voit pas bien ce que la Coupe du Monde vient faire là-dedans. Alors moi, j'ai cliqué pour voir quand même ce que ça fait. Je me retrouve sur un site qui ressemble énormément, mais vraiment, hein, à celui de l'assurance maladie. On me parle d'un remboursement en attente, 284,99 €. Mais pour le toucher, me dit-on, je dois mettre à jour mes coordonnées. Quesaco, roulement de tambour, les escrocs veulent mon numéro de carte bleue. Je précise que sur ce faux site, dans les deux cas, je vois le nom prénom de Sylvain et de Maggie déjà pré-rempli. Sylvain, il y a même son adresse postale, la vraie, donc c'est très crédible. Ce qui ne va pas, c'est l'adresse du site, amélie-mescomptes.com, ça ressemble, mais le vrai site, c'est pas ça, c'est amélie.fr. Et si la sécu a quelque chose à vous dire, je le redis encore et toujours, c'est là que vous vous connectez directement, amélie.fr et pas ailleurs.
0: Merci beaucoup, Aude Razo. Pas d'arnaque sur votre radio ici Saint-Étienne-Loire, on va parler des bénévoles dans quelques minutes. Sans eux, beaucoup d'événements, de clubs, d'associations n'existeraient tout simplement pas. Eh bien, ici Saint-Étienne-Loire et TL7 a organisé un événement. Merci aux bénévoles et on va découvrir l'une des associations lauréates dans quelques instants. Juste le temps de se faire plaisir en musique avec The Weeknd. 8h passées de 17 minutes. Bon vendredi.

0: surpris que vous êtes là. The Weeknd sur votre radio ici Saint-Étienne-Loire. Je vois que René nous signale 8 degrés à Monistrol-sur-Loire, Marie-Christine 12 degrés à Belbigny, Joseph 11 degrés à Lormes. Soyez prudents dans ces secteurs-là. Il y a du brouillard ce matin sur nos routes. Parce qu'elles ne sont jamais assez mises en avant, parce qu'on oublie tout ce qu'elles peuvent nous apporter au quotidien. Les merci aux bénévoles permettent chaque année de donner un coup de projecteur sur nos associations ligériennes. On revient tout au long de cette semaine sur le palmarès de cette édition 2026 pour vous faire découvrir les lauréats des différentes catégories qui étaient en lice. Coup de projecteur aujourd'hui sur l'association du comité des fêtes de Saint-Ouen-le-Châtel, récompensée dans la catégorie famille et loisirs.
1: Bonjour à vous deux.
2: Ah, bonjour, bonjour.
1: Ce comité des fêtes, déjà, vous allez présenter, parce qu'il est hyper actif.
2: Ah ouais, bah je vais laisser Christelle le présenter, parce que bon, ça fait 5 ans qu'on a repris le comité des fêtes.
1: Oui.
2: On était un groupe de copains et on avait envie de faire des projets. On était un peu à la retraite, on avait du temps. Et on a intégré aussi des jeunes et puis on s'est lancé. Elle va vous présenter le comité des fêtes.
3: Le comité des fêtes, on est une dizaine de personnes et on organise la marche de Saint-Ouen, le festival des petits loups, un repas pour les anciens et puis
2: le duo des
3: deux Saint-Ouen. Voilà, une course qui se passe depuis 5 ans, qui existe. Voilà.
1: Alors, avant de parler de ce festival des petits loups, hein, pour lequel vous êtes venu ici dans le cadre de cette manifestation des merci aux bénévoles, le travail d'un comité des fêtes, c'est quoi? C'est d'imaginer justement des fêtes qui répondent aux personnes qui vivent dans la commune, c'est d'essayer d'attirer du monde de l'extérieur pour faire découvrir cette commune.
2: Ah, vous savez, on est un village de 600 personnes. Ouais. Un village magnifique, Saint-Ouen, c'est un village donc qui fait partie des 4 villages remarquables de la région. Mais bon, il n'y a pas beaucoup de commerce, donc il n'y a pas beaucoup de vie. Et par rapport à ce qu'on a pu vivre il y a 30 ans ou 40 ans, où il y avait une fête de Pentecôte magnifique, c'est plus ça. Mmh. Et on sentait qu'il manquait un peu de vie. Donc nous, l'imagination, c'est de se dire qu'est-ce qu'on peut faire pour animer notre village. On est là pour ça, pour donner du bonheur. Ouais. Donc donner du bonheur, c'est, on a pensé après à quoi? Aux enfants.
1: Aux enfants avec les petits loups, justement. Alors, en quoi il consiste ce festival des petits loups?
3: C'est des spectacles qui se passent sur le week-end, enfin sur le samedi surtout. Il y a 7 spectacles cette année pour les enfants. Il y a un pass de 5 euros par enfant. Et il peut voir tous les spectacles de la journée. En fait, et pour les parents, c'est gratuit.
2: Cette année, c'est la danse. Donc, ça va finir en beauté, puisqu'on va faire un flash mob avec les enfants. On va faire une boum des enfants. Et on va finir, nous on a aussi un DJ remarquable chez nous, et on va finir la soirée avec tous les gens du village pour jusqu'à minuit, 1h du matin pour faire la fête.
1: On va faire la fête avec le DJ, il s'appelle comment le DJ?
2: DJ Virgile.
1: DJ Virgile.
2: Et on vous attend tous à Saint-Ouen-Châtel. Une grande soirée. Et le lendemain, le dimanche, cette année, nouveauté, le repas partagé de tous les habitants. Chacun peut venir avec un plat salé, un plat sucré.
1: Ah bah écoutez, je crois au rendez-vous, moi, il n'y a pas de souci.
2: Ah bah on vous attend.
1: Merci à vous deux.
3: Merci.
0: Et rendez-vous lundi pour découvrir d'autres associations du concours 2026 de ces merci aux bénévoles. Mesdames et messieurs, c'est le grand moment. Ce matin, on vous sélectionne pour notre cadeau spécial vélo. Dimanche, c'est la centième montée Vélocio. Et tout le long de la semaine, vous avez joué pour être dans la sélection pour emporter le vélo de course ultra léger en carbone de plus de 1000 euros. Il est jaune de la marque Olympic Cycle. Il est beau en plus de ça, fabriqué chez nous à Saint-Romain-le-Puy. Vous le voulez? Il y a encore quelques chances pour être dans la sélection finale. Attention mesdames et messieurs, voici la question du jour. Il va falloir être réactif. Le maillot jaune récompense le meilleur grimpeur ou le leader du classement général au Tour de France. 04 77 10 00 10, vous connaissez le numéro. Il n'y a plus qu'à jouer et à être dans la sélection finale. Le tirage au sort sera dimanche pour ce fameux vélo de plus de 1000 euros à remporter sur votre radio locale, ici Saint-Étienne-Loire. Daniel Balavoine, le temps de réfléchir à la question qui est un peu simple.

0: survivre. Vous avez chanté dans votre voiture, peut-être chez vous, Daniel Balavoine. Tiens, la suite arrive, vous pourrez chanter aussi, c'est Étienne Daho. Juste après les infos de 8h30. On joue ensemble pour être dans la sélection, pour remporter un beau vélo de plus de 1000 euros dans une minute.
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0: On est du côté du coteau et nous sommes avec Eric. Bonjour Eric.
4: Bonjour Pauline.
0: Est-ce qu'on est un fan de vélo, Eric?
4: Oui, bien sûr.
0: Apparemment, vous avez fait la Vélocio il y a quelques années.
4: Exactement.
0: Vous pouvez me dire à peu près le temps que vous avez réalisé?
4: Ouh là là, ça remonte loin. Donc, je crois que c'est dans les 45 minutes, je crois.
0: Ça correspond, Eric, vous êtes fort. Bon, est-ce que le vélo était adapté au moins?
4: Oui, bien sûr, tout à fait.
0: Donc là, un vélo supplémentaire tout beau, tout neuf, c'est pas mal, en plus.
4: Voilà, c'est bien.
0: Ouais. Voilà, parce que dimanche, c'est la 100e, c'est un anniversaire, oui. Et on le fête grâce à un vélo, un magnifique vélo qu'on vous offre, Olympic Cycle. En plus de ça, il est construit chez nous à Saint-Romain-le-Puy, il vaut plus de 1000 euros, il a du carbone, il est jaune, bref, le cadeau parfait. Mais il fallait répondre à cette question. Attention, on ressort la question, le maillot jaune récompense le meilleur grimpeur ou le leader du classement général?
4: Le leader du classement général.
0: Et je pense que c'est la bonne réponse. Bravo.
4: Merci.
0: C'est bon. On a une bonne réponse, Eric. Maintenant, ce qu'on fait, c'est qu'on garde le téléphone proche de soi dimanche prochain. D'accord?
4: Oui.
0: Et si jamais vous êtes appelé, ben c'est que vous êtes le grand gagnant, mais il va falloir répondre. D'accord?
4: D'accord.
0: Allez, je vous souhaite une très très belle journée. Merci beaucoup.
4: Pareillement.
0: Et essayez de la refaire. Pourquoi pas dépasser les 40 minutes, faire un petit peu moins?
4: Faut que je m'entraîne pour.
0: Allez, belle journée à vous. Au revoir.
4: Merci. À bientôt.
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1: On va parler d'un autre sport. Il y a foule pour voir Léon Marchand à Saint-Etienne.
2: Là, on parle de natation et non pas de vélo. Les places s'arrachent pour aller voir le quadruple médaillé olympique au championnat de France de natation qui commence dans 3 semaines à la piscine Raymond Sommet de Saint-Etienne. Ce sera l'occasion de faire la fête à Saint-Etienne-Plage. On vous explique tout le programme dans l'info d'ici Saint-Etienne-Loire. Juste après, le tour de l'actualité avec Cyril Ardo-Redon. Vous avez 90 secondes.
3: Un constat d'échec quand l'appareil judiciaire n'arrive pas à protéger une enfant, dit le porte-parole du ministère de la Justice sur l'affaire Liana. Un homme de 41 ans mis en examen. 6 plaintes, dont une pour viol sur mineur, avaient été déposées contre lui. Un corps appartenant très probablement à la collégienne de 11 ans a été retrouvé hier dans le Gers. Un agent de l'ONF mis en examen, soupçonné d'avoir jeté un mégot par la vitre d'une voiture et provoquant involontairement le feu qui a ravagé le massif des Corbières dans l'Aude l'été dernier. Plus gros incendie depuis un demi-siècle. 11 000 hectares de forêt dévastés. Nos campagnes se portent mal. Les populations de petits oiseaux ont diminué de 18% en 25 ans, selon le baromètre de la Ligue de protection des oiseaux, dévoilé ce matin, c'est à lire sur ici.fr. Trop de visites aux urgences qui ne sont pas des urgences. Le ministère de la Santé lance une nouvelle campagne aujourd'hui. Après les antibiotiques, c'est pas automatique. Place donc à ce slogan, les urgences, c'est pas une évidence. Et puis on sera prêt, dit le milieu de terrain des Bleus Aurélien Tchouaméni, à 11 jours du match de Coupe du Monde face au Sénégal. L'équipe de France, battue hier soir en match amical 2-1 par la Côte d'Ivoire. À Roland-Garros, l'heure est aux demi-finales chez les hommes. À 14h30, le numéro 2 mondial, Alexander Zverev, affronte le Tchèque Jakub Mendzik. Et puis le match 100% italien à partir de 19h, qui verra s'affronter Arnaldi contre Coboli.
2: Et on continue à parler sport, Cyril, sur ici Saint-Etienne-Loire, puisque Saint-Etienne veut surfer sur la natation. La ville accueille dans 3 semaines les championnats de France du 27 juin au 2 juillet avec toutes les stars des grands bassins à la piscine Raymond Sommet. Et il n'y aura pas que les 600 nageurs et nageuses qui vont en profiter, Jérémy Marillier.
4: Et ces championnats, ils vont attirer du monde, ça c'est une certitude. Sur les 8500 places disponibles sur toute la durée de la compétition, plus de 7000 ont déjà été vendues. Grâce à un seul homme, un champion que tout le monde veut.
5: C'est exceptionnel ce que cet homme-là nous offre.
6: On sait très bien pourquoi ça va peut-être complet. C'est Léon Marchand qui a fait que...
4: Jamila Comprino est la présidente du Saint-Etienne Aquatique Métropole, le club organisateur des championnats.
6: Tout le monde attendait si c'était sûr ou pas sûr, parce que bon, nous, on nous demandait au mois de septembre si Léon Marchand allait arriver. Non, on ne savait pas. Oui, Léon Marchand a fait beaucoup vendre. Je pense qu'on aurait pu pousser les murs. Je pense qu'on aurait rempli encore.
4: Avec Léon Marchand, avec des champions d'Europe et du monde comme Maxime Grousset, Johan Ndoye-Brouard, ces championnats s'annoncent ultra relevés sportivement, avec l'envie qu'ils soient aussi une fête populaire. Pendant toute la durée de la compétition, le parc François Mitterrand, là où se trouve la piscine, va se transformer en lieu festif. Saint-Etienne-Plage, ce sera son nom. Le maire de Saint-Etienne, Régis Juenico.
7: C'est vraiment notre volonté d'avoir une zone d'animation à proximité de la piscine Raymond Sommet, au parc François Mitterrand, qui sera une grande zone d'animation. On va pouvoir retrouver évidemment des animations familiales, des activités sportives, du sable. Et donc ça, c'est vraiment la volonté d'avoir une animation populaire en même temps que les championnats de France qui sont une compétition élite.
4: Accueillir des événements sportifs majeurs avec des festivités autour pour dynamiser l'activité sur Saint-Etienne, c'est le pari fait par la nouvelle municipalité avec les championnats de France d'athlétisme l'an prochain et peut-être d'autres, espère Régis Juenico.
7: Le top 14 de rugby 2028, 2029 ou 2030, on aura la réponse dans 15 jours. L'accueil de l'équipe de France masculine à Saint-Etienne pour un match amical, on l'espère au printemps prochain. Et puis le Tour de France, on souhaite aussi que le Tour de France féminin puisse faire une étape lors des prochaines années.
4: Et dans cette optique, les championnats de France de natation seront un test grandeur nature au niveau de l'accueil, des infrastructures, des capacités hôtelières pour voir si Saint-Etienne a vraiment les moyens de ses ambitions.
2: Et il n'y a pas que la ville qui a de grandes ambitions sportives. Le club de football, notre AS Saint-Etienne, a aussi de grandes ambitions, mais... Patience, demande Larry Tannenbaum. Le propriétaire canadien de la SS prend la parole dans une lettre ouverte après l'échec des matchs de barrage pour demander la patience du peuple vert. Texte complet à retrouver sur ici.fr. Et dans le prochain journal à 9h, nous prendrons un peu d'avance sur le procès en appel de Gaël Perdriau, l'ancien maire stéphanois. Procès qui s'ouvre lundi en appel à Lyon. Depuis le premier procès, la mairie a changé de bord politique, elle a changé d'avocat aussi et ça change quand même la donne. De ne pas avoir le maire, le patron de la mairie sur le banc des prévenus quand on est avocat d'une ville.
8: Oui, c'est beau. plus simple, ça, ça évite une schizophrénie, ça permet d'être totalement au clair sur les objectifs qui sont les nôtres. Et ce qui m'a frappé dans ce dossier, c'est que il y a quand même des zones d'ombre.
2: Parole à Baptiste Bonnet, l'avocat de la ville de Saint-Étienne, qui va adopter une nouvelle stratégie lors de ce procès en appel. Interview à retrouver en longueur sur ici.fr. Et vous l'entendrez en partie dans le prochain journal à 9h, dans 25 minutes, puisqu'il est tout pile 8h35. Vous écoutez ici Saint-Étienne-Loire. La météo, Pauline, ça donne quoi? Le ciel se dégage?
1: Oui, un peu encombré tout de même ce vendredi matin, avec quelques brouillards matinaux sur nos routes, soyez prudents, mais ça s'arrange vite. Le soleil revient et nous accompagne toute la journée, selon Météo France. Pour les températures, c'est un peu plus agréable, jusqu'à 21 degrés dans l'après-midi, 18 degrés à Montbrison, mais également au Puy-en-Velay, 19 degrés pour Saint-Étienne et Firminy, 20 degrés à Feurs et 21 pour Roanne cet après-midi. Bon, on regarde vos conditions de circulation ce matin, pas de ralentissement ou de gros ralentissement sur la route ligérienne ni alti-ligérienne. Je vois qu'il y a des ralentissements au niveau d'Andrézieux-Boutéon pour vous rendre à Saint-Étienne. Soyez prudents, 5 minutes en plus sur votre trajet si vous allez emprunter la 72. D'autres ralentissements au niveau, vous savez, du centre commercial Style en direction d'Andrézieux-Boutéon. Là, c'est 5 minutes en plus sur votre trajet. D'autres choses à nous signaler? Allez, vous sortez votre téléphone, vous gardez le réflexe ici Saint-Étienne, noir pas au volant s'il vous plaît. 04 77 10 00 10.
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1: Bon, cette musique, par contre, vous pouvez l'écouter au volant. Vous augmentez même le son. Étienne Dao avec Tombé pour ma France. Il est 8h36. Vous passez la matinée avec nous. Vous faites bien. On vous accompagne du mieux possible.

0: Étienne Dao, Tombé pour la France, l'un des classiques que vous retrouvez sur votre radio. 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
0: Bonjour, bonjour. Ça y est, vous êtes bien réveillés dans la Loire ou la Haute-Loire. Ce matin, on branche la radio, on ouvre un œil. Ici Saint-Étienne-Loire qui vous accompagne jusqu'à 9h et bien au-delà sur votre radio. D'ailleurs, connaissez-vous votre département? Connaissez-vous vraiment votre territoire? Ah, je suis pas sûr. Pourquoi? Parce que dans les monts du Forêt, il y a un petit coin qui mérite le détour et pourtant, peu on en a entendu parler. Le bois Sagne-Blanchard à Chalmazel. On vous y emmène dans les nuits des forêts, entre balades, animations et concerts en pleine nature, on va en parler à 8h48. Les Nuits des Forêts, il y a plein d'événements tout autour dans la Loire et la Haute-Loire pour découvrir votre patrimoine et votre territoire. Allez, il est 8h40, c'est également l'heure de 100% Synthé. Toute cette semaine, Martin Moulier et ses chroniqueurs débriefent la saison 2025-2026 de l'AS Saint-Etienne, conclue par cette défaite 4-1 face à Nice au barrage retour de Ligue 1. Et aujourd'hui, Jérémy Marié, d'ici Saint-Etienne-Loire, ainsi que Paul Rivolier et Joris Sabine, envers et contre tous, analyse l'échec du groupe Kilmer Sport Ventures. Alors, avec une question, signée Didier Bourdon.
3: Ingrid, tu préfères les films d'aventure ou les comédies? Et surtout après, est-ce que
4: tu préfères? Ouais, si tu préfères 15 millions d'euros de plus que toutes les équipes de Ligue 2 ou monter comme Le Mans?
5: Monter comme le Mans.
4: Bah voilà, est-ce que c'est pas ça finalement l'échec qu'il meurt?
6: Bah en fait, c'est sûr, c'est-à-dire que la vitrine, c'est la vitrine sportive, c'est l'équipe Fagnon, et on regarde les recrutements qui ont été faits dans l'équipe Fagnon. 50 millions d'euros investis en deux saisons. Alors, dans le but aussi de créer des actifs, il n'y a pas non plus que 50 millions mis pour une équipe performante tout de suite. Il y a aussi des jeunes sur lesquels on mise, sur lesquels on veut essayer de parier sur l'avenir. Encore une fois, moi j'aime bien cette idée que la AS Saint-Etienne tente des coups. Il faut accepter de se tromper, mais pour accepter de se tromper, faut pas faire que des mecs comme ça. Et là où je trouve que Kilmer est un peu dans le déni, notamment avec son outil data, c'est qu'ils font 80% de coups, 20% de certitude. Pour moi, il faut inverser le rapport.
7: Oui. Il y a beaucoup trop de risques, beaucoup trop de paris aujourd'hui. Est-ce que vous imaginez démarrer la saison prochaine en Ligue 2 avec Stojkovic titulaire, avec Traoré titulaire, avec Palberg titulaire, avec...
4: Vous savez
6: que les trois joueurs que vous venez de citer, qu'il y a 50% du supporter stéphanois qui ne savent même pas qui c'est.
7: Oui, en tout cas, ce sont des jeunes joueurs sur qui on a misé de l'argent, plusieurs millions d'euros, et qu'on n'a même pas vu en Ligue 2 cette saison. Et c'est totalement démesuré.
4: Chris Martin Palberg, je viens de me souvenir de son prénom aussi.
7: Martin Chris, je crois que c'est dans ce sens-là.
6: Il a 16 ans et demi, il est arrivé blessé. Bon, voilà, on attendra de le voir pour le juger, mais c'est vrai que les autres, on les a un petit peu.
7: Quelle équipe de Ligue 2 aurait eu, même de Ligue 1, aurait eu les reins assez solides pour miser et mettre de l'argent sur un jeune de 16 ans comme le fait la Saint-Etienne? Personne, quasiment. Personne.
6: Mais c'est bien de le tenter, par contre. Je trouve ça bien de le faire.
7: Oui, mais ça peut pas être la base du projet.
8: Non. Mais là, pour le coup, dire que Martin Chris Palberg était la base du projet Kilmer, ce serait quand même un petit peu...
7: J'ai pas dit ça non plus.
8: C'est le débat.
6: Non, voilà. Les Ferreira, les Anan...
7: Mais vous allez en faire quoi, à un moment donné? Il va bien falloir les faire jouer.
8: Ah bah oui, non, mais après, Martin Chris Palberg, bon, ce qui va suivre est aussi une erreur de la part de Kilmer. Il est arrivé blessé, on l'a pas vu jouer, on sait pas exactement ce qu'il vaut. C'est un peu plus inquiétant pour Stranger Stojkovic, qui, pour le coup, lui, on l'a vu jouer, notamment en jeu, nous, et qui sortait pas forcément du lot, même en U19 national. Donc,
4: Joris, affaire à suivre à partir du 8 août, a priori, pour la reprise de cette Ligue 2. Bien évidemment, tous les matchs des Verts seront à suivre en direct et en intégralité avec ici Saint-Étienne Loire dès la reprise du championnat. Merci à vous tous d'avoir suivi cette saison avec nous et rendez-vous dans 100% Synthé la saison prochaine. À bientôt, messieurs!
0: Et comme depuis lundi, on attend également vos commentaires ce soir sur la page YouTube de 100% Synthé pour nous livrer votre ressenti en dessous de la vidéo. Dernière intervention, l'enformat de la semaine et de la saison à retrouver ce vendredi à 18h30. On compte sur vous. Merci d'ailleurs pour l'intention avec cette nouvelle chaîne 100% Synthé. Vous êtes de plus en plus nombreux. C'est extraordinaire. On va poursuivre ensemble. Dans quelques instants, on va découvrir nos forêts dans la Loire et la Haute-Loire. Les Nuits des Forêts reviennent un petit peu partout en France et sur plusieurs sites de la Loire. On va y participer. On va le découvrir dans moins de 5 minutes. Juste le temps d'écouter la nouveauté de Christophe Maé qui se prépare avec La Lune.
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0: la lune.
1: Elle a un extrait de son dernier album sur votre radio ici Saint-Étienne-Loire. Il est 8h48, bienvenue.
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1: Du 5 au 19 juin, les Nuits des Forêts reviennent partout en France, avec plusieurs sites de la Loire qui participent à l'événement. L'idée, inviter le public à mieux connaître les forêts à travers des balades, des animations, de la musique, des ateliers et des moments de transmission. Parmi les rendez-vous, dans le département, direction les Monts du Forêt, au bois, ou plutôt au sentier de Sagne-Blanchard à Chalmazel, où le public est invité à découvrir un sentier pédagogique né après le Covid. On en parle avec Michel Padel, le président de l'association Les Amis de Sagne-Blanchard. Bonjour.
4: Bonjour.
1: Alors Michel, d'abord, au-delà de ce rendez-vous, on va parler de votre sentier. Sentier créé juste après le Covid, expliquez-nous.
4: Oui, alors, effectivement, ce sentier a été créé dans une parcelle familiale.
1: D'accord.
4: Puisqu'après le Covid, j'ai constaté que les gens venaient beaucoup en forêt sans forcément en connaître le fonctionnement.
1: Mmh.
4: Alors, pour les renseigner, j'ai fait réaliser un panneau en pyrogravure qui spécifiait que la forêt était fragile, qu'il fallait la préserver et que les trois quarts de la forêt étaient privés. Et dans la foulée, l'idée m'est venue, avec ma fille Charlotte, de créer un sentier de découverte.
1: D'accord, à Chalmazel.
4: À Chalmazel, il est à proximité immédiate de la station de ski. Il fait partie d'ailleurs des installations touristiques d'été. Et on est obligé de faire un petit clin d'œil à l'avenir de Chalmazel ici.
1: Bien sûr.
4: On en fait très modestement partie et on œuvre pour.
1: Alors ce parcours c'est 1,5 km tout de même, une petite rando, accessible toute l'année. C'est plutôt pour qui alors ce sentier ?
4: Alors ce sentier s'adresse à tous. Il est constitué de panneaux, la partie haute est en pyrogravure, et en dessous, il y a un texte explicatif.
1: D'accord.
4: On a essayé de faire ça de manière un peu ludique et attractive. Et on aborde au cours de ce sentier les thèmes principaux autour de la forêt et les enjeux de la forêt même.
1: Avec la biodiversité, etc. Pour les Nuits des Forêts, donc c'est l'événement qui arrive du 5 au 19 juin. Vous avez un rendez-vous qui est donné ce week-end, le 6 juin, dans votre sentier. Vous proposez des animations toute l'après-midi. Donc pyrogravure pour les jeunes, pour apprendre à faire comme vous, les panneaux. C'est
4: exactement,
1: bien ça ?
4: Exactement.
1: D'accord, il y aura des démonstrations d'abattage manuel.
4: Oui.
1: Il y a aussi des bardages à cheval.
4: Oui, on a cherché à montrer des techniques anciennes d'exploitation de la forêt, des techniques douces.
1: Toutes douces. Qu'est-ce que les visiteurs vont pouvoir découvrir alors ? Dites-moi
4: alors,
1: tout.
4: Les visiteurs vont pouvoir découvrir les animations que vous venez de citer, et également un circuit forestier qui part de la définition du terrain adapté à la réception d'une forêt, ensuite le choix des arbres et leur exploitation.
1: D'ailleurs, il y a quoi comme arbre chez vous, dites-moi. Alors, il y en a beaucoup trop, c'est ça ?
4: Non, il n'y en a pas beaucoup trop, mais là, vous insistez sur un point important. Et je vais parler de l'objectif de notre association.
1: Dites-moi.
4: Notre association veut promouvoir une forêt douce, gérée rationnellement. Et il y a un terme très technique qui présente ce système. Ça s'appelle la sylviculture, mélangée à couvert continu. Alors, sylviculture, c'est bien pour dire que la main de l'homme intervient dans la gestion de la forêt,
1: mais
4: mélangée parce que il est préférable d'avoir différentes espèces d'arbres, des résineux, des feuillus, pour apporter une plus grande diversité et une résilience qu'on espère supérieure dans les cas d'aléas climatiques ou sanitaires. Et à couvert continu, pour conserver en permanence des arbres de différentes tailles et que on jardine, on coupe simplement ce qu'ils méritent et on assure un couvert qui est propice à la régénération naturelle.
1: Les Nuits des Forêts, c'est donc du 5 au 19 juin dans plusieurs forêts de la Loire avec des balades, des animations, de la pédagogie et de la musique. Rendez-vous pour vous au sentier dès ce 6 juin à Chalmazel. Merci beaucoup Michel.
4: Merci.
1: D'avoir partagé votre rendez-vous et on se donne rendez-vous, vous l'avez compris, 6 juin prochain, Chalmazel, avec les amis de Sagne-Blanchard.
4: À proximité immédiate du départ du télésiège.
1: Et ben voilà, juste à côté. J'y serai. Allez, John Travolta sur votre radio ici Saint-Étienne-Loire. Bonne matinée et merci de nous avoir choisis.

0: commencer la journée du vendredi, le week-end arrive. Alors, on va prendre le temps avec le docteur Kerzak. Il est 8h55. Bonjour docteur. Aujourd'hui, on va regarder vos explications sur la vue. Parce que oui, la vue baisse de plus en plus chez de nombreuses personnes.
1: Bonjour à tous, journée mondiale de l'orthoptie et de ses spécialistes. Et j'aime bien faire un petit coup de projecteur comme ça sur les professions médicales ou paramédicales en l'occurrence. L'orthoptie du grec orthos, droit, et opticos, relatif à la vue, c'est une profession paramédicale qui s'occupe de dépister, de rééduquer et de réadapter la fonction visuelle. En clair, un orthoptiste, c'est un peu le kiné pour les yeux. Il travaille sur prescription médicale, mais depuis 2022, il peut même recevoir en accès direct pour réaliser un bilan visuel ou prescrire des lunettes simples, par exemple. Et nos yeux, ils ont besoin d'être chouchoutés. Ce sont deux petits bijoux qu'on maltraite du matin au soir sans même s'en rendre compte. Écran, téléphone, ordinateur, nos pauvres yeux sont en première ligne. Et parfois, ils nous envoient des signaux de détresse. On a mal à la tête, on a une fatigue visuelle, des picotements, une vision qui devient floue. Concrètement, l'orthoptiste va s'attaquer à des troubles très variés. Le strabisme, quand on louche, l'amblyopie, c'est un œil qui est un peu plus paresseux qu'un autre, ou les troubles de la convergence quand vos deux yeux refusent de travailler ensemble, ou encore les suites d'un accident vasculaire cérébral. Bref, l'orthoptiste soigne tout le monde, du nourrisson qui va loucher à la personne âgée qui risque une chute à cause d'un mauvais repérage dans l'espace.
0: On peut faire quelque chose nous-mêmes ?
1: On peut prendre soin de nos yeux, mais attention, les exercices maison, c'est un peu comme la soupe du soir. Ça réconforte, mais ça ne soigne pas les gros bobos. Les vrais troubles comme le strabisme ou l'insuffisance de convergence, seule la rééducation chez un orthoptiste peut les traiter durablement. Maintenant, si vous n'avez pas de vrais troubles, mais simplement des yeux qui fatiguent, je vous offre trois petits exercices à faire au bureau ou à la maison. Pas besoin de matériel, juste vous, votre souffle et votre bonne volonté. Premier exercice, la règle du 20-20-20. Toutes les 20 minutes, vous fixez un objet situé, allez, à environ 5 mètres, c'est 20 pieds en anglais, pendant 20 secondes. Vous levez les yeux de votre écran, vous regardez dehors, bref, vous regardez loin et vous respirez. Deuxième exercice, le palming. Vous frottez vos mains l'une contre l'autre pour les chauffer et vous placez vos paumes en forme de coque sous vos yeux fermés. Et vous n'appuyez pas sur les globes, évidemment, c'est le noir complet pendant 1 à 2 minutes et vous allez pouvoir respirer profondément. Et troisième exercice, les mouvements oculomoteurs. Sans bouger la tête, vous dessinez de grands cercles avec vos yeux dans le sens des aiguilles d'une montre, puis dans l'autre sens. Ça fait travailler les 6 muscles autour de chaque œil et ça optimise leur oxygénation. Allez, on range les écrans, on sort nos paumes de main et on respire les yeux fermés. Et d'ici là, portez-vous bien.
0: Et on écoute la radio. Allez, à lundi tout le monde.
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0: La matinée se poursuit avec Charles Napoli, bonjour.
7: Bonjour Pauline, bonjour à vous.
0: Alors, quel est donc votre sujet du jour pour terminer la semaine?
7: Je vais vous faire rêver Pauline aujourd'hui. Ouais, je vais vous faire rêver d'ici quelques instants. Vous voulez que je vous fasse rêver tout de suite?
0: Allez-y.
7: J'ai l'ordi qui vient de planter.
0: Oh là.
7: C'est génial hein.
0: C'est terrible, vous me faites rêver là.
7: Alors,
0: là
7: on va
0: je suis
7: y arriver.
0: Sur une plage paradisiaque.
7: Ah c'est vrai?
0: Bon, c'est quel est donc le sujet du jour?
7: Eh ben attendez, il arrive le sujet du jour. Ce que je veux vous dire, c'est qu'on va déjà partir se balader aujourd'hui, Pauline, à partir de 10h, parce qu'aujourd'hui c'est
0: vendredi
7: et que c'est le week-end et que donc on a envie de se faire un petit peu plaisir. Vous avez peut-être travaillé toute la semaine, vous avez peut-être passé votre semaine, je sais pas, en vadrouille, vous avez envie de bien manger, vous avez envie de bonne bouffe. On va vous régaler à partir de 10h. Je vais vous faire découvrir un établissement à Saint-Julien-Chapteuil, une maison, un restaurant de village. Et un restaurant qui fait vivre tout un village entier. Et puis avant cela, à partir de 9h, ce week-end, c'est la fête des mares.
0: Ah,
7: non, pas des mers, des mares.
0: Les étangs.
7: Voilà, exactement. Les zones humides, autrement appelées. Et c'est très important dans notre région parce que ça représente, je vais vous donner un chiffre qui va vous faire rire, 3% dans notre territoire. Mais en fait, c'est des milliers d'hectares qui sont essentiels à notre biodiversité. On en parle juste après les infos. Bon week-end, ma chère Pauline.
0: Merci beaucoup, Charles.
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7: Nous sommes le 5 juin et il est 9h, bienvenue chez vous. L'actu d'ici avec vous, Louise Thoman. Alors que le deuxième procès de l'affaire Perdriau se prépare, la ville de Saint-Étienne affûte ses arguments.
8: Gaël Perdriau comparé à partir de lundi devant la cour d'appel de Lyon pour l'affaire du chantage politique à la vidéo intime. Il n'est plus maire de Saint-Étienne. Désormais, les élections municipales sont passées par là, d'autant qu'il avait démissionné au moment du jugement. La ville est toujours partie civile dans ce procès. Pas de revanche politique, cependant, maintenant que la mairie a changé de bord. Voilà ce que nous dit le nouvel avocat de la ville sur ICI Saint-Étienne-Loire. Mais il a de nouveaux objectifs, d'autant que ne pas avoir le patron, le maire, sur le banc des prévenus, ça facilite le travail de Baptiste Bonnet, nouvelle figure de la défense des intérêts stéphanois.
9: Oui, c'est beaucoup plus simple, ça. Ça évite une schizophrénie, ça permet d'être totalement au clair sur les objectifs qui sont les nôtres. Et ce qui m'a frappé dans ce dossier, c'est que il y a quand même des zones d'ombre qui nous ont conduit à des nouvelles investigations et qui vont nous amener à une stratégie peut-être plus affûtée qu'en première instance. Nous avons poussé l'enquête un peu plus loin, nous avons pu observer des contradictions, des mensonges dans les déclarations qui ont pu être faites par les uns et les autres, et que aujourd'hui, nous allons essayer plus clairement d'apporter la preuve d'un certain nombre de malversations, de manipulations, et notamment sur les subventions versées aux associations. Nous allons apporter des éléments nouveaux qui permettront, nous l'espérons, à la Cour d'appel de mieux apprécier la situation.
8: Interview en longueur de Baptiste Bonnet, l'avocat de la ville de Saint-Étienne, dans ce second procès de l'affaire Perdriau qui s'ouvre lundi à Lyon. Trois des quatre prévenus ont fait appel, dont l'ancien maire Gaël Perdriau, condamné en première instance pour chantage, détournement de fonds publics et association de malfaiteurs. Vous retrouvez notre récapitulatif de ces premières audiences sur ici.fr. Une adolescente de 14 ans a disparu en Haute-Loire, alors la police lance un appel à témoins pour essayer de retrouver William, 14 ans. Une jeune fille brune aux cheveux longs qui n'est pas rentrée chez elle depuis le 18 avril. Elle a pu fuguer en région lyonnaise. Voilà ce que soupçonnent les enquêteurs. Les numéros à contacter sont sur notre site internet ici.fr. La Haute-Loire hausse le ton contre celles et ceux qui téléphonent ou envoient des SMS au volant. Si vous vous faites attraper, ce sera 15 jours de suspension de permis à partir du 1er août. D'ici là, les forces de l'ordre vont faire de la pédagogie parce que le téléphone, c'est la troisième cause d'accident mortel dans la région. 10 personnes sont mortes en Haute-Loire depuis le début de l'année dans des accidents de la route. Il y aura bien un maire à Gumières dans la Loire. C'était la dernière commune du département à ne pas avoir de liste pour les municipales. Municipales reportées au 28 juin pour que les habitants du village composent une liste. C'est bon, elle a bien été déposée. La préfecture de la Loire vient de publier l'arrêté.
7: Il est 9h03, un champignon met en danger un bar-restaurant à Saint-Étienne.
8: Ce champignon n'est pas dans les assiettes, il est partout ailleurs. Dans les caves, dans les murs, dans les poutres de chimères. La faute à la présence d'eau dans les sous-sols inutilisés de l'immeuble. Il y en a pour 6 mois de gros travaux, 6 mois de fermeture imposée pour ce bar-restaurant proche de la place du Peuple, Aurélie Jacquan.
10: Derrière le lourd rideau de fer, on a l'impression que le lieu a été incendié.
11: C'était plutôt la salle, de ce côté-là on a le bar.
10: Les poutres et les murs ont été mis à nu, les fils pendent.
11: Ici il n'y a plus rien, tout a été purgé, les sols, les planchers.
10: Parce qu'il faut tout assainir avant de pouvoir reconstruire. C'est en voyant l'escalier de la cuisine s'affaiblir que Loïc a réagi.
11: Et c'est là qu'ils se sont rendus compte que les planchers étaient très humides, très endommagés, très dangereux, qu'il y avait 4 mètres cubes d'eau dans le fond des caves. On a vu qu'il y avait de l'humidité au niveau des réserves, mais à chaque fois, nous, on lavait, on traitait et puis on le signalait de nombreuses fois. Donc c'était un problème très largement caché et qui nous est tombé dessus du jour 1.
10: Les travaux doivent durer au moins 6 mois. Ils sont à la charge du bailleur propriétaire Habitat et Métropole.
11: Nous, en fait, le vrai problème, c'est de survivre et de ne pas liquider notre affaire le temps que les travaux soient terminés.
12: Bah, ça fait mal au cœur.
10: Elle, c'est Margot, salariée et compagne du deuxième associé, Hugo. C'est notamment elle qui a eu l'idée de la cagnotte.
12: Parce qu'on ne savait plus trop comment les aider. Voilà, il y a de la famille qui a participé. On a des amis, on a aussi des clients qui ont participé. Ça fait chaud au cœur, en tout cas, et je pense que ça les aide aussi. aussi un petit peu à garder le moral.
10: Ils ont besoin de 10 à 15 000 euros par mois pour que l'entreprise survive.
8: Et cette cagnotte Litchi rassemble déjà plus de 4 700 euros de dons. On vous a glissé le lien sur ici.fr. La météo n'est pas vraiment au plongeon aujourd'hui, mais il y aura une deuxième piscine ouverte cet été à Saint-Étienne, le centre aquatique Yves Nem, en plus de la piscine Raymond Sommet dans la plaine Achille. Voilà l'annonce de la mairie hier alors qu'elle présentait Saint-Éplage, la zone d'activité qui va accompagner les championnats de France de natation dans 3 semaines dans cette piscine Raymond Sommet. Comme son nom l'indique, il y aura du sable à Saint-Éplage. Mais encore faut-il qu'il y ait du soleil pour en profiter. Pour l'instant, Charles, il joue à cache-cache avec les nuages.
7: Exactement. Et ce qu'on peut dire, c'est que pour aujourd'hui, dans notre après-midi, c'est plutôt les nuages qui vont gagner, même si le soleil revient en fin d'après-midi. On aura toujours un ciel très nuageux sur l'ensemble du territoire, que l'on soit dans la Loire ou en Haute-Loire. Les températures sont plus basses, mais elles sont dans les normales de saison, finalement. On aura 17 degrés en Haute-Loire, 18 degrés à Saint-Étienne et dans le Forêt, 18 degrés également, si vous êtes en Rouennais. En deuxième partie de journée, sur les routes, les bouchons habituels, un petit peu moins denses. C'est vendredi, il y a un petit peu moins de monde qui circule aujourd'hui, quelques coups de frein aux abords de Saint-Étienne en Rouennais. Et du côté du Puy, vous roulez dans de bonnes conditions.
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7: Et pour vous souhaiter un bon week-end, oui, c'est vendredi, c'est déjà un peu le week-end. J'avais envie de passer quelques minutes avec Monsieur Jean-Jacques Goldman sur votre radio ici Saint-Étienne-Loire, 9h06. Bienvenue chez vous.

0: Ben moi je te crois, et on partira. Maintenant, on part en pleine nature. Merci Jean-Jacques.
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0: Dans votre bienvenue chez vous aujourd'hui, on s'intéresse à l'événement de notre week-end. Demain démarre la fête des mares. Non pas la fête des mères, la fête des mares, partout en France. Pendant une semaine, ces points d'eau, souvent discrets, seront à l'honneur, mais pas que. Les mares, les étangs, les rivières, les zones humides. On en parle aujourd'hui avec Rémi Lulia, président de la Société Nationale de Protection de la Nature. Bonjour Rémi.
3: Bonjour.
0: Alors, pourquoi on en parle ce matin? Parce que dans la Loire, il y a quand même 16 372 hectares de zones humides, de mares, de rivières, de fleuves, d'étangs. C'est 3% de la superficie du département. Ça paraît peu. Mais en fait, c'est important, c'est primordial pour notre biodiversité. Pour bien comprendre, Rémi, quand on parle de mare, c'est quoi exactement une mare?
3: Une mare, c'est très variable, c'est une petite zone avec un peu d'eau, généralement c'est peu profond, moins de 2 mètres, et surtout il n'y a pas de cours d'eau qui arrive et l'homme ne contrôle pas le niveau d'eau, la sortie d'eau. Donc ça peut être une ornière, ça peut être une mare dans un jardin avec, vous voyez les nains de jardin autour, Blanche-Neige là, ça peut être une mare forestière, ça peut être une mare agricole, voilà, on peut trouver tout un tas de petits milieux humides qu'on appelle des mares.
0: Alors on en parle avec vous au 04 77 10 0010. Vous pouvez nous appeler près de chez vous. Est-ce qu'il y a une mare, un étang dont vous vous souvenez depuis votre enfance? Qu'est-ce que ça représente pour vous comme souvenir? Et puis, est-ce que vous essayez de protéger ces environnements-là? Est-ce que vous essayez de protéger cette biodiversité, cette nature finalement que nous avons à deux pas de chez nous en grand nombre dans la Loire et la Haute-Loire? Justement, tiens, on parle beaucoup de biodiversité dans les médias, Rémi. En quoi une simple mare, un simple étang qu'on peut avoir dans lequel on ne peut pas forcément se baigner, il n'y a rien de particulier. En quoi ça peut être essentiel pour la nature ?
3: Alors c'est essentiel parce que c'est un petit monde en miniature, c'est un vrai écosystème qui fonctionne presque en autonomie et qui va mélanger à la fois tout un tas de végétaux, tout un tas d'espèces microscopiques et puis des oiseaux, des libellules, des amphibiens. Donc c'est vraiment un monde extrêmement riche, extrêmement productif en biodiversité et qui accueille tout un tas d'espèces, qu'elles soient ordinaires, mais souvent ce sont des espèces rares et menacées que l'on peut avoir dans ces petites mares.
0: Justement, tiens, on est au 04 77 10 0010 avec Hugo. Bonjour Hugo.
4: Bonjour.
0: Alors vous Hugo, dans la Loire, vous êtes pêcheur. Pour vous, c'est hyper important de protéger nos zones humides, nos rivières, nos fleuves?
4: Oui, en effet, oui. En tant que pêcheur, nous, on pratique sur le bord des rivières, des cours d'eau, donc on a besoin qu'ils soient en bonne santé, qu'on y retrouve de la vie, des poissons, des insectes, etc. Donc oui, carrément, pour nous, c'est hyper important.
0: Alors justement, tiens, les pêcheurs, vous participez aussi à la préservation de la biodiversité de notre environnement. Comment vous faites concrètement?
4: Eh ben, moi, en tant que pêcheur, je ramasse régulièrement les déchets. Les miens, ben, c'est évident que je laisse pas mes déchets dans la nature, mais ça m'arrive de faire des petites collectes, de ramasser les déchets des autres, malheureusement, et de faire attention à polluer nos milieux. Et aussi à économiser l'eau, parce que l'eau qu'on a au robinet, on a la chance en France de l'avoir, mais elle est quand même prélevée dans les milieux aquatiques, elle est soit pompée dans des captages dans les eaux souterraines, ou prélevée directement proche des sources. Donc je pense qu'en faisant attention à l'eau qu'on utilise au quotidien, on préserve aussi les milieux aquatiques. Au plus il y a de l'eau de rivière, au plus les poissons, les insectes et toute la biodiversité sera protégée.
0: Merci pour votre témoignage Hugo. Je reviens vers vous Rémi Lulia de la Société Nationale de Protection de la Nature. Si je comprends ce que me dit Hugo, vous allez confirmer ça. En fait, c'est 3% de superficie du département de rivières, de mares, d'étangs, de fleuves. C'est primordial pour notre survie, pour notre bien-être.
3: Ah oui, c'est absolument essentiel, parce que vous l'avez dit, 3% c'est vraiment pas beaucoup, et pourtant ça rend des services absolument considérables aux humains, ça permet d'avoir de l'eau de bonne qualité, parce que tous ces milieux humides, toutes ces zones humides, elles ont une fonction d'épuration de l'eau, ce qui évite aux humains de le faire eux-mêmes, ça permet aussi d'éviter les crues, de les limiter, en période de sécheresse, ça permet de conserver de l'eau dans les cours d'eau, pour les agriculteurs, ou pour l'alimentation des humains, donc ce sont vraiment des lieux absolument essentiels.
0: Des lieux essentiels que l'on découvre aujourd'hui à travers la fête des mares. On va découvrir dans un instant que ces petits coins d'eau sont bien plus importants, comme vous l'avez compris, qu'ils n'en ont l'air, mais qu'ils rendent aussi des services très concrets à notre environnement au quotidien. On en parle après Manon Lisa. Vous la découvrez aujourd'hui sur votre radio ici Saint-Étienne-Loire. Elle s'appelle Manon Lisa et vous allez l'entendre tout l'été avec cette chanson « Ça ne s'invente pas, le petit pêcheur ». Bienvenue chez vous, il est 9h15.

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1: Est-ce qu'on serait pas tous des petits pêcheurs finalement? Ainsi que nous le chante Manon Lisa à l'instant, c'est un des tubes de notre été, ça fait bien plaisir. 9h17.
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1: C'est le dossier du jour ce matin dans votre radio ici Saint-Étienne-Loire. Et le dossier du jour, en fait, il nous concerne toutes et tous aujourd'hui. On est avec Rémi Lulia. Rémi, vous êtes président de la Société Nationale de Protection de la Nature à l'occasion de la fête des mares. C'est un événement qui commence demain. On découvre pourquoi ces espaces naturels sont de véritables refuges pour la vie sauvage en France. Ici chez nous, près de 2/3 de ce qu'on appelle les zones humides. Alors c'est les mares, les étangs, les rivières, les fleuves et tout ce qu'il y a autour. Près des 2/3 de ces zones humides ont disparu depuis le début du XXe siècle, ce qui explique forcément les efforts actuels de préservation qui sont menés, notamment dans la région. On peut observer plein d'espèces autour d'une mare, autour d'un étang, sans être spécialiste de la nature. Ça peut être une activité ce week-end. Qu'est-ce qu'on peut trouver autour d'une mare, autour d'un étang, je pense à nous, dans la Loire, Rémi?
4: Eh bien, on va trouver des espèces très très variées. Alors il faut prendre le temps, il faut s'installer, il faut regarder, il faut découvrir et puis il faut s'émerveiller parce que voilà, on apprend beaucoup de choses, on découvre des choses étonnantes. On peut trouver voir beaucoup de libellules, ou des demoiselles, c'est des petites des libellules encore plus petites avec tout un tas de couleurs. Évidemment, il y a tous les amphibiens, donc les grenouilles vertes, mais on va retrouver aussi des tritons, on va trouver des salamandres dans les cours d'eau. On peut aussi observer des poules d'eau qui viennent parfois se reproduire sur les mares, des papillons, des mouches, des dotonectes, enfin tout ça, ça se balade, ça flotte, ça grouille, ça vole et ça virevolte autour des mares.
1: Et pourquoi les mares sont-elles si importantes justement pour ces animaux que pour nous on se dit bon des grenouilles il n'y a rien d'exceptionnel, c'est des grenouilles, mais pourquoi c'est important pour notre biodiversité d'avoir des espaces comme ça?
4: Alors en fait, il existe tout un tas d'espèces de grenouilles. Il y en a qui sont très communes, d'autres qui sont beaucoup plus rares. Et elles ont toutes besoin d'avoir un lieu humide dans lequel elles peuvent accomplir leur cycle de reproduction. Bon, vous savez, c'est les pontes de grenouilles, là, ces chapelets d'œufs qu'on voit parfois dans l'eau. Et puis les têtards ont une phase aquatique. Et puis ensuite, les grenouilles, elles, vont sortir de l'eau pour aller vadrouiller dans les haies ou dans les champs, dans les bois. Et donc, elles ont besoin de ces lieux. Et malheureusement, il y a de moins en moins de zones humides. Donc, ces espèces-là sont obligées de faire de plus en plus de distance pour arriver à se reproduire. Et puis, à force de détruire des zones humides, elles vont se retrouver les unes isolées des autres. Et on a comme ça des populations qui se fragmentent et qui finissent par disparaître. Avoir plein de petites mares sur un territoire, ça prend pas beaucoup de place et ça permet à toutes ces espèces de circuler au milieu du territoire des humains.
1: Est-ce que justement la disparition progressive des étangs, des mares, ça a déjà des conséquences visibles sur la biodiversité ou est-ce que c'est encore à l'étude ?
4: Non, on voit les conséquences, on les voit tout de suite, on les voit maintenant, et notamment dans la perspective d'un changement climatique. Dans le monde, il existe à peu près 8 millions d'espèces, et on considère qu'il y en a 1 million qui sont menacées d'extinction, c'est-à-dire de disparition totale. Et ça se voit en France, on a certaines espèces, certains tritons qui vont très mal, certains papillons, certains insectes aussi qui sont quasiment en train de disparaître. On a perdu 80% des insectes en France depuis 30 ans. Voilà. Et donc, ils ont besoin d'avoir ces petits lieux préservés à proximité des humains, au fond de chaque jardin, pour arriver quand même à survivre.
1: Ouais, et donc, les espaces, les zones humides sont hyper importantes. Nous, on a la chance d'en avoir dans notre région, les étangs, notamment à Savigneux, du côté de Saint-Romain-le-Puy. Je pense également au bord de Loire, tout simplement, hein. Est-ce que vous, tiens, quand vous partez, vous baladez, pourquoi pas en bord de Loire, que ce soit à Andrézieux, à Saint-Just, ou même, du côté de Roanne, est-ce que vous avez déjà observé avec les enfants, avec les petits-enfants, les grenouilles, les têtards, les libellules ces dernières années? Je pense aussi à une chose, est-ce que vous en avez peut-être moins observé qu'avant? Venez nous le dire, on en parle, 04 77 10 00 10. Et qu'est-ce que vous faites pour préserver ces lieux qui sont à deux pas de chez nous? Si vous avez une initiative, des séances de ramassage de déchets, des séances de découverte avec des spécialistes de la nature, venez nous le dire parce que c'est toujours l'occasion de partager des bons plans. 04 77 10 00 10 par téléphone, par l'application WhatsApp également. On est preneur de vos messages. Pendant que vous nous appelez et que vous joignez Charlotte à l'accueil dans quelques instants, la dernière séance, la plus belle, celle d'Eddie Mitchell.
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0: jusqu'au bout. Dit Michel, la dernière séance sur votre radio, ici Saint-Étienne-Loire.
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0: Le dossier du jour avec Rémi Lulliard. Rémi, vous êtes président de la Société Nationale de Protection de la Nature. On parle de ces petits milieux naturels qui peuvent avoir un grand impact sur notre quotidien à l'occasion, à partir de ce week-end, de la fête des mares et des zones humides. Auvergne-Rhône-Alpes compte plus de 300 000 hectares de zones humides qui sont inventoriées. C'est l'équivalent de 420 000 terrains de foot. Ces milieux comprennent notamment des tourbières, des marais, des prairies humides et les bords de cours d'eau qui sont une grande partie finalement de notre territoire. Avec les épisodes de sécheresse qui se multiplient, les coups de chaud, comme l'épisode de chaleur qu'on a eu la semaine dernière, est-ce que, Rémi, au-delà des dangers pour la nature, les mares et les étangs peuvent jouer un rôle dans, on va dire, l'équilibrage de l'humidité, de ces données qui sont problématiques aujourd'hui ?
3: Oui, elles ont un rôle en réalité fondamental et qu'on a du mal, nous, à percevoir. Tous ces éléments-là, ce sont ce qu'on appelle, notamment en ville, des îlots de fraîcheur. C'est-à-dire que quand vous avez une mare dans un lotissement, ce lotissement aura moins chaud que le lotissement d'à côté s'il n'y a pas de mare. Voilà, c'est des choses qui ont été mesurées par des scientifiques. Et donc, c'est absolument absolument essentiel. Et puis, c'est essentiel sur la question de la ressource en eau. En période de forte sécheresse, de canicule, de sécheresse prolongée, toutes ces zones humides servent des ponts. Ils vont restituer progressivement l'eau au milieu naturel. Les champs seront plus verts, les cours d'eau continueront à avoir de l'eau même au cœur de l'été, ouais, grâce à ces milieux humides. Et à l'inverse, quand on a des périodes de très fortes précipitations, comme cet hiver, et ben toutes ces zones humides vont servir de tampon, c'est-à-dire qu'elles vont stocker de l'eau pour éviter que celles qu'elles viennent inonder les garages, les villages ou les villes. Donc elles ont vraiment un rôle essentiel dans l'équilibre, et c'est un rôle qu'elles procurent gratuitement, naturellement.
0: Donc quand on a près de chez nous un étang, une mare, un ruisseau, le préserver, le nettoyer, c'est aussi mieux gérer l'eau sur notre territoire, chez nous, quoi.
3: Oui, la gérer de façon plus simple, la gérer de façon plus efficace, ouais, et beaucoup moins coûteuse. C'est un vrai trésor, oui.
0: Ouais, et puis il y a aussi le côté, j'allais dire bucolique, enfin le côté poétique. On a tous de souvenirs d'enfance qu'on allait se balader au bord d'un étang, au bord d'une mare, au bord d'une rivière. J'ai envie de partir là-dessus, vous qui nous écoutez ce matin. C'est quoi aussi votre petit coin de paradis, le petit étang au bord duquel vous alliez quand vous étiez enfant, au bord duquel vous avez emmené vos enfants, pourquoi pas vos petits enfants, l'endroit où vous allez pêcher aussi. Donnez-nous ces petits coins de paradis là, quelques semaines des vacances. On va peut-être pas tous partir très très loin, ça peut donner des idées de sortie. 04 77 10 00 10 par téléphone, l'application WhatsApp, c'est le même numéro, et ça arrive directement ici en studio, comme ça on peut partager nos idées. Justement, je reviens sur cette histoire d'évolution. Rémi, on entend dire que des fois, il y a des mares qui sont asséchées, des étangs où il n'y a plus assez d'eau. Quand un étang disparaît, qu'est-ce qu'on perd en fait, concrètement?
3: Alors on perd d'abord beaucoup d'espèces. Elles sont obligées soit d'aller ailleurs, soit elles disparaissent complètement. Et on va perdre ce que les spécialistes appellent des fonctions écosystémiques, c'est-à-dire des

0: éléments qui permettent à la nature, mais aussi aux humains, de bien fonctionner ensemble. C'est les fonctions d'épuration, c'est les fonctions de réseau écologique, c'est les fonctions de reproduction. Par exemple, les brochets, on parlait de pêche tout à l'heure, les brochets vivent dans les cours d'eau, dans les étangs, mais ils ont besoin de petites zones humides peu profondes pour se reproduire. Si vous faites disparaître cela, ben, en réalité, vous ferez disparaître également le brochet que vous pêchez dans votre étang. Voilà. Donc, il y a vraiment des interconnexions dans tous ces systèmes naturels qu'il faut absolument préserver. Alors, une mare qui s'assèche, l'été, c'est pas forcément dramatique. Ça peut être intéressant. Il y a d'ailleurs certaines espèces d'amphibiens qui sont spécialisées dans les mares qui s'assèchent en été, parce que ça leur permet de se reproduire avec moins de prédateurs.
1: Ah ouais, d'accord. Oui, donc il y a aussi un intérêt, une régulation comme ça. Dans quelques secondes, on va s'écouter FR David et juste après, bonne nouvelle, on peut agir à notre niveau pour protéger cette nature qui nous entoure sans forcément faire de gros efforts. On va voir comment découvrir des animations justement sur la fête des mares qui commence ce week-end et participer simplement à la préservation de ces espèces naturelles. C'est dans une poignée de minutes. Restez bien à l'écoute d'ici Saint-Étienne-Loire.
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1: Côté météo, soleil, nuages mêlés cet après-midi sur l'ensemble du territoire. Le soleil qui se réinstalle petit à petit dans la Loire notamment. Les nuages qui commencent à s'évacuer. Les températures pour cet après-midi, 16 degrés en Haute-Loire. Légèrement plus chaud côté Loire. On aura 17 degrés à Saint-Étienne, 17 degrés à Saint-Galmier, 18 degrés à Boin, 19 à Feurs, jusqu'à 20 degrés en Rouennais d'après les dernières prévisions de Météo France. Il est 9h passé de 31 minutes. Dimanche, on a rendez-vous de 9h à 17h pour la 4e édition de la course de Caisse à Savon. Ce sera à Saint-Galmier que ça va se passer. Au programme, une course chronométrée où on va pouvoir s'amuser entre amis, en famille. Une sortie parfaite pour voir des bolides improbables dévaler la pente sans moteur, mais avec beaucoup d'imagination. Ça se passe dans le centre-ville. Et puis, on parlait de nature à l'instant. La Fédération de pêche de la Loire et de la protection du milieu aquatique organise la fête de la pêche dimanche de 9h à 17h30 avec des initiations, des stands de découverte, montée des lignes, pêche à la mouche, au leurre, lancer sur cible également, puis un simulateur de pêche pour essayer, et puis des scénographies également pour mettre en lumière notre nature environnante. Ça se passe du côté de la Maison de la Nature. On est à Saint-Just-Saint-Rambert, à l'étang David, et c'est la Fédération de pêche de la Loire qui nous propose donc cette fête de la pêche ce dimanche.
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1: Le week-end s'annonce ensoleillé, s'annonce beau, s'annonce sympathique, notamment en musique avec FR David. Bon week-end!

0: Faire David, Words Don't Come Easy sur votre radio. Ici Saint-Étienne Loire, il est 9h passé de 36 minutes.
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0: Le dossier du jour avec Rémi Lullia, président de la Société Nationale de Protection de la Nature. C'est la fête des mares qui démarre ce week-end. Le but, c'est de transmettre, de sensibiliser le plus grand nombre sur l'importance des zones humides qui nous entourent. Dans la Loire, on en a pas mal, et en Haute-Loire aussi. Il n'y a pas que le fleuve Loire, hein. Il y a le Furan, le Bonson, et tous les fleuves, le Renaison notamment, et les rivières de notre territoire. Et puis les étangs, Savigneux, Saint-Romain-le-Puy, Andrézieux notamment. Éveiller et transmettre, c'est le thème cette année de la fête des mares. Concrètement, Rémi, quel est le message que vous souhaitez faire passer au grand public ?
3: Oh, le message, il est très simple, c'est qu'il faut apprendre, réapprendre à se reconnecter à la nature en allant s'y promener, en observant, en étant attentif à ce qui nous entoure, attentif et en y étant aussi respectueux, c'est-à-dire en faisant attention à ne pas détruire cette nature et au contraire, à essayer de lui permettre d'exister.
0: Oui, ça c'est quand même important qu'on prenne cette conscience-là. Vous proposez donc tout un tas d'événements. Il y a des animations en fait qui sont mises en place. Comment ça se passe ? C'est des conférences, des animations, des balades sur le terrain, j'imagine quand même.
3: Oui, il y a tout ça. C'est très varié. En fait, il faut aller sur le site de la SNPN, hein, snpn.com, et puis se connecter à une plateforme qui s'appelle J'agis pour la nature. Ouais. Et sur cette plateforme, on va trouver tout un tas d'animations réparties partout en France, de différentes natures, des sorties, des conférences, des visites, des ateliers pour les enfants, des chantiers, si vous voulez prendre vos bottes et vos pelles, des chantiers de restauration ou de création de mares. Et d'ailleurs, vous pouvez faire ça chez vous, creuser un trou au fond de votre jardin, laisser l'eau de pluie y venir et vous verrez un petit écosystème qui va se recréer et c'est toujours sympathique.
0: Mais c'est génial et en plus, ça coûte pas bien cher à faire.
3: Ah non, pas du tout.
0: Justement, à part aller sur J'agis pour la nature, créer une mare à la maison, quel petit geste simple. Le premier des petits gestes, je peux faire pour au quotidien, pour contribuer à préserver les zones humides, les milieux naturels qu'il y a autour de nous, Rémi.
3: Alors, le premier geste, c'est d'éviter de les détruire et de les polluer. Enfin, un pêcheur le disait, hein, on est obligé de ramasser des déchets en quantité phénoménale, par exemple le long de la Loire. Ouais. Bon, voilà, il faut qu'on soit tous vigilants à ne plus laisser nos déchets, notamment plastiques, là, s'envoler et traîner. Ça, c'est des petits gestes très simples. Et puis chacun, chez soi, si on peut bénéficier d'un bout de jardin, lui laisser un petit bout de jardin à la nature, c'est-à-dire laisser des herbes un peu grandir, laisser des buissons un peu foisonnants, et puis créer une petite mare au fond de son jardin sur un endroit un peu planqué et toute la nature va y vivre. Vous verrez des hérissons revenir dans votre jardin, vous verrez plein d'oiseaux s'y abreuver, vous verrez des tritons, vous verrez des grenouilles, vous verrez tout ça qui va vivre dans votre jardin à côté de vous et c'est un émerveillement du quotidien.
0: À la nature, ça coûte pas cher finalement à créer, à recréer et à entretenir. Merci beaucoup d'avoir été avec nous ce matin, Rémi Lullia.
3: Je vous en prie, c'est un grand plaisir.
0: Je rappelle que vous êtes président de la Société Nationale de Protection de la Nature et on vous retrouve sur l'application ICI et sur ICI.fr. On protège tout ce week-end et toute l'année, hein, finalement, nos zones humides. On peut profiter des vacances et des prochains jours pour partir à la découverte de notre nature, à la redécouverte de notre nature à deux pas de chez nous, dans la Loire et la Haute-Loire. On a ce qu'il faut. Il est 9h passé de 39 minutes. Dès lundi, on va continuer de s'intéresser à la nature et plutôt au climat et à notre façon de l'aborder. La chaleur va revenir dans le courant de la semaine prochaine et peut-être que vous étiez habitué à mieux dormir depuis lundi, mais vous allez vous habituer à moins bien redormir, comme c'était le cas avant. Comment on peut faire justement pour bien dormir quand il fait chaud ? Est-ce qu'il y a des techniques ? On va en parler lundi sur ICI Saint-Étienne Loire. Il est 9h passé de 40 minutes dans quelques instants. On s'intéresse à nos animaux de compagnie. On les a pas forcément dans la nature, mais à la maison. Et vous allez découvrir que nos animaux de compagnie ont parfois besoin d'un petit coup de pouce. Ne bougez pas.
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0: Banana Split, c'était Lio sur votre radio ici Saint-Étienne-Loire 1980. Si vous voulez vous faire une version alternative de Lio, elle a fait un duo avec les Fatal Picard qui ont repris Banana Split et c'est hyper bien fait, hyper rock aussi pour passer un bon week-end, c'est parfait.
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0: Avec l'arrivée des fortes chaleurs et leur retour la semaine prochaine, franchement, je sais pas vous, mais moi j'ai qu'une envie, c'est tomber la chemise. Et on est souvent tenté de faire pareil avec notre chien ou notre chat. Alors avec vous, docteur Fabin, notre vétérinaire, on s'intéresse à un fait qui peut paraître anecdotique et qui pourtant ne l'est pas du tout, tondre son animal l'été. Est-ce que c'est vraiment une bonne idée ?
3: Eh ben non, c'est la fausse bonne idée par excellence. Notre erreur, c'est de comparer leur pelage à nos gros pulls d'hiver. En réalité, la fourrure d'un chien ou d'un chat fonctionne comme une bouteille thermos. Le poil les protège du froid, mais il crée aussi une couche d'air isolante contre la chaleur l'été. Si vous rasez un berger australien, un golden retriever ou un chat, vous détruisez ce bouclier thermique naturel. Résultat, les rayons du soleil tapent directement sur la peau. Au lieu de le rafraîchir, vous augmentez le risque de coups de chaleur. Et comme leur peau n'est pas habituée aux UV, ils peuvent attraper de graves coups de soleil sur le dos.
0: Ouais, forcément, vu comme ça. Alors on range la tondeuse au placard. Qu'est-ce qu'il y a Est-ce qu'il y a quand même des races de chiens pour lesquelles la coupe d'été est une vraie nécessité pour le coup ?
3: Et oui, l'exception concerne les chiens à pousse de poil continue, sans sous-poil. On parle des caniches, des bichons ou des yorkshires par exemple. Pour eux, le poil pousse comme nos cheveux. Sans entretien, ça forme des nœuds énormes qui retiennent la chaleur et tirent sur la peau. Pour ces races, un passage chez le toiletteur est indispensable. Mais pour tous les autres, ceux qui muent, la tondeuse est interdite. Si vous tondez un chien à double pelage comme un spitz ou un husky, son poil risque de ne jamais repousser correctement. Il repoussera sous forme de bourre cotonneuse qui ne le protégera plus jamais.
0: Alors si on peut pas les tondre, comment on fait concrètement à la maison pour les aider à supporter la chaleur, la canicule ?
3: Alors l'arme absolue, ce n'est pas la tondeuse, c'est la brosse. En été, votre animal fait sa mue pour rejeter son sous-poil d'hiver. Le problème, c'est que ce poil mort reste coincé et forme une carapace empêchant l'air de circuler sur la peau. Il faut le brosser vigoureusement avec une brosse type étrille pour retirer ses touffes mortes. C'est ça qui va vraiment le rafraîchir. Et ensuite, multipliez les gamelles d'eau et investissez dans un tapis rafraîchissant. C'est un matelas qui contient un gel qui absorbe la chaleur corporelle. Placé à l'ombre, c'est très efficace. Et enfin, décalez vos balades tôt le matin ou tard le soir, parce que le macadam de l'après-midi, ça brûle les coussinets quelques minutes.
0: Merci beaucoup, docteur Fabin. Les conseils du Veto, c'est sur l'application ICI et sur ICI.fr. Toutes les questions de votre quotidien trouvent des réponses sur ICI Saint-Étienne-Loire. On parlait à l'instant de vos animaux de compagnie. Dans quelques instants, si vous vous demandez si on est bien dans la Loire et la Haute-Loire, si on a tout ce qu'il faut, vous allez découvrir un fabricant d'outils du côté de Roanne qui va bientôt fêter ses 75 ans. C'est forcément qu'il y a des trucs qui marchent bien quand ça dure aussi longtemps. On en parle après Jack et Carla qui nous préparent une bonne recette. 9h46, bienvenue chez vous.

0: Jack et Carla, la recette, 9h49.
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0: Tous les matins, dans votre radio, on vous prouve que ici, il y a des choses qui marchent. Tiens, le saviez-vous, les Côtes-Rouennaises abritent un fabricant d'outils renommés. On en parle avec vous ce matin, Martin Moulier, dans Ici, ça marche, la découverte d'une marque familiale historique qui est déjà tournée, Martin, vers 2027. Hein.
3: L'entreprise Mondelin fête cette année son 75e anniversaire. Implanté en 1952 à Rouen,
4: rue du Moulin à Vent, d'où notre logo qui est un petit moulin.
3: Elle se situe depuis 1969 à Ambierle. Christophe Valette est directeur d'usine sur le site. Il est difficile de donner un chiffre précis sur la production.
4: On va fabriquer des pièces par milliers, hein, des petits outils tels que des spatules de peintre, des seaux, des taloches. Et puis des outils beaucoup plus importants, comme des lève-plaques, comme des escabeaux, des plateformes individuelles. Enfin, vous dire un chiffre, ouais. C'est un petit peu difficile, mais on parlera, on va dire, en chiffre d'affaires produit sur le site. On est à proche de 15 millions d'euros fabriqués sur le site ici à Ambierle.
3: Et à cette marque rouennaise qui travaille le bois, l'injection plastique et le métal, s'ajoutent deux autres sites de la marque Mob, qui est, elle, centenaire, Rochambeau-Feugerolles. Toutes deux font partie du fabricant Novalia, chacune à son best-seller. Et du côté de Mondelin...
4: Un de nos produits phares, c'est le lève-panneau, c'est notre marque, hein, c'est l'appareil pour poser les plaques de plâtre, que Roger Mondelin a fabriqué pour la première fois en 1976. Hein, donc cette gamme de produits, hein, parce que c'est vraiment une gamme, a beaucoup évolué au fil des années. Et depuis 2 ans, on développait la fabrication des treuils qu'on achetait jusqu'à maintenant et qu'on fabrique maintenant sur le site.
3: Un treuil désormais breveté, silencieux, qui émet un bruit n'excédant pas 60 décibels, moins 25 par rapport à ce qui se faisait avant. C'est dire si l'industriel sait se réinventer. C'est donc ça, le secret de la longévité de Mondelin. Eh bien, pas que. Christophe Valette a un credo, s'adapter aux nouvelles technologies, mais garder sa philosophie.
4: Roger Mondelin, à l'origine, se déplaçait énormément sur les chantiers pour aller voir les besoins en fait des clients artisans. Mmh. Et ça, aujourd'hui, ça existe toujours sur le site, puisque nous avons un panel de... on va dire d'artisans partenaires avec qui on travaille et qui testent, critiquent, apportent des idées pour améliorer nos produits ou en créer de nouveaux.
3: Car vous l'avez compris, Mondelin n'est pas seulement une usine de fabrication, c'est une tête pensante qui maîtrise toute sa chaîne de production, de la conceptualisation à la commercialisation. Un avantage à l'heure où l'on parle beaucoup d'éco-conception.
4: La conception des outils, elle se fait par les mêmes personnes qui derrière développent les processus de fabrication. Donc ça permet d'optimiser dès la conception.
3: Et si vous êtes intéressé par l'entreprise, double bonne nouvelle, sachez que Mondelin recrute et forme.
4: Pour beaucoup des personnes qui sont sur le site, c'est des personnes qu'on a formées grâce aux fabricants, grâce à la formation interne. Il y a des profils qui ont évolué en fait avec nos métiers, avec nos nouvelles machines.
3: Et l'aventure n'est pas finie du côté d'Ambierle, car selon Christophe Valette...
4: On continue à développer parce qu'une entreprise qui bouge pas, c'est une entreprise qui meurt.
3: Et Mondelin, elle, est bien vivante. Bon, en trois mots, ici, ça marche.
0: Merci Martin. Même horizon 2027 pour les Stéphanois, tiens, du gobelet français. Autre objectif, passer de 7 à 10 millions d'euros de chiffre d'affaires. C'est à écouter sur ici.fr et l'application ici. La rubrique, c'est ici, ça marche. 9h53, dans quelques instants, on s'écoute Elton John. Mais avant, je voulais partager ceci avec vous.
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5: Voici Pauline Horta, Mon Cinéma.
6: 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Encore une fois, pas cette fois-là.
5: Sa musique s'inspire des sons des années 70, du cinéma et de la chanson italienne.

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0: Elton John, ici Saint-Étienne-Loire. Très belle journée à vous.
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0: Nous sommes le 5 juin, c'est vendredi. Youpi, il est 10h. L'actu d'ici ce matin, c'est avec vous, Louise Thoman. Depuis 4 ans, Saint-Étienne est associée, malgré elle, à l'affaire du chantage à la vidéo intime.
2: Et cette affaire revient lundi au tribunal de Lyon. La ville va maintenant mettre en avant le préjudice d'image causé par cette affaire Perdriau. Quand vous tapez Saint-Étienne sur Google, vous tombez sur le scandale. C'est ce que nous a dit le nouvel avocat de la ville de Saint-Étienne, Baptiste Bonnet. Interview à retrouver en longueur dès maintenant sur ici.fr. Depuis le premier procès, Gaël Perdriau, le principal prévenu, n'est plus maire de Saint-Étienne. Il comparaît désormais comme simple citoyen. Il a fait appel comme deux autres de ses co-prévenus, Samy Kéfi-Jérôme, son ancien adjoint, et Gilles Rossary-Langlais, celui qui a imaginé le piège contre Gilles Artigue. La police du Puy-en-Velay lance un appel à témoins pour retrouver Wiem, une adolescente de 14 ans disparue depuis plus de 2 semaines. Elle pourrait être en fugue dans la région lyonnaise. Toutes les informations ainsi que sa photo sont sur ici.fr. Téléphoner au volant pourra vous coûter votre permis de conduire cet été en Haute-Loire et c'est peu à payer hein, quand on voit la hausse terrible du nombre de morts sur la route. Déjà 10 personnes sont mortes depuis le début de l'année, dont des adolescentes dans le département. Alors la préfecture hausse le ton. Si vous vous faites contrôler le téléphone à la main ou à l'oreille, vous perdrez votre permis pendant 15 jours à partir du 1er août. Il y aura bien un maire à Gumières dans la Loire. C'était la dernière commune du département à ne pas avoir de liste pour les municipales déjà reportées au 28 juin pour que les habitants du village composent une liste. C'est bon, elle a bien été déposée. La préfecture de la Loire a publié l'arrêté. À quand les transports gratuits pour les sorties scolaires dans la métropole stéphanoise? La CGT Éducation saisit le tram au vol, pour ainsi dire, en apprenant la volonté de la ville de Saint-Étienne de rendre les transports en commun gratuits les samedis pour booster le commerce. Le syndicat écrit une lettre à Régis Juanico, le président de Saint-Étienne Métropole, en disant que ne plus payer le bus ou le tram pourrait faciliter certaines sorties, comme les sorties au musée ou encore à la piscine pour les enfants. 10h02, vous écoutez ici Saint-Étienne-Loire. Charles, je vous vois tout sourire, c'est parce qu'on va pouvoir avoir du soleil aujourd'hui?
0: Déjà, je suis tout sourire parce que vous êtes là. Et ça déjà, ça fait un beau rayon de soleil, mais en plus le soleil est dans le ciel. Alors là, maintenant, tout de suite, il y a beaucoup de nuages. En fait, on va avoir une tendance aux éclaircies progressivement dans la matinée, puis en deuxième partie de journée, notamment du côté de Saint-Étienne, où clairement les nuages vont quasiment s'évacuer pour laisser place à un grand soleil. Des nuages qui resteront présents dans le Forêt et en Rouennais. Dans le Velay également, ils vont tarder à partir, ces nuages. Mais le soleil se fera une place de choix côté température. Aujourd'hui, en Haute-Loire, 16 degrés du côté du Puy, 17 degrés à Saint-Étienne dans la Loire, ainsi qu'à Saint-Galmier, 18 degrés dans le Forêt, 19 degrés en Rouennais en deuxième partie de journée.
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0: Très belle matinée avec ici Saint-Étienne-Loire. Si vous avez besoin d'amour, comme moi par exemple, voici France Gall, 10h03, bienvenue chez vous.

0: France Gall qui a besoin d'amour à 10h07.
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0: Je vous emmène à Saint-Julien-Chapteuil dans quelques minutes. Mais pourquoi la Saint-Julien-Chapteuil? Alors pour deux raisons. La première, c'est parce que c'est beau. Voilà, tout simplement, on peut s'y balader. Et puis surtout, on va faire une halte gourmande à la Maison Vidal et au bistrot de Julien. Deux établissements, un bistronomique et un resto traditionnel que nous allons découvrir dans quelques instants. Récompensé par un bib gourmand. Alors ça, c'est quand même une belle récompense. Gourmandise et rapport qualité-prix. Très important ça. On va bien manger à moindre frais. Et on va découvrir avec le patron de la Maison Vidal dans quelques instants ce menu exceptionnel. Et puis ce restaurant qui est une véritable histoire de famille. Et ça, il y a plein de choses à dire là-dessus. Vous allez découvrir une véritable épopée familiale. Dans quelques minutes, on rentre en cuisine et pas n'importe laquelle. Pour l'instant, la musique avec Alex Warren. Voici Fever Dream sur votre radio, ici Saint-Étienne-Loire. Il est 10h passé de 8 minutes. Je vous souhaite une très très belle journée. J'ai plus que 3 mots à vous dire. Bienvenue chez vous.

0: Alex Warren, Fever Dream sur votre radio ici Saint-Étienne-Loire à 10h passées de 10 minutes. Bon, je sais pas vous, c'est pas vous, hein, mais moi j'ai un petit creux. Je passerai bien à table. Ça vous dit, on y va? C'est le programme de l'émission.
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0: Bienvenue chez vous, on est en cuisine, on file à Saint-Julien-Chapteuil aujourd'hui, rejoindre Aurélien Vidal. Bonjour Aurélien.
3: Bonjour Charles.
0: De la maison Vidal et du bistrot de Justin. Deux noms pour une maison, pour une famille, c'est bien ça l'idée?
3: C'est ça, en fait on a repris la maison en 2022 avec ma femme et pour nous la maison ça symbolise beaucoup de choses. Donc au sein de cette maison, pardon, on va retrouver deux établissements. D'un côté, le bistrot de Justin, qui a aujourd'hui donc un bib gourmand au Michelin, et la table gastronomique qui vient d'être référencée sur le guide 2026.
0: L'histoire, elle commence en 1954, c'était un bar de village à la base?
3: Exactement, voilà. C'était donc mon grand-père et ma grand-mère qui tenaient un bar tabac jeux vidéo à l'époque.
0: Waouh.
3: Alors peut-être pas en 54, mais les jeux vidéo sont peut-être développés un petit peu après, donc avec Jukebox, Babyfoot, Flipper,
0: ouais.
3: Et le tabac bien sûr, qui à cette époque de l'année était encore autorisé à l'intérieur.
0: Ouais. Dites-moi, comment on passe d'un bar de village à un bib gourmand?
3: Eh ben, le chemin est long, hein, parce que 54, mes parents ont repris l'établissement en 85. Donc où là, c'est une création, donc création d'un restaurant. Dans la première salle actuelle, avant on avait la cuisine et la salle dans la même salle, et il y avait une salle à l'étage. Et dans les premières années, donc mes parents aidaient mes grands-parents à tenir le bar aussi, et à côté le restaurant.
0: Ouais, donc ça fait un...
3: Avant il y avait vraiment la dissociation entre les deux, où vous avez d'un côté le bar et de l'autre côté le restaurant.
0: Et puis tout ça c'est un peu mélangé pour donner cette maison Vidal. Vous disiez que le nom de maison vous est important, c'est pour raconter l'histoire de famille?
3: Ben pour moi la maison ça signifie beaucoup de choses. Une maison, ben déjà c'est un toit où on accueille, où on se retrouve, où on partage des moments, donc symboliquement parlant, c'est important la maison.
0: Ouais.
3: Et donc dans cette maison, voilà, il y a deux entités différentes, un bistrot d'un côté avec un menu du déjeuner la semaine et le menu de Justin qui a le bib gourmand, et puis de l'autre côté vous avez la table gastronomique.
0: Et justement pour vous donner envie de pousser cette porte et pour rentrer dans cette maison, on va vous faire découvrir cette cuisine de terroir créative locavore dans quelques instants avec vous Aurélien Vidal. Vous êtes le chef de cette maison Vidal et on vous retrouve dans une poignée de secondes.

0: doit être le plus beau des baisers, celui d'Alain Souchon, sur votre radio ici Saint-Étienne-Noir. Il est 10h passé de 17 minutes. Dans quelques instants, on a rendez-vous avec Jermaine Jackson et Piazzadora. On va se rafraîchir avec un petit peu de pluie qui recommence à tomber. Juste après, je vous ramène à Saint-Julien-Chapteuil découvrir un menu d'exception, pas trop cher. Et ça fait plaisir. 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

0: When the Rain Begins to Fall, c'était Jermaine Jackson et Piazzadora sur ICI Saint-Étienne Noir. Il est 10h23.
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0: On est en cuisine, comme tous les jours, sur ICI Saint-Étienne Loire. On est à la Maison Vidal aujourd'hui. Maison Vidal, un restaurant familial. Aurélien Vidal en est le chef. On est à Saint-Julien-Chapteuil. Aurélien, dans cette Maison Vidal, vous avez un menu, qui est le menu de Justin, qui a un bib gourmand. C'est une belle, on va dire, une belle reconnaissance.
3: Oui, complètement. Ce menu-là, c'est assez récent, parce que avant, donc, le bib gourmand était uniquement dans une salle. Donc dans la salle du restaurant et depuis 2 ans on a décidé de la passer de le passer pardon côté bistrot de Justin, donc le menu de Justin qui est aujourd'hui a un bib gourmand depuis cette année, mais depuis la maison a le bib gourmand depuis 1988 exactement.
0: Oui, donc c'est quand même presque une habitude chez vous, mais ça fait toujours plaisir de l'avoir. Qu'est-ce qu'il y a dans ce menu de Justin, Aurélien?
3: Le bib gourmand correspond au rapport qualité-prix. Donc ça distingue une table par rapport au rapport qualité-prix. Et pour nous, c'est important en province aujourd'hui d'avoir un menu accessible. Donc ce menu-là, il se décline en deux parties. Vous avez le menu Justin avec 2 entrées au choix. Le pâté croûte, bien sûr, qui fait partie un petit peu du plat signature au niveau des entrées, qui évolue et qui change à chaque saison, à chaque carte. Donc là actuellement on travaille sur la canette, le foie gras et l'artichaut, avec une déclinaison autour de l'artichaut en garniture. Et la deuxième entrée, on va retrouver les asperges blanches

0: Donc l'artichaut, on va venir le tourner. On va en mettre une partie, on va faire des pickles pour amener, pour contrebalancer un petit peu le gras du pâté croûte. Mm-hmm. On va le travailler aussi en purée, en chips, donc en pleine texture différente. Donc c'est important de, je valorise toujours le produit dans son intégralité. Mm. Donc on travaille l'artichaut sous plusieurs textures et plusieurs formes.
1: Et ça nous permet de faire des découvertes. Et ce menu, il est à découvrir, bien sûr, donc chez vous à la Maison Vidal à Saint-Julien-Chapteuil. Merci beaucoup Aurélien.
0: Merci à vous.
1: Et on vous retrouve sur l'application ICI et sur ICI.fr. On va jouer justement, tiens, avec les guides culinaires dans le Cuisine aujourd'hui. C'est dans quelques minutes avant cela. Moi, j'ai un cadeau à vous faire. Il coûte pas bien cher, il est gratuit. Un cadeau qui nous ramène en 1986. Il y avait un tube qui a cartonné cette époque parce qu'il était un peu loufoque et il faut dire que le groupe qui l'interprétait, qui l'a écrit, qui l'a composé, qui l'a arrangé, était très loufoque aussi. Et ça cartonne toujours autant, ça tient en deux mots. Rita Mitsuko. Andy sur votre radio ici, Saint-Étienne-Loire. Faut lui dire oui, Andy, hein. Allez, ah, dis-lui oui, allez.

0: c'était trop bien, j'adore. C'est déjà fini, Rita Mitsuko, Andy? Non, non, Arnaud à la réal, s'il te plaît, vas-y, on se le remet. Allez, pour le plaisir. Pour une fois qu'on est à l'heure, on va en profiter, hein. Ah, non, allez, on joue. Allez, on me dit non, vaut mieux jouer. Ouais, vous avez raison, on va jouer au cuisine là maintenant tout de suite. À gagner la glacière ici Saint-Étienne-Loire, la glacière qui vous accompagnera en pique-nique, pourquoi pas tout au long de cet été. On va jouer au cuisine aujourd'hui. Le principe est simple. C'est deux questions qu'on vous pose, deux questions sur le thème des guides culinaires aujourd'hui. Je vous fais à chaque fois deux propositions de réponse, bien sûr, parce qu'on n'est pas des vaches. Et puis vous me donnez la bonne et c'est dans la poche. Vous jouez maintenant, vous nous appelez 04 77 10 00 10. C'est Séverine qui vous accueille ce matin. On attend vos coups de fil. Vous jouez à partir de maintenant. Top, c'est parti.
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0: Des bons plans dans la région, le département de la Loire en partenariat avec la SSE Kids Club organise une nouvelle édition de la SSE Loire Kids Tour. C'est jusqu'au 14 juin dans plusieurs communes de notre département. Une opération itinérante qui vise à promouvoir la pratique sportive chez les plus jeunes et à proposer des animations de proximité accessibles à tous au cœur des territoires. Au programme, une aire de jeu grandeur nature, des animations sportives, la présence de la mascotte des Verts et du bus de la SS. Aussi un événement grand public qui s'adresse aux enfants de 4 à 12 ans et à leur famille. Prochain rendez-vous, ça sera à l'Orme le samedi 13 juin, c'est toute la journée. C'est la saison du retour des frelons asiatiques et il est très important de repérer les nids primaires qui ont une forme de sphère de couleur grisâtre. Inspectez les dessous des toits, les encadrements de fenêtres, les coffres des volets, les garages, les abris, les boîtes aux lettres, etc. etc. Si vous en croisez un, déclarez-le sur le site frelonsasiatiques au pluriel .fr. 10h33.
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0: Le week-end se profile à l'oraison, la semaine se termine donc. Voici Claude Nougaro. Ah, tu verras, tu verras.

0: Ça, c'est de la poésie. Claude Nougaro, tu verras sur votre radio ici Saint-Étienne Noir. Il est 10h passé de 37 minutes. Et on joue là, maintenant, tout de suite, aux cuisines. On est à Saint-Étienne. Bonjour Cathy.
1: Bonjour Charles.
0: Vous allez bien, ma Cathy ?
1: Ça va, très bien, et vous ?
0: Ça va bien. Qu'est-ce qu'il y a de beau, de prévu aujourd'hui ? Vous faites quoi, là ? Vous êtes en balade, vous ?
1: Là, pour le moment, je promène mon chien, et après, il faut aller chercher le petit à l'école.
0: D'accord. Vous ne trompez pas, hein ? Promenez pas le petit, amenez pas le chien à l'école, après, hein ?
1: Non. De toute façon, c'est son dernier jour. Après, il n'y va plus, il est en vacances.
0: Ah bon ? Attends, pardon. Oui. On est quoi ? On est le 5 juin ?
1: Oui.
0: Et il fait Nice l'école ?
1: En fait, il est au lycée. Donc là, la semaine prochaine, il y a les CAP qui passent dans son lycée. Et après, il part en stage. Donc voilà.
0: Ouais, c'est raison. Ouais, bon. Quelle classe ?
1: Là, il est en première. Et il va passer en première. Et là, il est en seconde.
0: Ah oui, c'est bien. Bon, c'est parfait. Alors maintenant qu'on a parlé du chien, on va parler de votre fils. Non, je présente. On va jouer ensemble, Cathy, aux cuisines. Vous connaissez le principe, je vais vous lancer un petit chrono. Je vais vous poser deux questions. Aujourd'hui, on joue avec les guides culinaires, célèbres d'ailleurs. Deux petits détails sur des guides culinaires. Vous me donnez à chaque fois la bonne réponse. C'est la glacière ici, Saint-Étienne Noir. Et pour vous, c'est noté ?
1: C'est noté, c'est bon.
0: Alors je vais vous poser la première question. Vous allez voir, c'est pas très compliqué. Quel guide culinaire attribue des célèbres étoiles au restaurant ? Le guide Michelin ou le guide du Routard ?
1: Michelin.
0: Quelle est la couleur historique du célèbre guide Michelin ? Le rouge ou le bleu ?
1: Je crois que c'est le bleu.
0: Vous croyez que c'est le bleu ? Bah écoutez, on va vérifier ça.
1: Oui, c'était qu'on pose la question pour que je sache plus.
0: Bah évidemment, c'est toujours comme ça. C'est fait exprès. D'ailleurs, moi je pose que les questions auxquelles vous n'avez plus les réponses. C'est fait exprès.
1: Ça met un doute après, donc on sait plus.
0: Bon, voilà. On va voir, on va faire dans l'ordre. Déjà, les étoiles, bien sûr que c'est le guide Michelin. C'est pas le guide du Routard, c'est le guide Michelin. Les étoiles, les sacrées étoiles du guide Michelin qui peuvent faire ou défaire des réputations entières. La couleur historique du guide Michelin, est-ce que c'est le rouge ou le bleu ? Est-ce que vous vous souvenez, Cathy, du surnom du guide Michelin ? Il a un petit surnom.
1: Non.
0: On dit c'est le guide. Non, vous l'avez pas ?
1: Non, je l'ai pas du tout là.
0: On dit c'est le guide rouge parce qu'il est rouge, il est pas bleu. On dit pas c'est le guide bleu, on dit c'est le guide rouge.
1: D'accord. Ah bah vous voyez, bah voilà.
0: Bon, bah c'est perdu. Non, je plaisante.
1: Ça, voilà.
0: Une sur deux, ça fait la moitié. Allez, je vous offre quand même la glacière. Vous voyez, je suis sympa.
1: Oh, bah c'est gentil, merci beaucoup.
0: Par contre, vu que vous avez qu'une bonne réponse sur deux, je vous offre pas le couvercle. Voilà, ce sera la prochaine fois. Faudra rejouer, Cathy.
1: Je rejouerai dans quelques temps pour avoir le couvercle. Pas de soucis.
0: On fait ça. Allez, ma Cathy, je vous fais des grosses bises et je vous souhaite peu de vacances aux petits grands. Oui. Et puis à la prochaine.
1: Oui, pas de soucis.
0: Gros
1: si
0: bisous,
1: vous
0: Cathy.
1: Passez de bonnes vacances à toute l'équipe. Hein.
0: Merci beaucoup.
1: J'ai pas l'occasion de rejouer avant là.
0: Vous inquiétez pas, on sera là tout l'été pour vous accompagner avec plein de belles choses dans la Loire et la Haute-Loire. Un petit peu de vacances et surtout le plaisir de vous retrouver cet été. À très vite, Cathy. On fait de gros bisous. Gardez le sourire, vous aussi, Cathy. Donnez le sourire autour de vous parce que le soleil tarde à arriver. Le sourire, tiens, on en a un dans quelques instants, celui de Zaz.
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0: À l'instant, c'était Zaz sur votre radio ici Saint-Étienne-Loire. Bienvenue chez vous. Il est 10h passé de 43 minutes.
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0: Ma bonne idée du jour, c'est presque, et c'est même ma bonne idée du week-end, les journées de l'agriculture. Mais qu'est-ce que c'est donc? On va découvrir ça ensemble avec Sylvia de la Baume. Bonjour Sylvia.
3: Bonjour Charles.
0: Les journées de l'agriculture, qu'est-ce à quoi?
3: Les journées de l'agriculture donc, qui ont lieu là ce week-end, les 5, 6 et 7 juin. L'objectif, c'est vraiment de créer du lien entre ceux qui produisent notre alimentation et ceux qui la consomment. Et donc, il y a plus de 2000 sites agricoles et agroalimentaires qui vont ouvrir leurs portes pendant ces 3 jours pour accueillir les citoyens à les rencontrer.
0: Donc en fait, concrètement, c'est... Pour schématiser, des journées portes ouvertes à la ferme.
3: Voilà, tout à fait. Concrètement, on peut visiter une ferme, goûter des produits, rencontrer un agriculteur. On peut aussi aller visiter des sites de transformation, aller à la rencontre de producteurs chez les distributeurs. Voilà.
0: Alors, vous dites que l'objectif, c'est de faire rentrer les gens à la ferme, chez les producteurs. Mais pourquoi faire ?
3: Pour recréer du lien entre les agriculteurs et les citoyens et pour renouer entre c'est un peu aller de la fourche à la fourchette et donc pour permettre aux citoyens de savoir ce que concrètement ils mettent dans leur assiette.
0: Tout ça avec des producteurs, des éleveurs qui sont à deux pas de chez nous. L'objectif, quand vous dites créer du lien de la fourche à la fourchette, est-ce qu'il y a aussi la volonté de faire prendre conscience, de nous faire prendre conscience finalement de ce qu'on mange et de pourquoi on le paye?
3: Oui, tout à fait. L'idée, c'est que justement, en plus, là, on a sorti un sondage la semaine dernière sur l'alimentation de demain et on s'est rendu compte que 52 des Français voulaient acheter plus souvent local, bio et de saison, mais qu'il y avait aussi un enjeu prioritaire sur la viabilité économique de ceux qui cultivent. Et donc, ces journées, elles répondent aussi à ça en permettant de comprendre en fait qu'est-ce qu'il y a derrière une ferme, comment ça fonctionne et tous les coûts et le quotidien de ces agriculteurs qui nous font vivre et qui nous nourrissent.
0: Et c'est journée agriculture, journée au pluriel, .fr pour retrouver tout le programme de ces 5, 6 et 7 juin, les journées nationales de l'agriculture. Merci beaucoup Sylvia.
3: Merci Charles.
0: On vous retrouve sur l'application ici, sur ici.fr, c'est la bonne idée du jour, tous les jours. On a une bonne idée et moi je vous la réserve parce que vraiment j'en ai qu'une bonne idée par jour. Vraiment j'arrive pas à aller au-delà. Donc tous les jours j'en ai qu'une et je vous la réserve. Je peux vous dire dans quelques instants sur ici Saint-Étienne-Loire. On va s'intéresser à un phénomène de société qui va prendre de l'ampleur dans les semaines à venir. On se projette sur l'été. Peut-être une des peurs que vous pouvez avoir à quelques semaines des vacances d'été concernant les transats sur lesquels vous allez vous installer quand vous allez lézarder, pourquoi pas, à la plage, à Palavas ou au Gros-du-Roi cet été. Bon, on en parle avec Muriel Jordan dans quelques minutes. C'est notre radar des tendances. Juste avant cela, on va faire un véritable bond dans le temps. Je vous ramène au milieu des années 80. L'année 1984, très exactement, a été écrasée côté musique par 2-3 tubes, notamment un d'un groupe au nom énigmatique, Talk Talk. Voici Such a Shame sur ici Saint-Étienne-Loire. Je comprends toujours pas pourquoi il y a un bruit d'éléphant au début. Vraiment, je l'ai pas. Vraiment, si vous l'avez, je prends.

0: Such a Shame Talk Talk sur ici Saint-Étienne-Loire à 11h-10.
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0: Chaque jour, Muriel Jordan nous parle d'un phénomène de société, une tendance qui raconte notre monde. Muriel, ce matin, on vous sent un petit peu angoissé avant l'été à cause de la guerre des transats.
3: Oui, chaque année, c'est l'émeute. Pire qu'acheter des places de concert pour Céline Dion. On se croirait dans une mauvaise télé-réalité. 50 degrés, 1200 touristes, 2000 serviettes, 20 transats. Une épopée incroyable. Certains devront rebrousser chemin, rentrer au mobilhome pour jouer une partie de Uno avec les gosses. Oui, c'est la panique, hein, dans les hôtels, dans les campings. Les transats sont pris d'assaut. L'été dernier, ces vidéos de cohue autour de la piscine étaient devenues virales sur les réseaux sociaux. On y voyait des vacanciers de Tenerife dormir sur des chaises longues pour être sûr d'avoir une place au bord de la piscine. Waouh ! Avec l'été qui arrive, la France a peur.
4: La France a peur.
3: Entre les réservations fantômes et les monopolisations abusives, c'est la guéguerre au bord de la piscine et ça vous rend très nerveux. Sur Internet, beaucoup de vacanciers partagent leur coup de gueule.
5: Est-ce qu'on peut parler des gens qui se lèvent à 6h30 du matin pour venir foutre leur fucking serviette sur les fucking transats dans les hôtels? Sans déconner, le matin quand on se réveille, l'autre fois à 7h10, il devait rester genre 3 transats.
6: On arrive à 10h au bord de la piscine et là on voit des serviettes posées sur les transats. Et ça se voit que c'est des serviettes qui ont été posées mais il n'y a personne. Et les autres gens ils font comment? Mais c'est lunaire, il y avait une autre famille qui, pareil, au bout là ils ont pris 3 transats, ils se sont fait embrouiller comme des malpropres.
3: Non mais avouez que c'est l'enfer quand même ces courses au transat, qu'on pourrait appeler d'ailleurs la transat Jacques Vabre, hein, mais sans les voiliers. C'est celui qui arrive le premier qui a gagné.
0: Ouais, tout ça prête à sourire Muriel, mais les établissements prennent cette guerre des transats très au sérieux.
3: Ah bah oui, ces histoires plombent l'ambiance et inquiètent les hôteliers. Par exemple, en Grèce, dans une station balnéaire, un touriste allemand mécontent a obtenu un remboursement de 1000 euros sur les 7000 que lui avait coûté son voyage. Il s'était plaint justement de l'occupation abusive des transats de la piscine qui lui avait gâché son voyage. Depuis ce jugement, les hébergeurs prennent très au sérieux ces histoires. Dans certaines régions d'Espagne, des touristes ont été menacés d'une amende de 250 euros pour avoir squatté une chaise longue. Des compagnies touristiques ont aussi revu leur politique en matière de chaises longues. Et dans des clubs en France, des animateurs tentent de remédier au problème en inventant des jeux.
7: Allez messieurs, dames, c'est l'heure de votre jeu des serviettes. Vous allez avoir 3 minutes pour retourner sur votre transat. Chaque personne qui n'est pas sur son transat se verra enlever sa serviette.
3: Ah ouais, se lever à 5h du mat quand il fait beau pour réserver un siège en plastique, ça c'est des vacances. Non mais franchement, c'est une tendance dont on se passerait bien. Hein. Parce que avec cette guerre des transats, on a, semble-t-il, vraiment touché le fond de la piscine.
0: Merci beaucoup Muriel, on vous retrouve quand on veut sur Internet. L'application ici est gratuite.
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10: Youpi ! Et tous les jours, je le fais. Voilà, je suis en train de tomber par terre avec le fauteuil.
0: L'homme qui se réinvente, l'homme qui fait des cascades aussi. À la radio, les cascades, c'est moins important.
10: C'est bien, visuellement, c'est quand même beaucoup plus spectaculaire.
0: Ce qui nous parle, c'est les chiffres, Fred.
10: Si vous arrivez à la fin des cascades, c'est pour ça.
4: 10, 20, oui. 40, 80,
10: bah, c'est,
4: 8, 16, 160.
10: C'est l'argent qu'on peut gagner, qu'on peut remporter en jouant au jeu de Loire. Alors, on a eu un gagnant hier à 10 euros. Et le garçon nous a dit bah, je serai là demain pour essayer d'en gagner 20.
4: Ah, bah
10: alors,
4: oui.
10: On va le rappeler tout à l'heure.
4: Ah, bah oui.
10: Voilà. Et on va jouer avec lui. Et puis, on va jouer également tout au long de la matinée parce qu'on ne va pas rester qu'avec lui, effectivement. Et vous allez pouvoir tenter votre chance et essayer de remporter des euros avec ce jeu que la planète entière nous envie, n'est-ce pas, mon Charles?
4: Le jeu de Loire.
10: Le jeu de Loire.
4: Bon. Ça fait plaisir.
10: Bah, je vous souhaite un bon week-end.
4: Bah, merci, Fred. Tiens, je vous quitte avec François Feldman.
10: Ah, d'accord. Bah,
4: vous... Les valses de Vienne.
10: Je ne vais pas danser avec vous la valse. Hein. Je suis
4: c'est
10: désolé.
4: Alors, ah, on pourrait faire un petit.
10: Allez, on y va.
4: On y va.
10: Allez, on danse.
4: Tu marches pas dessus, par contre.
10: Allez,
4: hein.
10: Non, non, d'accord. Allez, on y va.
4: Allez, c'est parti.
10: Saint-Saint, là. Saint-Saint.

0: de Vienne. C'était François Fellman. Belle matinée à toutes et à tous. Le jeu de loi arrive dans un tout petit instant. En attendant, c'est l'info, puisqu'il est déjà 11h.
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0: Allez, merci de nous écouter. 11h sur votre radio, ici Saint-Étienne-Loire. C'est le retour de l'info. Une info présentée par Nicolas Georgiou ce matin. Bonjour Nicolas.
2: Bonjour Fred, bonjour à toutes et à tous.
0: La ville de Saint-Étienne va produire de nouveaux éléments dans l'affaire du chantage à la vidéo intime.
2: Lors du procès en appel qui s'ouvre lundi au tribunal de Lyon, Gaël Perdriau, l'ancien maire stéphanois, est à nouveau devant la justice. Et la ville de Saint-Étienne, partie civile, promet donc de nouvelles révélations, notamment sur le financement de cette vidéo. C'est ce que nous a dit ce matin le nouvel avocat de la ville. Interview de Baptiste Bonnet à retrouver sur votre site ici.fr. La grève se poursuit à Dumarais. Selon les syndicats, la direction ne propose rien de plus après une réunion hier. 260 emplois doivent être supprimés sur le site d'Andrézieux-Boutéon qui fabrique des boîtes de vitesse. Les grévistes négocient un PSE, un plan de sauvegarde de l'emploi, pour partir avec des conditions qui seraient plus avantageuses. Pour discuter d'une éventuelle reprise du travail, une réunion doit commencer à l'instant entre direction et syndicats. Le commissariat du Puy-en-Velay lance un appel à témoins pour 8M, une adolescente de 14 ans disparue depuis la mi-avril. Elle pourrait se trouver dans l'agglomération lyonnaise. Elle a de longs cheveux noirs, des yeux marrons et mesure 1m50. L'usage du téléphone au volant signifie un retrait de permis en Haute-Loire à partir du 1er août. L'annonce a été faite par la préfecture hier. Le conducteur, surpris en train de téléphoner, se verra donc suspendre son permis pendant 15 jours. Dominique de Villepin est à Saint-Étienne aujourd'hui. Il boit un café humaniste depuis un quart d'heure au Jean Jaurès. Vous pouvez rencontrer le peut-être futur candidat à la présidentielle jusqu'à midi. Les réussites durables se construisent rarement dans la réaction immédiate. Déclaration écrite de Larry Tannenbaum hier. Le propriétaire de l'AS Saint-Etienne s'est ouvert aux supporters dans une lettre ouverte. Un petit peu moins d'une semaine après l'échec lors des barrages pour l'accession en Ligue 1. La lettre du milliardaire canadien est à lire en intégralité sur notre site ici.fr. Deux piscines seront ouvertes cet été à Saint-Étienne. Vous pourrez faire des longueurs au centre aquatique Yves Neym, alors que ces dernières années, il n'était possible de nager qu'à Raymond Sommet. Ce sera aussi donc possible cette année de nager à Raymond Sommet.
0: Vous savez bien nager, vous ?
2: Oui, je vais d'ailleurs des fois à Raymond Sommet. Voilà.
0: D'accord.
2: Je dis aux auditeurs qui pourront peut-être me croiser là-bas. Voilà.
0: Oui, avec un petit maillot de bain ici, Saint-Étienne Noir. Hein. Facilement reconnaissable, Nicolas Georgiou.
2: Il faudrait que je l'aie, effectivement.
0: Bon, allez, on a cet après-midi un temps qui va rester mitigé. Hein. Nuages et quelques éclaircies. Des nuages qui devraient rester, nous dit Météo France, inoffensifs. 14 degrés attendus à Saint-Bonnet-le-Château, 18 à Saint-Étienne-au-Puy, Monistrol, Saint-Galmier, un petit 19 à Montbrison, à Feurs, à Roanne, ainsi qu'à Saint-Chamond, les températures qui restent assez fraîches. Voilà, fera penser à ne pas vous enrhumer en sortant de la piscine.
2: Ouais, je vais faire attention.
0: Merci Nicolas. Bon, quelques brasses et puis vous revenez tout à l'heure à midi pour le journal.
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0: Et le jeu de Loire qui débarque dans la radio juste après les REM que voici tout de suite. Shani, Happy People. Belle matinée à toutes et à tous. Merci d'être avec nous à côté.

Shining Happy People, c'était le groupe REM, R-E-M, il est 11h06. Salut tout le monde et bienvenue. Donc le jeu de l'or, c'est la possibilité pour vous de remporter des euros, des pépettes, des sous-sous, puisqu'on a l'occasion de jouer ensemble tous les matins à partir de 11h jusqu'à midi. Ça se passe du lundi au vendredi, le principe est très simple. On a une énigme au départ, il faut rechercher une ville, un personnage, un lieu, un événement. Si vous arrivez à découvrir soit le personnage ou la ville donc qu'on recherche, si vous arrivez à déchiffrer l'énigme, vous remportez 10 euros. Et ces 10 euros, alors soit vous avez la possibilité de les garder pour vous dans votre poche et vous dire tiens, j'ai acheté un petit truc à 10 euros. Hein, me faire plaisir à 10 euros. Ou sinon, vous pouvez alimenter un petit peu votre gourmandise et essayer de faire grimper vos euros, de les faire monter à 20, à 40, à 80. On a eu pas mal de gagnants déjà à 160. Ça fait un petit moment qu'on n'en a pas eu d'ailleurs à 160. 04 77 10 00 10. C'est le numéro de téléphone qu'il vous faut composer. Donc, si vous avez en poche vos 10 euros, si vous décidez de les multiplier, vous lancez un petit dé. Magique, un dé numérique. Ce dé, il tombe sur une case et cette case marque un jeu et on découvre ensemble le jeu qui vous permet de doubler vos gains. Et on fait comme ça donc de 11h jusqu'à midi. Voilà pour les règles du jeu. Bon, on avait eu un gagnant hier à 10 euros qu'on devait rappeler sur le coup des 11h08. On va tenter de lui passer un petit coup de fil. S'il répond, c'est parti, on joue avec lui. Sinon, on part sur une nouvelle énigme. Ce qu'on va faire en attendant, c'est s'écouter un petit peu de musique. Est-ce qu'on a calé On a calé Renault. Pas la voiture, le chanteur, bien sûr. La voiture, ça aurait été compliqué. Il faudrait écouter un bruit de moteur. J'imagine vous faire écouter un bruit de moteur comme ça pendant 3 minutes. Hein. Non, là, c'est le chanteur. Et un petit souvenir bien sympa. Extrait de son premier album, dans mon HLM. Renault, c'est parti. Ouais,

0: HLM, c'était Renault sur ici Saint-Étienne-Loire, 11h13, on va jouer avec Bernard Defeur.
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0: Salut Bernard.
3: Bonjour.
0: Comment ça va mon Bernard aujourd'hui?
3: Très bien.
0: Bon, Bernard, on va vous le présenter. Si vous n'étiez pas là hier, vous n'avez pas écouté la radio. Bernard, donc, il a joué, il avait déchiffré une énigme. On cherche un personnage dans la Loire avec trois petits indices. Et c'était Lubomir Moravchik. Voilà, un ancien joueur de la Saint-Etienne pour ceux qui ne sont pas du tout football. Bon, Bernard, ça, comment ça va depuis hier
3: Très bien.
0: Bon, et Bernard, il faisait quoi avant qu'on lui passe un petit coup de fil et qu'on le bascule à l'antenne?
3: Actuellement, je suis en train de faire des mots croisés. Nous avons bloqué tous les concerts d'été à feu, parce que tous les vendredis, nous avons des concerts d'été à partir du 3 juillet, des concerts gratuits. Donc, on a de plus en plus de monde et on est complet jusqu'au mois de septembre, tous les vendredis.
0: D'accord, mais c'est carrément génial ça. Bon, ouais. Bernard, alors je vais faire un petit décompte, hein, puisque vous avez gagné 10 euros. Maintenant, on va lancer le dé, ce fameux dé magique. On va voir sur quelle case il tombe. Et selon la case, vous allez jouer à un petit jeu et tenter de doubler votre capital euro. Vous êtes prêt, Bernard?
3: D'accord.
0: Alors attention, je fais le décompte. 3, 2, 1, à vous. Faut crier lancez le dé.
3: Lancez le dé.
0: Allez, c'est parti. On a lancé le dé.
1: Le père Forêt.
0: Bon, le père Forêt, c'est un petit peu notre père Forêt local. À chaque fois, il arrive avec une petite énigme. Il faut essayer de la déchiffrer, cette énigme, et retrouver ce que nous cherchons. On est d'accord, Bernard?
3: On y va.
0: Alors attention, on fait rentrer le père Forêt. Il est plutôt jeune le père Forêt, alors il faut du temps. Hein. Le temps qu'il rentre, qu'il s'installe, qu'il pose ses affaires, qu'il s'assoie sur le fauteuil. Voilà, non pas ce fauteuil, celui-là à côté. Voilà, père Forêt, c'est bon. C'est bon, le père Forêt est prêt. Bon, on va l'écouter tout de suite et puis découvrir cette énigme.
4: Je commence par un E. Je finis par un E. Et je contiens une lettre. Qui suis-je ?
0: Et un petit peu enrhumé le père Forêt aujourd'hui. Voilà, je commence par un E et je termine par un E et je contiens une lettre. Qui suis-je ? 10 secondes.
3: ET.
0: J'ai pas entendu.
3: ET.
0: ET ?
3: Oui.
0: ET. Bon.
3: ET, la saison.
0: Ah, l'été ! J'avais pas compris, je vous croyais ET. ET, téléphone, maison. Non, l'été. Je commence par un E et je termine par E. Qui suis-je? Et je contiens une lettre. Ouais, ça pourrait être été, mais c'est pas ça. C'est pas ça qu'on recherche.
3: Tant pis.
0: Je suis désolé, mon Bernard.
3: C'est pas grave.
0: Bon, je vous dis à très vite. Au revoir, Bernard.
3: Bonne journée
0: à vous aussi. Bon, ben voilà, Bernard, il s'est pris les pieds dans le tapis. Ça aurait pu être l'été, effectivement, mais c'est pas l'été. Je commence par un E, je termine par un E. Pierre Forêt, pouvez-vous nous le répéter, l'énigme? Parce qu'en plus, avec votre voix, c'est plus porteur. Père Forêt, il est là, le Père Forêt. Oui, il est là.
4: Je commence par un E.
0: Oui.
4: Je finis par un E.
0: Oui.
4: Et je contiens une lettre.
0: Oui.
4: Qui suis-je?
0: Voilà, et c'est un E, c'est pas un E. Ça aurait pu être E-T. Ouais, avec un E, je termine par un E. Alors, je dis ça pour Bernard, voilà quoi. Et je contiens une lettre, donc voilà. Je commence par un E, je termine par un E, je contiens une lettre. Si vous avez la réponse à cette énigme, bah allez-y, appelez-nous 04 77 10 00 10. Qu'est-ce que vous faites à traîner comme ça? Allez-y! Comme ça, je vous offre 10 euros et on pourra jouer ensemble et multiplier votre capital euro. 04 77 10 00 10. Voilà, je commence par un E, je finis par un E, avec une lettre à l'intérieur. 04 77 10 00 10, réfléchissez. Et je vous laisse tranquillement nous passer un petit coup de fil. Il est 11h17, belle matinée à toutes et à tous.

0: La dernière chanson du monde, c'est peut-être lui qui va la chanter. C'était Florent Pagny, 11h20, mais j'espère que c'est pas celle-là. Ça voudrait dire que bon, on va commencer à avoir un petit peu chaud. Bon, on va jouer tout de suite avec Magali qui nous appelle depuis Feurs.
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0: Bonjour Magali.
3: Oui, bonjour.
0: Comment ça va Magali?
3: Bah, ça va.
0: Et dernier jour de la semaine, vous bossez le week-end, vous, ou pas?
3: Bah non, moi, je bosse le samedi. Mais ça tire un peu, les fins de semaine sont bien chargées, en plus.
0: Oui, oui, oui, oui. Bon, et vous n'avez pas vous plaindre, en plus. C'est toujours pareil. Alors, ceux qui bossent pas en semaine et qui bossent le week-end sont en train de râler quand arrive le week-end et vice-versa. Oh, Magali. Bon, ouais, on a le perforé donc qui a lancé sa petite énigme tout à l'heure. Je commence par un E, je finis par un E et je contiens une lettre. Ouais. Donc on nous a proposé l'été. Alors l'été, non, parce que c'est pas la lettre E, c'est le, ça commence par E et ça termine par E. Donc c'est pas l'été.
3: Non, non, c'est une enveloppe.
0: C'est une enveloppe. Oh, bon, on va vérifier, mais je crois que c'est gagné, hein, Magali. Je crois que c'est gagné. Refaites-moi un cri de joie.
3: Ouais, mais bon, c'est après que ça va se corser.
0: Comment c'est le cri de joie chez Magali quand elle a gagné? Bah voilà. Qui c'est qui va aller travailler ce week-end? C'est Magali. Magali, bon.
3: Pour l'instant.
0: Bon, 10 euros dans le portefeuille de Magali, c'est plutôt pas mal, mais ça pourrait être nettement mieux. On est bien d'accord, hein, Magali.
3: Bah ouais.
0: On essaie de doubler.
3: Bah oui, on va essayer.
0: Allez, je fais un petit décompte en 3, 2, 1, vous me criez lancer le dé, on va lancer ce dé magique numérique qui va eh bien désigner le jeu auquel nous allons jouer. Il faut crier lancer le dé à la fin du décompte, hein, Magali.
3: Lancer le dé.
0: Oh, elle attend même pas le décompte. Elle attend même pas le décompte. On sent qu'elle est pressée, Magali. Hein.
3: Lancer le dé.
0: Oui, non, c'est bon, lance une fois, ça suffit. Bon, Magali. Magali, on va tomber. On est tombé. Non, il n'y a pas de chiffre là. Là, c'est sur la case ange ou mytho. Je vais soit me transformer, Magali, en ange ou soit en mythomane. Ouais, je vais vous donner à chaque fois une affirmation. Cette affirmation, soit c'est un gros mensonge, soit c'est une petite vérité, soit je suis un ange et je vous dis la vérité, soit je suis un gros menteur et je suis un mytho. Vous me répondez soit ange ou soit mytho sur chacune des affirmations. Il faut au minimum deux bonnes réponses pour doubler votre capital euro pour l'instant qui se monte à 20 euros. On est bien d'accord, Magali?
3: Oui, j'ai bien compris.
0: Sinon, je peux répéter encore, mais bon.
3: Ouais. Non.
0: Magali. La première affirmation, attention, on va mettre un petit instru derrière, voilà. La statue de la liberté qui se trouve aujourd'hui à Saint-Étienne, alors elle est place Jules Ferry, hein, cette statue de la liberté. Elle n'a pas toujours été là. L'œuvre de ce sculpteur Bartholdi se trouvait auparavant place Anatole France. Est-ce que c'est vrai ou est-ce que c'est faux? Est-ce que je suis un ange ou un mytho, Magali?
3: Faux, là.
0: Et il faut la faire vite, hein, parce que sinon.
3: Mytho.
0: Mytho, t'es sûr? Ah, mais non, c'était vrai! Elle était auparavant place Anatole France.
3: Ah, je savais pas.
0: Bon, deuxième affirmation. Saint-Étienne, Magali, est la ville où l'on compte le plus de duvets en plumes de canard. Vrai ou faux? Ange ou mytho?
3: Mytho.
0: Mytho, est-ce une œuvre? Bonne réponse, youpi! Alors tout va se jouer, et tout va se jouer, Magali, sur la troisième affirmation. Allez. Tendez bien l'oreille. Le centre commercial, Centre 2, a été construit là où il y avait auparavant une prison remplie de repris de justice. À la place du Centre 2, il y avait une prison où il y avait des repris de justice. Donc est-ce que c'est vrai ou est-ce que c'est faux? Est-ce que je vous dis la vérité? Est-ce que je suis un ange? Ou un mytho?
3: Mytho?
0: Ange? Alors, ange ou mytho? Là, il faut me donner la bonne réponse. Ange ou mytho?
3: Ange, alors.
0: Ange, vous êtes sûr? Allez, bon. Vérification, ange. Allez, bonne réponse pour ange. Eh, Magali, je suis sympa.
3: Oh, j'ai eu chaud. Ah, vous êtes sympa, là, ouais.
0: Magali, je suis sympa. Bon, je veux pas toujours être sympa, parce qu'après tout, on va me dire, ouais, t'es trop sympa.
3: C'était dur, vous êtes sympa, ouais.
0: Bon, allez, Magali, qu'est-ce qu'on fait? En double ou on s'arrête là?
3: Je vais tenter, aller encore.
0: Allez, d'accord.
3: Mal, après, si je perds tout, je suis joueuse, voilà.
0: Ouais, voilà. Bon, allez, Magali, vous allez rester en ligne et je vous récupère d'ici quelques instants. Ouais, vous allez pouvoir surveiller les carottes et les courgettes que vous êtes en train de faire cuire, hein, c'est ça, hein. Avec du poisson, ouais. Hein. Elles sont cuites. Bon, d'accord, mais recuisez-les, on sait jamais. Bon, allez, je vous dis à tout de suite.
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0: époque, ça, La fille en rouge, I just call to say I love you, qui est d'ailleurs une adaptation américaine d'un film français. Un éléphant, ça trompe énormément. Voilà, ça, c'est la version originale française. Bon, pour le cinéma. On est avec Magali Feur. Pour l'instant, 20 euros dans son porte-monnaie.
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0: Et Magali trouve que c'est pas assez, n'est-ce pas? Bon. Magali s'est dit, ouais, 20 euros c'est bien, mais bon, 40 ça serait beaucoup mieux, quoi.
3: Bah, c'est surtout que j'ai beaucoup de frais là, ce mois de mai, donc elle passe bien comme il faut là.
0: Ouais. Bah ouais, non, mais en plus, si vous mangez des carottes, des courgettes, du riz, du poisson à tous les repas, plus en même temps des fraises. Il y a des fraises en dessert, c'est ça?
3: Des fraises avec de la crème pâtissière.
0: Oh là là là là, j'arrive! Ouais. Bon, Magali. Je vais lancer un petit dé magique. Le dé magique va tomber sur une case. On va voir à quoi nous allons jouer. Alors, je fais le décompte et vous criez à la fin du décompte. Lancez le dé. Et on va voir tout ça. 3, 2, allez. 1, à vous.
3: Lancez le dé.
0: Allez, c'est parti.
2: La montre.
0: Bon, Magali, dans la vie, vous êtes plutôt speed ou plutôt plan-plan? Vous prenez votre temps pour faire les choses ou vous allez plutôt vite?
3: Eh ben, au boulot, il faut aller vite, donc je vais vite. Ouais, mais ouais.

0: Alors du coup, eh ben, je vais moins vite.
1: Oui, moins vite. Bon, mais là, vous n'êtes pas au boulot. Il va falloir quand même un petit peu se bouger, quoi. Parce que le jeu de la montre, bah, c'est un jeu, justement, de vitesse. Il faut aller vite, vite, vite. Je vais vous donner un thème. Par exemple, qu'est-ce que vous faites le, par exemple, avant de préparer des carottes et des courgettes à la maison, qu'est-ce que vous allez faire? Voilà. Et pendant 5 minutes, pendant 10 secondes, bah, vous allez me dire, bah, je vais au magasin les acheter, je vais faire cuire.
0: Il faut dire combien de choses?
1: Il faut me donner 5 mots associés ou 5 idées associées donc au thème que je vais vous donner, Magali. On est bien d'accord?
0: Ouais, ça va.
1: Alors attention, parce que ça va aller vite, hein, le chrono, il y a 10 secondes, pas une de plus. Il me faut, Magali, 5 choses à faire avant d'aller au cinéma avec sa tendre moitié. Voilà, imaginez, vous allez avec votre tendre moitié au cinéma. Voilà, 5 choses à faire juste avant d'aller voir un film au ciné. C'est parti!
0: Voilà, et ben je sors de chez moi, je ferme la clé, je marche à pied jusqu'à ma voiture, j'ouvre mon garage, je sors ma voiture, je referme mon garage.
1: Oui, oui, bah c'est bon, ça va. Oui, non, mais c'est bon, vous n'allez pas me raconter votre vie! Oh!
0: Voilà,
1: bravo Magali! Bravo Magali! 40 euros!
0: Merci!
1: Et des fois, Magali, quand il faut se dépêcher un petit peu. Hein.
0: Ouais,
1: elle sait le faire. Bon, 40 euros dans la tirelire. Qu'est-ce qu'on fait?
0: Pas mal, je crois que je vais arrêter là.
1: Ouais.
0: Ouais. J'ai peur de me planter après, ouais.
1: Bon, c'est comme vous voulez, il n'y a pas de souci, Magali. Bah,
0: c'est bien, et puis ça me permettra, j'irai vous rendre une petite visite.
1: Bah ouais, ça va être sympa. Bon, ouais, Magali, je vous mets de côté les 40 euros, d'accord? Puis encore félicitations. Avant de se quitter.
0: Merci beaucoup.
1: Magali, avant de se quitter, d'aller manger le riz avec les courgettes et les carottes, il va falloir que vous me refassiez un petit lancer de dés à la fin d'un décompte. Et là, on va lancer une nouvelle énigme pour les auditeurs. Vous êtes prête, Magali? Allez, je fais le décompte. 3, 2, 1, à vous.
0: Lancer de dés.
1: C'est parti.
0: Merci.
1: Merci Magali, bisous, à bientôt.
0: Bisous, à bientôt.
2: La vache folle.
1: Non, on s'est trompé de dés. Donc là, on va chercher un personnage dans la Haute-Loire. Un personnage dans la Haute-Loire avec 3 petits indices sonores. Il y a un petit problème avec les dés en ce moment. Des fois, on se trompe de dés. Des fois, on lance le dé et c'est pas le bon dé qui part. Et c'est pas la bonne main avec le bon dé. C'est pour ça qu'on se trompe. Bon, là, on cherche un personnage en Haute-Loire. 3 indices sonores. Je vous fais écouter les indices tout de suite. Hein.
3: Un chef d'État invité de notre pays est enlevé en public dans votre restaurant.
4: As-tu vu Victor? Regarde par terre, cherche encore.
1: Voilà. Alors, on est en Haute-Loire, hein, je vous le rappelle, avec ce personnage. Allez, je vous donne un petit indice supplémentaire que vous avez vu durant des années à la télévision de manière régulière. Ce personnage, on le recherche avec le premier indice. Le premier indice, c'est le restaurant. Voilà, c'est un extrait du film Le Restaurant, avec Bernard Blier, hein, qu'on a entendu, mais aussi Louis de Funès. Le restaurant, premier indice. On a ensuite le prénom Victor. Indice très important, hein, le prénom Victor. Et puis ensuite, la radio. Voilà, on a entendu un petit tuner. Je fais bien le tuner, hein, vous avez vu? Je peux vous le refaire, si vous voulez. Non? Bon, d'accord. Voilà, donc la radio, Victor, et puis également le restaurant comme indice. On se réécoute les indices rapidement, très rapidement.
3: Un chef d'État invité de
1: voilà,
3: notre
1: le resto
3: est enlevé en public dans votre restaurant.
4: As-tu vu Victor? Regarde par terre, cherche encore.
1: Voilà, le restaurant, le prénom Victor, et puis la radio. Cherchez ce personnage, vous l'avez vu pendant des années de manière régulière à la télévision. Peut-être dans une série télé d'ailleurs, 04 77 10 00 10, on le recherche, il est en Haute-Loire. Voilà, on est dans le 43 pour ce personnage que l'on recherche, qui n'est pas né dans la Haute-Loire, mais qui réside peut-être d'ailleurs actuellement en Haute-Loire. Bonne chance, 04 77 10 00 10, on vous attend.
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1: Et on vous attend bien sûr avec une nouvelle carte cadeau de 10 euros que vous pouvez faire fructifier tout au long de cette émission. Des infos pratiques à présent de la route pour vous informer des chantiers de la semaine, des perturbations qui sont à prévoir hein, sur la RN88 au niveau de Saint-Étienne-Solor jusqu'au 9 juin en raison de la construction d'un mur anti-bruit. La circulation s'effectue de manière permanente sur 2 voies seulement au lieu de 3 jusqu'au 9 juin. 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Et puis après, manger, bien, on va digérer avec une petite balade en forêt ce samedi 6 juin à Chalmazel avec une immersion à la forêt de Sagne-Blanchard dès 14h. Il y a des animations nature, de la pyrogravure, des démonstrations forestières et de bien-être. Et puis à 18h, un roman cancer exceptionnel est organisé. L'entrée est gratuite pour les petits et les grands.
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1: 04 77 10 00 10, allez-y, passez-le un petit coup de fil, il y a de la place pour venir jouer avec nous. Je vous le rappelle, on recherche un personnage en Haute-Loire. Nous ne sommes pas dans la Loire, mais dans le 43. Trois indices sonores pour retrouver ce personnage qu'on a vu d'ailleurs durant de nombreuses années à la télévision. Le restaurant, le prénom Victor et la radio. On attend vos propositions. En cas de bonne réponse, 10 euros pour vous, la possibilité de multiplier vos gains, de faire grimper ça de 10, de passer à 20, de 20 à 40, de 40 à 80, de 80 à 160, de 160 à 320, de 320 à 640. Et puis après, on vous donne les clés de la radio carrément. Ah bah ouais, on vous donne les clés. Faites ce que vous voulez, mais nous, on vous laisse les clés.

0: Gimme, gimme, gimme trois fois. On va jouer tout de suite avec Marie-Laure de Saint-Étienne à 20 minutes de midi.
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0: Bonjour Marie-Laure, comment ça va ?
3: Bonjour, ça va très bien.
0: Ouais, Marie-Laure de Saint-Étienne. Quel quartier à Saint-Étienne, Marie-Laure ?
3: Mon plaisir.
0: Mon plaisir, d'accord. Le quartier est sympa, vous êtes contente d'habiter là-bas ?
3: Oui, bah, ça fait 30 ans que j'y habite, donc.
0: Ah bah oui, oui, oui, sinon vous auriez déménagé avant, on est bien d'accord. Au bout de 30 ans, bon, on s'y fait, quoi, voilà. Bon, Marie-Laure, Marie-Laure qui a, elle a fait son petit repas, ça y est. Elle, elle aussi, c'est poisson, et il n'y a plus du poisson aujourd'hui, c'est normal, c'est le vendredi. Voilà, on a fait un petit riz avec, un petit riz safrané. Voilà.
3: Non, j'ai mis le poisson à
0: la
3: tomate pour accompagner.
0: Ah, un petit peu de tomate. Bon, Marie-Laure. Alors moi j'ai trois indices pour essayer de retrouver ce personnage qu'on recherche. Alors c'est un personnage qu'on recherche sur le département de Haute-Loire. C'est quelqu'un qu'on a vu de très nombreuses années à la télévision de manière régulière. Ça c'est l'indice que je vous ai donné en bonus. On le recherche avec trois petits indices sonores. Alors on a le restaurant, ce film avec Bernard Blier, avec Louis de Funès entre autres. On avait également le prénom Victor et puis la radio Marie-Laure. Vous pensez à qui ?
3: Eh bien, j'ai pensé à Gérard Klein qui jouait Victor Novak.
0: D'accord. Et la radio ?
3: Et la radio, il a dû en faire quelquefois.
0: Il a dû en faire de la radio, Gérard Klein.
3: Ben oui.
0: Ben oui. Et le restaurant, mais alors quel rapport
3: non,
0: avec.
3: Non, je crois. Dans la Haute-Loire, non, je crois.
0: Il a un restaurant en Haute-Loire, notre ami Gégé. Alors, ça se pourrait bien, ça colle avec tous les indices. Bon, on va vérifier tout de suite. Est-ce que c'est la bonne réponse ? Bah bien sûr, Gérard Klein. Alors je sais pas s'il y a du poisson chez l'ami Gégé aujourd'hui, mais bon, voilà, le restaurant, effectivement, il est le propriétaire, alors pour ceux qui ne le savent pas, de la Bougnate. Voilà, un restaurant qui est situé à, alors je sais pas comment on le prononce, hein, c'est Blaisle ou Blaisle, je sais pas, il y a un S au milieu.
3: Ouais, entre... comment
0: vous dites, vous ?
3: Blaise, je sais pas quoi.
0: Blaise, d'accord, Blaise, comme le prénom quoi, Blaise. C'est un petit village d'environ 600 habitants qui est quand même classé parmi les plus beaux villages de France dans la Haute-Loire. Victor Novak donc pour le prénom, puis la radio, ouais, il a débuté la radio, Gérard Klein. Ma félicitation Marie-Laure, on a 10 euros en poche. Voilà. Qu'est-ce qu'on fait avec ces 10 euros Marie-Laure ? On essaye de les faire grimper, d'en gagner un petit peu plus ou pas ?
3: On va quand même essayer au moins une fois.
0: On va essayer au moins une fois. Bon, voilà. Bah, vous savez ce qu'on va faire ? On va s'écouter un petit peu de musique. D'accord, Marie-Laure ? Un petit peu de musique dans un instant. Quelques petits conseils, un petit peu de musique. Et je vous récupère juste derrière. Et on va lancer un dé magique. On va voir si vous arrivez à passer le cap des 10 euros et à grimper jusqu'à 20 euros. Et peut-être même un petit peu plus. Je vous dis à tout de suite, Marie-Laure.
3: À tout de suite.
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0: Jean-Louis Aubert, c'était merveille. On est avec Marie-Laure de Saint-Etienne qui joue avec nous. On va voir si elle va réussir aussi à faire des merveilles.
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0: 10 euros pour l'instant dans la poche de Marie-Laure. Marie-Laure, vous êtes toujours là?
3: Oui.
0: N'êtes pas parti. Bon.
3: Ah non.
0: Bon, Marie-Laure, je vais faire un petit décompte. Vous allez me crier, lancez le dé. On va lancer ce dé magique. On va voir sur quelle case il tombe et à quoi nous allons jouer, Marie-Laure. Vous êtes prête?
3: Oui.
0: Marie-Laure, 3, 2, 1, à vous.
3: Lancez le dé.
2: La vache folle.
0: Oh là là, la vache folle. Bon, Marie-Laure, on a notre meumeu. Vous savez, notre petite meumeu Églantine, hein, une vache ligérienne qui nous donne du bon lait. Et elle est là. D'ailleurs, on est peut-être la seule radio de France à avoir une vache dans nos studios. Marie-Laure. Bon, elle est toujours là, Marie-Laure. Ouais, vous êtes là, Marie-Laure?
3: Oui.
0: Ah d'accord, ok. Je disais donc on a une vache dans nos studios, elle nous fait du bon lait. Et par contre elle adore écouter de la musique. Et des fois elle se met à chanter quand elle entend des chansons qui lui plaisent. Et elle me fait un mouh comme ça. Et elle cache des mots sur ses chansons. Et là je vais vous faire écouter l'extrait d'une chanson. Et il va falloir me retrouver le petit mot qui est caché derrière le meuglement donc d'Églantine, notre vache ligérienne que nous avons à nos côtés. On est d'accord, Marie-Laure? On va jouer avec une chanson de Michel Thor. Voilà. Je vous fais écouter l'extrait tout de suite et vous aurez 10 secondes pour me donner le mot qui est caché ou les quelques mots derrière qui sont cachés derrière le petit meuglement d'Églantine. Attention, tendez bien l'oreille. Voici l'extrait en question.

0: cette nuit où tu as pris, et qu'est-ce que ce monsieur lui a pris à Michel Thor? 10 secondes. J'ai pas entendu la réponse, Marie-Laure.
1: C'est 17 ans.
0: C'est 17 ans, mais 17 ans. C'est 17 ans, quoi. Donc, bah, bon, on va vérifier tout de suite. On va s'écouter le petit extrait de la chanson, d'ailleurs, pour vérifier. C'est une bonne réponse, bravo Marie-Laure. Mais le mot annoncé ce soir. Et 20 euros en poche. Bon, on va pouvoir aller danser tous les deux ce soir. Attention, parce que si c'est des danses à deux, hein, moi je marche tout le temps sur les pieds.
1: Hein. Ah oui, alors.
0: Et en plus j'ai des grands pieds, donc voilà quoi. Je peux pas vous rater là. Bon Marie-Laure, 20 euros en poche, qu'est-ce qu'on fait avec ces 20 euros?
1: On essaye encore une fois.
0: Bon, bah, je fais le décompte. Hein. 3, 2, 1. À vous, Marie-Laure.
1: Lancez le dé.
0: C'est parti. Bing, bong, bing, bong. C'est un bruit bizarre, ce dé. Hein.
2: Le mot fléché gaga.
0: Marie-Laure, vous avez des petites notions de gaga ou pas?
1: Un petit peu. Mais
0: un petit peu
1: pas.
0: Ouais, c'est un petit peu comme moi, parce que moi à chaque fois je prends des leçons avec Olivier Glin, hein, qui arrive tous les matins dans l'émission de Pauline, et puis on le retrouve également sur le coup des 16h10. Olivier, à chaque fois, il nous donne des leçons de gaga. Et moi j'adore justement apprendre un petit peu ce langage ligérien, le gaga. Bon, je vais vous donner un mot en français, il va falloir que, ou une petite expression, voilà, enfin c'est plutôt un mot là en l'occurrence, et il va falloir que vous me disiez, que vous me donniez sa traduction en gaga. D'accord, Marie-Laure? Bon, voilà. Alors, comment est-ce qu'on dit en langage gaga? Comment est-ce qu'on appelle un verre de vin, un verre d'alcool? On dit que c'est un... Voilà, il y a une expression. On boit un...
1: Canon.
0: Je vous donne 10 secondes, réfléchissez bien, parce qu'il n'y a qu'une seule réponse que vous pouvez me donner. Hein. Comment dit-on en langue gaga, donc un verre de vin, un verre d'alcool? Oh, je me suis fait un petit canon, c'est pas ça, c'est pas ce que j'attends, c'est pas le canon. Je suis désolé, Marie-Laure. Alors, je peux pas vous donner la réponse parce qu'il va falloir que ce soit les auditeurs maintenant qui nous appellent et qui nous donnent un petit peu la réponse, hein, pour essayer de remporter 10 euros. Je suis vraiment désolé, Marie-Laure.
1: C'est pas grave.
0: Bon, je vous fais un petit bisou.
1: Faut participer.
0: Bah oui, ça c'est le baron Pierre de Coubertin qui disait ça. Bon, en même temps, il a jamais rien gagné, lui. Hein. Bon. Je vous fais un petit bisou. À bientôt, Marie-Laure.
1: À bientôt, bisous. Merci.
0: Bon, comment est-ce qu'on dit en langue gaga? Voilà, un verre de vin. Je me suis pris un petit verre d'alcool. Je me suis pris un petit. Voilà, ça commence par la lettre G. Si vous pensez avoir la bonne réponse, appelez-nous 04 77 10 00 10. 04 77 10 00 10. Il y a de la place pour venir jouer. Rapido, rapido. UB40 pour la musique. I got you, baby. C'est parti. 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

0: I got you, baby. Et c'est comme ça jusqu'à la fin. I got you, baby. I got you, baby. UB40. On va rejoindre Anne-Marie. Anne-Marie, elle est à Saint-Éan. Direction Saint-Éan, magie de la radio.
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0: On y est.
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0: Kikou, Anne-Marie, bonjour.
3: Oui, bonjour.
0: Comment ça va, Anne-Marie ?
3: Ça va bien, je vous remercie, et vous ?
0: Moi, ça va plutôt bien. On va passer bientôt à table, donc ça va,
3: oui.
0: Ça va de mieux en mieux, quoi. C'est pour ça.
3: Vrai.
0: Bon, et qu'est-ce que vous avez préparé à manger à midi ? Vous avez préparé les trucs ou pas ?
3: J'ai des salsifis et puis des sardines. Rien de spécial.
0: Ah, d'accord, des salsifis et des sardines.
3: Oui.
0: Parce que je me demandais un petit peu où est-ce que j'allais venir manger avec le technicien Arnaud qui réalise cette émission. Alors, Arnaud, bon, il aime les sardines.
3: Ah bon,
0: dès qu'on le voit, de toute façon, ça se voit de suite. Hein. Il aime les sardines. Mais les salsifis, c'est pas trop son truc, quoi. Voilà,
3: non,
0: quoi.
3: Mais il n'y a pas beaucoup de gens qui aiment, enfin.
0: Non, c'est pour ça, non.
3: C'est particulier.
0: Oui, oui, on va dire ça comme ça. Voilà, c'est particulier. Cherchez le mot, l'adjectif
3: voilà.
0: Exact. C'est particulier. Bon, dites-moi tout, Anne-Marie. On est donc, nous, alors on n'est pas sur la nourriture, hein, puisqu'on recherche un mot en gaga. Comment est-ce qu'on dit en gaga ? Comment est-ce qu'on appelle un petit verre de vin ? J'ai pris un petit verre d'alcool. Je me suis pris un petit quoi ?
3: Un petit gorgeon.
0: Un petit gorgeon,
3: voilà.
0: Me dit Anne-Marie. Vérification. Et c'est la bonne réponse.
3: Très bien.
0: Un petit gorgeon avec les sardines et les salsifis.
3: Oui, ça va aller.
0: Anne-Marie. Ouais, ça, oui, pourquoi pas ?
3: Pourquoi pas ?
0: Pourquoi pas ? Bon, Anne-Marie, 10 euros en poche, qu'est-ce qu'on fait ? On essaie de les doubler ou pas, ces 10
3: oui.
0: euros ?
3: Oui, on va essayer.
0: D'accord. Bon, bah alors, on va jouer tout de suite.
3: Oui.
0: Hein, on va jouer ? Allez, on joue. Mais rapido, rapido. Hein.
3: Oui, rapido.
0: Rapido, rapido. Hein, parce qu'après, on va passer à table. Attention, 3, 2, 1, à vous, Anne-Marie. Lancez le dé ?
3: Lancez le dé.
0: Eh bien, on lance le dé.
2: Le synthé décalé.
0: Le synthé décalé, je vais vous donner à chaque fois... Oulala, me dit-elle. Je vais à chaque fois vous poser une question. Et la première question, par exemple, vous gardez la réponse.
3: Oui.
0: Et vous me donnez la réponse de la première question sur la deuxième question, et ainsi de suite. On est d'accord, Anne-Marie ?
3: Oui.
0: Attention, faut pas...
3: Oui.
0: Eh oui, il faut pas se tromper. Attention, Anne-Marie, top départ. Qui interprétait l'adjudant Cruchot dans Les Gendarmes à Saint-Tropez ? Voilà, vous gardez la réponse. Question numéro 2. Qui est le capitaine de l'équipe de France de foot ?
3: Oui.
0: Ben, il faut me donner la réponse. D'accord. Quel est le nom de l'héroïne dans l'univers Disney qui est aux côtés des Satna ?
3: Je m'en rappelle plus son nom. L'équipe de foot, c'est...
0: Kiki ? Kiki ?
3: Je l'ai qui...
0: Anne-Marie !
3: Non, au niveau du foot, je suis vraiment nulle.
0: Je suis désolé, Anne-Marie,
3: oui.
0: Ça va pas être possible.
3: Non,
0: ça va pas
3: vrai.
0: Être possible. Bon,
3: c'est pas grave, j'espérais pas tomber là-dessus, mais.
0: Bah oui, des fois. Bon, mais là, pour se remettre un petit peu de vos émotions et de votre déception, un petit gorgeon.
3: Oui.
0: Un petit gorgeon.
3: Ça va bien me réconforter, mais enfin, c'est pas grave.
0: Bon, je vous fais un petit bisou.
3: Merci, moi aussi.
0: Et puis bon appétit avec les sardines et les salsifis.
3: Bon appétit
0: hein.
3: À vous.
0: Bientôt Anne-Marie.
3: Au revoir.
0: Bon, ben c'est terminé pour le jeu de Loire. On se donne rendez-vous à partir de lundi pour jouer ensemble. Notez bien, ça sera à partir de 11h jusqu'à midi, les amis.
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0: Et rendez-vous donc le jeu de Loire à partir de lundi prochain, à partir de 11h jusqu'à midi pour jouer avec nous, essayer de repartir avec des euros en poche. Il y a un autre jeu qui arrive hein, et c'est la grande finale comme tous les vendredis avec un duo magique, Valérie Damido, Éric Bastien au taquet tous les deux. On va les retrouver juste après l'info de midi qui ne saurait tarder d'ailleurs. Je souhaite à toutes et à tous un excellent appétit et merci de nous avoir écoutés depuis 11h. Il est midi.
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0: 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Très bon appétit à toutes et tous. midi, c'est le retour de l'info, le journal Nicolas Giorgio. Et puis dans l'actu, hein, la ville de Saint-Etienne va apporter de nouveaux éléments dans l'affaire du chantage à la vidéo intime.
5: Le procès en appel débute lundi devant le tribunal de Lyon. Gaël Perdriau est rejugé après avoir été condamné à 4 ans de prison ferme en première instance. Jugé en septembre dernier, il était alors encore le maire de Saint-Etienne, un fauteuil aujourd'hui occupé par Régis Joannico. Et si la ville reste partie civile dans ce nouveau procès, ne plus avoir le maire sur le banc des prévenus facilite le travail de Baptiste Bonnet, l'avocat de la ville.
6: Oui, c'est beaucoup plus simple, ça. Ça évite une schizophrénie, ça permet d'être totalement au clair sur les objectifs qui sont les nôtres. Et ce qui m'a frappé dans ce dossier, c'est que il y a quand même des zones d'ombre qui nous ont conduit à des nouvelles investigations et qui vont nous amener à une stratégie peut-être plus affûtée qu'en première instance. Nous avons poussé l'enquête un peu plus loin, nous avons pu observer des contradictions, des mensonges dans les déclarations qui ont pu être faites par les uns et les autres, et que aujourd'hui, nous allons essayer plus clairement d'apporter la preuve d'un certain nombre de malversations, de manipulations, et notamment sur les subventions versées aux associations. Nous allons apporter des éléments nouveaux qui permettront, nous l'espérons, à la Cour d'appel de mieux apprécier la situation.
5: L'interview en longueur de Baptiste Bonnet, l'avocat de la ville de Saint-Etienne, est à retrouver sur notre site ici.fr dans ce second procès de l'affaire Perdriau qui s'ouvre donc à la Cour d'appel de Lyon lundi. 3 des 4 prévenus ont fait appel, Gaël Perdriau, on l'a dit, mais aussi Gilles Rossary, l'anglais, et Samy Kéfi-Jérôme. Dossier complet à retrouver là aussi sur notre site ici.fr. 3 commerces ferment à Saint-Etienne pour des questions d'hygiène suite au contrôle d'une dizaine d'établissements hier soir entre la place Fournéron et la rue Antoine Durafour. 5 avertissements et des amendes ont aussi été distribués, là aussi pour des questions d'hygiène. Enfin, la police a aussi saisi des cartouches de cigarettes et plusieurs bouteilles d'alcool. Les grévistes de Dumaret continuent de réclamer un PSE sans succès. Ils déplorent l'échec de la réunion d'hier avec la direction, alors que 260 emplois doivent être supprimés sur ce site d'Andrézieux-Boutéon qui fabrique des boîtes de vitesse. Les grévistes continuent donc de négocier ce plan de sauvegarde de l'emploi pour partir avec des conditions qui seraient plus avantageuses. Il y aura bien un maire à Gumières. Une liste a été déposée dans ce village ligérien à la frontière des Monts du Forêt. Après l'absence de candidature en mars et en mai, les habitants se rendront aux urnes le 28 juin.
0: 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Larry Tannenbaum prend la parole.
5: Dans une lettre publiée hier, le propriétaire de l'AS Saint-Étienne s'adresse directement aux supporters. Une semaine après la défaite à Nice, lors des barrages pour monter en Ligue 1, le milliardaire canadien réclame de la patience et réaffirme son engagement sur le long terme, Jérémy Marillé.
7: Malgré la déception, pas de révolution à prévoir cet été à l'AS Saint-Etienne. C'est en substance le message de Larry Tannenbaum, très clair dès le premier paragraphe de sa lettre. Le Canadien l'assure, en plus de 30 ans de carrière dans le sport professionnel. Il a appris, dit-il, que les réussites durables se construisent rarement dans la réaction immédiate, mais sur la stabilité, la patience, l'investissement et la capacité à rester fidèle à un cap. Une manière donc non dissimulée pour Tannenbaum de réaffirmer sa confiance aux hommes qu'il a mis en place à la tête du club, le président Katsidis, ses bras droits, famille Rosenfeld. Lorsque Kilmer s'est engagé à Saint-Etienne, nous l'avons fait, ajoute Tannenbaum, sur la base d'une vision de long terme. Même si le milliardaire assure comprendre la frustration et la déception des supporters, le projet Kilmer ne connaîtra donc pas de changement profond. Nous sommes là pour longtemps. Allez les Verts, conclut Larry Tannenbaum.
5: Et Jérémy, cette lettre, vous nous l'avez mise en intégralité à lire sur notre site ici.fr. Raymond Sommet et Yves Naim, 2 piscines seront ouvertes cet été à Saint-Etienne, alors que vous pouviez nager dans une seule ces dernières années, en l'occurrence la piscine olympique à Raymond Sommet. Plus de 40 concerts, 36 lieux différents. La programmation du Rhino Jazz Festival a été dévoilée hier. Première note à écouter à Saint-Éan le 25 septembre prochain. Et la clôture se fera à Châteauneuf le 18 octobre. Si vous voulez prendre vos billets, bien la billetterie est d'ores et déjà ouverte pour cette 48e édition. Et côté météo, Fred, c'est gris aujourd'hui.
0: Oui, c'est gris, mais on devrait avoir un ciel qui devrait plutôt laisser passer quelques belles éclaircies dans le courant de l'après-midi, malgré les nuages, hein, mais les nuages qui vont rester inoffensifs, notamment dans les Monts du Forêt, dans le Roannais, ou sur le Pilat, on a pu avoir quelques gouttes ce matin. 14 degrés pour les températures attendues à Saint-Bonnet-le-Château. 18 degrés sur la métropole stéphanoise au mieux dans la journée, ainsi qu'au Puy-en-Velay, à Monistrol, à Bois-sur-Lignon, au Pays d'Astrée, ainsi qu'à Saint-Galmier. 19 degrés attendus à Feurs. 19 degrés également à Montbrison, à Rouen ainsi qu'à Saint-Chamond. Bon appétit à toutes et tous. Tout de suite, la grande finale d'Au Taquet. Valérie Damido, Éric Bastien, les voici tous les deux en super forme. C'est parti.
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8: Bonjour la France, c'est la finale. Ah là là, là, le jour de la finale qui va ramener la coupe à la maison. Alors, je vous rappelle que Éric Bastien est là, il a deux candidats, moi j'ai deux candidats.
9: Comment ça va? Bah écoutez, moi j'ai la place sur la commode à droite de chez moi pour la coupe. Là, je veux dire, elle est prête.
8: D'accord.
9: Je suis prêt à la recevoir.
8: Alors, je rappelle le premier prix, c'est un week-end exceptionnel au Festival Off d'Avignon. C'est le plus grand festival de spectacle vivant en France. Il fête ses 60 ans cette année. Et du coup, votre radio ici vous offre un séjour pour 4 adultes, 2 chambres doubles à l'hôtel Le Chardonnay, les petits-déj sont compris. Vous aurez 100€ de carburant pour rejoindre la Cité des Papes. Et surtout, vous assisterez à 2 spectacles par jour, soit 4 spectacles au total. C'est quand même exceptionnel. Et puis, vous pourrez visiter la ravissante ville d'Avignon. Je vous rappelle aussi que toute la semaine, tous les participants, y compris les perdants, on leur a offert un guide de voyage Michelin, puisque cette année on célèbre les 100 ans des guides de voyage Michelin.
9: Oh là là.
8: C'est la semaine des cadeaux. Si on ne gagne pas le voyage au festival Off d'Avignon, qu'est-ce qu'on gagne?
9: La cafetière Malongo. Alors je voulais
8: bien
9: juste
8: sûr
9: vous dire que début juillet là pour le festival Off Malongo, à la maison 4 de chiffre, qui est une salle de spectacle à Avignon, il y a Joe Malongo qui joue en famille.
8: Très bien.
9: Voilà, alors toute la famille Malongo raconte l'histoire de l'entreprise Malongo.
8: Bien sûr.
9: Et évidemment à la sortie du théâtre, vous avez une dégustation in et off avec 32 dosettes et 6 verres en verre comme la cafetière.
8: Magnifique. Allez, on accueille nos 4 candidats et surtout une surprise.
9: Ah oui.
8: Bonjour Guy, comment vas-tu ?
10: Bonjour Valérie.
9: Bonjour Guy.
10: Éric.
8: Alors Guy, je le rappelle, est un des candidats de la semaine. Guy nous a régalé avec une énorme bourde magnifique. En pensant que le Dami d'Hollande était un véritable pays. Est-ce que tu sais que grâce à toi, je suis devenue présidente d'un pays ?
10: C'est vrai.
8: Ben oui.
9: Alors le problème, c'est que ça prend Valérie des proportions considérables.
8: Oui,
9: outre les réseaux sociaux, les messages par milliers que vous recevez, on a des demandes, et vous allez l'expliquer, de demandes de formulaires pour intégrer Dami d'Hollande.
8: Exactement.
9: De nationalité.
8: Merci Guy, grâce à toi, on a des demandes de formulaires pour devenir Dami d'Hollandien.
9: Mais c'est vrai, c'est pas une vanne.
10: Tu es ma reine déjà.
8: Ah bah je sais que je suis ma reine. Bridget est à moi.
10: Je t'ai envoyé une photo, donc faut venir mettre les boucles d'oreilles pour le baptême.
8: Ah bah évidemment que je mettrai. Tu sais, je viendrai avec. Alors, le drapeau du Dami d'Hollande.
9: Oui, c'est quelle couleur alors?
10: Voilà.
8: Ah ben, je ne sais pas. Nicolas, qui est un de nos candidats là, d'aujourd'hui, nous a déjà fait un formulaire spécial pour pouvoir le mettre sur les réseaux.
9: Fou ça.
8: On va faire un appel d'offres.
9: Passe un truc là, c'est.
8: Enfin, Guy, merci. Oh là là. Grâce à toi, sans faire de campagne présidentielle, je suis présidente.
9: Bravo. Guy, on salue toutes les équipes d'ici Mayenne, bien sûr, puisque tu es à Laval.
10: Ah, moi, je les embrasse tous.
9: Salut Guy.
8: Merci beaucoup, Guy. Tu embrasses bien
9: bisous,
8: nos petites vaches. Et à très vite
10: et
8: à très bientôt.
10: Faudra venir les voir.
8: Mais oui, nous ferons notre maximum et nous viendrons voir Bridget et Bouboune.
9: Dès la rentrée.
8: Ok. Alors, on accueille maintenant nos 4 finalistes, Daphné, Laurent, Nicolas et Carole. Comment ça va, les amis?
9: Bonjour.
11: Bonjour.
8: Bien. Bonjour. Alors, vous êtes content d'être là?
11: Yes.
12: Oui.
8: Yes. Ah, d'accord. Je voudrais entendre de la joie. Je voudrais entendre de la joie dans vos réponses. Alors, nous en reparlerons tout à l'heure avec Nicolas. Mais là, la première demi-finale, ça va être Daphné contre Laurent. Nico et Carole, c'est pour après. Donc, nous parlerons avec Nicolas de ce formulaire magnifique.
9: Magnifique.
8: Alors, Daphné, comment ça va depuis mardi?
12: Bon, ça va. Très bien.
8: Bon, je rappelle que Daphné habite à Grand-Quevilly, elle est en concubinage avec Jimmy, elle a 2 garçons, elle a une chienne Kaya, un petit chat Minette, et elle est surtout conductrice de poids lourd. Voilà, alors tu as fait des pouettes-pouettes en camion dans toute ta région cette semaine ou pas?
12: Oui, ça a été bien dynamique, tous les jours.
8: Ah bah, voilà. Alors, je rappelle aussi que Daphné est bénévole dans un refuge pour les animaux à Rouen et qu'elle s'occupe des promenades et du nettoyage des boxes des chiens et des chats. Et si vous voulez faire un don, il y a un site, un truc?
12: Oui, ils ont une page Facebook sur SNPA. Voilà.
8: SNPA, d'accord. Bien, alors... Très bien. Est-ce que nous allons marquer le premier point ensemble tout de suite? Nous allons le savoir immédiatement. Je te mets une petite ambiance.
13: Lunettes bleues.
8: une douce. Alors, on va parler de lunettes. Daphné, une récente étude a montré qu'en moyenne, on passe 6 mois de sa vie à chercher ses lunettes. Est-ce que c'est vrai ou faux? Top chrono, 5 secondes. Est-ce que c'est vrai qu'on passe 6 mois de sa vie à chercher ses lunettes?
12: Vrai.
8: Non, c'est faux. On adorerait qu'il y ait une étude là-dessus, mais effectivement, vu le nombre de gens qui cherchent leurs lunettes, ça peut... Mais c'est pas vrai. Voilà. À tout de suite, Daphné, pour marquer un deuxième point.
9: Laurent, mon poulain, Laurent, ma fierté, Laurent qui est mon candidat, bien sûr, Laurent qui va aller jusqu'au bout de cette finale. Comment ça va, Laurent, depuis le début de semaine, depuis lundi?
13: Depuis lundi, ouais, ça va bien.
9: Ça va bien. En Haute-Savoie, la Balme de Sillingy, je me souviens très bien, en couple avec Michel. Bon, écoute, on t'a parlé un peu de l'émission, t'as eu des retours positifs?
13: Oui, j'étais pas trop mal.
9: Ouais, alors voilà, on va upgrader aujourd'hui, on va te dire que t'es carrément le meilleur. Mon Laurent qui est chauffeur-livreur, rappelez-vous, oui. Chasseur dans les palaces, c'est-à-dire groom, il a été bagagiste, il a été concierge, il a fait énormément de choses. Nous on est très heureux que tu sois avec nous aujourd'hui. T'as envie d'aller à Avignon? Tu connais un peu le théâtre ou pas? Le festival?
13: Non, pas trop, mais je suis déjà passé par Avignon, c'est très joli, et puis j'ai envie d'y aller, ouais.
9: Bah ouais, je te recommande cette belle destination, même si tu gagnais pas ce beau cadeau. Laurent, bienvenue dans la compète. Qui c'est qui va gagner, Laurent? C'est toi.
13: On espère.
9: J'aime pas trop ça, on espère. Je préfère... oui, quand même, oui, on y croit. Oui, j'y crois, Eric. Oui, ouais. Je suis ton poulain.
13: Ouais.
8: Alors.
9: Ouais, d'accord. Laurent, seras-tu à la hauteur?
8: Le plat punchline de transition, hop.
9: 14 auteurs que je salue, bien sûr, pour ça.
8: Bien sûr.
9: Louis XIV, tu vois qui c'est?
13: Oui.
9: Bien sûr. Louis XIV est venu au monde, j'affirme, hein, il est venu au monde avec des dents. Le jour de sa naissance, il avait déjà des dents, ce qui, normalement, n'existe pas. Top chrono, vrai ou faux?
13: Je dirais que c'est...
9: Eh ben non, c'est vrai. À sa naissance, c'est en 1638, Louis XIV est venu au monde avec deux dents qui étaient déjà sorties. C'est pas une blague, hein, parce que c'est un phénomène rarissime appelé les dents natales. Et à l'époque, certains y voyaient un espèce de signe du destin pour celui que l'on surnommera plus tard le roi soleil. Moi, j'ai en face de moi la reine soleil. Maya la reine,
8: oui.
9: David Hollande.
8: Alors, donc ça fait 0-0, la tête à Toto. Et tout de suite, vous écoutez ici. Ah, Véronique Sanson, tu m'as dit que j'étais faite pour une drôle de vie. Ah,
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8: Voilà. On adore.
9: C'est moi qui vais vous chanter, Véronique Sanson. Et, ou toi,
8: vas-y, on y va, 1, 2, 3.

0: Et on l'a bien massacré, hein. C'était Véronique Sanson, drôle de vie, à 12h14. Non, ah pardon, à 12h15, soyons précis sur ici.
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0: C'est la finale.
3: Alors, c'est la finale, Daphné et Laurent. Attention, maintenant, c'est le quiz musical. Alors, Daphné, tu vas avoir deux duos connus à reconnaître.
4: Ok.
3: Oh là.
4: Je suis concentrée.
3: Respire, ma chérie, ça va bien se passer. Alors, ils ne sont pas enchaînés, on va faire duo après duo. Écoute bien, premier duo. Ça

0: Sara Perchettiamo, qui c'est qui chante? Top chrono 10 secondes.
1: Stone Chardin.
2: Stone Chardin.
0: Stone Chardin.
2: On est pas mal là. Chante en italien, Stone Chardin? C'est beau ça.
0: Non, c'était Ricci et Poveri. Sara Perchettiamo. Stone Chardin, c'est pas ça.
2: Vache de Normandie.
0: Bon, écoute. Alors, on va essayer de marquer un point quand même avec le deuxième duo. Attention, c'est parti, ces deux filles, on y va.

0: J'adore.
1: Qui c'est qui chante? Top chrono.
2: Les Brigitte.
1: Les Brigitte. Les Brigitte. Les Brigitte, Brigitte. Est-ce que c'est les Brigitte, Brigitte qui chantent?
3: Oui, ah, bouche.
1: Que veux-tu? Oui, c'est les Brigitte. Allez, ça te fait grâce aux Brigitte. Tu as un premier point. Voilà.
0: Ouais, non, j'adore. Je pensais à une chanson qui s'appelle Palladium, qui rappellera des souvenirs aux Parisiens qui ont connu la boîte de nuit, le Palladium. Vous l'avez connu, le Palladium?
1: Oui, bien sûr.
0: Ah, évidemment. Bon, Laurent, moi, je suis content d'avoir Laurent, parce que même s'il a zéro, faut pas oublier que c'est un grand chounard, comme on dit chez moi. C'est un chanceux. Ah ouais, non. Je voudrais vous rappeler que Laurent, il a acheté un paquet de café à 2 euros, et il a gagné quoi, déjà, Laurent, avec?
2: Voyage aux États-Unis.
0: Voilà. Voilà, le road trip dans l'Ouest américain. Une autre fois, il a gagné sur une radio combien? Qu'est-ce qu'il a gagné? À la radio?
2: Voilà, en apesanteur aux États-Unis.
0: Et ouais, et puis une semaine aussi à Monaco. Ben oui, mais oui. Ben oui, il est chanceux. Et Laurent, il va le prouver encore une fois de plus aujourd'hui. Voici ton quiz musical. On est encore sur du duo. Tu vas devoir les identifier. Il y en a deux, il y a deux points à marquer là. On y va, Laurent ?
2: On y va.
0: Allez, voici le premier.

0: Allez, c'est cadeau, ça. On lance le chrono. Qui chante?
1: C'est Rita Mitsouko,
0: Andy. Rita Mitsouko.
2: Yeah.
0: Fred Chichin, Catherine Ringer. On est sur le duo, oui. Rita Mitsouko, bien sûr.
2: Eh oui.
0: Il fait un point de plus. On enchaîne tout de suite avec le deuxième. Ça suffit.
2: Allez, deuxième.
0: Un autre duo, à toi de le reconnaître. Mmh.

0: chante, top chrono.
1: C'est magnifique.
0: Bravo, Laurent.
1: Alors, ça nous fait un point pour Daphné.
0: Seulement, c'est vrai.
1: Deux points pour Laurent.
0: C'est vrai aussi.
1: Tu vas te calmer. Et là, tout de suite, vous écoutez ici. Et on va écouter toi et moi, Guillaume Grand. À tout de suite, mes petits chéris.

0: quand tu veux, on y va.
1: Bien sûr, on y va. Et alors, Carole qui va jouer avec nous dans une dizaine de minutes, il paraît qu'elle chantait à fond la chanson.
0: Bah, bien sûr, karaoké ici, au David Holland, il y aura le karaoké, sera obligatoire.
1: Elle est là, Carole ? Elle chante, Carole ?
2: Oui, je ne savais pas qu'on m'entendait, moi.
0: Bah, ah, on entend tout, nous, tu sais.
1: On surveille tout, c'est ça, le Dami d'Hollande.
2: Non. J'adore cette chanson.
0: Non, ne mélange pas le Dami d'Hollande. Au Dami d'Hollande, oui. Tout le monde est libre et personne n'est surveillé.
1: C'est beau.
0: Voilà, allez, jingle.
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1: Oh, c'est le pays des rêves, le Dami d'Hollande.
0: Bien sûr, c'est le pays rêvé, le pays imaginaire, magnifique. Alors, Daphné, tu as un point. Laurent a deux points. Va falloir marquer la question à 5 points. On va raconter une petite anecdote avant de passer à cette question magnifique. Alors comme ça, on adore les activités à sensations.
2: Oui.
0: Il paraît que ton papa, il avait un parc d'acrobranches.
2: Ouais. C'est vrai.
0: Donc du coup, tu savais même pas marcher, que déjà t'étais sur les tyroliennes.
2: Non, j'étais déjà grande. Hein. Ado, quoi.
0: Ah bah, dis donc, tes copains, ils devaient être contents parce que c'est sympa d'avoir un parc d'agro-branches.
2: Ouais, puis après mes enfants aussi, mon petit, il avait pu en profiter un peu.
0: Ah, dis donc.
2: Le cadre était sympa en plus, c'était cool.
0: Ah là là. Alors, il paraît que tu as fait de la tyrolienne à Avoriaz.
2: Ouais.
0: Alors, il y a
2: mon ado.
0: Alors, comment ça se passe? C'est combien de mètres? Parce que je sais qu'il y a un petit. La tyrolienne, elle est très longue, non?
2: Franchement, c'était en haut des pistes. Fallait prendre le tire-fesse, monter là-haut et puis partir. Je sais pas en termes d'altitude. Je sais qu'en longueur, elle faisait 300 mètres et puis après, on arrivait sur une piste rouge.
0: Et t'étais quand même à presque 100 km/h dans la petite tyrolienne, hein?
2: Ouais, tête en avant, c'était sympa.
0: Eh ben voilà, ok, super. Bon, alors, on va voir si tu barres à 100 km/h sur l'autoroute du succès. Tiens, je te mets une petite chanson de Johnny. Alors, écoute bien la question, Daphné. Quel logo automobile représente 4 anneaux entrelacés? Top chrono 10 secondes. Quel logo automobile représente 4 anneaux entrelacés?
2: Audi.
0: Tadam, tadam, tadam. Et c'est une bonne réponse. Et là, ça représente l'union des 4 constructeurs automobiles allemands réunis dans les années 30 pour former Auto Union, ancêtre de la marque Audi. Et chaque anneau représente une marque différente. Bravo, ça te fait 5, tu as 6.
1: Bravo, Ford, Mercedes, puisqu'il faut en citer plusieurs, ça c'est fait. Laurent, t'as quoi comme voiture? Un quoi? Ouais.
0: Un quoi?
4: Duster.
0: Ah, un Dacia Duster.
1: Un Duster.
4: Voilà, bien.
0: T'as joué au Burger Quiz ou quoi?
1: Je crois que c'est
4: Valérie, je voulais vous reprendre.
0: Oui, dis-moi.
4: Avoriaz, on dit pas le Z, on dit Avoria comme Chamonix.
0: Je sais.
4: Ah, bien.
0: Pardon, c'est.
4: Je vais me faire tirer dessus, moi, maintenant.
0: Non, mon chat, tu as raison de me reprendre. Je dis toujours Avoriaz et Chamonix, donc je sais qu'il faut
1: on
0: pas
1: dit merguez et pas merguez.
0: Oui, c'est vrai.
1: Bon, Laurent, en tous les cas, c'est un très très beau véhicule pour sillonner les routes et les prairies du Dami d'Hollande.
0: Oui.
1: C'est vrai que c'est un beau véhicule.

0: Ouais. Mais ouais, non, mais c'est extraordinaire. Allez, jouons. Alors là, il y a quoi là? On en est où au niveau des scores?
1: Bah, il a deux. Ouais, on... Si il marque, il gagne. Ouais, voilà.
0: Si tu marques, tu gagnes. On part en croisière. Ah, direction Acapulco, juste à côté du Dany de Lande.
1: Oh là là.
0: Bien sûr.
1: Merci.
0: Soleil. Isaac. Les cocktails.
1: Les cocktails.
0: Commence le bing. Julie McCoy, oui. Évidemment.
1: Évidemment.
0: Gopher. Le docteur Adam Bricker.
1: Évidemment. Diana. Tout, monde, tout ça. Allez.
0: Quelle région française partage son nom avec un célèbre paquebot lancé en 1932? Top chrono, 10 secondes. Quelle région française partage son nom avec un célèbre paquebot sorti en 32? Le... Le France. Oui, on aurait pu dire le France. Non, mais non. Non. Je parle d'une région, c'est le Normandie. Mythique paquebot. Oui. Normandie, SS Normandie, lancé en 1932. Bateau luxueux, rapide, symbole du savoir-faire français qui assurait la liaison entre la France et New York. Et puis il a été détruit.
1: Laurent, bravo, tu repars avec le guide Michelin. Daphné, tu t'es qualifié pour la finale. On se retrouve tout à l'heure. Bravo Laurent, bravo Daphné. Et là,
2: bravo
1: tout
2: Laurent.
1: De suite, c'est...
0: Merci Laurent.
1: C'est la réclame avec l'actualité de toutes vos régions grâce aux 44 locales de votre radio ici. À tout de suite.
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1: Alors, je vous rappelle que c'est Daphné qui s'est qualifiée pour la finale. Je vous rappelle également le premier prix, c'est un week-end exceptionnel au Festival Off d'Avignon avec un séjour pour 4 personnes, 2 chambres doubles à l'hôtel Le Chardonnay, les petits-déj compris, 4 spectacles au total, 2 spectacles par jour, 100€ de carburant pour y aller, ou la machine à café Malongo, les 32 dosettes, les 6 verres en verre, et quoi qu'il arrive, tous les participants ont gagné pour fêter les 100 des guides de voyage Michelin, un guide Michelin. Allez, on reprend la compète tout de suite en accueillant Nicolas et Carole. Comment ça va, mes petits amis?
18: Ça va, super.
1: Alors, que je résume, hein, nous avons eu Guy en début d'émission, hein, grâce à qui je suis président du Dami d'Hollande.
0: C'est vrai.
1: Et ce matin, Nicolas nous a créé un formidable formulaire. Hein. Tu peux nous expliquer, parce qu'il nous a fait un formulaire de demande d'acquisition de la nationalité d'Amidolienne.
0: C'est dingue.
1: Voilà.
18: Exactement.
1: Voilà.
18: Exactement. Donc j'ai rempli un CERFA, voilà, 12753 avec une demande de naturalisation pour la binationalité d'Amidolienne.
1: Et voilà.
18: C'est super important.
1: Eh oui, c'est super important. J'ai vu ça parce que cette histoire prend des

0: Proportions incroyables hein, sur Facebook, on est déjà plus de 350.
1: Ça va trop loin.
0: Ça va beaucoup trop loin. Bon, j'ai la première demande officielle, je la ferai circuler pour que tout le monde puisse adhérer, voilà.
1: Mais qu'est-ce qu'il veut quoi pour le Dami d'Hollande? Il vient d'être élu citoyen, je veux dire, il a rempli son formulaire.
0: Oui, et alors
1: qu'est-ce qu'il souhaite? Voilà, on peut exaucer un de ses rêves.
0: Alors, qu'est-ce que tu aimerais? Quelle serait ta participation dans ce magnifique pays?
2: Moi, je souhaiterais surtout avoir l'approbation de Maya la reine d'Ami d'Hollande. Ça, c'est vraiment très, très important. Et je veux surtout ne pas payer d'impôts.
1: Voilà.
0: Ah oui, ah non, d'accord. Alors,
2: évidemment.
0: Tu sais que le Ami d'Hollande, c'est un. On va fonctionner en communauté comme un kibboutz. Hein. Chacun aura son rôle et tout le monde fera le travail. À qui le travail de la terre, à qui le travail des animaux. Ça va être une énorme communauté de hippies. Ça va être sublime.
1: Je vous rappelle que je suis le ministre des Finances. Ça, donc.
0: Oui, bah oui. Donc
1: j'ai décrété que vous ne paierez pas d'impôts. Vous payez juste une fois, je prends tout pour moi et après vous n'en payez plus.
0: Toi, t'es viré avant même d'être élu. Alors, Nicolas, donc, je le rappelle, qui joue avec ici Normandie, qui habite à Condé en Normandie et qui a trois chiens. Oh là là, Umi, Suna, Nox, qui ont évidemment eux aussi la nationalité. Hein. Un chat Pouette qui va rejoindre le club des chats qui font du ping-pong. Voilà, qui est prof de cuisine. Donc, ça, c'est magnifique. Parce que tu nous aideras à apprendre des choses sublimes. Est-ce que tu es prêt à répondre à la première question? Prêt pour aller rejoindre Daphné en finale?
2: Je suis prêt.
0: Allez, c'est parti. Je t'emmène dans un petit zoo. Alors, ça, ce n'est pas Éric Bastien qui se gratte le pied, c'est un perroquet. Il paraît qu'il y a un zoo britannique qui vient d'engager un hypnotiseur pour calmer des perroquets qui sont trop bruyants, trop bavards. Alors, est-ce que c'est vrai ou faux? Top chrono, 5 secondes. Est-ce qu'un zoo vient d'engager un hypnotiseur pour calmer les perroquets?
2: Je dirais vrai.
0: C'est faux. Alors, il y a un spécialiste du comportement qui suit les animaux, hein, parce que c'est quand même très important. Mais ça n'existe pas encore, le mec qui fait... Et Coco qui dort. Donc non, pas de point pour toi, Nicolas.
1: Alors, actuellement, je reçois le référendum... de l'ensemble des citoyens du Dami d'Hollande qui me disent qu'ils sont tous... Alors, pour c'est le oui ou le non. Hein.
0: Oui.
1: Pour la victoire de Daphné, c'est le oui hein, qui l'emporte.
0: Bah, Daphné...
1: Bonjour Daphné.
0: Mais Daphné, c'est ma candidate. Là, c'est la tienne.
1: Ah, zut, c'est Carole. Ah, bonjour
0: il
1: Carole.
0: Il s'est emmêlé les pinceaux parce que comme il ne connaît pas ses candidats,
1: c'est terrible.
0: Ta candidate, c'est Carole.
1: Bonjour. Alors, attends, on va la refaire. On n'est pas en direct.
0: Ouais, bien sûr.
1: Je viens de recevoir le référendum des citoyens du Dami d'Hollande qui, pour le oui, sont à fond. Carole, ils sont tous pour toi. Bonjour Carole.
3: Bonjour, bonjour à Nicolas aussi.
1: Je ne fais que penser à toi, Carole, depuis mercredi, depuis ce duo que nous avons mené ensemble.
0: Bien sûr, comme tu as oublié son prénom, tu évidemment. Pensais que c'était Daphné.
1: Mais si, je me souviens qu'elle habite Libourne, à 40 km de Bordeaux. Elle nous l'a précisé qu'elle est célibataire, qu'elle a deux filles. C'est ça, hein? Tout va bien?
3: Oui.
1: Bon, retraitée qui a travaillé pour une ONG dans le domaine de la coopération pour le développement, Carole qui fait pas de sport et qui plus jeune faisait de l'équitation et collectionne des cendriers d'eau. Jusque là, je me souviens de tout, Carole.
3: D'accord.
1: Carole, on est ravis que tu viennes avec nous. Qu'est-ce qu'on fait? On joue tout de suite on va faire ça. Oui, on va jouer tout de suite.
3: J'ai le cerveau qui transpire par le nez, alors on y va.
0: Allons-y. Avant que tout le cerveau soit parti.
1: 12h35, j'ai le cerveau qui transpire par le nez. C'est une belle phrase, je la note. On la mettra dans le guide officiel du Dami d'Hollande, celle-là. Carole, voici la question. Elle vaut un point, petit extrait.
4: C'est l'or.
0: De se réveiller.
4: L'or de se réveiller. Monseigneur.
1: Voilà, c'est normal.
4: Il est 8 ans.
1: Je suis ministre des Finances, je vous le rappelle.
5: Tu en manques une.
1: Bah oui, là-dessus ? Tout à fait. Le pays européen qui possède la plus grande réserve d'or officielle est le Liechtenstein. Top chrono, 5 secondes. Le pays européen qui possède la plus grande réserve d'or, ce serait le Liechtenstein. Vrai ou faux ? Toujours sur le chrono 5 secondes, hein, bien sûr, qui pour toi dure 20 secondes. Non, c'est faux. En Europe, c'est l'Allemagne qui possède la plus grande réserve officielle d'or, 3350 tonnes. Pas mal, hein?
0: Allez, 0 et 0. Et là, tout de suite, Upside Down! Voyager Me, Diana Ross. Vous écoutez ici, à tout de suite, mes chéris.

0: Upside Down, Diana Ross en 1980, je ne sais même pas né. Bienvenue sur ICI.
1: C'est pas né.
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3: Alors, ICI, nous sommes avec Nicolas et Carole, qui tentent de se qualifier pour la finale. Nicolas, nous avons décidé avec le ministre Bastien de faire un référendum général. Il n'y a pas de raison qu'il n'y ait que moi qui reçoive des demandes de candidature du Dami d'Hollande. Je fais un référendum. Quelle couleur le drapeau du Dami d'Hollande? Quel logo, quelle couleur de drapeau? Qu'est-ce qu'on fait? Vous pouvez envoyer vos suggestions sur le mail suivant, eric.bastien@radiofrance.com.
4: C'est dégueulasse.
3: Et oui, et il n'y a pas que moi. Moi, je reçois des centaines de messages sur Facebook, il y en a assez. Eric.bastien@radiofrance.com pour la couleur du drapeau. Qu'est-ce qu'on fait? C'est quoi les mesures? Qu'est-ce que t'en penses, Nico? C'est bien, non?
5: Bah, c'est super.
3: Bah, oui.
5: Moi, ça me va très bien.
3: Bah, voilà, comme ça, on saura un peu la tendance des habitants.
0: Faut qu'on trouve un hymne aussi. Hein.
3: Oui, on trouvera un hymne, évidemment. Voilà, on avait dit que I want to break free, mais si vous avez des suggestions d'hymne et tout ça, n'hésitez pas. Nico, toi aussi, tu es très impliqué. Tu es le premier citoyen officiel. Voilà.
0: Oh, j'ai déjà François qui me dit bleu et jaune.
3: Ah, bah, tu vois, on a déjà François qui dit bleu et jaune.
5: Moi, je veux bien du vert aussi.
3: Ah, bah, voilà, on va se faire un truc. Ça va être super. Alors, on va jouer au quiz musical spécial tube de l'été. Hein, donc, c'est vraiment les tubes de l'été.
0: C'est une circonstance, vu les températures. J'aurais pas pu le faire la semaine dernière, tu vois, celui-là.
3: Non, t'aurais pas pu.
0: Non, bah non.
3: Alors, c'est l'un après l'autre. Alors, écoute bien ce premier tube, Nico. C'est vraiment un tube de l'été. Écoute bien et tu me dis qui c'est.

0: Qui c'est qui chante cette petite merveille de Un, dos, tres?
1: Ricky Martin.
0: Ricky Martin.
1: Yes.
2: Ricky.martin@radiofrance.com.
0: Oui, c'est Ricky Martin. Un, dos, tres. Un pasito adelante, Maria.
3: Un, dos, tres.
0: Un pasito bailar. Ouais. Allez. Premier point pour Nico. Alors attention, le deuxième groupe, c'est facile aussi, c'est un gros tube. Écoute bien.

0: là là. Allez, qui c'est qui chante ce petit gaou? Attention, ta pronom.
1: Magic System.
0: Magic System, et c'est une... Évidemment, c'est une bonne réponse, Magic System. Oh, yeah. Hoppa, si ça c'est pas un tube de l'été,
2: oh là là,
0: c'est déjà le goût du Morito dans la bouche. Alors,
2: avec modération.
0: Je l'aime beaucoup, modération. Ouais. Alors, Nicolas, t'as
2: attendez,
0: deux.
2: Magic System, c'est ça aussi. Ah, c'est bon ça.
0: Eh ben Nico, t'as deux, bravo mon chat.
2: Ils sont venus il y a quelques jours dans Décibel, au micro d'Émilie Massoyer, pour célébrer les 30 ans de carrière déjà pour Magic System.
0: T'imagines?
2: J'étais pas né.
0: Ouais, bien sûr.
2: Carole, t'étais pas né non plus, Carole. Dans les années. Dans les années 90.
3: Pardon,
2: t'étais pas né dans les années 90, Carole. Ben non.
3: J'étais en gestation.
0: Voilà.
2: Voilà. Mais tu sais, dans le Dami d'Hollande, on est tous jeunes, hein. On a tous 20 ans, donc c'est ce qu'il faut se dire.
3: Et pour le drapeau, je propose arc-en-ciel. C'est joli, arc-en-ciel.
0: Ah, c'est pas mal, c'est pas mal. C'est pas mal.
2: Carole, qu'est-ce que tu fais, Libourne, ce week-end? On a un petit bon plan, un truc sympa à partager aux auditeurs d'ici?
3: Demain, on fait une rencontre sympa avec le maire de la ville.
2: Ouais.
3: Pour remercier, il a quand même été réélu. Philippe Buisson à 66%.
2: On va pas faire de la politique non plus, hein, mais bon, il y a un petit truc avec le maire demain à Libourne, quoi.
0: Un petit serfait.
3: Non, ça s'appelle être la vie sociale.
2: D'accord, voilà. Très bien. Tout à fait. Non, mais tu sais, nous, on est en Dami d'Hollande. Nous, la France n'existe plus.
0: Quiz musical.
2: Voici ton quiz. On est sur du tube de l'été. Souviens-toi, c'est qui?

0: Allez, on se souvient du clip aussi. Qui chante?
1: Carapicho,
0: exactement. On est vraiment dans les années, fin des années 90. Un tic tic tac. On est encore sur du tube de l'été, à quelques jours de l'été officiellement. Ce sera le 21 juin. Voici une autre chanson. C'est amoureux de la petite fille qui dansait là. Top chrono.
2: Ah oui. Ah, c'est Kaoma, la lambada.
0: Ah, bien vu. Parce que la lambada, on se souvient, on n'a pas toujours le nom du groupe. Et tu dis Kaoma. Oh là là, ah bravo, oui, bravo, Kaoma. Bravo. C'est ça.
3: Eh bien, ça fait 2 pour Nico, 2 pour Carole. Et là, tout de suite, nous allons écouter, évidemment, Matt Pokora. Quand même, vous écoutez ici, on vous aime. À tout de suite.

0: Matt Pokora est quand même à 12h48 sur votre radio ici. Bon week-end.
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2: Nous sommes au taquet avec Nicolas qui a deux, Carole qui a deux. Alors Nicolas, qui je le rappelle est prof de cuisine, hein, il apprend aux gens à faire des bons petits plats. Il paraît qu'une fois en cours, tu as dit à tes élèves que la prochaine fois ils feront une crème aux œufs. Ouais. Et qu'il fallait ramener des ramequins de type Durex. De type Durex.
3: Et oui. Alors, et oui, grand moment de solitude face à des jeunes de 15 ans. Grand moment de solitude, effectivement. Et le pire, c'est qu'au moment où j'ai dit ça, j'ai explosé de rire. Et au début, ils n'ont pas compris. Ils ont compris ensuite. Donc j'aurais dû garder mon calme.
2: Eh oui, ils n'avaient pas tout de suite pigé la ref. Et toi, tu voulais dire Pyrex et pas Durex.
3: Et bien sûr, évidemment.
2: Bien, alors mon chat, attention, là il faut que tu marques et prier pour que Carole ne marque pas. Tiens, je te mets Shakira. La BO de Zootopie qui parle des petits animaux. Alors on va parler des animaux justement. Alors, comment on appelle un animal qui mange et des végétaux et de la viande? Comment appelle-t-on un animal qui mange aussi bien des végétaux que de la viande? Donc il y a un régime varié. Comment ça s'appelle l'animal? Top chrono, 10 secondes. Il mange des végétaux, il mange de la viande. Comment qui s'appelle celui-ci?
3: Omnivore.
2: Oui, c'est un omnivore. Et oui, il y a les herbivores, les carnivores et les omnivores. Nous, on est des omnivores, par exemple. Bravo.
0: Exactement.
2: Ça fait 7.
0: Bon, alors, ça veut dire, Carole, très clairement, que si tu ne marques pas, évidemment, bah voilà, tu passeras un week-end.
2: Tu ne marques pas.
0: Voilà, c'est la grande phrase. Si tu ne marques pas, tu ne marques pas. Et en toute évidence, si tu marques, tu marques. Seulement, il y aura égalité et on devra te départager. Voilà, en fonction de ce que vous avez fait dans la semaine. On ne dit rien pour l'instant.
2: Non, du rien. On joue, du tout.
0: Si on déjeunait avec quelqu'un, on déjeunerait avec Jean-Louis Aubert, alors. C'est vrai, Carole, tu l'adores.
4: Ah oui, j'aime beaucoup ce monsieur, mais par ses chansons, mais aussi par son savoir-être. Voilà,
2: t'as raison. On l'adore, Jean-Louis Aubert.
0: Ce que je comprends pas, c'est que tu l'as jamais vu en concert.
4: Si c'était une femme, ce serait Meryl Streep.
2: Oh, d'accord. Quelle femme aussi.
0: Mais pourquoi t'as jamais vu Jean-Louis Aubert en concert, si tu l'adores tant que ça?
4: Et puis son discours, hein, quand Trump s'est fait réélire, enfin.
0: Ça, c'est pour Meryl Streep.
4: Vous laisse faire réélire, a été légendaire, ce discours.
2: Ah oui, mais.
4: De finesse. Magnifique. Une grande finesse.
0: Je sais toujours pas pourquoi elle a pas vu Jean-Louis Aubert en concert. Mais c'est pas grave.
2: Alors,
0: on y va, Carole. On joue. On a 5 points à prendre là. Un petit peu de pression parce que tu l'as compris. Hein. Si malheureusement tu répondais pas, tu devras quitter l'aventure. Quelle comédie française avec Christian Clavier? Il y en a beaucoup. Raconte les aventures d'une famille un peu déboussolée par des genres très différents. Top chrono, 10 secondes.
4: Qu'est-ce qu'on a fait au bon Dieu?
0: Christian Clavier, les aventures d'une famille avec des genres très différents. Bien sûr, tu as raison. On écoute la bande originale d'ailleurs. Sortie en 2014, une comédie avec Christian Clavier, Chantal Lobby. Il y a eu une suite, puis deux suites, puis trois suites d'ailleurs. Plus de 12 millions d'entrées pour le premier numéro. C'est un succès énorme.
2: Alors, Nicolas et Carole, vous êtes à égalité et il faut vous départager avec vos points. Et malheureusement, c'est pour toi, Carole, c'est Nicolas qui gagne.
0: Parce qu'il
2: a fait 22 points jeudi et que Carole, mercredi, a fait 17. Donc, c'est Nicolas et Daphné, alias la team d'Amido.
3: Merci.
2: Bravo, Nico. Bravo à toi, Carole. Tu repars avec un guide Michelin, un guide de voyage Michelin.
4: C'est gentil.
0: Bah oui.
2: Et voilà. Merci à toi d'avoir joué avec nous. Nico, on te retrouve en finale avec Daphné. Et puis tout de suite, eh bien,
0: excusez-moi, je voudrais juste vous préciser que j'ai perdu mes deux candidats.
2: Oui.
0: Et que vos deux candidats ont gagné donc.
2: Oui, c'est ça.
0: Vous voulez que je reste vraiment pour la fin de l'émission ou...
2: Oui, bien sûr. Allez, c'est la réclame, t'as le temps de te remettre. Réclame. 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
2: À ma gauche, Nicolas, qui joue avec ici Normandie. Il a 43 ans, c'est un Damidolien. Ça a été le premier citoyen du Damidoland. Autant vous dire que le gars est fort. Il a envie de bouger. Il est plein de bonnes intentions. Il va gagner. Ok, à ma droite.
0: Ah bah c'est Daphné, ton candidat. Mais c'est pas grave, venez soutenir. Elle habite à Grand-Queville, en Seine-Maritime. Elle est conductrice poids lourd. Elle pratique le judo à haut niveau. Et elle s'entretient en faisant du cardio et du fitness. Autrement dit, une athlète qui arrive dans mon taquet.
2: Alors, tu l'auras compris, Daphné, tu joues avec Eric, Nico. On continue à jouer ensemble.
0: Pas trop déçu, Daphné ?
4: Ça va.
2: Bah Daphné, elle a pas la pauvre, on tire au sort. Qu'est-ce que tu veux faire? Voilà, elle est comme tout le monde. Elle subit.
0: Elle a pas le choix.
2: Elle a pas le choix. Voilà. Alors mon petit Nicolas, je rappelle que tu habites à Condé en Normandie. Je rappelle que tu es le premier habitant du tamis d'Hollande. Je rappelle aussi que tu cuisines, que tu aimes les animaux, que tu, si t'étais un animal, tu serais une fouine. Et
3: oui.
2: Voilà. Donc.
3: Hein, oui.
2: Autre chose à ajouter, une dédicace à faire, une proposition?
3: Non, c'est finalement c'est un combat normand que là je suis en train de réaliser.
2: Eh oui.
3: Au final. Un combat normand.
2: Eh oui.
3: J'espère que ce sera la basse Normandie, l'ex basse Normandie qui va gagner du coup.
2: Eh oui, c'est ici Normandie Rouen, ici Normandie Caen. C'est les Normands contre les Normands. Alors attention à toi pour t'encourager, mon petit chat. On va écouter. Alors,
0: c'est Mika ça.
2: C'est Mika, exactement. Alors attention, ton bingo pour gagner, il est extrêmement simple. Tu aimes le cinéma?
3: Oui.
2: Eh ben c'est magnifique, c'est un bingo pour toi. À mon top chrono, tu auras 10 secondes pour me donner un maximum de comédiennes, d'actrices qui ont plus de 50 ans, même si elles sont décédées, hein, vivantes ou décédées. Voilà, un maximum de comédiennes qui ont plus de 50 ans. Voilà, c'est parti, mon kiki, top chrono.
3: Alors, Catherine Deneuve, Isabelle Huppert, Fanny Ardant, Juliette Binoche, Catherine Viard-Edith Piaf, Emmanuel Béard, Isabelle Adjani, Nathalie Baye-Niou-Niou, Josiane...
2: Hop, tu m'en as donné 10, je compte pas Piaf. Piaf n'est pas comédienne, mais tu m'en as donné quand même 10. Ah bah, elle est pas comédienne, Piaf, elle est chanteuse, chérie. Bon, mais t'en as donné 10, oui. C'est magnifique.
3: Ah oui, c'était magnifique.
2: Voilà.
0: Il essaye encore de gratter, celui-là, avec Piaf, là. Ça suffit.
2: Tu laisses tranquille,
0: 10,
2: les citoyens.
0: Café 10. Voilà.
2: Oui, bah c'est bien 10.
0: Citoyen Nicolas. Citoyenne Daphné, faire soirée sur la Révolution. Là. Bon, Daphné, merci de ne pas être trop déçu et de jouer avec moi, mais tu vas voir, tu ne vas pas le regretter parce que.
2: Bien sûr.
0: Parce que tu le sais que. Tu sais, tous les vendredis, je perds quand même tous les vendredis, donc on peut vraiment espérer que je gagne avec toi. La Normandie, Rouen, Grand-Queville, la Seine-Maritime et Lady Gaga pour te faire plaisir. T'aimes bien Lady Gaga ?
4: Oui, bien.
0: Bon allez, prépare tes valises. Tu vas monter dans le train qui va t'emmener directement à Avignon, gare TGV ou gare Centre, l'avenue de la République, la place de l'Horloge, tout ça c'est pour toi. Ça arrive tout de suite avec les compteurs étant remis à zéro, ce bingo, il a 10, il faut faire 11. Daphné n'a pas le choix, là. On est parti sur un max de comédiens de plus de 50 ans. Max de comédiens, acteurs de plus de 50 ans. Top chrono, 10 secondes.
4: Thierry Lhermitte, Vincent Lindon, Tom Cruise, français ou pas?
0: Tout, vas-y.
4: Brad Pitt, Keanu Reeves, Johnny Depp, Robert...
0: Moi j'en avais 6.
2: Ouais, bon,
0: 5, 6,
2: eh bien,
0: ça suffit pas.
2: Nicolas, tu as gagné.
0: Bravo, Nicolas.
3: Trop content.
2: Nicolas, tu pars au Festival Off d'Avignon. Tu vas avoir un séjour pour 4 personnes, 2 chambres doubles à l'hôtel Le Chardonnay, tes petits déjeuners compris, 100 euros de carburant pour y aller. Tu verras 2 spectacles par jour. Est-ce que tu es content?
3: Ah oui, je suis super content. Enfin, franchement, pour le premier citoyen du Damien d'Hollande, là,
2: c'est un signe. Voilà, c'est bien.
0: On est très heureux, mais je reviens quand même vers Daphné parce que j'ai aimé travailler en communion. Daphné, je t'avais prévenu, je perds toujours quand je récupère les candidats de Valérie. Donc,
2: qu'est-ce qu'elle a gagné, Daphné? Tu peux lui dire.
0: Daphné repart avec Joe Malongo, enfin pas avec Joe, mais avec sa cafetière, 250, pas du tout.
2: 250, n'importe quoi. On est...
0: 32 dosettes, 6 verres en verre. La cafetière Nespresso, c'est très sympa. Tu vas la voir à la maison. T'es heureuse quand même, Daphné? C'est un beau cadeau. Hein.
4: Ouais, carrément, ouais. Ouais, c'est cool. Bah, le tout, c'est d'avoir participé.
0: Bah, bien sûr.
2: Exactement.
0: Bah, c'est un bon moment. Puis, il y a le guide Michelin aussi.
2: Il y a le guide Michelin. Tout le monde a le guide Michelin cette semaine.
4: Impeccable.
2: Alors, bravo à tous les candidats qui ont joué cette semaine. Je rappelle l'adresse pour les sollicitations.
0: Oh non !
2: Eric.bastien@radiofrance.com pour le Dami d'Hollande.
0: Oh là là.
2: Je remercie Céline à la Réal, Christophe et Kinan à la technique, Alex au standard, professeur Coupez au savoir, Eric Bastien à l'échec. Et puis, je vous embrasse tous un par un.
0: Merci, présidente.
2: Et puis, passez un très, très bon week-end. Prenez soin de vous. Je vous aime. À lundi.
0: Ciao. Une actualité qui est lourde et qui nous, voilà, qui nous fait bien de la peine. Bonjour Wendy
5: Bonjour
0: Bouchard.
5: Wendy. Bonjour chers amis. Alors après cette actualité, on va se donner un peu de joie avec ces gueules du foot, l'intensité des clichés repérés par Gérard Rolls qui va nous faire revivre ces joueurs de légende dans ces moments figés dans l'histoire. Un grand récit narratif et puis Gérard Rolls, grand conteur amoureux du sport, ça va nous faire du bien. Oui, dans cette actualité si lourde.
0: Exactement.
2: Eh bien,
0: merci,
2: bonne
0: Wendy.
2: Émission et bon week-end bref. Wendy.
5: Merci beaucoup, à lundi.
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0: Passez un excellent week-end. Merci de vivre en Dami d'Hollandi. On est heureux de vous accueillir. Quelle heure est-il, présidente ?
2: Écoutez, il est 13h. Vous écoutez ici, on vous aime à lundi.
0: Ma France, Wendy Bouchard, bon week-end.
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5: Bonjour à tous, merci d'être à l'écoute de Ma France, une France qui pleure l'un de ses enfants, Liana, dont un corps de même apparence a été découvert hier. L'enquête se resserre sur le suspect numéro 1 en détention depuis la disparition de la collégienne, visée par 6 plaintes et signalements, ce qui explique la colère des Français, notamment des habitants de Florence, dans le Gers, comme Lisa.
7: Pour moi, la France n'a jamais protégé ni les femmes ni les enfants. Ils ne sont pas entendus, ils ne sont pas écoutés. Et après, voilà, il se passe des drames comme celui-là. Il y a de quoi s'interroger, il y a de quoi être en colère, quoi. En fait, là, il s'est passé quelque chose qui n'aurait jamais dû arriver.
5: Le Premier ministre a convoqué ses ministres de la Justice et de l'Intérieur ce matin à Matignon et souligne les éléments accablants de la procédure. Est-on face à un MeToo des enfants qui, enfin, saura les protéger ? Priorité de ce dossier dans Ma France, au cœur d'un lourd sujet de société. À la une encore, le constat de la LPO, les espèces les plus communes d'oiseaux, des hirondelles aux mésanges s'éteignent à bas bruit depuis 25 ans. La France qui trébuche en match amical face à la Côte d'Ivoire, il va falloir se ressaisir chez les Bleus à 10 jours du début du mondial pour eux. Et puis les gueules du foot, justement, dans leur intensité, leur majesté, leur force, leur légende. On en parle avec l'ami Gérard Rolls qui publie un livre entre poids des mots et choc des photos et qui nous fera vibrer en archives. Au lendemain de la découverte du corps d'une enfant qui semble être celui de la petite Liana avec les mêmes vêtements que celles qu'elle portait le jour de sa disparition, on attend toujours les résultats du rapport d'autopsie. La famille de la collégienne a été prévenue hier soir. Le temps est évidemment pour elle celui du recueillement et de la colère. Voilà ce qu'a dit l'avocat des parents, soulignant une douleur qui ne peut être exprimée. Cette douleur, nous la partageons tous, comme si cet enfant était la nôtre, avec l'effroi d'abord dans son collège de Florence, dans le Gers, là où les cours avaient lieu ce matin, dans un chagrin profond. Romain Biteau, vous avez recueilli les premières paroles.
8: Oui, vous vous en doutez, Wendy, ambiance très pesante devant le collège. Des gendarmes sont postés devant l'entrée, quelques voitures passent devant. De loin, on entend quelques cris de collégiens dans la cour de récréation. Un peu de gaieté, car ce matin a été très lourd. Les cours se sont tenus normalement, mais seulement pour les élèves qui le souhaitaient. Les autres ont pu rencontrer des psychologues. Nathan, un de ses camarades au collège, n'a pas voulu aller en cours de maths. Trop dur, il parlait souvent à Liana. Il est très triste, c'était une petite fille très gentille, me dit-il. Les parents aussi sont inquiets. Certains viennent déposer les enfants devant le collège. Une maman me confie, quand je vois mon fils, je vois Liana. J'ai peur maintenant pour lui. Ce qui est arrivé n'est pas normal, ajoute-t-elle. D'autres sont tristes aussi que pour ce drame et se posent la question, pourquoi un tel drame dans une ville de plus de 6000 habitants ? Cette maman me dit également que tant que l'identité du corps de Liana n'a pas été confirmée, il y a encore de l'espoir de peut-être voir Liana retourner dans ce collège.
5: Romain Biteau sur place devant ce collège de Liana à Florence où le recteur de Toulouse s'est rendu pour soutenir les professeurs et les élèves très éprouvés par ce drame. Depuis hier et l'annonce de la découverte de ce corps à une quinzaine de domiciles de Liana dans ce silo agricole désaffecté sur la commune de Piscaquier. Vous le disiez Romain, la colère monte car le suspect principal, 41 ans, le père de la meilleure amie de Liana, en détention depuis ce week-end, week-end est un casier judiciaire vierge et pourtant d'une lourdeur coupable. Il était visé par 6 plaintes et signalement notamment cette plainte capitale pour viol sur mineur déposée en août 2025 et pour laquelle, 10 mois après, il n'aura toujours pas été entendu. Le porte-parole du ministère de la Justice, Sacha Straub-Kahn, a estimé sur France Info ce matin que plusieurs échecs avaient conduit à ce drame.
6: Il y a un constat d'échec. Vous avez probablement une faille systémique. Probablement qu'il y a des manquements au niveau de l'institution judiciaire. Il y a également probablement des manquements au niveau aussi des forces de l'ordre, des gendarmes, et éventuellement effectivement au niveau même de l'éducation nationale puisqu'il y a des questions de signalement, de savoir si ces signalements ont été faits, ont bien été réceptionnés. Aujourd'hui, je pense qu'on est à la porte d'un MeToo des enfants et comment est-ce que l'institution judiciaire et la gendarmerie nationale, la police nationale se mettent à niveau. Et ensuite, vous avez un deuxième sujet qui est l'éventualité de responsabilité individuelle, c'est-à-dire est-ce que certains magistrats éventuellement ont commis des fautes, et c'est ce qu'a dit hier le ministre de façon très claire, cette enquête administrative pourra donner lieu éventuellement à des poursuites disciplinaires.
5: Coralie Moreau, vous suivez ce dossier pour le service police-justice d'ici. Alors vous entendiez la prudence du porte-parole du ministère de la Justice, éventuellement, probablement, mais il dit pourtant des choses et soulève des dysfonctionnements en chaîne qui ont donc conduit au drame le plus terrible, la mort d'une enfant, d'où Coralie, ce matin à Matignon, la convocation des ministres de l'Intérieur et de la Justice.
9: Ouais, réunion qui se termine à l'instant. Le Premier ministre Sébastien Lecornu s'est exprimé. Il se dit tout d'abord très choqué et attend les premières conclusions de cette enquête administrative attendue sous 15 jours. Gérald Darmanin, le ministre de la Justice, cible lui des dysfonctionnements accablants et inacceptables des services de l'État. Cette réunion ce matin a d'ores et déjà permis de mettre en lumière des éléments accablants de la procédure et ce à tous les niveaux. Ces failles, elles vont maintenant être traquées dans le détail. Au niveau des enquêteurs, la direction de la gendarmerie a demandé un point sur toutes les enquêtes en cours qui concernent des mineurs et des violences sexuelles. Au niveau de la justice, Gérald Darmanin réunit dès lundi tous les procureurs généraux au ministère et il rappelle ce matin une circulaire de janvier 2025 qui liste les priorités de la justice. En 1, la lutte contre le narcotrafic. En 2, les violences faites aux personnes. Le document appelle à un traitement prioritaire et à une vigilance particulière dans les dossiers de violences sexuelles sur les enfants. Son application va donc être interrogée. Application qui, selon une source gouvernementale ce midi, n'a pas été respectée par la procureure d'Auch en charge de la plainte de 2025 dont vous parliez.
5: Et voilà pourquoi, face à ce constat, les critiques fusent et s'accumulent pour dénoncer les failles béantes dans ce dossier. Autrement dit, Liana n'aurait pas dû mourir si le travail avait été bien fait, si cet homme avait été entendu et inquiété, Coralie Moreau. Les politiques de tous bords mettent, encore une fois, les autorités sous pression.
9: Et condamnation de la classe politique, condamnation unanime, à commencer par celle du président de la République. Je le cite, il est clair qu'il y a eu un dysfonctionnement. On ne peut pas accepter ce qu'il s'est passé. Emmanuel Macron, qui se dit lui aussi très choqué, et refuse tous les arguments sur les moyens. Il exige que les failles soient clarifiées. À droite, le président du Rassemblement National, Jordan Bardella, exige des comptes et estime que l'État a lourdement failli. Pour Bruno Retailleau, le patron des LR, c'est une mise en lumière de la faillite de notre système judiciaire. Édouard Philippe appelle à une priorité absolue aux plaintes concernant les enfants. À gauche, Marine Tondelier, la patronne des écologistes, déplore un système incapable aujourd'hui de gérer le sujet des violences sexuelles. Emmanuel Bompard, le coordinateur de LFI, rappelle quant à lui que plus de 70% des plaintes pour violences à l'égard des enfants ont été classées sans suite ces 8 dernières années.
5: Une colère qui gronde et qui s'organise. Le porte-parole du ministère de la Justice parlait de l'aube d'un MeToo des enfants avec des manifestations, Coralie, avec des rassemblements prévus dans les jours qui viennent.
9: Oui, les appels sont nombreux et largement relayés déjà sur les réseaux sociaux pour témoigner de la colère après la mort de Liana qui n'aurait jamais dû arriver et pour dénoncer l'inefficacité de la justice face à l'inceste. Demande à tous les citoyens de se rassembler lundi soir à 19h devant le ministère de la Justice et devant tous les tribunaux de France. Action relayée par la Fondation des Femmes qui dénonce une inaction fautive du gouvernement pour protéger nos enfants. Plusieurs voix demandent aussi d'interpeller les députés pour réclamer des mesures rapides et concrètes. Liana, c'est l'injustice de trop, peut-on lire dans les messages relayés sur les réseaux. Il faut mettre fin à l'impunité des agresseurs d'enfants. La pression monte, vous l'avez compris, pour le gouvernement sommé déjà ce midi d'apporter des réponses concrètes.
5: Merci beaucoup Coralie Moreau et cette vague d'émotions qui soulève le cœur, voilà ce qu'on peut dire, des réactions et de l'attente d'actes de la part de citoyens dévastés. Il est 13h08 et dans l'actualité encore, les prix de l'essence français du gasoil sont en recul par rapport à fin mai. Selon les données collectées par Radio France, le prix du gasoil est très légèrement au-dessus de 2 euros le litre. Le sans-plomb, 95 à 1,95 euros en moyenne. Les professionnels sont plutôt optimistes pour rester sous ce seuil symbolique. Et à la pompe, les automobilistes profitent de ce petit mieux, comme moi soyons en Ardèche.
10: Je sais que ça fait pas une énorme remise, mais c'est déjà ça de gagner. Je suis allé ailleurs, c'est 2,10. Sur l'autoroute, je l'ai payé 2,30.
11: Ça fait une trentaine d'euros d'économie.
12: Là, ce qui me fait halluciner, c'est de me dire qu'on trouve ça pas cher à 1,96€. Après, c'est habituel, foot à 2,30.
13: Ça reste quand même toujours trop peu par rapport au prix qu'on pouvait avoir avant la guerre. De toute façon, on en a besoin pour aller travailler, donc on n'a pas le choix.
5: La LPO s'alarme d'un effondrement des populations d'oiseaux ces 25 dernières années. C'est un triste constat dressé dans le baromètre 2026 de l'association. Et ce sont, Fabien Fourel, les espèces les plus communes de ces oiseaux, celles qui nous ont vu grandir, qui sont aujourd'hui les plus touchées.
14: Oui, les moineaux, les hirondelles, les mésanges, le martinet noir, emblématique des soirées d'été, a par exemple perdu, Wendy, 65% de ses effectifs en un quart de siècle. Les petits passereaux représentent près de 90% des oiseaux présents sur le territoire. Et ce sont eux qui déclinent le plus fortement des espèces indispensables, des témoins de la santé de nos écosystèmes, rappelle Alain Bougrain-Dubourg, le président de la LPO.
15: L'oiseau est intéressant parce qu'il est l'indicateur de l'état de la biodiversité. Quand ces populations disparaissent, c'est tout le cortège du vivant, les petits mammifères, les insectes. On a perdu 75% des insectes volants. Et donc, c'est ce cortège du vivant qui s'estompe.
14: 800 millions d'oiseaux ont tout simplement disparu en Europe ces 40 dernières années.
5: Et les raisons de la disparition à bas bruit de ces oiseaux, Fabien, sont connues, elles sont nombreuses.
14: Eh bien oui, les scientifiques pointent notamment l'agriculture intensive. Les pesticides provoquent la raréfaction des insectes dont se nourrissent de nombreuses espèces. Et puis il y a l'uniformisation des paysages agricoles. Alain Bougrain-Dubourg.
15: C'est un paysage uniforme qui s'est dessiné. Il n'y a plus de marques. Vous vous rendez compte qu'on perd 23 000 kilomètres de haies chaque année et ce sont dans les haies que les oiseaux s'épanouissent.
14: Le message du baromètre est simple. Protéger quelques espèces emblématiques ne suffira pas. C'est l'ensemble des écosystèmes qu'il faut préserver, Wendy, pour éviter que le chant des oiseaux, si cher à nos villes et nos campagnes, disparaissent, remplacés par le silence.
5: Une enquête que vous retrouvez sur ici.fr. À la une encore, le ministère du Travail dévoile son nouveau plan consacré à la santé au travail pour les 5 ans à venir, en concertation avec les partenaires sociaux, car les accidents du travail mortels sont en hausse. Le cap est fixé donc en termes de prévention des risques, avec une priorité pour les jeunes et pour les nouveaux arrivants en entreprise, Laurine Benjebria.
16: Car ce sont les plus exposés aux accidents du travail. Plus de la moitié des décès au travail des moins de 25 ans surviennent l'année qui suit leur prise de poste. Le gouvernement veut donc renforcer la prévention des accidents auprès de ce public cible. Cela passe par la sensibilisation des jeunes à la sécurité lors de leur formation et une fois en entreprise, par la création de livrets spécifiques et la formation de leurs maîtres de stage et d'apprentissage. Le ministère propose aussi d'expérimenter des signes distinctifs comme des casques de couleurs spécifiques pour bien différencier sur les sites à risque les jeunes des autres travailleurs. En somme, les repérer plus vite pour avoir toujours un œil sur eux. Autre public jugé prioritaire par le gouvernement, les femmes, car le nombre d'accidents du travail augmente pour elles, plus 26% entre 2000 et 2023. Ce plan préconise donc d'adapter les équipements de protection individuelle aux femmes ou de renforcer la prévention des violences sexistes et sexuelles.
5: Alors, Laurine Benjebria, ce fut une mauvaise soirée pour les supporters de l'équipe de France hier. Le 11 tricolore qui s'incline sur la pelouse de Nantes 2-1 contre la Côte d'Ivoire. Première défaite en match de préparation avant une grande échéance sous l'air Deschamps. Il faut donc, Julien Froment, que le collectif se ressaisisse. On est quand même à 10 jours de l'entame pour les Bleus du Mondial de foot.
17: Au coup de sifflet final, la joie extatique des supporters de la Côte d'Ivoire contraste avec le visage renfrogné des fans français. Pas de sifflet ou de signe de mécontentement ostentatoire, mais un goût amer en bouche.
18: Ouais, un peu frustré, on a vu mieux. Hein. La première mi-temps, on s'est un peu endormi. Deuxième mi-temps, bah, félicitations à la Côte d'Ivoire, on n'a rien à dire.
19: Un peu déçu, quoi. On s'attendait à mieux, et puis il va falloir bien travailler, et voilà.
17: Il faut dire qu'en tout, 21 joueurs de l'équipe de France ont disputé la rencontre, 10 changements en 90 minutes. minutes. C'est pour le défenseur Lucas Hernandez une des raisons de cette contre-performance.
20: Il y a beaucoup de changements, beaucoup de rotations. C'est vrai que parfois tu peux avoir des petites manques de concentration.
17: Cette défaite, ça ne doit rester qu'une piqûre de rappel, rien de plus, selon le milieu de terrain Aurélien Tchouaméni.
21: Il faut qu'on garde la tête froide, peu importe le résultat. Mais si on avait gagné, il ne fallait pas créer l'euphorie. De la même manière que, ouais, évidemment, ça fait chier de perdre ce match-là, mais on va continuer à travailler. On a un deuxième match de préparation, je suis sûr qu'on sera encore meilleur.
17: Et les Bleus seraient bien inspirés de remporter leur deuxième match lundi à Lille contre l'Irlande du Nord, histoire de chasser les doutes avant le début de l'aventure américaine.
5: L'aventure américaine, le 11 juin, démarrage de la Coupe du Monde 2026 jusqu'au 19 juillet. Et on va parler d'ailleurs foot et gueule de foot dans quelques secondes avec notre invité Gérard Rolls qui publie avec son fils un formidable livre illustré sur ce sujet. Et puis on termine cette édition de Ma France en Dordogne avec l'attraction du village, notamment de Sénac et Saint-Julien. Un coq gaulois, oui, mais sacrément domestique. Le coq d'Amandine qui a adopté Pépito. Il vit à la maison, ce coq, pour éviter les attaques de renards. Partout où elle va, il est avec elle, même pour un petit café du matin, Margot Croison.
22: Direction le café du village, Pépito monte tout seul dans la voiture, dans son panier, sur le siège arrière. Arrivé au bar, Amandine le prend dans ses bras.
23: C'est Pépito, est-ce qu'on peut prendre un café ?
22: Gilles, le patron, il est mort de rire.
24: Je trouve ça génial, quoi. Je crois que c'est la première fois qu'il y a un coq qui entre.
22: Sur la table, Pépito, ses plumes rousses et sa crête rouge. Accoudé au bar, Romain l'observe.
25: Tout le monde, qui sait qui n'a pas regardé de toute façon, hein. C'est intriguant, mais bon. Et alors calme sur sa table, il lui manque plus qu'un petit verre de bière et puis il est tranquille.
22: Après le bain de foule du matin, retour à la maison. Amandine avait plusieurs poules et un coq dans son jardin l'année dernière, mais ils ont été tués par des renards. Pour ne pas revivre ça, elle ne laisse jamais Pépito tout seul.
23: Je l'emmène sur mon paddle à la rivière, je prends ma douche, il est avec moi dans la salle de bain, il m'attend. Je fais à manger, il est sur ma table de cuisine. C'est comme un chien, c'est pareil. C'est un coq chien, ouais.
22: Avoir un coq domestique, ça peut paraître atypique, mais pas pour Amandine. La serveuse a eu son premier coq à 10 ans.
23: Je trouve que c'est plus simple. C'est beaucoup plus facile de transporter un petit coq avec soi qu'un chien. La stérilisation, il n'y en a pas. Je ne peux pas me passer en fait, de vivre avec un coq.
22: Amandine partage sa vie avec Pépito sur les réseaux sociaux. Dernier exploit en date, un trail de 8 km avec le coq dans son gilet de course.
5: Un coq bien musclé. La vidéo de Pépito est à retrouver sur notre site icipérigord.fr.
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5: Je le sais que ce sujet met en joie notre invité Gérard Rolls avec un coq aussi sportif que celui-ci. On ne pouvait pas trouver meilleur slogan. Bonjour cher Gérard.
26: Bonjour Wendy.
5: Ouais, cher confrère, journaliste qui avec votre talent et votre faconde allez jouer pour nous les remontes morales. On en a vraiment besoin. Parler sport, nous raconter la manière dont le foot, dont le Tour de France bientôt sont des moments qui finalement échappent à une forme de réalité et nous rassemblent Gérard.
26: Et ceux qui n'aiment pas le sport en ce moment sont bien tristes parce qu'entre Roland-Garros où on a eu que des surprises, oui. on va attaquer jeudi prochain avec la Coupe du Monde de football et avec les meilleures équipes du monde, les meilleurs joueurs, et puis ensuite ça va s'enchaîner sur le Tour de France masculin et sur le Tour de France féminin dont l'arrivée sera jugée sur la promenade des Anglais à Nice. Mm-hmm. Oui c'est vrai, il faut aimer le sport. Le sport c'est bon pour tout. Le sport c'est bon pour se rassembler les uns les autres. C'est une énorme fabrique d'émotions. C'est bon pour le corps, c'est bon pour le moral, c'est bon pour le cœur. Moi, je le dis de temps en temps, depuis que je fais du vélo, c'est-à-dire depuis 25 ans, j'ai baissé de 10 pulsations. C'est-à-dire que mon cœur marche mieux. Le sport, c'est bon pour tout.
5: Et ben voilà, et vous parlez de Nice, c'est d'où vous nous parlez, cher Gérard Holtz, pour évoquer avec nous ce nouvel ouvrage rédigé avec votre fils Julien Holtz dans cette collection qu'on adore chez Grund, Gueule du foot.
27: 17e livre.
5: Ouais. 17e livre, ouais. Et j'aime beaucoup ce titre, hein, Gueule du Tour de France, où nous en aviez parlé ici dans Ma France, les gueules du foot. Ça nous renvoie aussi à la magie du sport. C'est un peu comme la radio, c'est la magie de l'instant qu'on capte, et notamment à travers ces photos qui sont figées dans ce récit qu'elle nous inspire, Gérard Holtz.
26: Et ça permet justement de se souvenir de grands moments qu'on a souvent vécu ensemble. Mmh. Alors quand je dis ensemble, c'est en famille ou avec des copains. On se souvient par exemple très souvent de l'endroit où on était quand on a appris ou quand on a vu la victoire de l'équipe de France en 98, entre autres. Quand Maradona est champion du monde avec avec l'Argentine en 1986, lorsque ou De Gaulle même, en 67, le président De Gaulle qui reçoit le ballon, ce qui est incroyable, il est dans les tribunes.
5: La photo est géniale.
26: On a sorti la photo de la finale entre Lyon et Sochaux. Le président de la République qui reçoit le ballon, il y a une chance sur 40 millions, c'est lui qui reçoit le ballon et qui la redonne aux joueurs. Alors, très souvent, oui, avec ces photos-là, il y a 200 photos de 80 stars, des moments, des visages surtout, qui deviennent en fait des récits. C'est-à-dire qu'un cliché permet de raconter une histoire autour de ces photos. Ça va des beaux mecs comme Beckham, comme Ginola, aux tatouages. Oui. Il y a des tatouages absolument dingos.
5: Ah oui, de Zlatan, Ibrahimovic, à Djibril Cissé, hein, vous les remettez en lumière.
26: Des beaux gestes, des très très beaux gestes, des blessures aussi, parce que ça fait partie, des joies incommensurables aussi, voilà, ça fait partie de ces photos que c'est mon fils Julien qui a trouvé le slogan, on l'a repris à Paris Match, c'est le poids des mots, le choc des photos, voilà.
5: L'instant de vérité, là où vraiment on est dans l'action, où l'émotion est à fleur d'action aussi, avant de rentrer dans ces 11 chapitres avec vous, comme les 11 titulaires sur cette pelouse émotionnelle, parlons de gueule, parce que voilà, c'est le titre de cette collection que vous aimez élaborer avec Julien, votre fille Gérard Rolls. Ces gueules très théâtrales, vous qui aimez le théâtre, Gérard, elle vous inspire évidemment aussi.
26: Le football, mais le sport en général, est devenu un grand, grand spectacle. Ça a toujours été un grand spectacle. Les Jeux Olympiques, dans l'Antiquité, c'était déjà du grand spectacle. Mais maintenant, avec les caméras, avec les photos, avec les commentaires de radio et de télévision, c'est devenu un spectacle non seulement international, mais de toutes les façons. Les ralentis nous permettent de beaucoup mieux apprécier les actions. Oui. Les gros plans sur les visages, comme hier soir, là, à la Beaujoire, à Nantes, où on voyait la sueur couler sur le visage des joueurs, ça en fait des statues, ça en fait des œuvres d'art presque. Chacun des gestes qu'on revoit après avec le ralenti, c'est vraiment, c'est une chanson de gestes aujourd'hui, le sport, et ça permet de le mieux sentir et de le mieux ressentir.
5: Oui, ben vous parliez des ralentis dans ces face-à-face immortalisés, vous nous légendez des photos incroyables, les pieds, les chevilles, les mains écrasées dans ces chocs de titans, vous écrivez l'instant précis où le duel devient collision. Et on y est vraiment dans cet instant suspendu, Gérard.
26: Et en particulier, par exemple, Wendy, on raconte l'histoire du fameux match Angleterre-Argentine de 1986 au Stade Aztec, là où la semaine prochaine aura lieu la cérémonie d'ouverture et le premier match, hein, jeudi prochain. Au Stade Aztec, je l'ai vécu, j'étais dans les tribunes. Argentine-Angleterre, c'est le jour où Maradona est entré dans la légende en étant à la fois Dieu et diable. Il a été Dieu parce qu'il a dribblé, il a passé en revue toute la défense anglaise depuis le milieu du terrain pour aller marquer un but absolument extraordinaire. Et en même temps, dans les secondes qui ont suivi, il a marqué un but avec la main. Il a pas voulu dire que c'était la main, il a dit que c'était la main de Dieu. Tiens, mon œil. Il a vraiment marqué le but avec la main. Et ce jour-là, la légende de Maradona s'est inscrite pour dans l'histoire, la grande histoire du football. Et on ressort justement cette photo-là.
5: Oui. Bah oui, qui est incroyable. C'est Mbappé qui fait la couverture de ce livre Gueule de foot chez Grouge.
26: Ah, il a eu la gentillesse, oui. Ouais. Kylian, que j'ai eu la chance de faire entrer parce que je fais partie du comité Grévin. Oui. Donc on lui a fait son personnage au musée Grévin. Ouais. Et ce jour-là, On a vraiment sympathisé avec sa maman en particulier, et c'est sa maman qui nous a donné l'autorisation en disant mais je suis très fier que mon fils fasse la couverture de votre livre.
5: Ouais, avec ce cri de rage, de colère exprimé et d'intensité qu'il exprime aussi sur cette pelouse avec son maillot du numéro 10. Les gueules de foot improbables, puisqu'on parlait de Kylian Mbappé, il a beaucoup fait parler le monde entier d'ailleurs avec son masque de tortue ninja, hein, ça c'est une image récente.
26: Donatella.
5: Donatella, exactement, de l'Euro de foot 2024.
26: Il s'est cassé le nez contre l'Autriche et puis il avait commencé à essayer un masque tricolore. On lui a dit non, il est trop large et on n'a pas le droit de le porter. Donc s'il vous plaît, mettez un masque noir, Donatella, tortues ninja. Et puis un Kylian que j'ai retrouvé particulièrement en jambes hier soir contre la Côte d'Ivoire. Il y a eu, comme le disait votre Julien, reporter tout à l'heure, il y a une déception évidemment sur la défaite, mais il y a deux ou trois joueurs qui ont marqué là d'ores et déjà, et en particulier particulier Cherki bien sûr, mais même Kylian que j'ai trouvé très en forme.
5: Ouais, bah tant mieux. Alors voilà, on va rester sur votre espoir et ce sillon, Gérard Holtz, le look. Alors vous évoquiez tout à l'heure les tatouages, et alors on va en découvrir de très très fort dans cet ouvrage. Le look comme mode d'expression, ça passe aussi par la coiffure, et puis là, là vous mettez en beauté Beckham. Paul Beckham, bien sûr, le Spice Boy, et puis Paul Pogba.
26: Ah non. Et Pogba, alors l'histoire de Pogba, c'est assez extraordinaire parce qu'il avait trouvé un de ses copains coiffeurs, mais surtout il voulait pas tout de suite être coupé comme il l'entendait, oui. Comme il avait une idée d'une coiffure, et donc il avait pris un deuxième copain comme modèle de ses coiffures, c'est-à-dire qu'en fait il testait sur un de ses copains, est-ce que oui ou non ça passe ou ça passe pas, et ensuite si ça passait, à ce moment-là il se faisait couper, raser avec ou son nom ou avec une étoile. Ah, c'était tout un art, hein. Là il avait fait
5: c'est lui l'artistique, hein, vous le dites, qui l'accompagne
26: absolument,
5: sur le terrain.
26: Absolument, absolument. Comme quoi les footballeurs sont aussi des artistes.
5: Vous n'oubliez pas les goals, hein, parce qu'on parle beaucoup des joueurs là, des goals majestueux. 1958, cette image d'archives géniale en noir et blanc, c'est René Vignal qui est vraiment qui plane à l'horizontale. Goal volant.
26: Ouais. Vous savez quoi, Wendy? Parmi les belles rencontres que j'ai pu faire dans ma vie, j'ai commencé à jouer au football. À l'époque, la grande équipe, c'était le Racing. Oui. Le Racing Club de Paris. C'était un peu le PSG de l'ancien temps. J'étais ramasseur de balles. Et de temps en temps, je redonnais la balle à René Vignal, qui était vraiment une star extraordinaire, qui avait une détente, qui était pas très grand. Et puis ensuite, il y a eu Yachin, le russe. Et puis il y a, Schmeichel. Il y a une photo de Schmeichel, il est lui aussi à l'horizontale, sauf que lui, il est pratiquement sous la barre transversale du but. Cette photo est exceptionnelle.
5: Ouais. Il y a ces photos je vous parlais de gestes tout à l'heure, de style aussi, les passes de Platini, Papin, Ronaldo, Cantona, Zidane, tout ça, vous les retrouvez évidemment. Et puis, il y a ces drames aussi sur les terrains que vous décrivez de manière très émouvante. Par exemple, en 2021, on est à Copenhague quand les médecins relancent le cœur de Christian et Eriksen sur la pelouse.
26: Il y a eu un grand moment là de silence, d'intensité, parce que on se demandait si sa crise cardiaque était vraiment définitive ou pas. Ouais. Certains de ses coéquipiers pleuraient déjà, alors qu'on était en train de lui défibrilliser et de lui faire un massage cardiaque. Et puis, non seulement il a été sauvé, parce que les secours sont arrivés tout de suite, il a été sauvé, et surtout il a rejoué, et il rejoue aujourd'hui avec l'équipe du Danemark et avec une équipe professionnelle. Ouais. Mais c'est vrai que ce moment-là où tous ses copains l'entourent avec le maillot rouge du Danemark là, c'est un grand moment d'intensité émotionnelle.
5: Ouais. Vous avez raison de reprendre le slogan de Paris Match, le poids des mots, le choc des photos en illustration de ces gueules du foot chez Grund, c'est un superbe livre à offrir à tous les passionnés et amateurs avant la Coupe du Monde. Profitez-en les amis, c'est le 11 juin, on disait 17e livre de collaboration avec votre fiston Julien Holtz, et puis vous êtes aussi fan de vélo, vous expliquez combien il vous faisait du bien ce vélo, l'été va être bien chargé entre le Mondial et le Tour de France, on s'organise comment face à une telle matière Gérard?
26: D'abord, faut être en forme personnellement,
5: ouais.
26: Vous savez, par exemple à propos de la prochaine Coupe du Monde qui commence donc...
5: Le
26: jeudi prochain, donc. Oui. Hein. Moi, j'ai une petite pensée pour les copains algériens qui malheureusement vont être complètement défavorisés par le décalage horaire. Autant nous, nos matchs, le match de l'équipe de France qui seront retransmis soit sur M6, soit sur BeIN Sport.
5: Oui.
26: Autant nous, on est à 21h, 23h. Ça va être correct.
5: Jouable, oui.
26: Bon, c'est jouable pour regarder ça dans des bonnes conditions. Nos pauvres copains algériens, eux, avec le décalage horaire, et comme ils ne jouent pas sur la côte est, ça va être 3h du matin. Ils vont jouer contre la Jordanie à 5h du matin, heure d'Europe.
5: Ouais.
26: 4h du matin contre l'Autriche. Ça va faire des drôles de nuits, hein, pour suivre leur équipe favorite. Et en plus... Ce qui est bien aussi, c'est qu'il y a les trois équipes du Maghreb. Il y a 10 équipes africaines, hein, oui. qui se sont qualifiées. Mais les trois équipes du Maghreb sont là. Et je pense qu'on peut avoir des surprises parce qu'elles jouent un football formidable. Surtout le Maroc, la Tunisie et l'Algérie, oui.
5: Merci.

0: Alors que décidément, les escrocs adorent se faire passer pour la sécu. Ce sont des auditeurs qui vous alertent sur un mail qui risque de faire beaucoup, beaucoup de dégâts.
1: Oui, merci à Sylvain et merci à Maggie, parce que grâce à eux, ce mail, je l'ai sous les yeux, je ne l'avais jamais vu, et je pense qu'il va piéger beaucoup, beaucoup de monde. Bonjour, un feuillet vient d'être glissé. C'est le message énigmatique qu'a reçu Maggie. On invite notre auditrice à cliquer pour ouvrir le fameux feuillet. Pour Sylvain, c'est un peu différent. On lui dit qu'une attestation a été préparée, le tout avec le logo de l'assurance maladie, des numéros de dossier absolument incompréhensibles, et attention, il y a aussi le nom, prénom de notre auditeur.
0: Oui, donc là, Aude, comme d'habitude, on ne clique surtout pas.
1: Voilà, Maggie me dit « je n'ai pas ouvert le lien », elle a bien fait. L'adresse mail qui lui écrit « je vois le mot World Cup » dedans. Ben ça, c'est pas la sécu, World Cup, on voit pas bien ce que la Coupe du Monde vient faire là-dedans. Alors moi, j'ai cliqué pour voir quand même ce que ça fait. Je me retrouve sur un site qui ressemble énormément, mais vraiment, hein, à celui de l'assurance maladie. On me parle d'un remboursement en attente, 284,99€. Mais pour le toucher, me dit-on, je dois mettre à jour mes coordonnées. Kesako, roulement de tambour, les escrocs veulent mon numéro de carte bleue. Je précise que sur ce faux site, dans les deux cas, je vois le nom prénom de Sylvain et de Maggie déjà pré-rempli. Sylvain, il y a même son adresse postale, la vraie, donc c'est très crédible. Ce qui ne va pas, c'est l'adresse du site, amélie-mescomptes.com, ça ressemble, mais le vrai site, c'est pas ça, c'est amélie.fr. Et si la sécu a quelque chose à vous dire, je le redis encore et toujours, c'est là que vous vous connectez directement, amélie.fr et pas ailleurs.
0: Merci Aude Raso pour vos conseils de vigilance, comme chaque jour après. Ma France, l'info locale, la proximité, la musique, la bonne humeur, c'est le programme qui vous attend. Je vous retrouve lundi, 13h dans Ma France.
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7: Le département de la Loire, en partenariat avec la SS Kids Club, organise une nouvelle édition de la SS Loire Kids Tour jusqu'au 14 juin. Cette tournée passe dans plusieurs communes ligériennes. Cette opération vise à promouvoir la pratique sportive chez les plus jeunes. Il y aura plein d'animations au programme, une aire de jeu XXL, des animations sportives, la présence de la mascotte des Verts et du bus de la SS, un événement grand public. Ainsi, il s'adresse aux enfants de 4 à 12 ans et à leurs familles. Rendez-vous à l'Orme. Prochain rendez-vous à l'Orme, ça sera le week-end prochain, le samedi prochain, ça sera le 13, toute la journée. Et puis c'est la saison du retour du frelon asiatique. Il est important de repérer les nids primaires qui ont une forme de sphère de couleur grisâtre. Inspectez-les dessous les toits, les encadrements de fenêtres, les coffres de volets, mais aussi les garages, les abris, les boîtes aux lettres. Et si vous en croisez un, déclarez-le sur le site frelonasiatique.fr.
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0: Mylène Farmer, on vient de s'écouter Désenchanté. Salut tout le monde.
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0: Bienvenue dans la grande odyssée des après-midi 100% musique en cette journée. Nous sommes le dernier jour de la semaine. Pour ceux qui bossent, hein, c'est le vendredi. Et je suis très heureux de vous retrouver en tout cas et de vous accueillir à bord jusqu'à 16h30 pour tranquillement passer un petit après-midi sympa et de vous accueillir juste après la pause déjeuner. On fait plein de musique, d'infos craquantes et croustillantes et d'infos pratiques. Et puis pour la musique, justement, Patricia Casse, c'est ce que je vous ai calé dans un instant. Et là, on va retrouver le dernier titre d'Amir. Ça s'appelle À l'imparfaite. Belle après-midi.

0: Patricia Casque en Jimmy. Et tout de suite, on va retrouver Martin Mouly, comme tous les après-midi. Martin qui nous parle de belles réussites ligériennes. On l'accueille tout de suite. Salut Martin.
1: L'entreprise Mondelin fête cette année son 75e anniversaire. Implanté en 1952 à Roanne,
2: rue du Moulin à Vent, d'où notre logo qui est un petit moulin.
1: Elle se situe depuis 1969 à Ambierle. Christophe Valette est directeur d'usine sur le site. Et difficile de donner un chiffre précis sur la production.
2: On va fabriquer des pièces par milliers, des petits outils tels que des spatules de peintre, des seaux, des taloches, et puis des outils beaucoup plus importants comme des lève-plaques, comme des escabeaux, des plateformes individuelles. Enfin, vous dire un chiffre, ouais. c'est un petit peu difficile, mais on parlera, on va dire, en chiffre d'affaires produit sur le site. On est à proche de 15 millions d'euros fabriqués sur le site ici à Ambierle.
1: Et à cette marque rouennaise qui travaille le bois, l'injection plastique et le métal, s'ajoutent deux autres sites de la marque Mob, qui est elle centenaire au Chambon-Feugerolles. Toutes deux font partie du fabricant Novalia, chacune a son best-seller. Et du côté de Mondelin...
2: Un de nos produits phares, c'est le lève-panneau, c'est notre marque, c'est l'appareil pour poser les plaques de plâtre, que Roger Mondelin a fabriqué pour la première fois en 1976. Donc cette gamme de produits, parce que c'est vraiment une gamme, a beaucoup évolué au fil des années. Et depuis 2 ans, on développait la fabrication des treuils qu'on achetait jusqu'à maintenant et qu'on fabrique maintenant sur le site.
1: Un treuil désormais breveté, silencieux, qui émet un bruit n'excédant pas 60 décibels, moins 25 par rapport à ce qui se faisait avant. C'est dire si l'industriel sait se réinventer. C'est donc ça, le secret de la longévité de Mondelin. Eh bien, pas que. Christophe Valette a un credo, s'adapter aux nouvelles technologies, mais garder sa philosophie.
2: Roger Mondelin, à l'origine, se déplaçait énormément sur les chantiers pour aller voir les besoins en fait des clients artisans. Mmh. Et ça, aujourd'hui, ça existe toujours sur le site, puisque nous avons un panel de... on va dire d'artisans partenaires avec qui on travaille et qui testent, critiquent, apportent des idées pour améliorer nos produits ou en créer de nouveaux.
1: Car vous l'avez compris, Mondelin n'est pas seulement une usine de fabrication, c'est une tête pensante qui maîtrise toute sa chaîne de production, de la conceptualisation à la commercialisation. Un avantage à l'heure où l'on parle beaucoup d'éco-conception.
2: La conception des outils, elle se fait par les mêmes personnes qui derrière développent les processus de fabrication. Donc ça permet d'optimiser dès la conception.
1: Et si vous êtes intéressé par l'entreprise, double bonne nouvelle, sachez que Mondelin recrute et forme.
2: Pour beaucoup des personnes qui sont sur le site, c'est des personnes qu'on a formées grâce aux fabricants, grâce à la formation interne. Il y a des profils qui ont évolué en fait avec nos métiers, avec nos nouvelles machines.
1: Et l'aventure n'est pas finie du côté d'Ambierle, car selon Christophe Valette...
2: On continue à développer parce qu'une entreprise qui bouge pas, c'est une entreprise qui meurt.
1: Et Mondelin, elle, est bien vivante. Bon, en trois mots, ici, ça marche.
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0: Next Summer, Damiano, David, on vient de l'entendre. Bel après-midi à toutes et à tous. À vous qui êtes par exemple à Boin-sur-Lignon, à Chalmazel, à Crémaux, pas très loin de Noirétable, où va se dérouler ce week-end le marché sain et local à la ferme de la Roue. C'est au 119 Impasse des Prés le dimanche 7 juin. Ce dimanche, tout l'après-midi, prévoyez une petite virée en plein cœur de ce pays d'Urfé qui est carrément magnifique pour rencontrer les professionnels locaux, faire des petites emplettes bien sympas et puis surtout faire une belle balade dans cette campagne qui est encore préservé. Retour de l'info tout à l'heure à 14h, juste avant, c'est Julien Clerc qui arrive. Partir Julien Clerc, vous les calez juste avant le retour de l'info tout à l'heure à 14h. Bel après-midi à tous et bon courage si vous prenez le taf.
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0: Julien Clerc, je vous souhaite un bel après-midi, il est 14h.
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0: 14h à l'écoute d'ici Saint-Étienne-Loire, très très bel après-midi à toutes et tous. Merci d'être à nos côtés, c'est le retour de l'info, le flash, et c'est en 90 secondes.
2: Dans l'affaire de la jeune Liana, Emmanuel Macron se dit choqué. Il est clair qu'il y a eu un dysfonctionnement, dit aussi le président de la République depuis le Monténégro, où il est en déplacement. Le Premier ministre Sébastien Lecornu attend, lui, les conclusions de l'enquête administrative sous 15 jours. Gérald Darmanin va convoquer tous les procureurs généraux du ministère de la Justice lundi prochain. Un corps, qui pourrait être celui de la jeune fille de 11 ans, a donc été retrouvé hier dans une exploitation agricole près du village de Puy-Gaquier, dans le Gers. Le suspect a été visé par au moins 5 procédures concernant des violences sexuelles sur des mineurs avant la disparition de la collégienne. Puis des collectifs de victimes appellent à un rassemblement lundi soir à 19h devant le ministère de la Justice à Paris et puis devant les tribunaux dans toute la France pour faire entendre leur colère face à l'impunité des pédocriminels. Près d'une centaine de maires et parlementaires du Sud-Ouest demandent aujourd'hui à l'État un abandon immédiat du projet de ligne ferroviaire à grande vitesse, la LGV, entre Bordeaux, Toulouse et Dax. Ils prônent une rénovation du réseau existant et ils estiment que ce projet est infinançable. Sophie Binet est reconduite à la tête de la CGT aujourd'hui pour un nouveau mandat, la secrétaire générale du syndicat qui veut faire peser son syndicat dans le débat présidentiel. Et puis ce n'est pas une blague, le slogan de l'Olympique de Marseille « À jamais les premiers » appartient désormais au club de basket de Limoges. La direction du club a officiellement déposé la marque. Le CSP Limoges a en effet gagné une Coupe d'Europe 41 jours avant l'Olympique de Marseille, explique-t-il à Ici Provence.
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0: La météo, on a cet après-midi un ciel qui va rester bien dégagé et ensoleillé malgré quelques nuages passagers, notamment dans le Rouennais, hein, dans les monts du Forêt ainsi que sur le Pilat. Pour les températures, 14 degrés attendus à Saint-Bonnet-le-Château, 18 degrés sur la métropole stéphanoise au Puy-en-Velay, à Monistrol, Bois-sur-Lignon et Saint-Galmier, 19 degrés attendus dans le courant de l'après-midi à Montbrison, à Feurs, à Roanne, 19 degrés également sur les secteurs de Feurs et de Saint-Chamond.
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0: Les Depeche Mode, on vient de s'écouter Enjoy the Silence, super souvenir des années 80. Je vous rappelle que le dimanche qui arrive, là, ce dimanche, le 7 juin, il y aura la mythique montée à vélo entre Saint-Étienne et le Col de la République, 100e édition de la Vélocio. Un rendez-vous vraiment incontournable, hein, sur une terre. C'est vrai que la Loire où le cyclisme fait vraiment partie de l'ADN local. Pour marquer le coup, mobilisation exceptionnelle de nos antennes. On fait vivre l'événement dès le matin à partir de 8h15 avec Martin Mollier. Et puis je serai là-bas sur place également à partir de 11h du côté du village justement du Vélocio au pied de la montée. Allez, à suivre dans un instant, trois tubes de variété française, trois tubes bleu, blanc, rouge. On aura notamment France Gall avec nous. Charles Doré sera là également et puis Pierre Bachelet, ne bougez pas.
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1: Et de la route, côté pratique, pour vous informer tout de suite avec les chantiers de la semaine, des perturbations qui sont à prévoir sur la RN 88. Au niveau Saint-Étienne-Solor, jusqu'au 9 juin, en raison de la construction d'un mur anti-bruit dans le sens Saint-Étienne-le-Puy. La circulation s'effectue de manière permanente sur deux voies de largeur réduite jusqu'au 9 juin. Et puis, on va parler gourmandise jusqu'au 14 juin. On va se rendre au restaurant avec une offre proposée par certains restaurateurs. Tenez-vous bien, un menu acheté égale un menu offert. Ça fonctionne dans la Loire, dans la Haute-Loire, avec pas mal de bonnes adresses qui y participent. Pour les connaître, pour les découvrir, rendez-vous sur le site tousaurestaurant.fr. Et puis après avoir mangé, bien on va digérer avec une petite découverte en forêt ce samedi 6 juin à Chalmazel, avec une immersion en pleine forêt de Saint Blanchard dès 14h avec plein d'animations. L'entrée par la suite d'un roman concert est gratuite pour les petits et les grands.
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0: Les Pet Shop Boys, à l'instant, un petit bonbon des années 80. Vous savez qu'on adore vous jouer, hein, comme ça, des petits sons des années 80. Merci d'être là, à la veille de ce week-end, et de nous avoir choisi pour passer l'après-midi à nos côtés. Bien l'après-midi, hein, si vous nous écoutez, par exemple, à Saint-Romain-le-Puy, à Sorby, ou bien encore à Saint-Martin-la-Plaine, où va se dérouler ce week-end la grande fête de la forge. Là-bas, sur place, un village de forgerons, des démonstrations de forge tout le week-end. Des ateliers également pour les tout-petits, hein, les ateliers petits forgerons, ça va être carrément génial. Allez y faire un tour. C'est à Saint-Martin-la-Plaine. On le rappelle, et c'est ce week-end. Allez, à suivre dans un instant les Forlorn Blondes qui seront là. On a envie de chanter avec. Hein. Yeah, yeah, yeah. Bon, je vais m'arrêter de chanter parce qu'il va se mettre à pleuvoir. On aura également Benjamin Biolay juste avant les 15h. Michael Field sera là également.
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0: Fred, c'était Michael Field. Je vous souhaite un très très bel après-midi à toutes et tous, et pour certains, ceux qui ont fini de bosser déjà, ceux qui ont terminé leur semaine, un excellent début de week-end. Il est 15h.
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0: 15h à l'écoute d'ici Saint-Étienne-Loire. Très bel après-midi à toutes et tous. 15h, c'est le retour de l'info, l'actu en 90 secondes.
2: La commission indépendante sur l'inceste et les violences sexuelles faites aux enfants, la Civise, appelle le gouvernement à tirer toutes les conséquences du drame de la petite Liana. Il demande de mettre en œuvre sans délai leurs recommandations. Ils avaient notamment recommandé que les plaintes concernant les violences sexuelles sur mineurs soient traitées en priorité et que les victimes soient informées du déroulement de l'enquête. À l'issue d'une réunion à la mi-journée entre le Premier ministre avec ses ministres de la Justice et de l'Intérieur, Sébastien Lecornu fait état d'éléments accablants dans la procédure. Le parquet d'Agen va lui communiquer en fin de journée dans l'enquête sur la disparition de cette jeune fille de 11 ans, dont le corps a probablement été retrouvé dans le Gers. La circulation des trains interrompue entre Toulouse et Carcassonne après une collision mortelle. Un TER a percuté une voiture à un passage à niveau au sud-est de Toulouse. Deux témoins ont vu l'automobiliste forcer le passage. Il n'y a pas de blessés parmi les passagers. Une centaine d'établissements hospitaliers vont expérimenter un filtrage pour permettre d'accéder aux urgences cet automne. La ministre de la Santé indique vouloir lutter contre le regorgement en obligeant les usagers à d'abord appeler le 15 pour régulation. Une campagne de communication « Les urgences, ce n'est pas une évidence » est également lancée dans ce sens. Et puis les demi-finales hommes de Roland-Garros cet après-midi entre l'Allemand tête de série numéro 2 et le Tchèque Jakub Mencić, 27e mondial. Il y a un partout dans le premier set. Et puis ce soir, c'est un duel entre Italiens dans l'autre demi-finale entre Arnaldi et Koboli.
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0: La météo, on a cet après-midi un ciel qui va rester bien dégagé et ensoleillé malgré quelques nuages passagers, notamment dans le Roannais, hein, dans les monts du Forêt ainsi que sur le Pilat. Pour les températures, 14 degrés attendus à Saint-Bonnet-le-Château, 18 degrés sur la métropole stéphanoise au Puy-en-Velay, à Monistrol, Bois-sur-Lignon et Saint-Galmier, 19 degrés attendus dans le courant de l'après-midi à Montbrison, à Feurs, à Roanne, 19 degrés également sur les secteurs de Feurs et de Saint-Chamond.
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fallait pas commencer. On vous signale également un accident sur l'A47, c'est à Saint-Chamond, direction Saint-Étienne. Actuellement, pas mal de bouchons sur le secteur. Donc, un accident sur l'A47 à Saint-Chamond, direction Saint-Étienne. Si vous pouvez employer, utiliser un itinéraire bis, faites-le.

Pascal Obispo, plus que tout au monde. Premier tube, hein, je crois, de Pascal Obispo. Allez, je vous souhaite un bel après-midi à toutes et à tous. Merci d'être là, à nos côtés. Vous qui êtes peut-être sur les secteurs de Chandieu, de Feur, en train de nous écouter sur le 97.1, sinon encore à Saint-Martin-l'Estra. Qu'est-ce qui se passe là-bas ce week-end? Eh bien, dès vendredi jusqu'à dimanche, là-bas, vous aurez la grande fête patronale avec un énorme bal gigantesque samedi soir et un barbecue géant. Ça, c'est pour la journée de dimanche. Voilà. Bon, à suivre dans un tout petit instant, ces trois tubes de variété française. C'est la promesse qu'on vous fait tous les après-midi, une fois par heure. On vous joue trois tubes bleu, blanc, rouge. On aura Daniel Lavoie, on aura Indochine, on aura également Étienne Dao, écoutez.

0: Étienne Daho, le grand sommeil, il arrive juste après la pause, ne bougez pas.
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2: Et à Saint-Galmier, il va y avoir du sport dimanche. Rendez-vous de 9h à 17h pour la 4e édition de la course de caisse à savon. Au programme, une course chronométrée pour les licenciés et une course folklorique où là, le plus important, c'est pas forcément d'aller vite, hein, mais avoir du style. Sur place, il y aura aussi des animations, de quoi vraiment se restaurer, une sortie parfaite, hein, pour voir des petits bolides. Improbable d'évaler la pente sans moteur, mais avec beaucoup d'imagination. Rendez-vous dans le centre-ville de Saint-Galmier. Et puis un air de vacances à la sous-préfecture de Haute-Loire. Molistrol-sur-Loire ouvre sa terrasse partagée estivale Place de la Victoire, un espace convivial installé en plein cœur du centre-ville. Tous les jours durant la belle saison d'été, avec la possibilité de prendre une boisson ou une petite collation auprès des commerçants locaux. L'inauguration de TBN aura lieu demain midi Place de la Victoire, une bonne occasion de venir découvrir le lieu, de s'installer au soleil et de profiter du centre-ville.
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0: Cyndi Lauper, le monde est stone, the world is stone. Je vous souhaite un très très bel après-midi, que vous nous écoutiez dans la Loire, mais aussi en Haute-Loire. Très bel après-midi à tous, et puis notez bien qu'on vous fera vivre cette montée du vélo sio sur nos antennes, c'est l'événement 100e édition. On y sera sur place à partir de 8h15 ce dimanche, notez bien. Allez, à suivre dans un tout petit instant, le retour de la musique, ça va se faire avec les Queen. On aura également William Scheller avec nous.
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0: On n'a pas l'impression comme ça, mais il chante une chanson qui s'appelle Un homme heureux. William Scheller, on va le retrouver juste après une courte pause. On va chercher un petit truc bien sympa dans le frigo et on revient très vite.
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0: Queen, I Want It All, il est 16h.
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0: Nous sommes le vendredi, nous sommes le 5 juin et il est 16h les amis, bel après-midi. 16h, c'est le retour de l'info, c'est tout de suite.
2: La cellule d'urgence médico-psychologique ouverte en début de semaine dans le collège de Liana à Fleurance dans le Gers a été renforcée depuis la découverte d'un corps pouvant correspondre à celui de la fille de 11 ans hier. En plus des élèves et des personnels, les parents qui le souhaitent peuvent désormais également être entendus. La Fédération France Victimes appelle à la tenue d'un Grenelle national sur les crimes commis contre les mineurs. L'association plaide pour évaluer dès le dépôt de plainte ou un signalement la situation de la victime pour ordonner des mesures de protection immédiate. Le suspect dans la mort de Liana avait été visé par au moins 5 procédures concernant des violences sexuelles sur des mineurs avant la disparition de la collégienne. Emmanuel Macron se dit lui choqué. Il est clair qu'il y a eu un dysfonctionnement, dit aussi le président de la République depuis le Monténégro où il est en déplacement. Le trafic est totalement interrompu entre Carcassonne et Toulouse. Une collision violente s'est produite à un passage à niveau situé près de Toulouse. Un automobiliste a perdu la vie après que son véhicule ait été percuté par un TER, rapporte ici Occitanie. Les 22 Français potentiellement cas contact avec la croisiériste néerlandaise morte d'une infection à l'hantavirus, c'était en avril dernier, vont enfin sortir d'isolement. Ils ont passé 3 semaines à l'hôpital. La seule Française contaminée est toujours en réanimation. Et puis Taylor Swift entre dans l'histoire. Elle est l'artiste musicale féminine la plus riche de tous les temps, selon le magazine Forbes qui publie un article sur le sujet, grâce à la bagatelle de 2 milliards de dollars.
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0: La météo avec un ciel plutôt bien ensoleillé en fin de journée avec quelques nuages qui ne donnent aucune averse pour demain. On a en matinée pas mal de nuages, de grisailles qui peuvent parfois donner quelques gouttes de pluie essentiellement sur le Roannais. Ça ira de mieux en mieux au fil des heures avec le retour du soleil l'après-midi. Un mercure qui regagne quelques degrés pour les températures. 18 attendues à Saint-Bonnet-le-Château, 20 à Boin, 21 à Saint-Thé, au Puy et Monistrol, 22 degrés à Saint-Galmier, Feur et Charlieu, jusqu'à 23 à Montbrison, Roannes et Saint-Chamond.
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0: L'île au trésor, on n'a pas la carte, mais par contre, on a la chanson et c'est le principal. C'était Les Enfoirés. Tout de suite, on va retrouver Olivier Glor. On va pas parler de trésor avec lui, mais on va parler de langage gaga et prendre une petite leçon avec lui, comme tous les jours de la semaine, sur le coup des 16h10.
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0: Salut Olivier. Alors, il paraît que les médias nationaux nous font de la concurrence.
1: Un peu, mais rassurez-vous, ils n'ont pas de chronique sur le gaga, eux. Belette Belet, bonjour. Les médias nationaux n'ont certes pas de chronique sur le parler gaga, en tout cas pas encore, mais on peut ponctuellement en entendre du gaga. Alors là, ça fait comme des petits moments de bonheur, des petites madeleines de Proust. D'autant plus que c'est complètement inattendu. Rappelez-vous, on a déjà parlé du manque de représentativité des parlers et des accents régionaux dans les médias nationaux. Eh bien, l'autre jour, figurez-vous que j'ai entendu sur une radio nationale, dans une émission parlant de sport, un mot gaga. Une émission hautement intellectuelle. Alors, c'est un peu une exception cette émission, parce que vu que c'est porté par un ancien joueur de rugby du Sud-Ouest et que ça parle beaucoup de rugby, on entend pas mal d'accents du Sud-Ouest. Ça donne de la crédibilité pour parler de rugby. Mais nous avons une régionale de l'étape qui participe souvent à l'émission, l'ancienne championne de tennis, l'altiligérienne Marion Bartoli, qui est née au Puy-en-Velay et a grandi à Retournac, et qui a gagné Wimbledon en 2013, s'il vous plaît. En commentant la chute d'un skieur sur une piste, elle a dit qu'il s'était aplaté. Personne n'a relevé sur le plateau le jour même, mais le lendemain, ils l'ont bien charrié en demandant « S'aplater, tu connais, toi ?»« Non, non, c'est quoi ce verbe? Ça n'existe pas. » Eh bien, si, messieurs, ça existe dans nos parlers d'ici, qui sont tellement expressifs. Et oui, je vous rappelle que « s'aplater », ça veut dire « tomber à plat ». Et l'autre jour, je regardais un télécrochet sur une chaîne de télévision nationale. Et notre Vianney national, en parlant d'une candidate pour qui l'audition s'était mal passée, a dit « bichette ». Bichette, je vous rappelle que c'est comme Beausaigne, ça veut dire le pauvre, la pauvre. C'est que le Vianney, il s'est amouraché d'une Stéphanoise, il est sous influence. D'ailleurs, il dit souvent qu'il adore Sainté et il avait un maillot des Verts pour un concert chez nous. C'est pas la moitié d'un badabé. Le gaga gagne du terrain, je vous le dis, moi.
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0: Pharrell Williams, Happy, on va se quitter avec ça aujourd'hui.
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0: Bah voilà, c'est terminé pour les après de 100% musique. Je m'en vais tranquillement vous souhaiter un bon début de week-end si vous avez bossé tout au long de la semaine. Et bah oui, c'est bientôt la quille hein, pour certains. Et ça l'est déjà pour d'autres. Je vous embrasse, on se quitte avec trois tubes de variété française, Mécano, Zazie et Johnny Hallyday. Salut tout le monde et je vous récupère lundi pour démarrer une nouvelle semaine.
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0: Le chanteur abandonné, c'est Johnny Hallyday sur votre radio ici Saint-Étienne-Loire. Vos cadeaux, également votre rubrique d'humour dans la suite de ce 16-19. Bienvenue sur votre radio locale.
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0: On n'oublie pas vos actus pratiques également avec des petits ralentissements dans le pourtour stéphanois. Comptez en général entre 5 et 7 minutes de temps de trajet supplémentaire pour circuler sur la Nationale 88, dans le sud stéphanois, la 72 sur l'est, la M201 dans l'ouest de la métropole. Côté météo, 16 degrés à Issingeaux, 17 à 18 degrés en pleine, 20 degrés du côté de Roanne sous le soleil, nous annonce-t-on pour cette fin d'après-midi. Ça se réchauffe ce week-end avec le retour des 25 degrés généralisés. C'est la saison du retour des frelons asiatique. Il est très important de repérer les nids primaires qui ont une forme de sphère de couleur grisâtre. Inspecter le dessous des toiles, les encadrements de fenêtres, les coffres, des volets, les garages, les abris, les boîtes aux lettres, etc. etc. Si vous en croisez un, déclarez-le sur le site frelonasiatique.fr. Et puis, pour vous aider de sortie, la SS Loire Kids Tour se poursuit jusqu'au 14 juin. Une opération itinérante encadrée par la SS Kids Club et le département de la Loire et qui vise à promouvoir la pratique sportive chez les plus jeunes entre 4 à 12 ans. Au programme, une aire de jeu XXL, des animations sportives, la présence de la mascotte des Verts et du bus de la SS. Prochain rendez-vous, ce sera à l'Orme le samedi 13 juin, toute la journée.
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0: Téléphone pour vous accompagner dans le 16-19. Argent, trop cher, trop grand, la vie n'a pas de prix. 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

0: Lose Control. Teddy Swims, 16h38.
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0: Champagne et vélo. Oui, dans quelques instants, vous gagnez vos deux entrées VIP pour assister au contre-la-montre de Perreux pour le Tour Auvergne-Rhône-Alpes d'ici quelques instants sur votre radio ici Saint-Étienne-Loire, le Tour Auvergne-Rhône-Alpes partenaire d'ici, avec bien évidemment aussi votre rubrique d'humour sur votre radio locale. Comment décrocher le job de ses rêves ou la promotion de l'année? Eh bien, en performant pendant les entretiens. Et Fred Ballard, eh bien, pour ça, elle s'est entourée des meilleurs coachs dans l'humour en tube. Écoutez.
3: Quel est votre défaut? Alors là, en général, on dit je suis perfectionniste, exactement. Et là, il me dit non, je veux un truc personnel. Je fais ok, je suis nécrophile.
4: Alors, c'est vrai que c'est un défaut très original qui peut interpeller leur recruteur, mais attention avec cette technique de Warren Nishan. Il faut quand même nuancer ce défaut singulier pour rassurer le recruteur sur votre professionnalisme.
3: Mais seulement en dehors des heures de travail. Ça, c'est mon côté perfectionniste sur le timing. En fait, moi, mon but, c'est de les perturber. Une fois, il y a un mec qui m'appelle, il me dit « Bonjour, monsieur ». Je fais « Non, moi, c'est madame ». Et déjà, il fait « Ah, pardon, je suis vraiment désolé ». Et là, t'as une autoroute devant toi. Tu peux demander le salaire que tu veux, les vacances que tu veux.
4: Voilà, c'est pas hyper académique comme coaching, mais par les temps qui courent, ça peut se tenter. Si le recruteur a bien suivi sa formation anti-discrimination, c'est dans la poche. Et si ça marche pas, Thomas Wiesel va nous aider à relativiser.
5: Le métier prend tellement de place dans nos vies. Vous savez, quand on rencontre quelqu'un pour la première fois, souvent la première question qu'on pose, c'est « Qu'est-ce que tu fais dans la vie ?» Puis on répond avec son métier. On aimerait bien répondre autre chose, on aimerait bien se définir autrement, mais c'est difficile. T'en as qui essayent, t'en as qui disent « Ah, oh, je souris au ciel !» Je remercie la Terre d'être là, mais parce que répondre « je suis au chômage », c'est encore pire.
4: Voilà, il n'y a pas à dire. Quand des humoristes nous donnent des conseils pour trouver du travail, on a tout de suite très envie de faire leur métier quand on sera grand. Être payé en fou rire tous les soirs, c'est quand même le plus beau métier du monde.
0: Merci Fred Ballard. Effectivement, 16h40, un autre beau métier, c'est celui d'animateur radio. 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On attend vos appels avec Bob Marley and the Wailers. One Love sur votre radio ici Saint-Étienne.

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1: L'un des plus grands, l'un des plus grands titres de Louise Attaque. Léa, 16h47 minutes. Faut pas bafouiller, hein, Bruno. Bonjour.
2: Bonjour, Martin.
1: À Montbrison. Oui. Bah tiens, le tour Auvergne-Rhône-Alpes avec cette question pour gagner vos deux places VIP pour assister à l'arrivée à Perreux du contre-la-montre de ce fameux tour Aura. Je vous ai posé une question, est-ce que c'est à côté de Montbrison ou est-ce que c'est à côté de Roanne, Perreux?
2: C'est à côté de Rouen.
1: Eh ben voilà, on vous la fait pas, vous. Eh ben non. Eh dans l'est de Montbrison, si Perreux. Il y avait une commune qui s'appelait comme ça se saurait quand même, Moineau. Bon.
2: Ah bah oui, bien sûr.
1: Bon. Alors, voilà. Dites-moi un petit peu. Vous étiez sur la route, vous êtes dit allez, je vais gagner mes deux places, nickel. Vous faites souvent du vélo?
2: Ça m'est arrivé, oui, j'ai fait du vélo il y a bien longtemps.
1: Il y a 40 ans. Vous en faites
2: plus? Non, il n'y a pas 40 ans, il y a bien longtemps.
1: D'abord, il n'y a pas d'âge, Bruno, pour faire du vélo.
2: Oui, tout à fait.
1: Il y en a encore moins pour le regarder, ça c'est bien.
2: Tout à fait.
1: Et pour boire du champagne avec modération en regardant l'arrivée du tour, là, pour le coup, à part plus de 18 ans, il n'y a pas d'âge non plus. Merci beaucoup, Bruno. Félicitations. Vous allez profiter de ce moment avec la personne de votre choix. Et puis vous nous direz ce que vous en avez pensé. Ça vous va?
2: D'accord, très bien. Merci beaucoup.
1: À bientôt, Bruno.
2: Merci beaucoup. Ici Saint-Étienne Loire.
1: Ouais.
2: Merci.
1: À bientôt. Au revoir. Rendez-vous à 17h pour le retour de l'info. Rendez-vous aussi toute la semaine prochaine pour vivre le tour, les départs et les arrivées dans votre région avec Jérémy Marellier, notre commentateur sportif, notre voix bleue des Verts qui se met à la selle et au vélo toute la semaine prochaine sur votre radio ici Saint-Étienne Loire.
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1: Elle a rendu un hommage à la Loire parmi les 42 minutes que compose son dernier album. Il y a Hoplite de Taylor Swift. Ah.

0: Lettre à France, Michel Polnareff dans le 16-19, ici Saint-Étienne-Noir. Excellent après-midi à nos côtés, vous écoutez votre radio locale.
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0: 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Le retour de l'info avec vous, Nicolas Georgeot, bonjour.
2: Bonjour Martin, bonjour à toutes et à tous.
0: Un homme de 42 ans meurt dans un accident de la route.
2: Cet après-midi, un petit peu après 15h à Vougy, sur la départementale 482, une voiture et un poids lourd transportant des granulés de bois se sont percutés. C'est le conducteur de la voiture qui est mort. Le conducteur du poids lourd a lui été transporté à l'hôpital de Roanne. Il est légèrement blessé. Une troisième victime a été témoin de l'accident, choquée et prise en charge. Elle a été laissée sur place après un bilan effectué par les secours. La circulation est coupée sur la D482, une déviation est mise en place. Trois commerces fermés à Saint-Étienne pour des questions d'hygiène suite au contrôle d'une dizaine d'établissements hier soir entre la place Fournéron et la rue Antoine Durafour. 5 avertissements et des amendes ont aussi été distribués, là aussi pour des questions d'hygiène. Enfin, la police a aussi saisi des cartouches de cigarettes et plusieurs bouteilles d'alcool.
0: Dominique de Villepin à Saint-Étienne ce matin.
2: L'ancien Premier ministre a bu un café humaniste au bar Le Jean Jaurès. Il a échangé avec une cinquantaine de Stéphanois présents sur place tout en restant évasif sur une potentielle candidature à la présidentielle. Dominique de Villepin, qui entend rassembler dans les villes moyennes comme Saint-Étienne, et lui qui va donc aller aussi visiter une entreprise de Saint-Prié-en-Jarret. Dominique de Villepin, on l'écoute.
3: Quand on regarde ce qui s'est passé pour le groupe Casino du Marais, il y a là des difficultés qui, si elles avaient été traitées en amont, auraient permis d'apporter des réponses plus adaptées. Et puis il y a la situation des villes moyennes qui souffrent de se voir trop souvent mises à l'écart par les grandes métropoles qui concentrent toute l'énergie. Et puis le grand enjeu de la désindustrialisation qui doit nous conduire à réindustrialiser à partir de nouveaux métiers. On se dit qu'il y a un espoir. Encore faut-il être capable de rassembler les forces et de se préparer. C'est la détermination et l'engagement qui est le mien à peser de tout mon poids dans cette campagne présidentielle. Et croyez bien que si depuis un an je sillonne la France pour aller à la rencontre des Français, c'est que je souhaite faire les choses dans l'ordre.
2: Dominique de Villepin présent ce matin à Saint-Étienne. Une manifestation pro-Palestine interdite demain place du Martouret au Puy-en-Velay. Décision prise aujourd'hui par arrêté du préfet de Haute-Loire suite à une demande par courrier de Michel Chapuis, le maire Pono. Parmi les arguments invoqués, la présence du marché, des mariages et l'importance du rassemblement, au moins 200 personnes. Un départ du cortège place du Théron a été faite par la préfecture selon l'arrêté. Enfin, une proposition de départ et les organisateurs, le collectif Palestine 43, ont refusé.
0: 17h30. Peut-être une Ligérienne sous le maillot des Bleus du foot ce soir.
2: La gardienne du Paris FC, Mylène Chavas, est dans le groupe pour ce match en Pologne, qualificatif pour la prochaine Coupe du Monde. Coup d'envoi dans un petit peu moins d'une heure. Yannick Chandiou s'inscrit, lui, dans la continuité avec les Vertes. L'entraîneur des féminines de la Saint-Etienne prolonge d'un an. Relégué en seconde ligue, c'est un projet de reconstruction, déclare Yannick Chandiou. À la tête de l'équipe depuis mars dernier, il a dirigé pour le moment 5 rencontres. Le Puy Foot signe de son côté un joueur de Ligue 2, Florian Boulet, en provenance de Boulogne-sur-Mer. Il revient renforcer l'attaque des Poneaux pour la saison à venir en Ligue 3. Et Martin, côté météo, il fait un temps mitigé aujourd'hui.
0: Un temps mitigé, tout de même assez ensoleillé. Quelques nuages, effectivement, du côté du Puy-en-Velay, d'Issingeaux ou encore de l'agglomération Stéphanos qui se dissiperont avec l'arrivée de la soirée entre 17 et 18 degrés en pleine. 14 sur les hauteurs d'Issingelaise, 16 au Puy-en-Velay. Pour la maximale, ce sera du côté de Roanne, 20 degrés. Demain, retour du soleil également dans nos deux départements et des températures de l'ordre de 25 à 26 degrés annoncés par Météo France. Ça devrait rester le cas jusqu'à dimanche. Au niveau de vos conditions de circulation, attention, dans l'agglomération stéphanoise, on a des ralentissements de l'ordre de 7 à 9 minutes de part et d'autre de l'agglomération sur la 72 dans l'Est, sur la M201 dans l'Ouest stéphanois, au niveau du col de la Borie pour descendre sur la Ricamari notamment, et puis sur la Nationale 88 en amont du tunnel du Rond-Point quand vous venez depuis Terre-Noire-Saint-Chamond. 17h04 minutes, à tout à l'heure Nicolas.
2: 18h pour les infos locales Martin.
0: Vous avez tout dit.
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0: Deux cœurs, Two Hearts, Phil Collins à 17h04 minutes. Bienvenue dans le 16-19.

0: Collins, Two Hearts.
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0: Découvrir l'agriculture ce week-end avec cet événement de la fourche à la fourchette. En voilà une bonne idée, c'est la bonne idée du jour, signé Charles Napoli, à découvrir dans la suite de ce 16-19. Et également à découvrir...
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0: Big Flo et Oli qui reviennent du côté de Saint-Étienne, ou plutôt de Trelin, cet été pour le forum estival, et qui en plus viennent de dévoiler un tout dernier clip d'une chanson signée Big Flo et Oli. Ça s'appelle Picasso. On en parle dans Décibel, la chronique avec Émilie Mazoyer, si c'est dans un quart d'heure, pour l'actu musicale en France et dans le monde. M Pokora quand même, et ça c'est dès maintenant. Alors...

0: M. Pokora, ça s'appelle quand même. Vous écoutez ici Saint-Étienne, Loire, votre radio locale qui vous propose chaque jour une bonne idée. Et la bonne idée aujourd'hui, c'est Charles Napoli qui s'y colle, une découverte familiale à faire ce week-end.
1: Ma bonne idée du jour, c'est presque, et c'est même ma bonne idée du week-end, les journées de l'agriculture. Mais qu'est-ce que c'est donc? On va découvrir ça ensemble avec Sylvia de la Baume. Bonjour Sylvia.
2: Bonjour Charles.
1: Les journées de l'agriculture, qu'est-ce que
2: c'est? Et bien, les journées de l'agriculture donc, qui ont lieu là ce week-end, les 5, 6 et 7 juin, l'objectif c'est vraiment de créer du lien entre ceux qui produisent notre alimentation et ceux qui la consomment. Et donc il y a plus de 2000 sites agricoles et agroalimentaires qui vont ouvrir leurs portes pendant ces 3 jours pour accueillir les citoyens à les rencontrer.
1: Donc en fait concrètement, c'est... Pour schématiser, des journées portes ouvertes à la ferme.
2: Voilà, tout à fait. Concrètement, on peut visiter une ferme, goûter des produits, rencontrer un agriculteur. On peut aussi aller visiter des sites de transformation, aller à la rencontre de producteurs chez les distributeurs.
1: Voilà. Alors, vous dites que l'objectif, c'est de faire rentrer les gens à la ferme, chez les producteurs. Mais pourquoi faire ?
2: Pour recréer du lien entre les agriculteurs et les citoyens et pour renouer entre c'est un peu aller de la fourche à la fourchette et donc pour permettre aux citoyens de savoir ce que concrètement ils mettent dans leur assiette.
1: Tout ça avec des producteurs, des éleveurs qui sont à deux pas de chez nous. L'objectif, quand vous dites créer du lien de la fourche à la fourchette, est-ce qu'il y a aussi la volonté de faire prendre conscience, de nous faire prendre conscience finalement de ce qu'on mange et de pourquoi on le paye?
2: Oui, tout à fait. L'idée, c'est que justement, en plus, là, on a sorti un sondage la semaine dernière sur l'alimentation de demain et on s'est rendu compte que 52 des Français voulaient acheter plus souvent local, bio et de saison, mais qu'il y avait aussi un enjeu prioritaire sur la viabilité économique de ceux qui cultivent. Et donc ces journées, elles répondent aussi à ça en permettant de comprendre en fait qu'est-ce qu'il y a derrière une ferme, comment ça fonctionne et tous les coûts et le quotidien de ces agriculteurs qui nous font vivre et qui nous nourrissent.
1: Et ces journées agriculture, journée au pluriel, .fr pour retrouver tout le programme de ces 5, 6 et 7 juin, les journées nationales de l'agriculture. Merci beaucoup Sylvia.
2: Merci Charles.
0: Merci à vous, effectivement Charles Napoli. La bonne idée du jour à retrouver sur ici.fr et vos idées sorties également dans le 16-19. Tous au restaurant, c'est également une manifestation qu'on a à cœur de vous faire découvrir jusqu'au 14 juin prochain. Ce samedi 6 juin à Chalmazel, on a également une belle découverte en forêt qui nous attend et puis vos infos pratiques, vos infos sorties, elles sont avec nous. 17h14, ici Saint-Étienne-Loire. L'autre Finistère, c'est Les Innocents que vous écoutez dès maintenant. Bienvenue dans la Loire et la Haute-Loire.

0: Un petit tour en Bretagne avec l'autre Finistère. Les Innocents, 17h19, vos actus pratiques dans la Loire, là bien cette fois-ci, et dans l'agglomération stéphanoise, ce sont 10 minutes de ralentissement qui vous attendent du côté du col de la Borie pour descendre sur la Ricamarie. C'est la plus grosse difficulté à 7h06, 04 77 10 00 10. Vous pouvez nous signaler le moindre pépin sur la route, on s'en fait le relais, on vous trouve un itinéraire bis, on a encore bien 8 minutes également de l'autre côté du col de la Borie pour descendre sur Saint-Genès-l'Air-Villard, 04 77 10 00 10.
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0: Lewis Capaldi, wish you the best. 17h24 minutes. On vous souhaite le meilleur en écoutant ici Saint-Étienne Noir. Et pour se rester connecté, ça veut rien dire, avec l'actu musicale, Émilie Mazoyer est avec nous dans Décibel, la chronique. Salut Émilie.
1: Salut tout le monde. Émilie, au rapport pour votre dose quotidienne d'actualité musicale. Un anniversaire plein de saudades aujourd'hui, puisque ce 5 juin marque les 3 ans de la mort d'Astrud Gilberto.

Une des voix les plus inoubliables de la musique brésilienne, Astrud Gilberto chantait la bossa nova comme personne et était aussi une belle autrice et compositrice. En France, un de ses plus grands admirateurs, Étienne Dao, avait eu le bonheur de partager avec elle un duo. Ça s'appelait Les Bords de Seine en 1996. Picasso de Big Flo et Oli, une splendeur pour les oreilles et pour les yeux aussi.

0: Calypso, c'est une des chansons d'amour les plus émouvantes de Karma, le dernier album de Big Flo et Oli. Et alors, il faut que vous voyez le clip qui vient de sortir, tourné à Toulouse, au musée des abattoirs, devant un tableau de Picasso, La dépouille du Minotaure en costume d'Arlequin. C'est une peinture immense de 1936, elle fait 8 mètres sur 13, et c'est fou de regarder Big Flo et Oli et leurs musiciens jouer devant ce chef-d'œuvre. Très chouette aussi de les entendre chanter en espagnol. Et mention spéciale au solo de trompette de Oli. Trop joli. Bonne nouvelle, Véronique Sanson va mieux.
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0: Hospitalisée d'urgence fin mai pour une infection respiratoire aiguë, elle n'avait pas pu assurer son concert en tête d'affiche du festival Art Rock de Saint-Brieuc qui devait marquer le top départ de sa tournée de festival. Véronique Sanson a posté un message rassurant sur ses réseaux sociaux et son équipe confirme, elle se requinque chez elle et pour le moment, toutes les autres dates de l'été sont maintenues. Bon, j'ai 6 mois de retard, mais tant pis, j'assume. Si comme moi, vous n'aviez pas encore écouté la version orchestrale de Mauvais Garçon, le tube de Helena, couronnée chanson de l'année aux dernières victoires de la musique, eh ben, il est temps de s'y mettre. C'est très réussi et ça donne envie de tout plaquer pour s'enfuir avec un chef d'orchestre.
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Elena en version symphonique. Et oui, voilà ce que vous propose Émilie Mazoyer dans Décibel la chronique. Et dans l'émission Long Format ce soir, à 20h, vous découvrez les Negmarouins Duo qui vont nous présenter la sortie de leur single Diaspora à découvrir à partir de 20h ce soir.

0: Le prince des villes, Michel Berger, vous écoutez ici Saint-Étienne-Loire. On vous propose de faire le tour d'horizon de tout ce qui vous attend dans notre département et nos départements, dans la Loire et la Haute-Loire, avec aussi la fête de la Forge qui se profile du côté de Saint-Martin-la-Plaine.
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0: C'est ce week-end et on en parle avec notre invité d'ici moins de 10 minutes. Des perturbations sont à prévoir également sur la Nationale 88 au niveau de Saint-Étienne-Solor. Ça, c'est pour vos actus pratiques jusqu'au 9 juin. En raison de la construction d'un mur anti-bruit dans le sens Saint-Étienne-le-Puy, la circulation s'effectue de manière permanente sur deux voies de largeur réduite jusqu'au 9 juin. Gourmandise à présent jusqu'au dimanche 14 juin. On se rend tous au restaurant. Une façon de rendre la gastronomie accessible au plus grand nombre. Vous êtes invité à découvrir le public, à découvrir des restaurants partout en France. Et puis pour un menu acheté, un menu est offert. Et ça fonctionne bien dans la Loire et la Haute-Loire avec pas mal de bonnes adresses qui participent. Plus d'infos sur tousaurestaurant.fr. Après avoir mangé, on digère avec une découverte en forêt. Ce samedi 6 juin à Chalmazel, vivez une immersion en pleine forêt de Sagne-Blanchard. Dès 14h, profitez d'animations nature, de pyrogravures, de démonstrations forestières, de moments bien-être. Et puis à 18h, un roman-concert exceptionnel organisé, entrée gratuite pour petits et grands.
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0: Rockwell a fait appel à un certain Michael Jackson pour ce titre et ses chœurs. Somebody's Watching Me à 17h34.

0: Le dernier Mylène Farmer, c'est à qui le tour? 17h41.
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0: Ce sont les 30 ans d'une manifestation tout feu tout flamme, la fête de la forge ce week-end. À Saint-Martin-la-Plaine vous réserve des surprises pour en parler. Marion Sana est avec nous, bonjour.
2: Bonjour.
0: Responsable communication du bureau de l'association du GASM, G-A-A-S-M, oui c'est ça.
2: Exactement.
0: Pour les 30 ans de cette fête de la forge. Avec des surprises, je l'ai dit, des feux d'artifice et surtout des canons qui vont tirer, non pas des boulets, hein, j'espère, Marion.
2: Non, non, promis, il n'y aura aucun blessé, enfin, si okay. Tout va bien. Hein. Mais normalement, on a pris toutes les précautions, ça ne sera que de la poudre et peut-être même des confettis. Ah. Mais on verra.
0: Oh, on n'en dit pas plus, mais quand même, c'est des autorisations, c'est...
2: Absolument,
0: c'est un,
2: oui.
0: Voilà, hein, c'est un gros...
2: Ouais, ouais, ouais. C'est une grosse organisation, absolument. Et puis, en fait, il faut aussi savoir, je ne le savais pas personnellement, je l'ai appris grâce à nos forgerons que nous avons sur Saint-Martin-la-Plaine, que la poudre noire n'est vraiment pas facile à se procurer. Mmh. Donc, c'est une préparation qui a été faite il y a évidemment plusieurs mois pour obtenir les autorisations, arriver à acheter suffisamment de poudre pour faire plusieurs tirs. Et voilà. Et donc, tout autour de ces tirs-là, il y a quand même des petites précautions à avoir. Mmh. On va demander aux gens de se boucher les oreilles, d'ouvrir la bouche. Enfin bon, ça risque d'être rigolo.
0: Rigolo, ça c'est sûr. Et on commence par la fin là, Marion, hein, parce que c'est 23h, la clôture du samedi. Donc, avant ça, il y a quand même un village de forgerons. 120 forgerons venus de France et d'Europe, c'est vraiment un record. Et puis des ateliers d'initiation pour les enfants, c'est véritablement pour toute la famille. Et avec des Olympiades en plus, Marion.
2: Alors, comme vous l'avez dit, c'est vraiment un événement qui est pensé pour être familial. On est sur une fête très conviviale et évidemment, nous souhaitons que les enfants puissent passer une excellente journée également. Vous avez parlé des ateliers forgerons qui sont vraiment super parce que une fois encore, on a la chance d'avoir un savoir-faire à Saint-Martin-la-Plaine qui est encore là. Le vrai savoir-faire d'antan, j'ai envie de dire, qui est transmis encore année par année par nos forgerons bénévoles et qui transmettent ça aux plus jeunes en leur permettant de forger de façon tout à fait gratuite lors de la fête. Et ça, c'est très chouette.
0: Vous l'avez dit.
2: C'est ça. Vous parliez des Olympiades. C'est vrai que cette année, on a voulu marquer les 30 ans avec des petits défis un peu rigolos. Nous avons d'ores et déjà 8 équipes qui sont inscrites et qui vont s'affronter les unes les autres au travers de petits défis comme on peut l'entendre. Hein. Il y aura évidemment du tir à la corde, de la course en sac, du blind test et autres surprises. Je dis pas tout parce que les équipes ne le savent pas.
0: D'accord.
2: Donc il faudra venir pour voir.
0: Bon, parfait. L'entrée gratuite, vous l'avez dit, samedi 6 et dimanche 7 juin. Bien évidemment qu'il y a ces ateliers-là avec ce passé, vous l'avez rappelé, hein, ce passé lié à la forge très prégnant à Saint-Martin-la-Plaine. Rappelons quand même que toutes les éditions se terminent de la même manière. Il y a ce spectacle de feu qui revient aussi à 22h15 le samedi.
2: Absolument, c'est quelque chose qu'on affectionne particulièrement, c'est-à-dire qu'une fois que on a bien fait la fête tous ensemble autour d'un concert, cette année ce sera le groupe Plaisir 80, un groupe qui vient de Lyon et qui va nous faire revisiter tous les titres qu'on adore des années 80, donc là, bonne ambiance assurée. Et ensuite, eh bien, nous clôturons effectivement de façon habituelle par un super spectacle de feu, réalisé aussi par une association lyonnaise de jeunes artistes de rue. Et chaque année, ils nous font le plaisir d'être avec nous et on adore les recevoir.
0: Un marché d'artisans locaux tout le week-end, des structures gonflables, des pêches à la ligne pour les enfants, une compagnie aussi le dimanche pour accompagner les festivités. Bonjour madame, avec 11 food trucks également sur place pour pouvoir se restaurer. Bref, c'est les 30 ans de la fête de la forge. Vous avez mis les petits plats dans les grands et on a vraiment hâte de voir ce que ça va donner du côté de Saint-Martin-la-Plaine. Merci beaucoup Marion.
2: Merci à vous.
0: Ce samedi 6 et dimanche 7 juin, She Drives Me Crazy de Fine Young Cannibals, 17h45. Vous écoutez ici Saint-Étienne-Loire et vous tentez, presque pour la dernière fois de la semaine, de rentrer dans notre sélection et gagner une somme, en tout cas un vélo d'une somme de 1000 euros. C'est à découvrir d'ici 3 minutes. Restez proche du téléphone sur votre radio ici.

Drives Me Crazy. Vous écoutez ici Saint-Étienne Loire et vous tentez de gagner toute cette semaine un vélo d'une valeur de 1000 euros. Ouais, rien que ça, avec le magasin Olympic Cycle qui nous le fait gagner et surtout qui nous propose, eh bien, tout simplement de vous offrir ce vélo jaune mimosa, jaune magnifique sur votre radio ici Saint-Étienne Loire, valeur d'une vélo d'une valeur de 1000 euros. Et un vélo ligérien fabriqué en carbone à Saint-Romain-le-Puy. Vous tentez de nous appeler 04 77 10 00 10. Essayez de rentrer dans la section avec cette question. Une question en lien avec le Tour. Le Tour, mais vous allez me dire, mais que le Tour? Ben, le Tour de France. Quel pays? Dans quel pays, hein, le Tour de France est né en 1903? Ah, question, est-ce que c'est la France ou est-ce que c'est l'Italie? 04 77 10 00 10. Je crois que la réponse, elle est vite trouvée. Est-ce que c'est en France ou en Italie que le Tour de France est né en 1903? 04 77 10 00 10. On attend vos appels avec Ace of Base The Sign. Et c'est l'une des dernières chances pour vous de rentrer dans cette sélection et tenter de gagner votre vélo d'une valeur de 1000 euros.

0: Vous écoutez ici Saint-Étienne-Loire et vous gagnez, tentez de gagner toute cette semaine un vélo d'une valeur de 1000 euros. Aujourd'hui c'est dur, hein, c'est la fin de la semaine. Bonsoir Clémentine.
1: Bonsoir.
0: À Saint-Romain-la-Chalme, c'est à Saint-Romain-le-Puy hein, qui est fabriqué le vélo. Pas à Saint-Romain-la-Chalme, mais...
1: Ah, on n'est pas loin.
0: On n'est pas loin.
1: Un petit peu quand même.
0: Ouais. Clémentine, vous connaissez le magasin Olympic Cycle peut-être? Non.
1: Oui, j'en ai entendu parler. Oui, mon beau-père fait du vélo, donc c'est une très l'occasion de...
0: Si vous tentez de remporter, si vous gagnez ce vélo avec le tirage de sorts dimanche, c'est à votre beau-père que vous l'offrez?
1: Bah, pourquoi pas, ma foi, si ça peut faire un heureux. Moi, je fais pas trop de vélo, mais bon, après, ça sera peut-être l'occasion de s'y mettre.
0: peut-être aussi. Mais c'est la fête des pères dans pas longtemps. Je sais pas si la fête des beaux-pères, ça rentre dedans.
1: Oh, bah, on peut essayer. Hein.
0: Ah, bah, là, vous êtes la meilleure belle-fille du monde, hein, cadeau.
1: Ah, bah, alors là,
0: cadeau à 1000 euros.
1: C'est clair.
0: Bon, cette question pour 1000 euros. Oui. Dans quel pays est né le Tour de France en 1903? Est-ce que c'est la France ou l'Italie?
1: Eh bien, la France, évidemment.
0: Bah, je crois que c'est le Tour de France. C'est une bonne réponse, Clémentine.
1: Génial.
0: Alors, en revanche, le saviez-vous, on pense des fois que le Tour de France, bon, il a toujours démarré de France et que c'est que récemment qu'il a fait son premier départ à l'international. Mais c'est pas vraiment vrai. Hein. C'est depuis le début, le départ se fait à l'international. Hein. Dans les toutes premières années, effectivement, l'Italie était un premier pays à accueillir le tour. Bah voilà, maintenant vous le saurez.
1: Bah écoute, voilà, j'aurai plus d'infos.
0: Vous avez en tout cas votre billet pour faire partie de cette sélection. Tirage au sort dimanche entre 11h et midi. Merci beaucoup Clémentine.
1: Eh bien super, merci à vous.
0: Et vous repartez également avec votre t-shirt aux couleurs de votre radio. À bientôt Clémentine.
1: Allez, génial, merci beaucoup.
0: Au revoir, bon week-end. 17h55, le retour de l'info, c'est à 18h.
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0: Balavoine, aimer est plus fort que d'être aimé. 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
0: 101 points pour nous écouter au Puy-en-Velay, 90 points à Saint-Étienne. Les infos avec vous, Nicolas Georgeau. Un accident de la route mortel à Vougy.
2: Cet après-midi, un petit peu après 15h, sur la départementale 482, un conducteur de 42 ans est décédé au volant de sa voiture. Il a percuté un poids lourd transportant des granulés de bois. Le conducteur du camion a lui été transporté à l'hôpital de Roanne. Il est légèrement blessé. Une troisième victime, témoin de l'accident, a été laissée sur place.
0: Dominique de Villepin avance ses pions en vue de la présidentielle à Saint-Étienne.
2: Il a bu ce matin un café humaniste au bar Le Jean Jaurès. Sur une potentielle candidature pour 2027. Il a pu échanger avec des Stéphanois de tous bords politiques, des curieux et Emma Julie, un peu perdus dans le paysage politique actuel.
3: Dans une gauche divisée, Marie ne se sent plus représentée.
4: Il y a d'un côté des gens mais pas de programme, et de l'autre côté un programme et des gens compliqués.
3: Alors elle élargit le champ des possibles.
4: Monsieur de Villepin, je l'ai vu parler à la fête de l'Humain, je me dis tiens, c'est courageux.
3: Artiste de métier, elle se retrouve dans l'idée d'humanisme, tout comme Nora, enseignante.
5: Je suis une femme de progrès, plus à gauche, humaniste. Ce choix me fait plaisir et ça m'attire.
6: La justice sociale qui est un impératif.
3: Une cinquantaine de personnes écoutent l'ex-ministre de droite, dont Michaël. Il votera pour la première fois en 2027.
7: Dominique de Villepin peut proposer quelque chose d'intéressant et de novateur, surtout dans la droite française. J'ai toujours grandi dans ces valeurs un peu gaullistes. Après, moi, j'appartiens à ma génération, donc je suis quand même assez progressiste sur certains points.
8: Nous avons une croissance négative, 0,1%.
9: Ryan, je suis étudiant en médecine. Moi, j'ai plutôt une sensibilité autour du bloc central et aujourd'hui, je sens que c'est toujours les mêmes personnalités qui reviennent sur ce bloc central qui le représente. De Villepin a quelque chose à dire à cette famille politique.
3: Un potentiel candidat pour la gauche, la droite, le centre, mais quand on lui pose la question...
10: Je souhaite faire les choses dans l'ordre. D'abord, on se rassemble. Ceux qui se précipitent pour être candidats aujourd'hui seront sans doute les candidats éphémères de quelques mois.
3: Pas encore, mais Dominique de Villepin entend, je cite, faire partie du tableau final en 2027.
2: Dominique de Villepin qui dit aussi qu'il ne présentera pas de candidature avant la fin de l'année, le début de l'année prochaine. Une manifestation pro-Palestine partiellement interdite demain au Puy-en-Velay. Un arrêté du préfet de Haute-Loire a été publié aujourd'hui et le rassemblement ne pourra donc pas avoir lieu place du Martouré. Argument avancé, la présence du marché, des mariages et dans le même temps l'importance du rassemblement, au moins 200 personnes à qui la préfecture propose de manifester place du Terron. La situation des salariés de Dumaret est au point mort dans cette usine d'Andrézieux-Boutéon qui fabrique des boîtes de vitesse. 260 emplois doivent être supprimés à la fin de l'année et la nouvelle réunion hier entre direction et syndicats n'a rien donné, alors que les grévistes négocient un PSE, un plan de sauvegarde de l'emploi, pour partir avec des conditions plus avantageuses.
0: Bientôt 18h03, vous écoutez ici Saint-Étienne-Loire, un nouveau directeur sportif au SCAB.
2: Fabien Romeyer prend les commandes au club de basket de Saint-Chamond. Le natif de Saint-Étienne a officiellement été présenté hier. Il arrive de Dijon pour aider un SCAB qui reste sur une 16e place en Élite 2, loin pour l'instant de l'ambition Betclic Elite que le club peut atteindre grâce à un travail sur le long terme, assure Fabien Romeyer.
11: Il nous faut une vision qui est la ligne directrice, qui peut mettre 5, 6, 7, 8, 10 ans, 12 ans, 13 ans, je ne sais pas. Mais on a cette vision-là qui doit nous guider tous. Par contre, entre être 16e de Pro B et la vision qu'on a, si on est à ce niveau-là et qu'on veut arriver là-haut, mais il y a des années, des mois qui vont être mis entre les deux et surtout des ingrédients à mettre dedans. Ça serait manquer totalement d'humilité, mais totalement d'humilité, de se dire, nous, SCAB, on veut l'année prochaine monter, alors qu'au même moment, on est en concurrence avec des équipes qui ont un passé qui est colossal. Je pense à Blois, je pense à Orléans, pour Orthez, Caen. Ça veut dire qu'il y a déjà 6-7 équipes. Et nous, on pourrait dire, on va jouer la montée. Ça ne se programmera pas. Par contre, jouer la première partie de tableau, être en play-off, si possible, avoir l'avantage du terrain et de se stabiliser de manière régulière dans cette partie haute du championnat, ça, c'est un objectif que l'on se doit et que l'on souhaite réaliser.
2: Et pour la saison à venir, au moins 6 joueurs partent du SCAB. Une liste de noms est déjà établie pour les remplacer, selon Fabien Romeyer. Yannick Chandiou, lui, est confirmé à la tête des féminines de l'AS Saint-Étienne, annonce du club cet après-midi. Le technicien va donc diriger l'équipe en seconde ligue après la relégation des Vertes la saison dernière. Yannick Chandiou, qui a été sur le banc lors des 5 derniers matchs. Le Puy-Foot renforce son attaque. Florian Boulet signe chez les Poneaux en Ligue 3, annonce du club aujourd'hui. L'avant-centre arrive de Boulogne-sur-Mer en Ligue 2. Et puis la Ligérienne Mylène Chavas, elle est sur le banc des Bleus du football. Elle joue en Pologne en match qualificatif pour la prochaine Coupe du Monde. Le coup d'envoi vient d'être donné il y a 4 minutes. Et sauf blessure, la gardienne originaire de Saint-Colombe-sur-Gand ne devrait donc pas connaître une deuxième sélection en équipe de France. Et côté météo dans la Loire, Martin, mitigé.
12: Après, le soleil doit revenir dans la Loire et la Haute-Loire pour ce soir et surtout s'imposer demain. Toute la journée, nous annonce Météo France, avec des températures qui restent aux alentours des 17-18 degrés en pleine pour ce soir. 20 degrés, ce sera la maximale du côté de Roanne. En revanche, demain, on atteindra bien les 26 degrés ce samedi après-midi. 26 également pour ce dimanche. Météo France qui annonce donc un regain de 5 degrés, bien 5 degrés au mercure pour ce week-end. Au niveau du trafic, pas de soucis qui sortent de l'ordinaire dans l'agglomération stéphanoise et plus généralement dans la Loire et la Haute-Loire. Comprenez tout de même qu'il y a des ralentissements sur la M201 dans le contournement ouest de Saint-Thé pour redescendre sur la Récamarie depuis le col de la Borie. On a également quelques petits ralentissements sur la 88, nous annonce-t-on, en amont du viaduc de Terre-Noire en venant de Saint-Chamond. 04 77 10 00 10, si vous voyez le moindre pépin qui sortirait de l'ordinaire. Merci beaucoup Nicolas.
2: Merci Martin, merci à vous.
12: Excellente soirée à toutes et tous.
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12: On poursuit en musique avec téléphone. Cendrillon, vous écoutez ici Saint-Étienne-Loire.

0: Cendrillon, son histoire racontée en chanson par téléphone.
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0: Vous écoutez ici Saint-Étienne-Loire, la Ligue 2, voilà ce qu'attend les Verts la saison prochaine après cette défaite 4-1 face à l'OGC Nice. On fait le débrief de la saison, bien évidemment, avec toute l'équipe de 100% Sainté, Paul Rivolier, Joris Sabi d'Envers et Contre Tous et également Jérémy Marillier d'ici Saint-Étienne-Loire seront à mes côtés d'ici 3 minutes pour dresser le bilan de Kilmer. Eh ouais, bilan de Kilmer qui est contrasté, bilan de Kilmer dont on va parler bien évidemment, et on attendra vos réactions aussi sur la chaîne YouTube 100% Sainté, la dernière chanson du monde maintenant.

0: Le tout dernier, Florent Pagny. Vous écoutez ici Saint-Étienne Loire et la toute dernière émission 100% Saint-Étienne de la saison. On débrief bien évidemment cette non-montée en Ligue 1, dirons-nous comme ça, avec toute la team de 100% Saint-Étienne et notamment avec aujourd'hui notre dernier focus de la semaine sur le groupe Kilmer.
1: Ingrid, tu préfères les films d'aventure ou les comédies? Et surtout après, est-ce que
0: tu préfères? Ouais, si je, tu préfères 15 millions d'euros de plus que toutes les équipes de Ligue 2 ou monter comme Le Mans?
2: Monter comme Le Mans.
0: Bah voilà, est-ce que c'est pas ça finalement l'échec qu'il meurt?
3: Bah en fait, c'est sûr, c'est-à-dire que la vitrine, c'est la vitrine sportive, c'est l'équipe Fagnon, et on regarde les recrutements qui ont été faits dans l'équipe Fagnon. 50 millions d'euros investis en deux saisons. Alors, dans le but aussi de créer des actifs, il n'y a pas non plus que 50 millions mis pour une équipe performante tout de suite. Il y a aussi des jeunes sur lesquels on mise, sur lesquels on veut essayer de parier sur l'avenir. Pour autant, dans les joueurs un peu certitudes qu'on a allé chercher, sur les mecs sur lesquels on a mis vraiment de l'oseille, bah, je trouve qu'il y a beaucoup trop d'erreurs de casting. Encore une fois, moi j'aime bien cette idée que la AS Saint-Etienne tente des coups. Et pendant très longtemps, ce club a été frileux à l'idée de tenter des coups et je le déplorais. Et je suis content que les Verts soient capables d'aller, voilà, de tenter un mec en Serbie, de tenter un mec en Nouvelle-Zélande. Franchement, je trouve ça bien. Il faut accepter de se tromper. Mais pour accepter de se tromper, il ne faut pas faire que des mecs comme ça. Et là où je trouve que Kilmer est un peu dans le déni, notamment avec son outil data, c'est qu'ils font 80% de coups, 20% de certitude. Pour moi, il faut inverser le rapport.
4: Oui. Il y a beaucoup trop de risques, beaucoup trop de paris aujourd'hui. Est-ce que vous imaginez démarrer la saison prochaine en Ligue 2 avec Stojkovic titulaire, avec Traoré titulaire, avec Palberg titulaire, avec...
3: Vous savez que les trois joueurs que vous venez de citer, qu'il y a 50% du supporter stéphanois qui ne savent même pas qui c'est.
4: Oui, ce sont des joueurs sur qui on a misé de l'argent, plusieurs millions d'euros, et qu'on n'a même pas vu en Ligue 2 cette saison. Et c'est totalement démesuré.
0: Chris Martin Palberg, je viens de me souvenir de son prénom aussi.
4: Je crois que c'est dans ce sens-là.
0: Ah oui,
3: il a 16 ans et demi, il est arrivé blessé. Bon, voilà, on attendra de le voir pour le juger, mais c'est vrai que les autres, on les a un petit peu vus.
4: Quelle équipe de Ligue 2 aurait eu, même de Ligue 1, aurait eu les reins assez solides pour miser et mettre de l'argent sur un jeune de 16 ans comme le fait la Saint-Etienne? Personne, quasiment. Personne.
3: Mais c'est bien de le tenter, par contre. Je trouve ça bien de le faire.
4: Oui, mais ça peut pas être la base du projet.
2: Non. Mais là, pour le coup, dire que Martin Chris Palberg était la base du projet Kilmer, ce serait quand même un petit peu...
4: Oui, j'ai pas dit ça non plus.
2: C'est le débat.
3: Mais par contre, les Ferreira, les Anan...
4: Mais vous allez en faire quoi, à un moment donné? Il va bien falloir les faire jouer.
2: Ah bah oui, non, mais après, Martin Chris Palberg, bon, ce qui va suivre est aussi une erreur de la part de Kilmer. Il est arrivé blessé, donc je pense que... Martin Chris Palberg.
5: Oui, c'est bon.
2: Ouais, je me suis peut-être trompé un peu. Mais bon, il est arrivé blessé, on l'a pas vu jouer, on sait pas exactement ce qu'il vaut. C'est un peu plus inquiétant pour Stranger Stojkovic, qui pour le coup, lui, on l'a vu jouer, notamment en jeune, nous, et qui sortait pas forcément du lot, même en U19 national. Donc, ça, c'est une vérité. Et surtout que lui, contrairement à Martin Chris Palberg, on a mis 3 millions plus 2 de bonus, je crois, ou 2 millions
3: ça,
2: plus 3
3: quasiment
2: de bonus.
3: 5, ouais.
2: Là, pour le coup, c'est pas un pari. C'est pas un mec à 1 million comme Benol, par exemple.
4: Quelque chose aussi qui interroge, enfin, sur le projet Kilmer pour la saison prochaine et pour la suite, en tout cas pour les mois qui viennent. Vous avez quasiment embouteillage aujourd'hui sur certains postes. Imaginons à droite, vous avez déjà Stojkovic, Ferreira,
3: pas sportivement, en tout
4: Pedro.
3: Cas.
4: Oui, pas sportivement, mais si vous voulez recruter, vous faites quoi? Vous allez vous séparer de 10 mecs, 10 de vos prospects lesquels vous avez mis énormément d'argent. Enfin, ça devient une vraie problématique et ça va être aussi quelque chose qu'il faudra régler et mieux gérer à l'avenir.
0: Et l'avenir, il s'écrira très bientôt, messieurs. On va profiter de ces courtes vacances, puisque la saison reprend autour du 8 août à l'extérieur pour ce premier match. C'est une demande de l'AS Saint-Etienne au niveau de cette Ligue 2. Tous les matchs des Verts seront à vivre comme d'habitude l'année prochaine en direct et en intégralité avec ici Saint-Etienne Loire. Merci, à bientôt. Et rendez-vous dans 12 minutes pour retrouver l'émission long format de cette dernière intervention de la semaine sur YouTube à 18h30. La chaîne 100% Saint-Étienne. Vous pourrez également nous laisser votre commentaire pour nous livrer votre ressenti de la saison en dessous de la vidéo et notamment votre ressenti concernant Kilmer Dream de P-Lion. 18h18, excellente soirée en notre compagnie. On est là jusqu'à 19h pour vous accompagner.

0: 1977, It's a Heartache de Bonnie Tyler. On sera dans les années 80 après le retour des infos de 19h avec Laurent Petit-Guillaume, 100% années 80. Avant ça, George Benson, Give Me the Night, Santa ou encore les Stones vous accompagneront dans ce 16-19 ici, Saint-Étienne-Noir. On aura également l'occasion de vous présenter une petite info sportive avec un groupe de supporters stéphanois qui organise un vide-grenier devant Geoffroy Guichard ce week-end. Plus d'infos à venir après Louane dans quelques instants.
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0: Chanson sur les violences faites aux femmes. S'éloigne, conduire sur votre radio ici.
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0: Sans mauvais jeu de mots, on passe à la route avec quelques infos pratiques tout de même. 5 minutes de ralentissement dans l'ouest stéphanois pour redescendre sur la Ricamarie depuis le

0: supporters, 55 ans d'histoire, 220 sections, 3000 adhérents. Et bah, parmi ces 220 sections, la section 1 organise un vide-grenier devant le stade Geoffroy Guichard. C'est ce 7 juin. À 8h jusqu'à 18h, il y a une buvette sur place et ce vide-grenier-là, vous pouvez en faire partie. C'est 3 euros le mètre linéaire. N'hésitez pas à contacter les associés supporters pour vous aussi faire partie de ce vide-grenier devant le stade Geoffroy Guichard. Autre info sportive, les 100 ans de la montée Vélocio. Bien évidemment que c'est ce dimanche. Vous vivez la montée avec nous en direct et en intégralité sur votre radio ici.
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0: Il fait du roller sur le clip. George Benson, Give Me the Night, 18h31.

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1: 18h38, vous écoutez ici Saint-Étienne Loire, on a à cœur de vous faire découvrir notre parler local, le Gaga, avec Olivier Glin, notre professeur de linguistique à l'université Jean Monnet de Saint-Étienne. On va dans quelques instants parler d'une altiligérienne, Marion Bartoli, née au Puy-en-Velay, qui a grandi à Retournac. Elle a gagné Wimbledon en 2013, vous allez voir que ça a quelque chose à voir avec notre parler du Stéphanois. Vous découvrez également dans quelques instants, même tout de suite, Patrice Gascon à Sécoulisse Télé, qui a sa propre émission sur RMC Découvert, Laurie Lag.
2: Ça va vous en ce moment? Pas trop de galères? Parce que Laurie Lag, lui, ça rigole pas. Hein.
3: On s'est fait tirer dessus sur plusieurs des épisodes, notamment l'Alaska, où on s'est fait braquer au Honduras, et on a failli mourir sur à peu près tous les épisodes.
2: Eh bien, ces épisodes, ils commencent à être diffusés à partir de ce soir sur la chaîne RMC Découverte. Le magazine de Laurie Lag s'appelle Baroudeur. Cet explorateur de l'extrême nous embarque dans les environnements les plus hostiles de la planète. Le premier épisode de ce soir nous propose 28 jours dans l'enfer vert du Honduras. Laurie Lag y affronte tout un tas de dangers, des crocodiles, des serpents venimeux et des narcotrafiquants. La mort rôde autour de lui, mais qu'est-ce qui vous pousse à défier ainsi la mort, Laurie Lag?
3: La mort fait partie de l'écosystème dans lequel j'évolue, et pour moi, pour pouvoir apprécier la vie à sa juste valeur, il faut se frotter ou flirter avec la mort. C'est ce qui me permet d'avoir beaucoup d'amour pour la vie.
4: Là, dans ce qu'on voit des épisodes, les limites, elles y sont là.
3: D'habitude, je pars tout seul et pour la première fois, je fabrique une émission où je vais à la rencontre des gens, et donc effectivement, on perd un petit peu le contrôle des limites, on perd un petit peu le contrôle du danger, et c'est ça qui est difficile dans ces épisodes, c'est que on rencontre des gens qui sont aussi fous que moi et qui font des métiers tellement fous que du coup on outrepasse toutes les limites, que ce soit les températures, que ce soit les risques, et effectivement le danger est partout.
4: Alors moi, ce que je voulais comprendre, c'est que vous vivez des aventures extrêmes, donc vous vous mettez en danger et voilà. Mais dès l'instant où on peut voir les images, ça veut dire que d'autres personnes sont à côté de vous, elles aussi vivent ces mêmes dangers, mais j'ai envie de dire encore plus difficile, parce qu'elles, en plus, faut qu'elles filment.
3: Alors, c'est vrai que l'équipe de tournage, qui est très réduite, la plupart du temps, ils partagent à 90% les mêmes conditions que moi de tournage, qui sont très souvent extrêmement dures, voire parfois abominables.
2: Les confidences d'un trompe-la-mort, Laurie Lag a retrouvé ce soir sur RMC Découverte avec ce nouveau magazine Baroudeur. Et si vous voulez en prendre plein les yeux, retrouvez une autre aventure de Laurie Lag, mais cette fois au cinéma en Alaska, avec le comédien Jérémy Régnier. Ça s'appelle D'un monde à l'autre, un magnifique et glaçant voyage initiatique entre deux hommes heurtés par la vie, d'un monde à l'autre, dans les salles à partir du 10 juin. À demain pour une nouvelle aventure, celle des coulisses télé.
1: 18h41, à demain Patrice. À tout de suite pour les Stones, Start Me Up sur votre radio dans la Loire et la Haute-Loire. Le 16-19 se poursuit en musique.

0: Les Stones qui viennent de sortir un album, ils sont inarrêtables. Start Me Up, ça c'est un ancien et c'est dans les anciens pots qu'on fait les meilleures confitures, a priori.
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0: C'est peut-être aussi pour ça que notre parler gaga revient à la mode. Et notre spécialiste en la matière, c'est Olivier Glin de l'Université Jean-Monnet de Saint-Étienne.
3: Complètement gaga.
2: De vous parler d'ici.
0: Bonjour Olivier, il paraît que les médias nationaux nous font de la concurrence.
3: Un peu, mais rassurez-vous, ils n'ont pas de chronique sur le gaga, eux. Belette Belet, bonjour. Les médias nationaux n'ont certes pas de chronique sur le parler gaga, en tout cas pas encore, mais on peut ponctuellement en entendre du gaga. Alors là, ça fait comme des petits moments de bonheur, des petites madeleines de Proust. D'autant plus que c'est complètement inattendu. Rappelez-vous, on a déjà parlé du manque de représentativité des parlers et des accents régionaux dans les médias nationaux. Eh bien, l'autre jour, figurez-vous que j'ai entendu sur une radio nationale, dans une émission parlant de sport, un mot gaga. Une émission hautement intellectuelle. Alors, c'est un peu une exception cette émission, parce que vu que c'est porté par un ancien joueur de rugby du Sud-Ouest et que ça parle beaucoup de rugby, on entend pas mal d'accents du Sud-Ouest. Ça donne de la crédibilité pour parler de rugby. Mais nous avons une régionale de l'étape qui participe souvent à l'émission. L'ancienne championne de tennis, l'altiligérienne Marion Bartoli, qui est née au Puy-en-Velay et a grandi à Retournac, et qui a gagné Wimbledon en 2013, s'il vous plaît. En commentant la chute d'un skieur sur une piste, elle a dit qu'il s'était aplaté. Personne n'a relevé sur le plateau le jour même, mais le lendemain, ils l'ont bien charrié en demandant « S'aplater, tu connais, toi ?»« Non, non, c'est quoi ce verbe? Ça n'existe pas. » « Eh bien si, messieurs, ça existe dans nos parlers d'ici, qui sont tellement expressifs. » Et oui, je vous rappelle que « s'aplater », ça veut dire « tomber à plat ». Et l'autre jour, je regardais un télécrochet sur une chaîne de télévision nationale. Et notre Vianney National, en parlant d'une candidate pour qui l'audition s'était mal passée, a dit « bichette ». Bichette, je vous rappelle que c'est comme Beausaigne, ça veut dire le pauvre, la pauvre. C'est que le Vianney, il s'est amouraché d'une Stéphanoise, il est sous influence. D'ailleurs, il dit souvent qu'il adore Sainté et il avait un maillot des Verts pour un concert chez nous. C'est pas la moitié d'un badabé. Le gaga gagne du terrain, je vous le dis, moi.
0: Merci Olivier Glin. Bien évidemment que le gaga gagne du terrain. George Michael également dans le 16-19 avec Faith.

0: Le nouveau Benjamin Biolay. Écran total, 18h53, c'est une ambiance hein, que ce nouveau son. Vous écoutez ici Saint-Étienne Loire, 19h, le retour de l'info et juste après 100% années 80.
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0: Alain Souchon s'inspire d'un récit sur la vie de Napoléon. Sous les jupes des filles, voilà l'origine de cette chanson que vous écoutez sur votre radio ici Saint-Étienne-Noir. D'autres chansons expliquées par Laurent Petit-Guillaume vous attendent après le retour des infos de 19h. Eric Clapton, You Ready, à George Harrison, mais c'est quoi cette chanson de... Je vous laisse terminer, pourtant c'est un tube. Got my mind set on you. Gilbert Montagnier, le Sunlight des Tropiques, a priori le cousin de Philippe Montagnier, en tout cas on en croit sa dernière conférence de presse. Et puis Lionel Richie, Ballerina Girl, vous écoutez ici Saint-Étienne Noir.
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0: Vous écoutez ici Saint-Étienne-Loire, il est 19h. Excellente soirée à toutes et tous. Le retour de l'info, c'est avec Benjamin Mathieu.
2: Il n'y a désormais plus de doute. Le corps retrouvé est bien celui de la petite Liana, la fillette de 11 ans, disparue il y a une semaine dans le Gers. Le procureur d'Agen vient de le confirmer. Le principal suspect, Jérôme Barella, un père de famille d'une quarantaine d'années, était pourtant visé par au moins 5 procédures concernant des violences sexuelles sur des mineurs, sans avoir été inquiété. Le ministre de la Justice, Gérald Darmanin, sera sur TF1 dans le 20h pour s'expliquer. Nicolas Joly, bonsoir.
3: Bonsoir Benjamin, bonsoir à tous.
2: Vous revenez du ministère de la Justice, et car dans cette affaire, c'est une véritable succession de dysfonctionnements administratifs qui sont mis au jour.
3: Oui, des dysfonctionnements à tous les niveaux et notamment des délais incompréhensibles, notamment dans l'affaire d'août 2025. Selon une source proche du dossier, le parquet de Toulouse met plusieurs semaines pour se dessaisir auprès du parquet d'Auch. Surtout, il ne donne pas d'alerte, aucune trace d'un appel téléphonique ou d'un échange de mail pour dire... Attention, on vous envoie une affaire de violence sur mineur, il faudrait demander une garde à vue immédiatement. L'ordre papier met 13 jours pour faire Toulouse-Auch. On met plusieurs semaines à désigner un magistrat, plusieurs jours pour désigner un service enquêteur, les gendarmes. Entre janvier et le 14 février, ils font plusieurs actes d'enquête. La mère de la jeune fille est auditionnée à nouveau, l'entourage est interrogé, mais le principal suspect n'est pas mis en garde à vue alors qu'il y a une expertise médicale qui atteste des violences et une expertise psychologique de l'enfant qui crédibilise son témoignage. Ils ont traité cette affaire comme n'importe quelle affaire, déplore-t-on du côté de la chancellerie, alors que 3 circulaires demandent aux tribunaux de mettre la priorité sur les violences faites aux enfants. Une mission d'inspection est en cours pour identifier les responsables de ces dysfonctionnements, avec un premier rapport prévu le 19 juin. Le ministre de la Justice ne peut pas sanctionner lui-même les magistrats, mais il proposera des sanctions individuelles au Conseil national de la magistrature.
2: Merci Nicolas. Dans la commune de Florence, là où la collégienne était scolarisée, la cellule d'urgence médico-psychologique ouverte en début de semaine dans son collège a été renforcée aujourd'hui, car Adèle Belloumri, les élèves et leurs parents sont particulièrement émus. Vous êtes sur place pour ici.
4: Plusieurs élèves ne sont pas venus ce matin. Devant l'établissement Hubert Reeves, un bal incessant de voitures. Quelques parents confient au micro être apeurés et vouloir désormais systématiquement être présents pour déposer ou récupérer les enfants. Angélique, maman de 2 collégiens, est toujours en état de choc.
5: Totalement abasourdie, parce que on s'imagine pas que ça peut arriver ici.
4: Et ça va être impossible de tourner la page, poursuit-elle.
5: C'est pas quelque chose qu'on oublie, et puis il n'y a pas qu'elle. Enfin, avant, il y avait Marion, il y a Maïlis, le petit Émile.
4: Alors autant en parler, dit cette maman, pour extérioriser ce que son fils de 6e a eu du mal à faire jusque-là.
5: Hier, on a discuté à table, avec BFM derrière, et du coup, il s'est mis à pleurer.
4: Une émotion contenue par cet enfant depuis une semaine, Nathan, 11 ans, a fini par réaliser et par parler.
6: Je me sens un petit peu mal, quoi, pour elle et pour sa famille.
4: Les cours n'étaient pas imposés ce matin, nous dit-il, alors on a beaucoup parlé entre camarades.
6: Ça m'a choqué, tout le monde en parlait, j'étais avec mes potes, on essayait d'esquiver, mais... On s'est dit, vas-y. Tout le monde se sentait mal pour elle.
4: Et certains enfants se sont mis à pleurer. Plusieurs ont sollicité la cellule d'écoute mise en place lundi, renforcée depuis ce matin. En tout, 40 professionnels de santé sont là pour écouter les enfants, les professeurs, mais aussi les parents, s'ils le souhaitent.
2: La mairie qui va organiser ce dimanche une marche blanche et puis des appels à rassemblement citoyen se multiplient pour faire entendre la colère face à l'impunité des pédocriminels. Des manifestations seront organisées lundi à 19h devant les tribunaux un peu partout en France. À Marseille, le narcotrafiquant Félix Bengui, chef présumé du clan Yoda, condamné à 12 ans de prison par le tribunal correctionnel. Il était jugé depuis 3 semaines dans un procès sous haute protection judiciaire. Une centaine d'établissements hospitaliers vont expérimenter un filtrage pour permettre d'accéder arrivées aux urgences cet automne. La ministre de la Santé indique vouloir lutter contre leur engorgement en obligeant les usagers à d'abord appeler le 15 pour régulation. Une campagne de communication. Les urgences, ce n'est pas une évidence, est également lancée dans ce sens. En sport, et si c'était son année à Roland-Garros, Alexander Zverev s'est qualifié pour la finale du tournoi après sa victoire sur le Tchèque Jakub Mencik. Plusieurs fois finaliste d'un grand chelem, l'Allemand n'a jamais gagné une finale. Il traîne depuis une réputation de loser dont il s'amuse un peu à la fin du match.
7: Mon coach m'a rien dit en 25 ans, donc j'aimerais d'ailleurs qu'il me dise quelque chose.
8: No, I lost so many matches in my life and you still haven't said anything, so it doesn't change.
7: J'ai perdu tellement de matchs dans ma vie.
8: It's okay. No, look, I think the atmosphere here is always amazing. I think
7: l'atmosphère ici est toujours incroyable. Le public français est vraiment là, c'est vraiment un événement historique.
8: The atmosphere is amazing and
7: l'ambiance est incroyable.
8: Playing on this beautiful court.
7: And for me, fabuleux de jouer sur ce magnifique court.
2: Et dans l'autre demi-finale, Matteo Arnadi, victime d'un virus et forfait, c'est son compatriote Flavio Cobolli qui jouera la finale.
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10: Le ciel est plutôt ensoleillé en cette fin de journée avec quelques nuages qui ne donnent vraiment aucune averse. Hein. Pas de gouttes de pluie à l'horizon pour demain. De la grisaille le matin et puis du soleil l'après-midi pour les températures. Ça gagne quelques degrés. 18 attendu à Saint-Bonnet-le-Château, 20 à Bouin, 21 à Saint-Thé, au Puy et Monistrol, 22 à Saint-Galmier-et-Feur et jusqu'à 23 degrés à Montbrison, Roanne et Saint-Chamond. Belle soirée avec les années 80 tout de suite. Ça arrive avec Laurent Petit-Guillaume. Salut tout le monde.
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11: Bonsoir à tous. On a tous des chansons qui accompagnent des souvenirs perso. On a tous des refrains qui sont synonymes de rencontres, de lieux, de moments de vie perso. Et il y en aura encore ce soir, je vous promets, d'ici 20h. Et ça commence comme ça. Oh,

0: Kylie Minogue, c'était The Locomotion.
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0: 1987, c'est le premier tube mondial de la jeune Australienne et de nombreux vont suivre jusqu'à aujourd'hui. Et c'est pas fini, Kylie vient d'annoncer une tournée anniversaire pour fêter ses 40 ans de carrière. Et si vous voulez en savoir plus, actuellement elle se raconte dans une série documentaire en 3 épisodes disponible sur Netflix, ça s'appelle Kylie. Les années 80, c'est aussi bien sûr les années Gold. Un groupe de Bâle au départ, qui s'est formé dans les années 60. En 87, ils sont numéro 1 avec Capitaine Abandonné.
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0: Le groupe Double, c'était Captain of Her Heart. C'est un duo suisse qui laisse son empreinte dans l'histoire de la musique des années 80 avec ce titre que toutes les jeunes radios libres de l'époque s'approprient pour en faire un tube. C'était en 85. Alors et vous, vous écoutiez quoi comme nouvelle radio à cette époque-là? Bon, je vous laisse avec vos souvenirs et pour la suite, on avance de 4 ans. Encore un duo, mais suédois. Roxette, Listen to Your Heart, c'est juste après ça.
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0: Ici Saint-Étienne-Loire, c'est des infos pratiques toutes les heures et juste après, retour du son 80.
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2: Et à Saint-Galmier, il va y avoir du sport dimanche. Rendez-vous de 9h à 17h pour la 4e édition de la course de caisse à savon. Au programme, une course chronométrée pour les licenciés et une course folklorique où là, le plus important, c'est pas forcément d'aller vite, hein, mais avoir du style. Sur place, il y aura aussi des animations, de quoi vraiment se restaurer, une sortie parfaite, hein, pour voir des petits bolides. Improbable d'évaler la pente sans moteur, mais avec beaucoup d'imagination. Rendez-vous dans le centre-ville de Saint-Galmier. Et puis un air de vacances à la sous-préfecture de Haute-Loire. Molistrol-sur-Loire ouvre sa terrasse partagée estivale place de la Victoire, un espace convivial installé en plein cœur du centre-ville. Tous les jours durant la belle saison d'été, avec la possibilité de prendre une boisson ou une petite collation auprès des commerçants locaux. L'inauguration de TBien aura lieu demain midi place de la Victoire, une bonne occasion de venir découvrir le lieu et de s'installer au soleil et de profiter du centre-ville.
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0: Jean-Jacques Goldman, c'était Il suffira d'un signe.
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0: C'est le premier tube de Goldman et pourtant cette chanson qu'il compose à la fin des années 70 ne lui était pas destinée. Et oui, un producteur lui avait demandé des chansons pour une jeune chanteuse qui a participé à l'émission de télé Le Jeu de la Chance. La chanson passe inaperçue, sauf pour un autre producteur qui demande à Goldman de la réenregistrer pour lui. Bah, la suite, vous la connaissez, sa carrière est lancée. C'est aussi grâce à une émission de télé qu'en 85, Paradise Mi Amor du groupe Lune de Miel devient un tube.
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0: George Harrison, Got My Mind Set On You. Qui à l'origine s'intitule I've Got My Mind Set On You. Et oui, l'ex-Beatle s'est offert une reprise, un titre créé en 1962 par un certain James Ray. Allez, dans un instant, dès 20h, Émilie Mazoyer pour Décibel, elle reçoit ce soir le groupe Neck Baron pour fêter leurs 30 ans de carrière. Bon, ce sera après, entre autres, un tube des années 80, High of the Tiger, Survivor, juste après ça.
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2: Belle soirée à tous, vous écoutez votre radio ici, il est 20h.
3: Il est 20h et vous écoutez Décibel sur votre radio ici, toute l'actualité musicale jusqu'à 21h avec ce soir Jackie, Benji, les Nègres Marrons, oh oui!
4: Le temps passé, beaucoup de choses ont changé. Qui aurait pu s'imaginer que le temps serait si vite écoulé? On fait le bilan, calmement.
3: Non, on fait le bilan en se réjouissant. 30 ans de carrière, 1 million d'albums vendus, un nouveau dans les starting blocks et les concerts à venir. Un nouveau single aussi, tout va bien.
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3: Salut à toutes, salut à tous et bienvenue dans Décibel. C'est parti pour une heure autour de l'actualité musicale. Ce soir, on célébrera Astrud Gilberto, une des plus belles voix de la bossa nova, cette musique brésilienne. Astrud qui nous a quittés il y a 3 ans, jour pour jour. Alors voilà, la chanson anniversaire, c'est pas toujours pour souffler des bougies, c'est parfois pour se souvenir. Et c'est ce qu'on fera à la fin de l'émission. Le coup de cœur du jour, c'est un jeune homme que nos invités connaissent bien, Tommy Bugsy, qui vient de sortir une nouvelle chanson, Revolver Lover. Vous allez la découvrir tout à l'heure. 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Jackie, Benji, les Nègres Marrons, bonsoir.
5: Bonsoir.
3: Ah, je suis contente de votre actualité parce que ça me permet à chaque fois de vous inviter à nouveau.
5: C'est vrai.
3: Dans Décibel.
5: C'est toujours un plaisir pour nous de te revoir, Emilien.
3: Merci.
5: C'est cool.
3: 30 ans d'amour. Vous êtes ma relation la plus longue depuis ça.

0: Grâce Nègre, premier album de Nègre Marron. Et donc, je le disais tout à l'heure en intro, avec ses quasi 30 ans de carrière, arrive ce chiffre canon de 1 million de disques vendus. Félicitations.
1: Merci.
0: Bravo messieurs. Et bravo pour la longévité aussi, parce que on sait que c'est pas forcément évident. Alors, dans la chanson, on dit on fait le bilan calmement. Mais si vous faites le bilan posément, est-ce que vous vous dites qu'effectivement, c'était pas un long fleuve tranquille ces 30 dernières années?
1: Ouais, c'est vrai qu'on peut dire que c'est pas un long fleuve tranquille, mais c'est aussi ça, le charme et la magie de la musique. Et c'est, il y a des périodes où tout va se passer très bien, il y a d'autres périodes où ça va être un petit peu plus compliqué. Comme on dit, il y a les hauts, il y a les bas. Mais l'essentiel, c'est de garder toujours cette envie. L'envie de retrouver le public, l'envie d'aller en studio, l'envie de créer. Tant qu'on aura toujours cette envie en nous, on pourra dire que tout va bien malgré tout.
0: Et entre vous alors, parce que moi je le dis, c'est une histoire d'amour sans nuages entre vous et moi depuis 30 ans, mais c'est normal, vous m'avez pas sur le dos tous les jours. Vous en revanche, vous avez passé énormément de temps ensemble. Vous êtes sans doute la personne qui connaît le mieux l'autre sur Terre. Est-ce que ça c'est une relation qui s'entretient d'une manière particulière?
2: Il y a de fortes chances effectivement.
0: Ouais, hein. Que...
2: Ben écoute, franchement c'est assez naturel. Ce qui est intéressant aussi, c'est qu'au-delà de la musique, on a surtout des liens d'amitié qui sont très forts.
0: Ça a commencé par ça.
2: Tout ouais. à fait, ça a commencé par l'amitié d'abord, et puis la passion est venue consolider tout ça. Et aujourd'hui, on a des vies de famille, on est des darons, donc pour le coup, les enfants aussi sont proches, et donc toutes sortes d'occasions et de célébrations sont bonnes pour qu'on se retrouve ensemble, bien au-delà de la musique en fait. Et donc, oui.
0: Vous diriez que ça ressemble à une relation de frère ou c'est encore autre chose?
1: Bah oui, c'est une relation familiale, une relation frère, une relation de couple. D'une certaine manière.
0: Bah ouais, parce qu'il faut se mettre d'accord.
2: On était au bord du divorce il n'y a pas longtemps.
1: Donc il faut des concessions, des consensus.
0: Ouais, c'est ça, ouais.
1: Mais après, voilà, tout ça ne tient pas s'il n'y a pas une réelle fraternité entre nous, une réelle amitié. Et c'est vrai que, Benji, je le vois plus que ma femme, carrément, quasiment, parce que entre les studios, les concerts, le travail, il y a tout plein de choses qu'on fait ensemble. Mais en fait, je pense que ce qui continue de nourrir cette amitié, cette fraternité, c'est justement le fait qu'on se voit pas uniquement pour le boulot, quoi. On va s'appeler pour aller voir un match de foot, on va s'appeler pour aller manger au resto ensemble, on va s'appeler pour aller dans une soirée, on va s'appeler comme il disait Benji, quand il y a des événements familiaux, mariage, baptême. Donc tout ça fait que ça va au-delà de juste de gars qui travaillent ensemble. Non, on est des frères pour de vrai, quoi.
0: C'est beau. Alors il y a un nouveau single qui s'appelle Diaspora avec un clip qui vient de sortir. On va l'écouter et en parler tout à l'heure, le décortiquer, mais juste pour vous mettre l'eau à la bouche, enfin aux oreilles exactement.

avec le petit clin d'œil Exodus de Bob Marley. On en parlera tout à l'heure. Pour le moment, il faut qu'on parle de cet énorme tube qu'on passe régulièrement ici dans cette émission. Dès qu'on a envie de se réconforter avec un petit peu de nostalgie, mais de la nostalgie douce et lumineuse.

0: c'est une chanson que tout le monde a dans ses playlists, que plein de gens qui n'iraient pas au même concert ont quand même en commun. C'est des chansons comme ça qui font un peu ciment pour pas qu'une génération, d'ailleurs pour plusieurs. Quand elle est née, cette chanson, est-ce que vous vous êtes rendu compte que vous étiez en train de créer un truc à part qui allait durer vraiment?
1: En fait, je me rappelle bien du jour de l'enregistrement de ce titre. Dans le studio, il planait une atmosphère assez particulière, une forme de mélancolie, quelque chose de très touchant et d'assez sincère. Mais on était loin de s'imaginer quand même que ce morceau traverserait le temps, les années, les générations à ce point-là. Ouais. Par contre, ce qui est intéressant, c'est que à chaque fois que des gens nous rendaient visite en studio et que les gens l'écoutaient, il y avait toujours des réactions de surprise. Les gens étaient vraiment touchés par le propos, par l'histoire, par le côté authentique en fait aussi de cette chanson et de notre histoire. Donc ouais. Donc on sentait qu'on tenait quelque chose d'intéressant, mais de là à prédire ouais. que ça allait voyager, traverser le temps à ce point-là, franchement, on n'y était pas vraiment.
0: Et c'est fou quand même d'avoir, parce qu'à l'époque, c'est que le deuxième album de Negmaron, on est en l'an 2000, vous êtes encore très jeune, et pourtant déjà, donc très, oui, tu parlais de mélancolie, très nostalgique, et en fait, j'ai l'impression que c'est un truc qui est vraiment partagé par tout un tas d'artistes. Je sais pas si vous écoutez de temps en temps, par exemple, les albums de Big Flo et Oli, dès qu'ils ont eu 22 ans, ils commençaient à faire des chansons sur la nostalgie de leur adolescence, etc. Comment vous l'analysez, ça? De chérir des moments qui viennent à peine de se passer?
2: Parce que déjà, faut rappeler le parcours des Negmaron. Nous, on a grandi à Gare Charcel, banlieue parisienne, dans le 95. Et on n'était pas prédestinés à faire cette carrière. Nous, la musique, on a toujours fait de la musique, mais c'est vrai que ça, pour nous, ça a été très vite.
0: Oui, il fallait les défoncer, les portes. En tout cas, elles n'étaient pas ouvertes pour vous.
2: Justement, nous, non.
0: Ah ouais?
2: On n'a pas trop eu à les défoncer parce que c'est voilà, il y a eu un film qui a été tourné à Garges, le film de Thomas Gilloux, le film Rail. Ouais. Et donc,
0: il y avait la monnaie,
2: qui est sortie dans la BO du film. Et c'est vrai que tout s'est accéléré, tout s'est enchaîné très vite. Sortie du single, ensuite on sort un album assez rapidement. Ensuite il y a un projet Bisson à Bisson. On crée le label Première Classe. En 4-5 ans, il y a un énorme changement dans notre vie. De rien, de amateur, on passe au statut de professionnel. Il y a tout plein de choses qui se passent. Et c'est vrai que... Et c'est à ce moment-là qu'on a l'idée de faire ce titre, le bilan, pour raconter tout ce qui se passe en 4-5 ans. On vit peut-être ce que d'autres personnes peuvent vivre en 20 ans, quoi.
0: C'est ça. Et en écrivant justement cette chanson, les paroles, et en se rappelant de tout ça, en le remettant dans l'ordre, est-ce que vous avez réalisé que vous en aviez profité, ou bien est-ce que c'était tellement rapide que vous n'avez peut-être pas tout kiffé au maximum?
1: Non, quand même, je pense qu'on était quand même conscient d'avoir vécu des moments extraordinaires, d'avoir bien profité. J'ai même envie de dire d'être un peu des privilégiés quelque part. Parce que on a signé nos contrats en maison de disque, on avait 18 ans, on sortait du lycée, on était, comme le disait Jackie, on était super jeunes. Et on était encore à l'époque où, je dis bien entre guillemets, le show business, il se passait beaucoup de choses, tout ce qui est vraiment des moyens dans la musique, des budgets. Donc on a mis tout ça à notre disposition pour qu'on enregistre dans des super bonnes conditions, pour qu'on ait un environnement assez sain. Donc on se rendait bien compte, non, qu'on vivait des choses assez magiques pour notre jeune âge, tu vois.
0: Ah, c'est beau. Allez, on va la réécouter, cette chanson, et puis ensuite on va se plonger dans Diaspora, puis on va essayer surtout de récupérer des informations essentielles, à savoir à quand le prochain album des Negmaron. Pour le moment, si vous vous demandez à quand la tournée des Negmaron, ça, je peux vous le dire, après quelques festivals d'été, attaque une tournée belle comme tout, le 2 octobre au Zénith de Paris, rendez-vous le 6 novembre au Havre, Lons-le-Saunier le 27 novembre, Auxerre le 5 décembre et Grenoble le 11 décembre. J'ai fait le bilan des concerts, on écoute. La

0: c'est bon.
1: Bilan, les nègres marrons sont les invités de Décibel ce soir. Je ne cache pas ma joie, alors ne boudez pas votre plaisir, les amis. Les nègres marrons en tournée, on en a parlé. Les nègres marrons qui préparent, l'air de rien, un nouvel album, il faut qu'on en parle. La dernière fois, on s'est vu pour...

0: On va l'écouter en entier tout à l'heure, ne m'engueulez pas, mais je voudrais qu'on en parle avant avec Jackie et Benji des Negmarons qui sont avec nous. Le mot diaspora, ouais, qui peut rappeler évidemment plein de thématiques de l'album Exodus de Bob Marley. Et puis le petit clin d'œil aussi à Alpha Blondie, Brigadier Savali. Voilà, donc il y a vraiment plein de trucs qui se passent dans cette chanson. Racontez-moi comment elle est née.
1: Alors Jackie, je te...
2: comment elle est née? Elle est née lors d'une création, une séance de création au studio.
0: Ça ressemble à quoi, vos séances de création?
2: En fait, on est là, on écoute différentes musiques. Et c'est vrai qu'on avait dans un petit coin de la tête de reprendre ce morceau d'Alpha Blondie. Donc. Et ce jour-là, on était en studio et on s'est dit, on n'avait pas l'idée de reprendre le Alpha. Vas-y, on va se l'écouter maintenant. Et du coup, on a joué quelques accords du morceau et puis on s'est mis à faire un buff autour de ce titre-là. Et c'est comme ça. C'est... En fait, ce morceau, il n'a pas vraiment été trop pensé. Il est vraiment venu de manière assez naturelle.
1: Très spontanée. Ouais.
2: Très, très spontanée. C'est vraiment la musique qui nous a inspiré la thématique. Des fois, c'est en sens inverse. On a une thématique et on va chercher la musique qui va avec. Là, c'est le morceau qui nous a inspiré cette thématique. Et puis, on est parti sur le mot diaspora. Enfin... On avait cette idée de parler de la communauté, de parler du pays, etc. Et c'est comme ça qu'est né ce titre.
0: Alors, c'est sûr que il faut voir le clip qui va avec cette chanson. Moi, je viens de le découvrir là, juste avant le début de l'émission. Il est magnifique. Il vient de sortir, tourné en Côte d'Ivoire.
2: Exactement. Abidjan, oui.
0: Racontez-moi pourquoi là-bas, d'ailleurs, et ensuite comment ça s'est passé.
1: On a fait le choix de tourner à Abidjan parce qu'on voulait tout simplement retourner à la source. Comme tu l'as si bien indiqué, c'est une reprise d'Alpha Blondie, Brigadier Savary. Et donc, ce titre, Brigadier Savary, est né à Abidjan. Et on s'est dit qu'il serait intéressant d'aller tourner là-bas. Et donc, on a travaillé avec un jeune réalisateur qui s'appelle Mindsef, qui s'est bien approprié la chanson et a fait une très belle retranscription en images. Donc, on est super contents. L'idée, c'était aussi de dire que aujourd'hui, quand on parle de la diaspora, on parle de toutes ces personnes qui, comme nous, ont la double culture. Moi je suis né à Sarcelles, Jackie est né à Paris, et c'est vrai qu'à la maison on a reçu aussi une éducation avec des valeurs africaines, et aujourd'hui voyant le continent africain, l'Afrique émergent, on a envie aussi d'apporter notre contribution à l'émergence du continent et voir comment on peut apporter notre pierre à l'édifice. Et donc c'est aussi de ça dont on parle dans ce titre, quoi.
0: La double culture, alors arrêtez-moi si je me trompe, mais pour toi Benji, Congo, et pour toi Cap Vert,
1: exactement,
0: Jackie, est-ce que c'est quelque chose qui est à géométrie variable dans votre vie, par moment hyper important, hyper devant, par moment un peu plus en retrait? Maintenant, comme tu l'as dit tout à l'heure, vous êtes des darons, et surtout, comment vous transmettez ça à vos enfants?
2: Pour moi, c'est une chance d'avoir cette double culture, et surtout d'en être conscient et d'épouser les deux cultures, aussi bien la culture française que, pour ma part, la culture capverdienne. J'ai eu cette chance d'aller très très jeune au Cap-Vert. La première fois que j'ai mis les pieds au Cap-Vert, j'avais 2 ans. Donc mes parents, c'est vrai qu'ils m'ont toujours transmis les valeurs du pays. À la maison, ça parle capverdien, ça mange capverdien. J'ai grandi aussi dans le quartier avec plusieurs communautés. Et c'est aussi ça le message qu'on veut passer à travers Diaspora. Nous, on a eu cette chance, tu vois, pendant un certain temps, je l'entends un petit peu moins maintenant, mais on a beaucoup parlé de diversité, etc.
0: Oui.
2: Et nous, en fait, tu vois, nous, la diversité, pour nous, ça a toujours été quelque chose de normal, parce qu'on a grandi avec plein de communautés autour de nous, plein d'origines différentes. Donc, et aujourd'hui, c'est vraiment une force. C'est une force de pouvoir, tu vois, nous, on sait dire quelques petits mots en créole, on sait dire des petits mots dans l'ingala, là. Tu vois, il y a plein de trucs. Le fait d'avoir grandi avec plein de cultures différentes, moi, je trouve que c'est vraiment une force, quoi.
0: Ouais. Mais alors, grande force, grande responsabilité. La génération suivante, comment vous transmettez ça?
1: C'est une vraie question, parce que, effectivement, on a pu recevoir de la part de nos parents certains codes, parfois la langue, mais pas forcément pour tout le monde.
0: Ouais.
1: Et aujourd'hui, on a vraiment envie aussi que nos enfants connaissent une partie de leurs racines et puissent découvrir qu'ils ont aussi l'éducation française, mais il y a aussi historiquement d'autres choses auxquelles, et d'autres endroits auxquels ils sont liés. Donc je pense qu'il faut faire le travail, les emmener là-bas de temps en temps en vacances, leur en parler, leur lire pourquoi pas des BD adaptés aussi aux jeunes enfants avec l'histoire de pays d'origine, et puis voilà, faire le travail comme on peut, mais c'est important quand même. Et nous, ça nous impacte aujourd'hui, ce côté diaspora nous impacte tout simplement parce qu'on a vu nos parents arriver, venir d'ailleurs et mener certains combats pour s'intégrer, pour exister, pour élever les enfants dans de bonnes conditions. Et forcément, ça nous a impacté dans notre manière d'aborder la vie, tout simplement, ouais. Face à des obstacles, des difficultés, des choses à régler, voilà. Donc, même d'une manière inconsciente, finalement, c'est toujours là. Ce côté-là est forcément sous-jacent.
2: Si nous, des fois, on l'oublie, il y a les grands-parents qui sont là pour continuer à faire le travail.
1: Exactement.
0: Ça, c'est vrai. Non, mais du coup, des chansons comme Diaspora, ça fait aussi partie, finalement, enfin, c'est une manière douce et dansante, mais ne serait-ce que ce mot disparaisse pas.
2: Exactement, mais tu sais, nous, Diaspora, c'est la version 2026, mais en fait, on a toujours parlé de notre culture, toujours parlé de nos origines, toujours parlé de nos valeurs à travers nos albums, à travers différents morceaux, et puis aujourd'hui, en fait, on le retranscrit différemment. Mais c'est quelque chose qui a toujours été ancré en nous, ou même via différents projets, des projets comme le Bissona Bisso, projets comme la MC Malcriado. Donc ça, c'est vraiment quelque chose qui est propre à nous, cette double culture, parler du quartier là d'où l'on vient, là où on a grandi, mais également parler de nos origines et de nos racines.
0: Alors il y a des doubles cultures évidemment qui sont beaucoup plus dures à porter que d'autres, difficiles et douloureuses. On en parlait il y a quelques semaines ici avec Abdel Malik et Matteo Falcone à propos des descendants d'esclaves, donc des africaines et des africains qui ont été arrachés à leur continent pour ce commerce de l'esclavage, le code noir, c'est fou, que la France avait mis en place à l'époque pour formaliser un petit peu tout ça, a enfin été abrogé, et c'est dingue parce que le code noir, c'était le cœur du film de Abdelmalik Fursi, Né libre. Il y a un album qui est sorti de chansons inspirées par l'histoire de Fursi, et vous êtes dessus avec cette chanson qui s'appelle Justice.

comme moi, hein, vous lisez les journaux et vous avez entendu la nouvelle, l'abrogation du code noir. Je vous pose la question parce que vous étiez à l'Olympia le 22 mai 98 pour célébrer les 150 ans de l'abolition de l'esclavage.

0: que c'est comme dans la chanson « Lève-toi, bats-toi » sur ces thématiques-là, encore aujourd'hui?
1: Ben, c'est bien sûr des thématiques qui sont très très importantes pour nous. Déjà parce qu'on s'appelle Nègre Marron et que c'est pas un nom anodin, c'est un nom qui est quand même lourd et chargé d'histoire.
0: Tu peux expliquer?
1: Ben, les Nègres Marrons, en fait, c'était les esclaves insoumis qui refusaient tout le système colonial, qui s'organisaient pour s'évader, pour reconstituer des communautés loin du colonisateur, loin de l'oppresseur. Et ce sont des esclaves, en fait, rebelles. Et donc, nous, on a choisi de s'appeler comme ça, étant très jeune, avec un certain nombre d'informations, parce qu'on était quand même assez renseignés aussi sur toute cette histoire, l'histoire de l'esclavage. Et là, en l'occurrence, de voir aujourd'hui que les choses avancent, ça fait plaisir. C'est le fruit du travail de plusieurs personnes. On voit des députés aussi qui ont porté ce dossier à bras-le-corps, ouais. qui n'est pas évident. Il y a effectivement le film aussi d'Abdel Malik qui a fait bouger un petit peu les lignes. Donc ça, c'est très important de poser des sujets comme ça sur la table. Et voilà, mais il faut pas que la France ait peur de regarder son histoire dans les yeux, en fait. Parce que tant qu'on fera pas ce travail de mémoire, il y aura toujours un gap entre certaines communautés, les gens qui nous dirigent. Il faut qu'on crève les abcès et puis ensuite qu'on aille de l'avant. Mais tant que tout ça, ce ne sera pas finalement réglé, posé, inscrit dans les livres d'histoire avec tout le récit qui, dans son intégralité, en fait.
0: Oui, parce qu'il y a ça, un vrai début, un vrai milieu, une vraie fin, des lois.
1: Exactement, il ne faut pas avoir peur d'en parler.
2: Sans modifier l'histoire, surtout.
1: Exactement.
2: La raconter telle qu'elle est.
1: Voilà. Et je mets le doigt sur quelque chose, mais c'est vrai qu'il y a de cela un ou deux mois, quand il y a eu le Conseil de sécurité de l'ONU et que la France n'a pas reconnu l'esclavage comme étant un crime contre l'humanité, il y a une partie de la population, en tout cas, qui a été vraiment heurté par ce manque de reconnaissance
0: et de réalisme
1: des faits historiques qui sont avérés, documentés, etc. Et donc là, de voir que le code noir est abrogé, c'est déjà un pas en avant, mais on a encore beaucoup de travail à faire.
0: Mais avant de se mettre au boulot, on danse, ça vous dit? Diaspora, le Nègre Marron, c'est tout nouveau, ça vient de sortir et c'est déjà sur votre radio, ici.
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0: Oh là là, le coup de maître. Sérieusement, incroyable cette chanson. Diaspora, Negmaron. Allez, dites-moi, pas forcément une date exacte, mais donnez-moi une tranche, un semestre, comme à la fac, pour la sortie de l'album.
1: Bah écoute, c'est incessamment sous peu. Hein.
0: C'est vrai ?
1: Ouais, il y a déjà une date qui est le 3 juillet.
0: Mais non !
1: Ah oui !
0: Mais c'est bientôt !
1: Ah bah c'est très bientôt.
0: Mais c'est génial !
1: Bah c'est super. Et tu sais, je voulais, Émilie, revenir sur Diaspora, là,
0: en la réécoutant.
1: Et en fait, j'ai eu des flashs, parce que la première fois qu'on l'a chanté en concert, c'était ce week-end, on a fait deux concerts à Bordeaux, et j'ai l'image des gens qui me reviennent, en fait, et en le découvrant sur scène, les gens étaient vraiment très joyeux, tu vois, beaucoup, en fait, c'est un morceau qui transmet beaucoup d'amour. Il y a un message derrière ce morceau, mais il donne...
0: Ah, mais il est lumineux.
1: Voilà,
0: mais,
1: il est extrêmement lumineux, c'est un très beau mot pour le définir. Et voilà, j'avais ces images de personnes avec beaucoup de lumière dans leurs yeux, quand ils l'ont découvert. Et voilà, je suis très fier de ce morceau. Et pour revenir à l'album, très fier également de ce nouvel album. On a mis du temps à trouver la direction, parce que ouais, quand on va en studio, bah faut trouver la magie, faut trouver la bonne DA, faut trouver la bonne couleur, et surtout quand t'as une longue carrière comme nous, faut essayer d'éviter de se répéter, tu vois, d'essayer d'être novateur. Et à travers cet album, je pense que vraiment les supporters de Negmaron vont être contents. On a déjà pu faire découvrir un premier titre qui était un peu de temps, que les gens ont très bien accueilli. Ouais. Diaspora qui reçoit également un très bel accueil. Et je pense que l'album aussi va faire son effet.
0: Oh, et c'est un secret le titre ou pas de l'album ?
1: Pour l'instant, oui.
0: Okay. Bon. Attendez, il y a une minute de pub. Je vais essayer de trouver l'info.
1: Tu vas sonder.
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3: Décibel, deuxième partie. On est ce soir avec les Negmarons qui sont nos invités. Et puis d'ici à 21h, on écoutera Astrud Gilberto, la nouvelle chanson de Stomy Bugsy, dites donc, qui fait son retour. Et puis un blind test autour des métiers en chanson. Inscrivez-vous 0810 055 056. C'est Sadika qui est au standard. Le grand bilan, c'est le nom du concert des Negmarons le 2 octobre prochain aux Élites de Paris.
4: 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On fait le bilan, calmement.
3: Il n'y a pas que Paris hein, dans les dates, attention, après les festivals d'été, il y a aussi Le Havre, Lons-le-Saunier, Auxerre ou encore Grenoble. Le grand bilan, ça veut dire concert avec tous les hits.
5: Ouais, c'est 30 ans de carrière, hein. Ouais. Donc effectivement, tous les hits, des invités surprises, et puis ouais, ça va être, je pense, une très belle fête, sachant que nous, on aime prendre notre pied sur scène, quoi. On aime vraiment envoyer, mouiller le maillot, et ce qui est intéressant, c'est que depuis toutes ces années, ben, c'est vrai qu'on a, réussi à conquérir un nouveau public, donc il y a les anciens qui nous suivent, qui sont là, mais il y a aussi toute une nouvelle génération là, qui a pris le train en route, donc ça fait un beau panel dans le public, et c'est intéressant de voir ce mélange de générations qui et chacun a ses chansons préférées, parce que ça leur évoque des souvenirs à différents moments, aux différentes époques, mais en tout cas tout le monde est dans la même ambiance et dans la même fréquence.
3: Et bonne nouvelle, ils seront sur scène pour le grand bilan et pour défendre un nouvel album au nom de code Fréquence. Mais on ne sait pas encore comment il va s'appeler, cet album, en tout cas, de Sylvia Diaspora.

3 juillet, le nouvel album des Negmarons. Les gars, je vous ai entendu deux fois depuis le début de cette émission parler de Bissau Nabissau. Alors, même si on pleure tous ensemble, un bon coup, hommage à Calbo.

0: Calvo qui nous a quittés au mois de janvier. Tout jeune, il avait 53 ans. C'était un rappeur incroyable, notamment dans Arsenic. Un parolier aussi de génie pour plein d'autres gens, même des tubes de Asia. Elle est à toi. Bah, c'est Calvo quand même.
1: Qui avait écrit.
0: Exact. Voilà. Et pour vous, c'était aussi vraiment un ami, un proche. Est-ce que vous avez envie, je ne veux pas vous forcer, parce que c'est triste et il est mort il y a vraiment peu de temps, mais de dire quelques mots sur lui?
1: Bah oui, Calvo, de toute façon, voilà, il sera toujours avec nous, on l'oubliera jamais, on lui rend hommage à chacun de nos concerts. C'est un frère qui nous a quittés trop tôt, malheureusement. Mais son image, sa voix résonnera à tout jamais dans nos cœurs, à tout jamais dans le cœur des gens, parce que il a énormément apporté pour la musique avec son frère Lino. Voilà, Arsenic, ce sont des légendes de la musique, et c'est ça aussi la chance qu'on a de pouvoir faire ce métier, c'est que on fait des choses qui resteront. Après nous, et aujourd'hui, Calbo est parti, mais son œuvre restera toujours là, et quelque part, son âme sera toujours avec nous, à travers ses morceaux, à travers sa musique, donc il sera toujours là avec nous, quoi qu'il arrive.
0: Merci beaucoup, Jackie. Merci, Benji. Longue vie et belle vie au Negmaron et à leur nouvel album qui sort le 3 juillet. On va écouter, une voix qui vient nous parler de l'au-delà avec la vôtre. Petites îles avec Césaria Evora pour se dire au revoir. Les Negmaron, merci les gars.
1: Merci, oui, merci.
0: À bientôt.
1: Vraiment, merci beaucoup.

0: Césaria Évora, les Negmarons, Petites Îles. Negmarons, nouvel album le 3 juillet, youpi!
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0: Parfois, on est petit peu en avance sur le planning, ce qu'on vient de vivre avec les Negmarons. Et parfois, eh bien, je suis en retard. Mais genre 6 mois de retard, je viens à peine de découvrir une version de Mauvais Garçon d'Elena. Voilà, comme ça, version orchestrale. Je ne savais pas qu'elle existait, je l'ai écoutée, je l'ai trouvée vraiment canon, vraiment réussie. Et puisque cette chanson a été couronnée chanson de l'année aux dernières victoires de la musique, je me suis dit qu'il était grand temps aussi pour vous de la découvrir. Mauvais Garçon, Elena, version orchestrale dans Décibel.

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0: franchement, je sais pas si on l'écoutera tous les jours, mais cette version, il fallait qu'elle soit connue, voilà, de tout le monde. Je la découvre 6 mois trop tard, peut-être que pour vous c'est de l'histoire ancienne, ou peut-être que comme moi, vous la découvrez un peu ébahie en vous disant, eh waouh, la petite Elena, après une grande tournée de festival d'été, elle attaquera une tournée des Zéniths le 3 novembre au Zénith de Nantes.
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0: Le cahier de vacances pour adultes, 100% musique. Je sais, sur le papier, ça peut paraître étrange, mais croyez-moi, je l'ai reçu. Et vraiment, on s'amuse à remplir des quiz, des QCM, des tests, des textes à trous. Ou alors, vous savez, comme quand on était à l'école, on a 2 colonnes et il faut relier, par exemple, le bon papa avec la bonne fille dans une chanson. Vous voyez, genre Nougaro qui chante Cécile, ma fille, ce genre de truc. Bref, que de la culture générale que normalement, nous, les fans de musique, on a. Et enfin, un cahier de vacances pour lequel vous ne vous sentirez pas cancre. C'est ce qui est à gagner ce soir. Et c'est ce qu'on offre à Elisabeth et Stéphane. Salut à tous les deux.
2: Bonsoir.
0: Ah, je suis contente de vous avoir tous les deux pour jouer ce soir, Elisabeth et Stéphane. Le thème du blind test de ce soir, ce sont les chansons qui parlent des métiers. Est-ce que c'est un thème qui vous inspire? Tiens, je demande à Elisabeth d'abord.
2: Alors, je vais noter un petit, mais on va voir.
0: On va voir.
2: Je vais noter le poissonneur des lilas.
0: Ah bah, c'est celui qu'on écoutera à la fin. Donc déjà, tu peux te dire, Elisabeth, il sera pas dans le... Celui-là, il sera pas dans le blind test parce que c'est la chanson qu'on écoutera à la fin du blind test, le poissonneur. Ça faisait longtemps qu'on n'avait pas écouté Gainsbourg.
2: Je suis bonne.
0: Ah,
2: je
0: très forte. Bonne.
3: Si non, moi j'écoute la Marine Nationale, alors je pense à In the Navy.
0: Ah, oui, c'est drôle ça. In the Navy. Des gars qui font YMCA. Comment ils s'appellent déjà? Village People, mais oui, c'est ça.
2: Village People, oui.
0: J'ai pas pensé à mettre Village People dans le blind test. Allez, Stéphane et Elisabeth, ce sont des métiers en chanson et on cherche le nom des interprètes de ces fameuses chansons. 1 point par bonne réponse et à la fin, tout le monde gagne. N'oubliez pas de donner votre prénom avant de donner la réponse, hein. Vous le savez. C'est comme ça que ça marche ici. Une première chanson, un premier métier. Dites-moi, qui chante ça?
2: Elisabeth.
3: Ah, c'est Dutronc.
0: Oui.

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2: Incroyable chanson de Jacques Dutronc. L'hôtesse de l'air. C'est Stéphane qui a trouvé en premier. Bravo Stéphane. Bravo, premier point qui va chez Stéphane. On continue, là c'est une chanson multimétier, mais un seul interprète.
3: Ah ouais, c'est Goldman.
2: Oui, bravo Stéphane.
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2: On pouvait... Le cordonnier, le professeur aussi.
3: Ouais.
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2: Changer la vie. L'hôtesse de l'air, le cordonnier, le professeur. On n'a pas encore fait le tour de tous les métiers ni de toutes les chansons qui parlent de métiers. Stéphane et Elisabeth, êtes-vous prêts pour la troisième chanson?
5: Et Stéphane est plus fort que moi pour l'instant.
2: Ah, c'est pas grave, Elisabeth, c'est normal, c'est la fin de semaine. C'est parce que tu. Elisabeth, tu te relâches au troisième trimestre. C'est tout, c'est normal.
5: Oh non, non, non, jusqu'à maintenant, je suis bonne. Attends. Ça tue en elle-même.
2: Allez, on continue.
5: Oui.
3: Ah, sur le taxi.
5: Alors, le taxi, Elisabeth.
3: Vanessa Paradise.

0: Émilie, j'ai un pote à Rennes.
1: Ouais.
0: Il est chauffeur de taxi BSL. Et son surnom, c'est Joe le Taxi.
1: Donc il y a un vrai Joe le Taxi.
0: Son vrai prénom, c'est Jean-Baptiste.
1: Ah, ben on l'embrasse, peut-être qu'il nous écoute.
0: Ah ben ouais, peut-être, ouais.
1: Bisous au vrai Joe le Taxi. Et surtout plein de bisous à Stéphane et Elisabeth. Merci infiniment d'être venus jouer avec nous autour des métiers en chanson. Je suis ravie de vous offrir le cahier de vacances pour adultes en avant la musique. Et puisque ces métiers en chanson ont été complètement décodés dès le début du jeu par Elisabeth, ce n'est pas une surprise. On va écouter une chanson de 1958. Et oui, dès les années 50. Serge Gainsbourg, avec son album Du chant à la une, écrivait, composait et interprétait le poinçonneur des Lilas. Voilà un métier qui n'existe plus, hein. On ne poinçonne plus les tickets à la main dans le métro parisien. Il ne faut même plus maintenant poinçonner les tickets nulle part, enfin quasiment nulle part. Mais ce n'est pas grave, la chanson est toujours là. Et s'il y a des enfants à côté de vous qui veulent que vous leur expliquiez le métier de poinçonneur, je pense qu'on a tous le droit de mimer.
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1: Serge Gainsbourg, le poinçonneur de Lila, c'est marrant, il a une voix tellement jeune sur ce titre qui date de son premier vrai album en 1958. Il avait 30 ans, Serge Gainsbourg, et seulement 62 quand il nous a quittés, beaucoup trop jeune, c'était en 1991.
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1: Allez, tant qu'on est dans les anniversaires, vous vous souvenez, la semaine dernière, on a célébré les 54 ans de Stomy Bugsy. 30 ans après son premier tube, mon papa à moi est un gangster.
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1: Eh bien, Stomy Bugsy, qui a aussi été décoré, hein, il est désormais chevalier de l'ordre des arts et des lettres, a fait son retour discographique et il s'en sort super bien, hein, parce que les rappeurs des années 90 en 2026, ils sont parfois en territoire un peu dangereux. Bah là, c'est pas le cas. Vous allez entendre sa toute nouvelle chanson qui s'appelle Revolver Lover. Y a les codes du rap moderne de 2026, mais il y a les fondamentaux qui font que, bah voilà, hein, si vous aimiez Stomy Bugsy dans les années 90, vous allez toujours l'aimer aujourd'hui. C'est tout nouveau, ça vient de sortir. Stomy Bugsy est de retour.

0: Le retour de Stomy Bugsy.
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0: C'est déjà l'heure de la dernière chanson de l'émission, la chanson anniversaire. Alors aujourd'hui c'est l'anniversaire de la mort de quelqu'un, donc c'est pas très joyeux, mais je pense que vous allez adorer la musique qu'on va écouter ensemble. Ce 5 juin marque les 3 ans de la mort d'Astrud Gilberto, une des voix les plus inoubliables de la musique brésilienne. Elle chantait la bossa nova, mais alors d'une manière incroyable. Et puis si vous regardez un peu, vous pouvez trouver ça sur YouTube ou sur les réseaux, les vidéos, en plus une attitude, un truc dans le regard. Elle était absolument incroyable. Et puis elle était grande chanteuse, mais aussi autrice et compositrice. Alors elle a chanté notamment The Girl from Ipanema, mais c'est pas ça qu'on va écouter ce soir. On va écouter Água de Beber parce que c'est trop beau. Elle a des fans en France, plein, et un illustre, Étienne Dao, qui avait enregistré un duo avec elle en 1996, une très jolie chanson qui s'appelle Les Bords de Seine, que vous écouterez plus tard peut-être. Pour le moment, un classique, Astrud Gilberto.

0: Agwadji Bébert, c'est la merveilleuse voix d'Astrud Gilberto avec le compositeur de la chanson Antonio Carlos Jobim, et leur version date de 1965. Allez, Décibel, qui tire sa révérence juste pour ce soir. Hein. Demain, on revient à 20h avec les chansons préférées de Tété, monsieur, à la faveur de l'automne. Ce sera superbe. Merci à l'équipe de l'émission, tout aussi superbe. Il y avait Iris Guitoni, Fred Vigneault, Christophe Hulins, Elodie Bianca Maria, Sadika Raou et Franck Moilier. Je vous souhaite une belle soirée, les amis.
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0: 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On est allé à l'usine.
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0: Mai 1990, Vanessa Paradis a 17 ans et pour son titre Tandem, elle doit travailler avec Renaud et Souchon, mais le destin s'appelle Serge Gainsbourg.
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0: En découvrant les musiques, le grand Serge flash. Il veut écrire tout l'album. Entre le vieux lion et la jeune louve, le studio devient un ring. Vanessa ne se laisse pas faire, elle recadre le maître rue de Verneuil dès qu'une rime est trop facile. Gainsbourg en sortira une phrase mythique. Paradis, c'est l'enfer.

De ces étincelles naît le titre Tandem, place à une femme qui s'affirme. Jean-Baptiste Mondino sublime le tout avec un clip en noir et blanc, électrique et ultra sexy.

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0: Saviez-vous que le titre Gabriel de Johnny Hallyday est en fait une reprise?
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2: Gabriel.
1: Johan Guérin.
0: Johnny est allé chercher l'inspiration du côté de l'Australie en adaptant une chanson de Tony Cole intitulée The King is Dead.
3: Gabriel.
0: Si le thème de départ évoquait la mort d'un roi, le premier mot hurlé par le chanteur australien dans le refrain était déjà ce fameux prénom, Gabriel. Johnny flaire le potentiel rock de ce patronyme. Il en fait un cri de ralliement, une explosion d'énergie. Ce qui n'était qu'une simple piste sur un album se transforme en un hymne de stade, le symbole ultime du rock à la française. 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
4: C'est assez significatif de l'écriture de Louis, c'est-à-dire que quand on écoute la chanson deux fois, on s'aperçoit que ça raconte un truc.

0: un talent particulier qu'à Louis, parce qu'il y a ceux en effet qui font des chansons justes, entraînantes et puis basta, et d'autres des fois on voit trop qu'il y a le travail du texte, et Louis il est vraiment il a trouvé vraiment une place très inattendue.
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0: avec On jettera nos montres.
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3: Arnaud Fromage, bonjour, bonjour.
4: Bonjour, bonjour.
3: Oh, ça fait beaucoup de bonjour, dites-moi. Bon Arnaud, aujourd'hui, quand le général de Gaulle vient en Franche-Comté?
4: Eh bien, il se passe toujours quelque chose. D'autant qu'il y est venu plusieurs fois dans la région. Trois fois déjà à l'automne 1944 pour préparer la libération de Belfort lors d'une réunion secrète avec le général Delattre de Tassigny et Churchill au château de Montalembert à Metz après la libération. Ensuite, quand de Gaulle est venu saluer les villes libérées, Besançon, Morteau, Grandcombe, Châteleux. Mais ce n'est pas la dernière fois que de Gaulle va venir dans la région. En 1959, sur la route qui le mène en Alsace, il en profite pour aller faire quelques petites pauses dans le territoire de Belfort. À chaque fois, le grand homme descend de sa déesse noire et passe quelques minutes à discuter avec les habitants, stupéfaits de voir le général en vrai dans leur commune. À Rope, Saint-Germain, Felon, La Chapelle-sous-Rougemont, La Rivière, Fontaine, Foussemagne et à Angeau. Angeau, 206 habitants, où de Gaulle est accueilli par la foule dans l'unique rue ornée de drapeaux et de bandeaux bleu, blanc, rouge. Anecdote amusante, le village d'ailleurs, qui ne possédait pas autant de décorations, est allé les piquer chez les voisins de Dell.
3: Ah, bon, mais Arnaud, la grande tournée de Gaulle en Franche-Comté, c'était en 1962.
4: Oui, la tournée des Grands-Ducs même. Le 14 juin, il atterrit à la base aérienne militaire de Luxeuil, avant de se rendre à Vesoul, puis de filer vers Dole, à bord cette fois d'une Simca présidentielle. Ensuite, direction Arbois, puis Poligny, Lons-le-Saunier, où à chaque fois, il est accueilli en héros. Le lendemain, il continue sa tournée par le Haut-Jura, Saint-Claude, Morée, Morbier, Saint-Laurent, Grand-Vaux, Cise, un petit quart d'heure à Champagnole, et ensuite direction Équevillon, Onglières, Plénise et Sanzeau, avant de remonter dans le Doubs, un discours à Pontarlier, à Besançon. Bref, le marathon présidentiel se termine le 17 juin dans le territoire de Belfort.
3: Et bah dis donc, et pendant toute la durée de ce périple, il a eu un problème majeur.
4: Oui, pendant ces 4 jours en Franche-Comté, le général de Gaulle ne s'est pas contenté de prononcer des discours et de serrer des louches. Non, il a bien fallu qu'il dorme aussi. Or, Charles de Gaulle est grand, très grand même, 1m96 au garrot. Donc les préfectures vont galérer à chacune de ces étapes pour lui trouver un paddock à ses dimensions. D'ailleurs, l'Élysée a fait réaliser en avance des lits sur mesure. Alors, pour la première nuit de sa visite à Vesoul, l'on apporte donc à la préfecture le lit spécial du général. Sauf que l'année 1962 est très tendue. C'est la fin de la guerre d'Algérie. Une partie des accords d'Évian est d'ailleurs négociée en secret au Fort des Rousses pendant ce voyage présidentiel. De Gaulle a échappé de peu à l'attentat du Petit Clamart, alors son service de sécurité est sur les dents. Ainsi, il lui déconseille de dormir à Vesoul même et préfère l'envoyer à la base aérienne de Saint-Sauveur, jugée plus sûre. Mais si les hommes et les véhicules ont pu faire le transfert, le lit, lui, eh bien, il est resté à Vesoul, dans les appartements du préfet. Et il y est toujours, d'ailleurs, parce que l'Élysée ne l'a jamais réclamé. Alors, l'histoire ne dit pas si De Gaulle a bien dormi ce soir-là, mais en tout cas, c'était pas dans un lit à sa taille.
3: Non, c'est certain, ça. Merci beaucoup, Arnaud Fromage, et puis à demain.
4: À demain.
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5: On sait qu'on est lorrain parce qu'on prend des obus pour des cèpes. C'est une histoire qu'on m'a raconté.
6: Ça va aller dans les Vosges.
5: Non, du côté d'Amnéville. Non, j'ai croisé Frédéric, le Fred Kuntz. Vous le connaissez?
6: Non.
5: Il est maître d'école à Amnéville.
6: Je sais pas.
5: Il m'a raconté ses aventures. Ça va rappeler des souvenirs à tout le monde.
6: Allez-y.
5: Lorsque, adolescent, il partait en vacances en mobylette.
6: Mm-hmm.
5: Trajet à Gondange, Niederbronn-les-Bains, 150 bornes en cyclo. Largement de quoi faire cuire le steak sous la selle, comme Attila le Hun.
6: Mon père faisait Paris, le Jura, en vélo.
5: Ouf, en vélo?
6: En mobylette.
5: En mobylette. Ah bah ouais, on essaye. Qu'est-ce qu'il avait comme mobylette?
6: Bon, ça devait être un 103 à l'époque, ça devait être ces mobylettes-là, je pense.
5: S'ils étaient déjà là, ouais. Ou un Solex. Le Fred.
6: Non, mobylette. Non.
5: Ok, le Fred, il partait avec Bernard, dit Bébert, le Mat, le Bled. Le Bled, c'était son nom, pas la destination de ses vacances. Et Mounir, Et Mounir, le passager de dernière minute, qui s'était dégoté une cacahuète improbable pour se joindre à l'équipage. Une mini-moto, vous savez, qu'il fallait laisser refroidir toutes les 10 bornes. L'enfer. Le Fred m'a dit, il avait l'air d'un singe sur un paquet de tabac. Mais une vraie équipée sauvage que ceux-là. Et puis ces bandes-là, ça roule en triangle, comme les oies sauvages. Pour ceux qui ont une meule moins puissante, profite de l'aspiration. Comme mon Fred, il avait une 103 SP à refroidissement liquide et carbut 17.
6: Ah, la vache.
5: Autant dire qu'il roulait en tête. Sourire béat, les dents éclatées de moustiques. En route pour le camping, la gloire et les grandes découvertes. Parce que ces types-là étaient des chercheurs de trésors, des fanades de la Seconde Guerre mondiale, le genre qui arpente les champs et les forêts, poil à frire entre les pognes, à la recherche de vestiges. Résumé des vacances par le principal intéressé, je cite le Fred, deux points ouvrez les guillemets, on allait chercher des bricoles qu'on ne trouvait jamais. Des chercheurs du trésor au pied de l'arc-en-ciel, en somme.
6: C'est joli, ça.
5: Tente plantée à Sturzelbrunn. Oh la vache, c'est pas facile,
6: c'est pas facile,
5: le matin. Le Beecherland comme terrain de jeu. Les gars vivent la grande vie. Pique-nique tous les jours, et peu importe les guêpes qui les taquinent, ils découvriront que le dernier jour que le nid était précisément sous la table du déjeuner. Les gars, ils s'en foutaient. Les grands soirs, ils sortent au casino de Niederbronn. 15 kilomètres en brêle à travers les bois. La 103 devant, Mounir loin derrière. Vers la fin du congé, alors qu'ils zonent dans un coin qu'on leur a vendu pour être un coin à champignons, ils se baissent pour ramasser des cèpes, et là, bingo, tout un tas d'obus et de munitions de la guerre de 14. Pompiers, gendarmes, démineurs, les ados sont au comble du bonheur. Des vacances 100% Lorraine, plus locales, tu meurs.
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7: Dans la rue Poncillon, il y a un atelier de gravure, Philippe Estrade. À mon avis, ça fait belle lurette qu'il est là, cet homme. On va essayer d'aller faire connaissance. Allez, on va aller dans l'arrière-boutique, discuter avec Philippe Estrade himself. Vous êtes là depuis combien de temps ?
8: 1987.
7: Le métier de graveur, c'est quoi en fait ?
8: Alors, je fais des plaques de toubib pour les bancs et des plaques de cercueil quand les toubibs sont mauvais.
7: Et vous faites aussi les clés pour ouvrir certains cœurs ?
8: Non, non, malheureusement, non. Je fais des clés pour ouvrir les chambres des jeunes filles.
7: Vous avez des souvenirs de gravures un petit peu spéciales qu'on vous a eu demandé, parce que vous gravez un peu de tout, des plaques, j'imagine.
8: Alors, j'ai un souvenir, alors ça reste un peu dans le même secteur. Un jour, un monsieur m'a amené une jolie médaille, un bijou, quoi, où il m'a demandé de graver salope. Je lui ai dit que le bijou était beau, que c'était, qu'il fallait pas le faire, quoi. Et il a insisté, je l'ai fait.
7: Et alors, c'est la fin, là, vous arrêtez votre activité?
8: Oui, à la fin de l'année.
7: Content ou finalement, quand même, ça fait un petit pincement au cœur? Parce que moi, je la vois, votre enseigne, depuis longtemps. Hein.
8: Alors, ça date des années 50. Mon prédécesseur, à qui j'ai racheté le magasin, on s'en est pas à la retraite, et je passe la main, et mon successeur est là, c'est mon fils.
7: Histoire de transmission, encore une fois. Votre fils qui, du coup, allez hop, reprend le flambeau.
8: Voilà, il me pousse au trou.
7: C'est difficile d'arrêter, du jour au lendemain.
8: Ouais, faut se réinventer, et j'ai encore pas eu l'idée. Je sais pas ce que je vais faire, je vais m'ennuyer.
7: C'est pas dit?
8: Je sais pas. C'est compliqué, hein.
7: Ah, il y a une inquiétude, hein, c'est clair. Oui. Mais rien ne vous empêcherait de continuer.
8: Si, lui.
7: On va aller lui dire deux mots.
8: J'aurais pas travaillé avec mon père, hein, donc il est pareil. Hein.
7: Bah pourquoi pas?
8: C'est infaisable.
7: Mais si, j'en connais plein, moi, qui travaille avec leur père.
8: Père, c'est toujours un vieux con. Là, la pièce où on est, c'était l'endroit où on cassait la croûte avec les copains. Il y avait donc les photos de mes copains, des quelques bringouilles qui se sont fait là. Il a tout viré.
7: Ils font plus la bringue, les jeunes?
8: Il a mis des trucs comme ça, là. C'est plus pareil. Mais mes copains étaient désespérés quand ils ont vu.
7: Bah, il y a de quoi?
8: Mais oui.
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1: Nous partons à la découverte des Maranges, ce petit territoire partagé entre trois villages. Chéilly-les-Maranges, Sampigny-les-Maranges et Desize-les-Maranges, au lieu de la prochaine Saint-Vincent tournante 2026. Alors, avec Plus belle la vigne, on zoome sur ce territoire viticole caché dans une petite vallée. Ici, les coteaux font partie de la côte de Beaune, mais en Saône-et-Loire. Explication avec Élodie Roy, viticultrice et vice-présidente du comité d'organisation de la Saint-Vincent.
2: La côte de Beaune s'étale d'une même exposition, mais il y a une faille géologique à Santenay et les Maranges, on est une vallée un petit peu à part, je dirais.
1: Alors là, Santenay, c'est dans quelle direction ?
2: Santenay, c'est juste en face. Voilà,
1: là-bas. C'est dans le petit creux là-bas.
2: Là, vous voyez des bâtiments en face. Oui. Là, c'est tout le début de Santenay.
1: D'accord. Voilà. Et donc après, il y a les hauteurs, en fait, il y a les collines.
2: Les coteaux, voilà. Les coteaux. C'est une vallée, en fait. Les Maranges, vous avez la vallée de la Causanne et la vallée de la Deune. Donc la Causanne, c'est une petite rivière qui circule sur Chéilly, sur Sampigny, qui prend sa source en fait à Vauchignon, au bout du monde. Donc c'est un nom qui ça s'invente pas.
1: C'est joli.
2: C'est une petite rivière qui fait 14 km et qui se jette dans la Deune, juste à la sortie de Chéilly. Donc cette rivière, elle passe au milieu là. Le petit village de Sampigny qui est ici, très étriqué, très enclavé, et sur les hauteurs, vous avez Desize et tout en haut le petit hameau de Borgy. Et la montagne des Trois Croix qui est en face de nous, connue aussi sous le nom de Mont de Seine. Alors, bon, moi je les vois les croix, mais je connais. C'est vraiment juste en face de moi. Je sais pas si vous voyez.
1: Non, mais je
2: le petit point culminant.
1: D'accord.
2: Là, on est à 521 mètres d'altitude, je crois. Et le vignoble des Maranges est vraiment devant nous.
1: Alors, qu'est-ce qui fait que ça reste tout de même la côte de Beaune? Alors qu'on décroche quand même de cette côte de Beaune.
2: On décroche de cette côte de Beaune, légèrement. Hein, c'est quand même pas. Parce qu'après, une fois passé la côte de Beaune, on est sur la côte chalonnaise. Mais la côte chalonnaise, on est sur la plaine de Saône. Nous, on est quand même très éloignés. La côte chalonnaise, elle est vraiment derrière cette colline-là.
1: D'accord.
2: Avec le village de Bouzeron qui commence la côte chalonnaise, Ruilly, Mercurey, etc. On a des terroirs distincts. Là, on a une carte géologique. Vous voyez qu'il y a beaucoup de couleurs différentes en fonction du type de sol.
1: Ah oui, je vois, jurassique, plutonique.
2: Donc ça, ce sont des niveaux géologiques. Donc là, on parle de millions et de millions d'années. Pour faire simple, c'est argilo-calcaire, mais pas que. On est un vignoble assez tardif. On vendange souvent plus tard que les autres appellations de la côte de Beaune.
1: Vous êtes entre la côte de Beaune et les hautes côtes, finalement.
2: Oui, exactement.
1: C'est ça.
2: Les Maranges, ils sont exposés sud-sud-est, on va dire. Les hautes côtes, moi, personnellement, j'ai des parcelles, elles sont exposées vraiment plein sud.
1: Nouvelle confirmation de la définition hyper millimétrée des terroirs bourguignons.
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4: Et dans le 7-9 France Bleu Paris, tous les week-ends, Thierry Boeuf vous donne ses bons conseils de bistrot parisien. Il vous présente aujourd'hui un établissement qui a fait des émules un peu partout en France avec ses fameux bouillons, direction Chartier ce matin.
5: Et le coquelin américain, c'est quoi ?
6: C'est un coquelet grillé avec une sauce américaine, tomate, échalote, une pointe de cognac, du vin blanc. C'est un peu relevé.
7: Un déca, hein ?
8: Pâté, jambon, c'est une oreillette, gruyère, chantal, rôti, jambon de pays.
9: Eh ben, tout ça, ça va aller dans la blanquette.
10: Bon appétit.
11: Chartier, le temple vénéré de la gastronomie populaire à Paris, appelé Bouillon, a fait des émules ces dernières années. Pas moins de 12 bouillons se sont créés depuis 2019. Des indépendants, des groupes, Pigalle et République, Julien, Faramond et autres. Mais c'est bel et bien Chartier qui tire son épingle du jeu en ajoutant deux bouillons à la maison mère du 7 de la rue du Faubourg Montmartre, à Montparnasse et Gare de l'Est, avec l'assurance de trouver dans les trois établissements le même menu à prix mini doux.
12: Aujourd'hui, nous aurons un saucisson à l'ail ou alors une salade de tomates pour 2 euros, un rôti de porc pomme normande ou bien une semainette sauce poivre vert à 9,60 euros, une mousse au chocolat ou une coupe vanille chocolat, une glace, pour 2,80 euros.
11: Et c'est bien ça qui fait le succès des bouillons depuis 130 ans. Prenons l'exemple du navire amiral, le Chartier des Grands Boulevards. 325 places, 6 à 800 repas servis chaque jour dans un décor 1900. Rien n'a bougé sauf l'ajout du chauffage central. Imaginez il y a 100 ans, dans la salle de 25 mètres de long et 6 mètres de hauteur sous plafond, un énorme poêle à charbon au centre brûlait les clients qui en étaient proches et laissait geler tous ceux qui en étaient éloignés. Pour le reste, c'est de l'authentique et dès la porte à tambour franchi, la magie opère.
7: Alors nous approchons, vous voyez, pour entrer, on va être obligé de pousser cette porte à tambour qui était posée en 1912 et qui a vu tous les clients depuis. Poussez fort, allez-y, nous allons entrer.
11: Et si l'on est bien dans ce premier quart 21e siècle, grâce à Chartier, on entre chez Balzac ou Maupassant. Et on doit ce privilège à Camille Chartier. Il suffit de se balader rue Racine, admirer la devanture du grand bouillon Camille Chartier, un joyau de l'art nouveau.
10: Vous êtes au premier étage du bouillon Chartier, au 3 rue Racine. C'est historiquement un bouillon Camille Chartier ouvert en 1906. On est allé jusqu'à environ 200 bouillons sur Paris à une époque. Ils ont été à l'origine très populaires et puis après sont devenus un petit peu plus bourgeois. Il y a eu différentes variantes qui ont été créées, toujours avec un souci du décor et un soin amené à l'esthétique. Le début du siècle, c'était l'apogée de l'art nouveau.
11: La devise de la maison Chartier, souvent copiée, jamais égalée. Pour preuve, cette altercation en 1900 entre Camille Chartier et Alexandre Duval, un autre grand patron de bouillon parisien. Chartier, un jour, va déjeuner chez son concurrent. Duval, le voyant rentrer chez lui, l'apostrophe d'un ton ironique. Alors, Chartier, vous venez manger chez moi parce que c'est meilleur que chez vous ? Et Camille Chartier de répondre : Eh non, parce que chez moi, c'est complet.
4: Merci beaucoup Thierry Boeuf. 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
13: 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J'espère que vous allez bien. Aujourd'hui, on va parler d'amour ou alors de célibat. Enfin, je sais pas, parce que on voit tellement de choses sur les réseaux sociaux. Oui, les hommes ceci, les femmes ceci. Une femme, elle m'a fait du mal au cœur. Mon mec m'a fait du mal au cœur. Il m'a trompé. Il est parti. Mais en fait, pourquoi vous vous mettez en couple? Vous savez qui vous vous mettez en couple? Vous vous mettez en couple avec un être humain. Alors un être humain, je vous rappelle quand même ce qu'il est capable de faire. Un être humain, ils ont créé la guerre, l'esclavage, la torture, le viol, le génocide et la télé-réalité. Et après, vous êtes surpris quand votre partenaire, qui est un être humain, il vous a mal parlé ou alors il vous a trompé, machin et tout. C'est vous qui choisissez de sortir. Pourquoi vous sortez qu'un être humain? Et après, vous êtes surpris quand ça se passe mal. Vous avez l'arrogance de croire qu'un être humain, il va bien vous traiter pendant 30 ans. Il y a des êtres humains, ils trichent au Scrabble. C'est quoi l'intérêt de tricher au Scrabble? Et vous, vous leur confiez vos émotions, vous leur confiez votre cœur à un être humain et vous êtes surpris quand l'être humain il vous fait un coup de Trafalgar, mais vous n'êtes pas bien. Arrêtez de vous mettre en couple. Mettez-vous en couple avec un esprit. Voilà. Tu mets en couple avec un esprit. Voilà, l'esprit, au moins, il va pas t'emmerder. En même temps, un esprit, c'est un ancien être humain, donc si, ça peut être emmerdant. Non, mais pas les esprits. Arrêtez de faire confiance aux êtres humains. T'as cru que ton partenaire, c'était qui? C'était Jésus. D'ailleurs, même Jésus, ils l'ont tué, les êtres humains. Même lui, s'est fait avoir. Et vous, vous exigez une loyauté pendant 30 ans. Arrêtez ça. Arrêtez de vous mettre en couple avec des humains. Mettez-vous avec un arbre. Voilà. L'arbre, c'est solide, calme, silencieux, stable. Et en plus, il est enraciné, il peut pas partir. Voilà. Ton ex, il aurait dû essayer. L'arbre, tu peux lui faire des câlins. Il parle pas, il t'engueule pas. Tu peux oublier les sacs poubelles, il dit rien. Tu peux lui raconter ta journée, il te juge pas. Et c'est mieux qu'un mec, c'est mieux qu'une meuf, c'est mieux qu'un psy. Alors après, niveau sexe, bah écoute, c'est du bois. Il est toujours dur. Alors après ça dépend de ce qu'on aime, hein, ça dépend de ce que t'aimes, tu vois. En même temps, si c'est pas très fun, au moins il te ghoste pas, l'arbre, tu vois. Il a pas d'insta, il poste pas de story ambiguë en mode « je suis dans une forêt chelou ». Et le pire, c'est que des fois, tu parles à un arbre dans la vie, tu vois. T'as plus de réponses que quand tu parles à une copine. Parce qu'un arbre, lui, il te fait pas rien. Non, rien. Non, c'est pas ça, mais laisse tomber. Alors, moralité, si vous vous mettez en couple avec un être humain, n'oubliez jamais qu'en face de vous, bah, vous avez un être humain. 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
1: Si vous portez le nom de famille Salin, restez à l'écoute. Mais avant cela, je vais vous parler d'un bretonnisme bien connu qui est le lagen.
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1: Oh, je suis dans le lagen. Bon, voilà une expression typique dans le français local. C'est inspiré par notre belle langue bretonne. On l'entend souvent aujourd'hui, en particulier les lendemains de fête. Quand on est un peu dans le brouillard, on a tendance à dire « oh, je suis dans le lagen ». Alors ce mot a pourtant une signification un petit peu différente en breton. En breton, ar lagen, c'est en général de la boue bien collante, impossible à cultiver, dans laquelle on a difficulté à marcher, voire on s'enfonce un peu. Mais pas que ça, ça désigne donc les fondrières, les mares d'eau boueuse. Donc béa et lagen, être dans le lagen, c'est devenu une expression permettant de dire que l'on est dans un état qui n'est pas des plus sympathiques. Vous saurez maintenant que lagen, c'est pas la gueule de bois, mais c'est de la boue en langue bretonne, à lagen.
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1: Et j'en arrive maintenant à un nom de famille très commun. Vous en connaissez peut-être, hein, peut-être qu'il y en a dans votre entourage, ou peut-être le portez vous-même. C'est Salin. Alors, déjà en breton, on prononce Salahun. Pas Salin, mais Salahun. Comme le célèbre ermite de la forêt de Landévennec, ou encore du Folgoat, près de l'Esnevin. Salahun ar fol, Salin dit le fou. Salin est donc un nom ou un prénom, et son origine remonte à loin, très loin, et vient aussi de très loin. C'est avec l'évangélisation de l'Armorique que ce nom est sûrement arrivé, car Salin, ou Salahun, n'est rien d'autre que l'adaptation bretonne du prénom Salomon. Salomon, fils de David, roi d'Israël. Donc, un nom de famille biblique aujourd'hui. Salomon, devenu Salahun en breton, mais aussi Salou ou encore Salik. C'est la même origine pour ces noms de famille. Salin ou Salomon, si vous voulez, fut d'ailleurs le nom d'un autre roi, mais de Bretagne, cette fois-ci au 9e siècle. Donc, un nom de famille plus que royal. Les Salins pourront à l'avenir se vanter d'avoir un nom de famille prestigieux. Je vous dis à demain, même heure, même radio, en Mans. Ici Evel Just, Canemarquois.
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4: Un curé en soutane et en charentaise. Un curé farfelu, hein, mais aussi romancier et brocanteur, est capable de faire venir Jacques Brel ou Pierre Dac à Tusson, ce village situé dans le Nord-Charente. Bienvenue dans la vie trépidante de l'abbé du curé. Roger du curé, il est ordonné prêtre en 1937. Il arrive à Tusson en 1942, il a alors 30 ans, et il restera près de 40 ans dans le village charentais. Très vite, il devient une figure incontournable de Tusson. Alors, bon, il faut dire que l'abbé du Couré, c'est un sacré personnage. Alors, c'est un homme cultivé qui vit avec ses chats et ses livres au milieu d'un énorme bric-à-brac installé dans le presbytère. Alors, il s'est aussi distingué par les échanges réguliers et parfois musclés, avouons-le, qu'il avait avec le maire, qui était un instituteur athée. Évidemment, difficile de ne pas faire le parallèle avec le célèbre duo Don Camillo et Pépone. Et c'est d'ailleurs ce parallèle que faisaient les habitants de Tusson à ce moment-là. Et cette relation, elle va inspirer un premier roman policier à notre curé en 1954. Le titre de ce roman, écoutez bien, « On a assassiné Monsieur le maire », tout un programme. Mais l'abbé du curé ne se contente pas d'écrire. Pour financer l'école privée qu'il a fondée, il organise des spectacles. Et il arrive à faire venir à Tusson des vedettes de l'époque. Pierre Dac, Fernand Reynaud ou encore Sacha Distel. Ce qui est quand même incroyable pour un village de cette taille dans les années 1950-1960. L'abbé du Couré publie des contes pour enfants, des ouvrages historiques et même un livre intitulé « L'humour en soutane ». Salué à l'époque jusqu'au Vatican et le pape en personne. En 1970, il est élu membre de l'Académie d'Angoumois, en reconnaissance de son travail littéraire et surtout de la place accordée à la Charente dans ses écrits. À côté de ça, c'est aussi un rêveur. On raconte qu'un jour, il a oublié d'aller célébrer un mariage dans une commune voisine. Pourquoi ? Parce qu'il regardait un match de foot à la télé. À la fin de sa vie, l'abbé du Couré entreprend une vaste monographie consacrée à l'histoire de Tusson. Deux volumes sont parus, le troisième n'a pas pu être édité en raison de son décès le 3 mars 1990. 36 ans après sa mort, l'abbé Ducouré demeure une figure singulière du paysage de Tusson, mais du paysage charentais, un prêtre écrivain profondément attaché à son village et dont l'empreinte dépasse largement les murs du presbytère de Tusson.
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5: Là, on est sous la tribune.
6: Sous la tribune gouache, oui, exactement. Donc, la tribune historique du stade Gilbert Brutus. Et on va aller réveiller la mascotte qui sommeille ici depuis le dernier match.
5: Et vous, Nicolas, vous faites quoi ici?
6: Alors moi, je suis donc président de la Peine de Canoës. Et depuis la saison dernière, j'endosse aussi le rôle de mascotte lors des matchs.
5: D'accord, c'est-à-dire on ne vous voit pas.
6: On ne me voit pas.
5: Voilà, et vous enfilez le costume.
6: Le costume là, qui se trouve juste ici. Donc les différents éléments, donc la tête et le reste du corps qui sort du pressing.
5: Donc là, on est un peu dans votre loge.
6: Voilà, dans ma loge à moi, donc avec mon coéquipier qui fait Drago, moi je fais Drax et on fait l'animation, l'entrée des joueurs, on salue les supporters et donc les photos avant le match.
5: Voilà, les mascottes, l'une est jaune, l'autre rouge.
6: C'est ça, aux couleurs des dragons, donc avec le nouveau maillot qui va être porté par la mascotte aussi. On fait toutes les animations liées avec les dragons, donc tous les événements qu'il peut y avoir et les différents matchs tout au cours de la saison.
5: Et alors, comment vous avez eu cette opportunité de devenir mascotte? Il y a eu un appel d'offres? Comment ça s'est passé?
6: Alors non, je connaissais l'ancienne mascotte. Je lui ai demandé si jamais il y avait quelqu'un intéressé pour faire la mascotte, comment ça se passait. Et j'ai testé et ça m'a plu. Et du coup, je continue depuis l'an dernier.
5: D'accord, là on ressort.
6: On ressort de la tribune et généralement quand je ressors ici, c'est habillé avec le costume de la mascotte et on va saluer les supporters anglais lors des matchs et on va faire quelques photos près de la boutique et après on revient ici pour aller sur le terrain sortir avec les joueurs.
5: Mais dites-moi, vous aviez une âme d'artiste parce que c'est un petit peu spectacle là ce que vous faites?
6: Non, pas vraiment, mais bon, je suis un peu dans les associations, tout ça, donc ça me plaisait bien. Et une fois qu'on a la tête, on change de rôle et ça permet de faire des gestes, aller serrer les mains avec les supporters, aller prendre les gens dans les bras quand ils nous tendent les bras, aller faire les photos avec des petits, voir les petits aussi contents de nous voir arriver en mascotte, de voir la mascotte, ça réjouit les petits. Les photos, les Anglais, beaucoup de supporters anglais aussi veulent leurs photos avec la mascotte.
5: Donc finalement, les gens ne savent pas que c'est vous à l'intérieur?
6: Non, ils ne savent pas. Maintenant, certains vont savoir, mais dans mes proches et dans les membres de la peigne, il y en a qui savent que c'est moi à l'intérieur. Oui. Beaucoup ignorent et après j'aime bien leur dire je t'ai vu au match. Et eux, ils m'ont pas vu, mais je leur dis moi je t'ai vu. Moi j'aime bien, ça me fait voir autre chose du match.
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1: Dans Toujours à la page, je vous emmène dans une forêt extraordinaire. Extraordinaire et inquiétante à la fois. Celle de Chimères tropicales, dernier livre de Corinne Morel-Darleux, paru chez Dalva. Femme politique repentie, écologiste convaincue, Corinne Morel-Darleux a d'abord écrit des essais pour transmettre ses convictions, mais depuis quelques années, c'est aussi à travers le roman que cette drômoise a choisi d'exprimer sa fascination pour la nature. Et c'est en Inde du Sud, lors d'une résidence d'écriture, que l'autrice a imaginé cette histoire, l'histoire d'Ariane, infirmière en psychiatrie qui n'a jamais quitté ses montagnes, mais rêve de jungle. Alors le jour où un double accident d'avion improbable se produit dans une forêt tropicale éloignée, Ariane trouve l'occasion de rejoindre cet univers fantasmé. Un univers de moiteurs, de crocs, de mystères, de magie, où elle croisera un homme jaguar, des chamans, des morts inaccomplis et l'inquiétant Cadillac qui la poursuit comme une ombre. Vous l'aurez compris, la place de l'imaginaire dans le livre de Corinne Morel-Darleux est centrale. Alors je lui ai demandé quelle était pour elle la place de l'imaginaire, son importance dans la vie.
2: Ouais, j'ai l'impression que c'est un sujet d'une actualité brûlante, cette question de la place de l'imaginaire. D'abord parce que j'ai l'impression qu'on est nombreuses et nombreux à avoir de plus en plus besoin de se réfugier dans l'imaginaire pour de temps en temps échapper au réel qui semble de plus en plus dystopique et difficile à affronter. Et ensuite, parce que l'imaginaire, c'est aussi ce qui nous permet éventuellement

0: D'imaginer autre chose. Comment le monde pourrait être de manière différente, de cultiver une forme d'empathie aussi, de pouvoir se mettre à la place de l'autre, d'envisager qu'il puisse y avoir des réalités multiples et pas une seule manière d'aborder la vie, d'aborder les événements, les faits. Toute ma question, moi, c'est de savoir comment on nourrit nos imaginaires, qu'est-ce que ça nous permet de produire qui n'est pas encore là, qu'est-ce que ça peut faire advenir dans nos vies.
1: Alors, dans ce que vous nous racontez, il y a de l'extraordinaire, il y a du magique, il y a cette jungle qui est presque hantée.
0: Oui, cette forêt tropicale, elle est à l'image de la symbolique de la forêt qui est à la fois dans l'imaginaire collectif, un endroit, un milieu qui attire et en même temps qui a souvent provoqué aussi la peur, la crainte, parce que c'est un lieu mystérieux, étrange, sombre. Parce que finalement, je trouve que c'est beaucoup à l'image de notre époque, de nos vies, d'apprendre à cheminer sur cette ligne de crête entre émerveillement et inquiétude. Et donc, c'est finalement assez logique que ça se soit retrouvé dans mon écriture et dans l'histoire de Chimère tropicale.
1: Chimère tropicale, c'est un objet littéraire étrange, un roman organique qui nous enlace, nous emporte, sans laisser voir ce qui relève de la réalité ou de l'illusion. C'est sûrement pour cela qu'il est présélectionné pour le prix Ouest France Étonnant Voyageur, verdict attendu le 24 mai 2026. En attendant, à vous de vous plonger dans ces chimères tropicales parues chez Dalva.
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3: On raconte, on vous rappelle aussi les mille raisons d'aimer la Côte d'Azur. Tout ne se passe pas que sur le plancher des vaches. Salut Tom Aubry.
4: Salut Quentin, bonjour à tous.
3: C'est un bon moyen justement d'ouvrir la page du jour.
4: Allez, c'est parti.
3: Allez hop.
4: Raison numéro 5, journée spéciale. Aujourd'hui, ce 28 novembre, on célèbre une vieille dame. Une vieille dame que l'on connaît tous. C'est la mère de centaines de millions de personnes, car elle borde notre littoral. Je parle bien sûr de la Méditerranée. Méditerranéum, la mer au milieu des terres en latin. Ou Mare Nostrum, notre mer. Et il faut bien dire, ici dans les Alpes-Maritimes, on est tous méditerranéens.
3: Alors, ça veut dire que la Méditerranée fait aussi partie de notre patrimoine.
4: Bien évidemment, un patrimoine que l'on partage avec des millions de personnes. C'est un carrefour de culture, un pont entre trois continents. La Méditerranée a vu naître des civilisations, des philosophes, des poètes et les plus anciennes routes commerciales. Et aujourd'hui encore, elle abrite l'une des plus fortes biodiversités du monde. Des herbiers, des coraux, des tortues, des mérous. Un patrimoine naturel incroyable, juste sous nos yeux.
3: Alors, qu'il y ait une journée mondiale de la Méditerranée, pourquoi pas? Mais pourquoi le 28 novembre? Pourquoi aujourd'hui précisément?
4: Car il y a 30 ans, jour pour jour, une décision historique a été prise. À Barcelone, le 28 novembre 1995, l'Union européenne et 12 autres pays bordant la Méditerranée se sont réunis pour signer un accord fondateur. C'est le lancement du processus de Barcelone, dont l'un des piliers stipule qu'il faut renforcer les échanges entre les peuples, promouvoir l'éducation, la culture, les droits humains et développer une identité méditerranéenne partagée. En bref, il faut faire de cette mer un lieu de dialogue plutôt qu'un lieu de fracture. Alors aujourd'hui, que l'on vive à Nice, à Menton, à Barcelone, à Tunis ou à Alexandrie, on partage tous un bout de cette mer, de cette histoire et de cette culture commune.
3: Mais on le sait, Tom, hein, la Méditerranée est aussi en danger.
4: Le changement climatique détruit cet écosystème hors norme. Des cachalots aux phoques moines, en passant par le corail rouge et le mérou brun. Car oui, il y a du monde qui vit sous la surface. 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
4: En plein dans le mille.
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5: Dès la création de son entreprise, Thomas Giuntini s'est fixé un cap précis.
6: La première étape, c'était de vouloir apporter à la Corse un savoir-faire supplémentaire par le métier de siropier. La deuxième, c'était de proposer une alternative au sirop industriel en proposant des sirops naturels à base de fruits, de plantes, sucre.
5: Le jeune Bourguignon, qui travaille avec sa mère et sa sœur, a appris le métier de siropier sur le tas.
6: Alors, il n'existe pas de formation de siropier, donc on s'est auto-formé, on a contacté des siropiers sur le continent pour nous transmettre aussi un peu leur savoir. On a fait beaucoup de recherche et de développement, beaucoup d'essais, pour pouvoir réussir à avoir une recette qui nous convient.
5: Et pour créer un sirop, il faut passer par différentes étapes.
6: Ça va être d'abord une base d'eau. Nous, on utilise l'eau de Dille. Un bon produit, donc ça peut être du fruit, ça peut être de la plante. En l'occurrence, aujourd'hui, on est sur une production de sirop de menthe avec des feuilles de menthe fraîches. Alors la première étape, ça va être déjà de laver les produits, de les découper. Par exemple, la menthe, on va l'équeuter. Ensuite, on va venir faire une infusion du produit pour libérer tous les arômes. Alors en fonction du produit, on peut aussi faire une macération ou une extraction, comme aujourd'hui une infusion. Ensuite, on va venir faire un sirop neutre, donc une base d'eau et de sucre. On va ajouter cette infusion ou notre jus directement dans ce sirop neutre, qu'on va monter en température, à une certaine température, qu'on va redescendre puis remonter. Et ensuite, on passe à la mise en bouteille, après stérilisation des bouteilles bouchons. On embouteille à chaud. Et ensuite, on va laisser refroidir. On va passer à l'étape de nettoyage des bouteilles, étiquetage et numérotage.
5: Thomas travaille avec des produits locaux.
6: La myrte, la clémentine, la figue. Quand on a des fraises, on travaille avec de la fraise corse. Après, sinon, on se limite pas qu'à ça. On aime bien travailler plein de produits différents, mais on privilégie énormément les produits corses comme l'eau et le reste.
5: Développer sa gamme, être implanté sur toute la Corse, conquérir un jour le continent, telles sont les perspectives pour Thomas Giuntini, le jeune siropier de bord.
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7: Tous les jeudis, vous partagez avec nous un lieu de Provence. Et ce matin, vous allez nous faire découvrir une source.
8: Eh ben non.
7: Ah bon?
8: Non.
7: Mais qu'est-ce que vous m'avez écrit alors?
8: C'est faux ce que vous... Sur le coup, je voulais, puis après je me suis dit non, une source, ça se dit pas.
7: Vous faites un peu comme vous voulez.
8: Exactement. Non, ça se dit pas une source. Alors c'est pas moi qui le dis, c'est l'île des Bellons dans le château de ma mère. Voilà. Mais je vais quand même vous parler de source à travers ces gens de Manon. Oui. Hier, vous vous rappelez, je vous ai parlé de l'expression patin couffin, qu'on emploie dans le sens de etc. Et j'ai mentionné l'expression et le con de Manon. Et pour n'offenser personne, j'ai dit ne le prenez pas pour vous les Manon, c'est juste une expression. Et j'ai ajouté on vous aime d'amour. Ok. Problème, c'est qu'à peine ma chronique finie, ma chérie m'a demandé c'est qui cette Manon que tu aimes d'amour?
7: C'est vrai.
8: Alors je lui ai dit mais personne, c'est une expression. Et elle me dit mais pourquoi tu me dis que tu l'aimes d'amour? J'ai dit mais non, mais tu n'as pas la ref, c'est Pagnol, c'est Manon des Sources, c'est Hugolin. Hein. Vous savez, Manon, je t'aime d'amour. Vous le faites, c'est non, Eric?
7: Manon, je t'aime d'amour.
8: Je t'aime, Manon.
7: Je t'aime, Manon.
8: Voilà, on est d'accord. Voilà. Mais désolé, on va quitter la poésie bucolique et romantique de Manon des Sources et les collines pour que je vous explique cette expression, le conte de Manon. Alors pour tout vous dire, on ne sait pas trop d'où elle vient, elle ne semble pas typiquement provençale, en tout cas on la connaît dans le sud-ouest, jusqu'à chez Francis Cabrel, même si elle est très attachée à la Provence, notamment à travers l'œuvre de Pagnol, bien sûr. Comme je vous l'ai dit, on l'emploie pour exprimer là aussi une suite que l'on n'énumérera pas, comme pour dire etc. Exemple dans un roman de Jean-Paul Delfino, et tout le con de Manon et tout le tremblement. Ou encore chez Maurice Gouirand, il regrettait la prospérité de Marseille, mais aussi le respect de la religion, de la morale, de la discipline, du patin couffin et du con de Manon. Oui, le con de Manon, c'est l'équivalent de patin couffin et tutti quanti. Autre subtilité décrite par Rivonora dans son dictionnaire des parlers régionaux, l'expression serait utilisée pour couper court aux exigences de son interlocuteur. Exemple, et le con de Manon, non, pendant que tu es, leur dire, allez, c'est bon, hein, arrête-toi, tu m'as gonflé. Dans la lignée des fâcheux de, fan de chichoulo, fan de pute, ou même, autre expression avec d'autres prénoms, je suis désolé, la putain d'Adèle ou la putain de la Caroline, on va avoir des problèmes.
7: Je pense, oui.
8: Cette interjection est aussi utilisée pour marquer la surprise. En voici un exemple sous la plume théorème de Maurice Gouiran, cette fois dans le théorème de Langambi, le con de Manon, mais c'est mon riri. Et on la trouve aussi chez Gilles Del Papas, sous la variante la con de Manon. Selon Robert Bouvier, dans le Parler Marseillais, l'expression exprime aussi le dépit ou l'irritation, hein, et il donnait cet exemple, le con de Manon, ça a encore foiré. On trouve aussi des variantes avec le con de Madon, et on vous aime aussi d'amour, les Madons. Non, je vais rien dire, parce que je vais avoir des problèmes avec Magaté. Magaté, c'est toi que j'aime d'amour. En tout cas, tous les auteurs s'accordent à dire que Manon est sûrement là juste pour la rime, sans aucun lien avec une quelconque Manon qui aurait existé.
7: Bien sûr.
8: Et je vous le confirme parce que j'ai vérifié toutes mes sources.
7: Parfait. Un petit bonjour à votre gâté qui nous écoute ce matin.
9: Il avait Manon des sources.
7: Oui, non, mais c'est pardon.
9: Il avait bien Manon des sources.
8: Non, je vérifie mes sources maintenant. Je ne sais pas s'il l'a vérifié.
7: Oui, non, mais bien sûr. Ah, non, bah, bien sûr, bien sûr. Mais vous me prenez.
8: On vérifie. Hein, on vérifie.
7: C'est possible, ça.
8: C'est comme ça.
7: Non, mais si vous voulez, je vous laisse.
8: Mais non, t'as pas d'amour, Eric.
7: Bon. Donc, un petit bonjour à votre gâté. Oui. Je le confirme, mais Eric est sage comme une image.
8: Hein. Exactement.
7: Enfin, chérie, je t'aime.
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10: Et nous sommes à Châteldon, un charmant village du Puy-de-Dôme, connu pour son eau minérale et ses ruelles pittoresques. Et désormais également pour une illustratrice, Christine. Christine qui est avec nous, Christine Flamand. Qu'est-ce qui a été le plus rude, Christine ? Racontez-nous sincèrement, plutôt le climat ou les Auvergnats ?
11: Ni l'un ni l'autre. Le climat, ça m'a beaucoup plu parce que de nouveau, on trouve vraiment les saisons, l'automne, l'été, l'hiver et l'hiver vraiment quoi, avec de la neige. Donc ça m'a beaucoup plu. Les Auvergnats, j'ai été très bien accueillie dans ce village, donc ça m'a pas pesé. Ce qui a été plus dur, c'est en fait pour moi, ça a été de l'éloignement de Paris, c'est-à-dire plus voir mes amis, ma famille, pas pouvoir aller au cinéma en sortant de la maison. Il faut prendre la voiture pour tout faire. Il faut prendre la voiture alors qu'avant je prenais mon vélo. Bon, bah, ici, c'est pas possible. C'est plutôt une vie complètement différente de la vie parisienne. Cela dit, je m'y attendais. Et en fait, j'ai aimé Châteldon et l'Auvergne pour des choses différentes. Hein. Pour la nature, pour les balades.
10: Et est-ce que le changement d'environnement a influencé votre travail ?
11: J'ai pas eu cette impression-là, quoique. C'est-à-dire que quand j'arrêtais de travailler, je pouvais aller marcher dans la montagne, dans la campagne alentour. Et ça, c'était très agréable. Beaucoup plus agréable. Avant, je veux dire, fallait que je prenne mon vélo, que j'aille soit dans Paris, soit au bois de Vincennes, c'est pas pareil, quoi. Donc peut-être une espèce de quiétude.
10: Moi, j'aimerais savoir, Christine, comment vous êtes devenue illustratrice. Qu'est-ce qui s'est passé ? Il y a eu un déclic à un moment ou à un autre ? Ou alors dans la famille, il y avait déjà des gens qui avaient ce genre de talent ?
11: Non, alors, mais on lisait beaucoup, on a eu des livres pour la jeunesse. Moi, j'admirais énormément les livres qu'on nous offrait ou qu'on pouvait lire quand j'étais enfant. Ce qui me plaisait pas, c'est que les princesses, elles étaient toujours blondes aux yeux bleus, ce qui n'est pas mon cas. Donc je pensais que moi, si j'avais dû faire l'illustration, je l'aurais fait autrement, évidemment. Et puis donc j'ai suivi des études de lettres. J'ai pas vraiment écrit de livre pour la jeunesse. Par contre, j'ai commencé à prendre des cours de dessin. Et j'ai commencé donc.
10: C'était en vous. C'était vraiment une certitude.
11: Oui. Oui, mais sans savoir si ça allait marcher.
10: Oui, mais c'est ce que vous vouliez faire.
11: Exactement. Voilà. Donc j'ai travaillé en autodidacte à illustrer des contes, des comptines, des petites histoires que j'inventais, que j'allais présenter régulièrement aux éditeurs, qui me refusaient parce que c'était quand même très très maladroit ce que je faisais, mais à l'époque c'était quand même assez facile.
10: Donc, maladroit, c'est-à-dire ?
11: C'était mal dessiné, quoi. Vraiment, oui, oui. Mais
10: c'est avec du recul que vous dites ça.
11: Oui, bien sûr. Ah oui, à l'époque, je trouvais que c'était pas mal.
10: Vous étiez très fière de vous, à l'époque.
11: Non, quand même, non. Non, non, quand même, je voyais bien par rapport à d'autres. Mais je trouvais que malgré tout, ça allait.
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12: On doit faire un reportage avec les R3, Moggio Carnon, mais je ne sais pas sur quel terrain ils sont.
13: Ils vont venir là ou là-bas ?
14: Là, le terrain ici est allumé
12: 24 sur 24.
14: 24 sur 24.
15: Virginie et vous ?
16: Il y a quelques jours, le monde du football héraultais a vécu un moment historique. Quatre clubs étaient en effet en 7e tour de la Coupe de France.
17: Le numéro que vous demandez n'est pas attribué.
16: Point P foot pour ceux qui n'y voient pas très clair. En gros, on part des professionnels de la Ligue 1, 2, 3. Ensuite, les semi-pros avec les nationales 1, 2, 3. Et les amateurs, avec les régionales et départementales 1, 2, 3. La Coupe de France a cette particularité qui permet aux équipes de toutes les divisions de s'inscrire et de se rencontrer entre elles. Avoir 4 clubs à ce niveau de la compétition est donc dingue. Quelques jours avant leur élimination, je suis allée à l'entraînement des R3 de l'Union Sportive Moggio Carnon. Rendez-vous à la Plaine des Sports de Moggio, un mercredi soir, 19h. Il fait déjà bien nuit. Tous les terrains sont allumés, ça joue dans tous les sens. Arrivé sur le bord du terrain avec Mathis, le technicien du son, on tombe sur Mehdi, le directeur sportif du club. Posté juste à la sortie du vestiaire, il voit tous les joueurs arriver.
9: Bonsoir.
15: Bonsoir.
9: Bonsoir, vous allez bien ?
15: Bonsoir, vous aussi, merci.
18: Super bien, vos jeunes, ils disposent de vos soins.
9: Moi, je le sens bien.
18: Ouais.
9: Ce que je leur dis souvent, c'est... Il y a des gens qui préparent la buvette, qui préparent celui. Quand vous finissez le match, première chose que vous faites, vous allez leur dire bonjour, vous mangez un morceau, vous dites bonjour à tout le monde. Là, c'est... Le respect, c'est...
16: Tout en regardant les joueurs faire des jongles et des passes en attendant le coach, je demande à Mehdi depuis combien de temps il est au club.
9: Moi, je suis resté pendant 30 ans à Van Dargues. Après, je suis parti dans un gros club à Palavas, R1, tout ça. Là. J'ai fait 2 ans, puis après, ceux qui sont venus me chercher ici. Après, la politique d'ici ne m'a pas plu, je suis reparti. Après, ils sont revenus me rechercher.
18: La politique a changé ou quoi ?
9: Ouais.
18: Ah oui, d'accord. Et c'est quoi le boulot d'un directeur sportif ?
9: Toute la coordination des éducateurs, des joueurs. Quand il y a un problème, au lieu de se prendre le chou avec l'entraîneur, de venir me rencontrer, discuter.
18: D'accord.
9: Faire les planifications des matchs à l'extérieur quand on se déplace, tout gérer, tout.
18: Ah oui, c'est un sacré boulot.
9: Ah oui.
18: Et ça, c'est du bénévolat ?
9: On me paye mes frais d'essence.
18: Oui, d'accord. Oui,
9: mais après, je j'attends pas ça pour vivre.
18: Oui, d'accord.
9: Moi j'ai un boulot. Hein.
18: Vous faites quoi dans la vie ?
9: Je suis responsable de maintenance dans une grosse société, Van Dargues.
18: Et donc le foot, ça a toujours été votre truc ?
9: Ah toujours, toujours.
18: Vous avez toujours fait 2 métiers tout le temps ?
9: Ah oui, moi le foot c'était... J'y jouais, j'ai entraîné.
18: Il n'y a jamais eu de truc de quand je serai grand, je serai Zidane ?
9: Bon, les Zidane, il y en a... On croit tout le monde les Zidane, mais il n'y en a pas beaucoup. Hein. Oui. Après, il y a des regrets bien sûr, parce que nous, quand à notre époque, on avait les copains et quand tu avais tes copains, tu restais avec tes copains, j'aurais pu partir ailleurs, hein. Je dis la vérité, j'aurais pu partir ailleurs. Et quand les copains du village et tout, bon, après, c'est des choix qu'on a fait de la vie. Hein. Bon.
18: Et les copains, ils sont toujours là ?
9: Oui, oui, je les vois toujours.
18: Ah bah alors, alors ça valait la peine peut-être.
9: Alors, mon collègue, c'est cool, ça va pouvoir.
16: On ne sait pas si Mehdi aurait été un grand joueur pro, mais comme directeur sportif du club amateur de Mogliocarnon, il fait l'unanimité.
9: Bonsoir.
16: Bonsoir.

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2: Un sacré gang formé autour de Pascal Obispo pour son nouvel album. Un album de chansons originales, interprété en duo avec Julien Clerc, Francis Cabrel, Zazie, Renaud, Axel Bauer, Michel Jonas, Benabar.
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2: Le nouvel album de Pascal Obispo, c'est Héritage, volume 2. Mais j'ai raté le volume 1, vous demandez-vous, incrédule, car normalement la carrière de Pascal Obispo n'a aucun secret pour vous. Eh bien non, les amis, Jurisprudence Star Wars, le volume 2 de ce nouvel album de Pascal Obispo vient de sortir avant le volume 1, qui arrivera à la rentrée. Mais vous en faites pas, il va tout vous expliquer. Il est pas loin, il est assis à côté de moi. Bonsoir Pascal.
4: Bonsoir, ça va bien.
2: Comment ça va?
4: Oui, bah ça va. L'album est sorti, c'est.
2: Oui.
4: C'est toujours, une joie, parce qu'avec depuis 2 ans et demi, c'est vrai que.
2: C'est un boulot, hein.
4: De travail, ouais, c'est beaucoup de travail. Je pense que les gens qui écoutent de la musique et qui adorent écouter des chansons, je suis pas sûr qu'ils se rendent compte à quel point on passe énormément de temps à s'écouter. C'est d'ailleurs pour ça que je ne m'écoute plus une fois que c'est sorti. J'adore écouter les autres. D'où cet album Héritage, en
2: fait. Bah oui.
4: Ouais.
2: Parce que c'est vraiment des chansons qui sont écrites sur mesure. En fait, c'est la haute couture. Ce que vous avez fait, Pascal.
4: C'est gentil, merci.
2: Mais c'est vrai, c'est de la haute couture, puisqu'en fait, chaque chanteur, chanteuse, et à la fois, bonjour, je parlais de Star Wars, mais c'est aussi un peu les Avengers de la chanson française qui sont là. Et donc, non seulement les textes, ce sont des textes qui leur parlent et qui ont été associés donc à des mélodies que vous avez composées, des musiques que vous avez composées en pensant à eux, à leur voix, à ce qui leur correspondrait. Enfin, c'est de la haute couture et c'est aussi beaucoup d'amour.
4: D'abord, c'est le boulot d'un compositeur de pouvoir s'adapter à l'interprète.
2: Quoique, Gainsbourg, il faisait l'inverse. Hein. Il faisait exprès de taper des notes très hautes pour faire souffrir Jane Birkin.
4: Ouais, mais sauf que là, le problème, c'est que je me suis positionné en tant qu'un compositeur, sauf qu'eux, ils n'avaient pas besoin de moi. Ah. C'est le principe. Parce qu'ils sont aussi auteurs-compositeurs. Oui. En fait, c'est ça le concept, c'est rendre hommage à une stylistique un peu des années 70. Mon album est complètement organique. Un album, comme je dis pour rigoler, INA, une intelligence non artificielle.
2: C'est bien.
4: Et le reste, c'est vrai que, voilà, remercier des icônes de ces années-là et puis des héritiers aussi comme Bruno Benabar, comme Icar. Alors pour vous répondre à votre question, parce que voilà, vous savez pas, peut-être pas pourquoi c'est le volume 2, c'est parce que quand vous enregistrez 26 duos, on répartit un peu en fonction.
2: On fait 2 disques.
4: Ouais. On fait 2 disques, on essaye d'équilibrer entre les plus anciens, les plus jeunes, un peu de génération, etc. Équilibre de générationnel. Et puis surtout que, il faut quand même avoir un peu d'élégance parce qu'ils sont tous venus quasiment au même moment dans la période de 2 ans et demi.
2: Ouais.
4: Donc en fait, l'élégance était que le volume qui sortait en octobre s'appellerait le volume 1.
2: Oui,
4: hein, tout simplement.
2: J'aime bien. Oui, mais c'est bien comme ça, ça fait pas. Tiens, il reste un fond du tiroir, on vous le met.
4: Exactement.
2: Là, c'est le volume 1.
4: Surtout que dans le volume 1, il y a.
2: On le dit ou pas?
4: À chaque fois qu'on vient.
2: Oui, c'est vrai, on balance des noms.
4: On dit.